0: télévision. Raymond Kopa s'éteint le 3 mars 2017. Son héritage perdure dans le cœur des passionnés de foot et pas seulement dans celui des supporters du Stade de Reims. Et c'est l'un des trésors de Champagne-Ardenne.
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2: Et aujourd'hui, Simon, un vrai retour en enfance.
3: Oui, pour celles et ceux qui, plus jeunes, rêvaient de travailler avec les animaux sauvages, j'ai une bonne nouvelle. C'est possible, le temps d'une journée. Le Spécifique Zoo propose l'expérience soigneur d'un jour, la promesse, une journée inoubliable au plus près des animaux. Mais est-ce que la promesse est tenue? Eh bien, aujourd'hui, j'ai testé pour vous le métier de soigneur animalier au Spécifique Zoo. Direction Spey, 542 route de la Martinière, à 10 km au sud-ouest du Mans, pour m'accueillir Maxime Thué.
4: Bonjour et bienvenue au Spécifique Zoo.
3: Il est vétérinaire et chef animalier du parc. C'est lui qui gère avec les équipes, les nombreux animaux du parc.
4: Alors ici, on a plus de 1000 animaux de plus de 100 espèces différentes qui vont être très diverses. Beaucoup d'oiseaux et beaucoup d'espèces qu'on ne voit pas trop dans les zoos, comme par exemple des quincajous, des tatous, plein d'espèces un petit peu hors du commun.
3: Avec aussi les makikata, des lémuriens issus de Madagascar qui font partie de la grande liste des animaux dont vous pouvez prendre soin le temps de cette immersion privilégiée. Une expérience lancée il y a 2 ans pour les enfants à partir de 8 ans, comme pour les adultes, sans limite d'âge. Alors j'ai suivi moi aussi le programme. Première étape, la salle de briefing.
4: Ça, c'est la salle pédagogique en fait. Donc c'est là qu'on accueille justement les soigneurs d'un jour pour venir préparer les rations alimentaires, la cuisine et être avec les animateurs pour justement commencer l'aventure en préparant la nourriture, parce que c'est comme ça que ça commence avant d'aller distribuer aux différents animaux.
3: Et c'est parti, on s'y colle. Lucie, animatrice en service civique, m'accompagne. On découpe des fruits pour les lémuriens, raisins, bananes, poires, mangues, ils mangent un petit peu de tout. On y ajoute quelques granulés qui viennent compléter leur alimentation et on pèse le tout. On prend ensuite un petit chariot pour transporter tout ça, direction l'enclos des makikata. Avant de donner la nourriture, autre étape importante.
5: Là, on va pouvoir ramasser toutes les crottes qui sont par terre.
3: Voilà, ramassage de crottes, le rêve. C'est aussi ça, la réalité du métier. Entretenir les différents espaces avec les animaux. On nettoie les plateformes, les vitres, on leur remet de l'eau. Une fois ça fait, direction l'extérieur pour la distribution des repas.
5: Si tu récupères...
6: Le bac ?
5: Ouais, c'est ça. Il leur posait au milieu.
3: Les petits primates blancs et gris nous grimpent dessus de partout, sur l'épaule, les bras. Le moment est magique, on pourrait y rester des heures. Alors, le programme vous permet aussi de poser toutes vos questions aux soigneurs, de profiter d'une balade du parc aussi, histoire d'en profiter à fond. Le tout pour des tarifs forcément un peu plus élevés. 90 euros pour les enfants et des sessions de 9h30 à 12h30. 100 à 110 euros pour les ados et les adultes de 13h30 à 17h30. Mais ça les vaut. Vous avez tout le détail et le calendrier des sessions sur le site spécificzoo.com. En tout cas, j'ai adoré l'expérience. Soigneur d'un jour au Spécifique Zoo, je le dis haut et fort, c'est testé et approuvé par Issimène. Tampon, très clairement. Voilà.
2: Oui, on n'est pas surpris. C'est génial d'avoir fait cela. Merci aussi pour ce partage, parce que oui, clairement, je crois qu'on en a tous rêvé, même une fois grand, on peut toujours continuer d'en rêver, Simon.
3: Et petite précision, Le parc qui rouvre donc tous les jours pour les vacances de février, de 10h à 18h, avec des nouveautés, espace jeu, arrivée de chats Manul, des très magnifiques chats et des mangoustes. Et puis la vidéo donc de cette immersion devrait sortir dans les prochains jours sur nos réseaux sociaux.
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1: Grégory Amène est le coordinateur de l'association Pas Assez qui gère le café associatif La Chaouée à Metz. Bonjour Grégory.
2: Bonjour.
1: La Chaouée n'est pas un café comme les autres. Comment définiriez-vous ce lieu à quelqu'un qui n'y est jamais allé ?
2: On évite de parler de café, mais moi j'aime bien l'appeler la maison citoyenne et culturelle, la MCC, la Chaouée, parce qu'il y a ce côté maison accueillante, se sent chez soi, pour rappeler le côté citoyen, culturel et solidaire, bien sûr.
1: Pourquoi ces espaces alternatifs, associatifs et culturels sont si importants dans une ville comme Metz ?
2: Ils sont très importants pour moi un peu partout. Hein. Il en faudrait dans les villages, un peu partout, pour conserver le lien entre tout le monde, parce qu'on voit bien qu'on a besoin d'être ensemble, de se parler, confronter nos idées, puis de rompre avec la solitude. Hein. Ça, c'est un mal contre lequel il faut absolument lutter.
1: Vous sentez qu'il y a de plus en plus de gens qui sont seuls et qui ont besoin justement de ce lieu sociétal ?
2: Nous, on le sent à la Chaouée, on accueille quand même pas mal de gens qui cherchent des contacts quand quelqu'un vient d'arriver à Metz, quand il demande un peu autour de lui, un jeune ou moins jeune, je dis, on lui dit, va faire un tour à la Chaouée, tu vas vite rencontrer des gens, et c'est vrai, ça fonctionne bien. Pour ça, c'est réussi. Après 16 ans d'ouverture, 2010, cet aspect-là fonctionne très bien.
1: La fermeture administrative de la Chaouée a été un coup dur. Comment vous avez vécu cette période ?
2: C'était une période un peu de remise en question, hein, où ça permet de faire le bilan sur des façons de fonctionner, sur les activités qu'on met en place, etc. Puis de se projeter, d'imaginer, se renouveler, puisqu'on est obligé de faire évoluer nos activités. Hein. Malheureusement, on ne peut plus utiliser les locaux comme on les utilisait avant. Faisait beaucoup de concerts, donc il y aura encore de la musique. On va accentuer les rendez-vous citoyens, justement pour être ensemble, se parler, confronter nos idées, présenter les associations qui nous tiennent à cœur, qui ont besoin d'aide aussi.
1: Vous êtes père d'une petite fille, Grégory. Vous avez envie de lui transmettre ces valeurs de solidarité. De quelle manière vous lui transmettez ?
2: Alors ma fille est grande et puis j'ai une autre fille qui est un peu plus petite. Alors c'est ces valeurs, c'est des temps qu'on passe ensemble. Mais c'est vrai que pour moi les enfants c'est ce qu'il y a le plus important. C'est mon métier à la base, animateur, formateur, BAFA. C'est mon truc de transmettre. Parce que ce sont les générations futures qui feront le monde de demain. Donc c'est en assistant des événements culturels, c'est en allant voir des concerts,
1: des expos,
2: des expos, en faisant des ateliers, en allant voir le monde, en se confrontant aux autres. Pour moi, on s'épanouit et on s'ouvre aux autres.
1: Merci beaucoup, Grégory Amène. On espère que vous allez retrouver un mode de fonctionnement à l'équilibre dans les prochaines semaines.
2: Merci, au revoir.
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4: Bonjour Olivier, on parle donc de cuisine aujourd'hui ?
3: Tout à fait, et on fait un viron du côté du nord du département. Bonjour les amis, petit tour du côté du pays rouennais aujourd'hui. Comme on y dit là-bas, la gastronomie c'est très important à Rouen, vous en avez peut-être écouté parler. Sur le plan linguistique, le Y pronom neutre, on y aime bien dans le nord du département. Et je vous rappelle que le verbe entendre n'existe quasiment pas. À Rouen, on écoute. Donc vous avez peut-être écouté parler de l'importance de la gastronomie là-bas. Alors la figure tutélaire, c'est la maison Trois Gros, 3 étoiles au guide Michelin. Le restaurant tenu à partir de 1930 à Rouen par Jean-Baptiste Trois Gros et son épouse Marie, puis par leurs fils Jean et Pierre, et enfin par leur petit-fils Michel, qui s'est installé depuis quelques années à Ouche près de Rouen, et maintenant son fils César. Vous avez remarqué comment je dis Rouen en une syllabe plutôt que Roanne en deux syllabes ? C'est comme ça qu'on y dit dans la région. Donc vous l'avez compris, la gastronomie c'est important, c'est number one. Les gens aiment bien les douceurs aussi. Hein. La région rouennaise, c'est la terre où l'on a fait la vraie papillote, celle qui est faite chez Révillon au Coteau, ça va être de saison. Et puis nous avons la praluline, une brioche au beurre et aux pralines roses, créée par Auguste Pralu en 1955. Au fait, La pâtisserie et chocolaterie Pralus est bien d'origine rouennaise, même si on en trouve un peu partout aujourd'hui, et même si les Lyonnais tentent de se l'approprier. Dans les Gones, Pralus est rouennais. Les pralulines, ils en font tellement qu'il faut qu'ils prennent très tôt le matin. Prendre, ça peut vouloir dire embaucher, commencer le travail dans le parler rouennais. Alors, attention quand même avec les papillotes et les pralulines, hein, si vous avez une chemise blanche, parce que vous pouvez vous faire une catole, c'est-à-dire une tache. Par contre, après avoir mangé, vous aurez la caisse. À d'autres termes, vous serez en forme. Les ch'tis, ils adorent. Oui, à Rouen, on parle volontiers de ch'tis pour désigner les enfants. Ne pas confondre avec le ch'timi du Schnorr. Un événement incontournable de la région rouennaise, c'est Rouen Table Ouverte, RTO pour les intimes, dans lequel gastronomie et spectacle vivant se rencontrent pour le plaisir des papilles, des yeux et des oreilles. Un autre grand rendez-vous, c'est le Salon de la Gastronomie, organisé par le comité des fêtes au Coteau et qui se tient depuis quelques années dans la grande salle du Scarabée à Riorges. On y propose le meilleur de la production d'une centaine d'exposants et leur savoir-faire. Et même si ça pleut, et si la pluie vous y craignez, comme on dit volontiers à Rouen, c'est-à-dire si vous n'aimez pas ça, vous serez bien à l'abri au Scarabée. Au Scarabée, on peut s'étendre, mot du patois rouennais qui veut dire se réchauffer. Voilà, voilà.
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4: Direction Bourges aujourd'hui, et lorsqu'on se trouve place Malus, eh bien on peut descendre le long du boulevard Laïtol pour sortir de Bourges justement, élonger ainsi le campus qui porte le même nom. Mais alors, c'était quoi avant? Eh bien vous allez le savoir tout de suite.
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4: David Ledrich, guide conférencier, est avec nous. Bonjour David.
7: Bonjour Margot et bonjour à tous les auditeurs.
4: Bon alors, qu'est-ce que c'était avant que ces établissements militaires?
7: Alors là, c'est une page importante de l'histoire de Bourges, c'est l'histoire de la fonderie de canons de Bourges. En 1860, l'empereur Napoléon III crée la fonderie impériale de canons. Alors pourquoi Bourges? Parce que Bourges est au cœur du pays, loin des frontières, et la ville est reliée par le chemin de fer, et fait non négligeable, elle dispose d'un champ de tir. Le champ de tir, il existe toujours aujourd'hui, c'est ce qu'on appelle le polygone de tir, qui va de Bourges à Savigny. Il représente 10 000 hectares sur une longueur de 30 km. Après la guerre de 1870, l'école d'artillerie qui est à Metz s'installe à Bourges. Et donc, imaginons que nous partons de la place Malus. Nous allons découvrir les monuments tels qu'ils étaient à l'époque. Sur notre droite, on pourra voir tour à tour l'école d'artillerie, qui forme donc les militaires à l'utilisation des canons, l'incendie de canons, l'arsenal, et enfin, au bout, le dépôt de matériel.
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7: Et là, on arrive entre la rue de Pignou et la chaussée de Chape. Cette zone, vraiment, elle employait énormément de gens. Ça concerne 8000 ouvriers en 1918. Et à l'époque, on ne rigolait pas avec les cadences de travail, puisqu'on fabriquait 40 canons de 75 mm chaque jour.
4: Oui.
7: Le site est pillé par les Allemands pendant la Seconde Guerre mondiale. En 1967 est créé l'établissement de fabrication d'armement de Bourges, les FAB, c'est un nom qu'on utilise parfois encore, puis qui devient GIAT et aujourd'hui Nexter. C'est à cet endroit qu'ont été fabriqués les canons des chars Leclerc. Aujourd'hui, c'est un campus universitaire qui porte toujours le nom de Laïtol. C'est un officier polytechnicien, vétéran de la campagne du Mexique, blessé à la bataille de Reichshofen, qui a dirigé les établissements militaires de 1875 à 1879. Et c'est un endroit de Bourges qui mérite aussi d'être connu.
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1: Et alors pour le coup, est-ce que les clichés, c'est vrai, quand vous avez des belges qui arrivent, vous mettez des super bonnes bières au frigo, quand vous avez des
2: Exactement.
1: Anglais, vous mettez du vin de...
2: Ah oui, oui. Là, ce ne sont pas des clichés, c'est... Enfin oui, c'est des clichés, mais des clichés qui se vérifient.
3: Virginie et vous.
4: Laure a ouvert son gîte en 2020. La maison 1634 est en plein cœur de Pézenas. 130 mètres carrés qu'elle a restauré du sol au plafond. Le contraste entre l'extérieur en pierre et l'intérieur hyper confort et moderne est parfait. On arrive pendant le petit déjeuner. Trois couples sont installés sur la terrasse donnant sur un petit jardin. Des petits guéridons sont dressés avec de la vaisselle soignée. Les produits sont de qualité, locaux, ça se voit et ça se sent. Les langues différentes se mélangent. Du suédois, de l'anglais et du français avec l'accent suisse. L'ambiance est calme et souriante.
5: Vous avez mis votre verre d'eau ?
1: Je regardais un peu, il y a un petit jardin. Ça, c'est le petit jardin. Les gens, ils ont accès... Je vous remercie beaucoup.
5: Les gens ont accès à la piscine, à la petite terrasse. Et en fait, le jardin, comme le jardin est souvent occupé par deux mes enfants.
1: Deux petites personnes.
5: Ils vont un peu moins dans le jardin.
1: C'est ça le principe de la chambre d'hôte des gîtes, c'est que vous partagez votre espace perso, ou là vous habitez ailleurs et ça c'est vraiment vos gîtes.
5: On habite nous juste à côté.
1: D'accord.
5: Normalement, la distinction entre les gîtes et les chambres d'hôtes, les gîtes c'est peut être complètement indépendant d'une habitation personnelle, alors que chambre d'hôte, on est légalement obligé d'habiter sur place.
1: Et
5: d'être ici et de proposer le petit déjeuner.
1: D'accord.
5: Alors nous, on a fait une configuration. Les chambres d'hôtes un peu à l'ancienne, il y avait souvent l'espace salon, cuisine, petit déjeuner était partagé. Nous, pour la tranquillité des hôtes avec nos deux enfants, on a volontairement fait un accès distinct de notre maison.
1: Oui.
5: On a chacun une porte d'entrée, ce qui permet aux hôtes de profiter. On leur a mis la cuisine à disposition.
1: Oui, c'est ça que j'avais vu.
5: Donc en fait, même si on est chambre d'hôte, voilà, si les gens veulent manger un bout, grignoter un morceau, n'importe quand, ils ont accès à la cuisine et
1: oui.
5: Ils peuvent profiter. Ils ont un accès indépendant si jamais ils arrivent à 16h30 dès que je suis partie chercher mes enfants à l'école. Il y a le digicode, ils peuvent rentrer dans la maison.
1: Oui.
5: On a voulu faire quelque chose de à la fois confortable, à la fois je suis ici et à la fois je peux être complètement discrète.
1: Oui, c'est ça.
5: Parce qu'en fait, ça dépend vraiment de la personnalité des personnes aussi. Bon, y a des personnes qui pensent parfois réserver un hôtel en fait. Mais arrive ici. Ah ok, vous habitez à côté, donc ils voient ça comme quelque chose de très positif parce qu'ils savent que je suis disponible.
1: Oui.
5: Mais en même temps, je sens qu'ils souhaitent être tranquilles.
1: Oui.
5: Et après, des personnes, pour le coup, lorsqu'ils réservent par des plateformes comme Gîtes de France, s'attendent à ce que je sois là pour les accueillir.
1: Aye.
5: Et quand je leur dis qu'il y a un digicode, du coup, c'est une surprise inverse dans le sens où, ah ok, vous êtes là et en même temps, on peut être autonome. Donc,
1: oui.
5: Essayer de satisfaire tout le monde.
1: C'est pas évident, c'est un vrai truc de sentir chaque personne, effectivement, le besoin de distance et le besoin de présence.
5: Exactement.
4: La maison de Laure est labellisée Gîtes de France 3 épis, ce qui l'oblige à respecter un certain cahier des charges.
5: Mais de toute façon, dans tous les cas, c'est parfait, vous inquiétez pas. C'était très bien, merci, c'est bon.
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6: L'auteur du livre que je vous présente aujourd'hui dans Toujours à la page les a tous interrogés. Ce père de famille qui, après avoir tué femme et enfant, s'inquiète du sort de sa chienne. Ce japonais cannibale interpellé au bois de Boulogne ou encore ce membre de la Société de protection des oiseaux soupçonné d'être un tueur en série. Jacques Poinaz fut commissaire de police, chef adjoint de la brigade criminelle de la police judiciaire de Paris, également chef de l'unité de coordination de lutte antiterroriste. Cet Ardéchois de naissance témoigne de sa carrière dans Le temps des aveux, Le réfrigérateur du japonais cannibale et autres récits de la brigade criminelle, un livre paru chez Mareuil Éditions. Le retour sur 13 des enquêtes les plus marquantes de sa carrière avec, en ligne de mire, à une époque où l'ADN n'était pas encore la reine des preuves, l'obtention des sacro-saints aveux. Des aveux qui viennent ou non, et qui dissimule parfois une partie de la réalité, qui laisse aussi souvent l'enquêteur avec un sentiment de frustration. Jacques Poinaz.
7: Oui, de la frustration, parce que les aveux ne sont pas toujours totalement sincères, ou complets, ou indiscutables. Il y a souvent une fragilité de l'aveu, puisque lorsque les aveux, on se projette déjà dans le procès et la preuve devant les assises pour les homicides. Mais ces histoires, c'est aussi ce basculement de la personne qui avoue Et souvent, même si le policier avant tout est content d'avoir résolu une affaire, parce qu'une affaire criminelle est toujours un poids pour les policiers, mais il y a également parfois un peu de, sinon de pitié, du moins de tristesse de voir un homme qui parfois avait une vie jusque-là normale et qui bascule dans le monde de la prison pour une longue peine.
6: Mais quelle perception vous avez de ça quand vous êtes face à quelqu'un qui n'est pas un criminel aguerri et qui bascule pour des raisons qui paraissent en fait futiles, si on y pense bien?
7: Alors, je crois que ça reste un mystère de l'homme, un mystère de l'humanité. Comment comprendre que quelqu'un qui a jusque-là eu une vie parfaitement banale, d'un seul coup, pour des raisons difficiles à imaginer, passe à des actes terribles?
6: On voit la grande diversité des affaires que vous avez traitées. C'est d'autant plus agréable à lire qu'effectivement, on ne sait jamais où vous allez nous emmener à chacune des histoires. Comment vous avez fait la sélection?
7: J'ai pris celles qui sont restées dans ma mémoire, je dirais, qui m'ont laissé un sentiment, soit de satisfaction, soit d'échec, ou comme celle qui se passe en Ardèche, où je reviens pratiquement dans mon village natal pour enquêter sur une affaire d'explosifs dans la communauté de l'ex-tueur de l'Ardèche, Pierre Conti. Mais souvent aussi parce que ce sont des affaires qui ont quelque chose de particulier, parfois de presque burlesque, parfois de troublant, comme ces adolescents qui, pour donner un alibi à leur ami, inventent un stratagème un peu diabolique. J'ai essayé de montrer que la réalité est souvent plus surprenante que la fiction même.
6: Et c'est sans doute ce qui est le plus fascinant dans chacune des histoires que nous confie Jacques Poinas. Et ce qui est captivant, c'est ce récit au plus proche du travail de l'enquête et les impressions, les réflexions que partage l'auteur avec nous au fil de chacune. Alors si vous êtes fan de faits divers, jetez-vous sur Le Temps des aveux de Jacques Poinas, paru aux éditions Mareuil.
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8: Jules Levert, Courant Éclair.

20 ans, Jules Levert, originaire des déserts près de La Fécla dans les Bauges en Savoie, sort son premier single, Courant éclair. Étudiant en triple diplôme et sportif de haut niveau, Jules a aussi participé à The Voice Kids il y a quelques années.

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1: Jules Leverte, courant éclair.
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5: Ils sont jeunes et ont un avis sur tout. Ici Picardie donne la parole au Tchou Picard. Annick Bonhomme.
6: Pourquoi appelle-t-on l'eau l'or bleu?
7: En fait, l'eau, ça donne de l'énergie, ça peut donner aussi des bonnes vies aux animaux et ça peut donner des bons trucs à l'environnement. Ça sert à la vie de contenir de l'oxygène et sans l'eau, en fait, à la Terre, ça s'en fait une grosse boule de désert.
8: Bah, pour moi, on appelle l'eau l'or bleu parce que bah, l'eau, c'est précieux. Prends par exemple le pays, l'Afrique, au Sahara. Bah, l'eau là-bas, c'est comme de l'or. Si t'en as, c'est magique. Parce que là-bas, ils ont pas beaucoup d'eau. Mais oui, l'eau, c'est précieux. Et c'est aussi important parce que quand il y a des réchauffements climatiques, il n'y a plus beaucoup d'eau.
9: C'est grâce à ça qu'on vit aujourd'hui, parce que si on boit pas, si on s'hydrate pas 3 jours, bah on sera déjà mort. C'est vraiment précieux l'eau, faut qu'on en ait à l'infini.
7: Vous avez vu les usines comme Christine, tout ça? En fait, eux, ils gaspillent l'eau. Ils fabriquent de l'eau qui se périme, donc ça se fait pas.
10: Et aussi, l'eau, c'est censé pas d'être périmée, parce que l'eau, dès qu'il y avait personne dans ce monde, maman, il y avait déjà l'eau. Et cristalline, maintenant, c'est comme si leur but, c'était de construire de l'eau et après, de mettre des dates pour la périmation.
8: En fait, non, les usines cristallines, c'est en fait, ils récupèrent, je pense, de l'eau de mer et après, ils la filtrent, ils enlèvent le sel pour pouvoir en faire de l'eau minérale. De l'eau de source un peu. Pour boire.
6: Et alors chez vous, vous prenez l'eau du robinet ou vous avez des bouteilles d'eau?
9: Moi, je pense que je bois plus au robinet parce que en fait, on a 3 bouteilles et après, on remplit à l'infini.
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1: Bonjour, je m'appelle Armand. J'ai vécu à Tartas depuis 1923, l'année où je suis né. Ma génération, nous avions 6 km à faire pour aller à l'école. Nous avons commencé l'école à 6 ans et nous faisions tous les jours 6 km aller, 6 km retour. Il n'y avait même pas de vélo. Souvent, les enfants étaient surmenés. Alors, c'est impensable de faire ça maintenant. J'étais à l'école à Tartas.
2: D'accord.
1: Instituteur qui s'appelait Maurice Véro. On parlait le patois landais et j'ai appris la langue française à l'école. Maintenant, c'est perdu. Mais enfin, je le parle et je pourrais même l'écrire. Et il y avait une interprète à l'école. Une parole mal dite et elle nous reprenait pour nous dire que, voilà, en français, ça se dit comme ça.
2: Vous êtes devenu ensuite agriculteur.
1: Je suis devenu agriculteur en suivant mon père, moi. À l'époque de notre jeunesse, nous travaillions gratuitement. On n'avait pas de salaire. J'ai eu l'idée de me lancer dans le commerce parce que ma vie a été très dur. J'ai perdu mon épouse. Elle avait 24 ans. J'avais un bébé. Et alors, j'étais le gendre ici. J'étais pas chez moi. Et alors, je suis resté chez mes beaux-parents pour élever mon fils. Le grand progrès, ça a été après la guerre, les 30 glorieuses. Il commençait à avoir des tracteurs. Ça a été un saut immense pour l'agriculture. Parce que avant, on travaillait avec des bêtes, des vaches ou des mules. Le progrès a été immense. On faisait du maïs. Les Américains nous ont aidés aussi à la fin de la guerre. C'était le plan Marshall. La grand-mère de ma première épouse était veuve de guerre. Alors je lui avais expliqué, si j'avais les moyens, j'aimerais bien être marchand de bestiaux. Et alors elle m'a dit, si tu te sens capable, moi je t'avancerai l'argent. J'ai tenté le coup et je me suis lancé. En 1946, les députés ont voté à l'unanimité une loi pour annuler le bétaillage. Et ils ont remplacé le bétaillage par le fermage. Il y a beaucoup de bétaillers qui ont acheté la propriété. C'est pour cette raison que moi j'ai acheté ici. L'arrosage est arrivé, on a presque plus que doublé le rendement du maïs. Ça a été un grand progrès. La sécheresse faisait pas mal de dégâts. J'ai remarqué une chose il y a 100 ans. Le sol ne dégelait pas de la journée. On ne voit plus ça. Ce qui nous a aidé, c'est l'inflation. Nous avons emprunté, mais il y avait l'inflation à deux chiffres. J'ai appris Internet, assez âgé. Tout le monde était contre moi. Je n'y arriverai pas. J'ai voulu toujours avancer. Et alors, je n'ai rien dit à personne. Je me suis pris une prof. Et alors, elle m'a dit, je suis très contente. Je vois que vous allez y arriver. Parce que j'ai la vue sans lunettes et je l'entends comme à 20 ans.
2: Qu'est-ce qui a changé à Tartas par rapport à l'époque que vous avez connue?
1: Moi, j'ai vu deux maires à Tartas sans qu'il y ait d'élection. De 1940 à 1945, c'était la dictature. Le maire était désigné par le préfet.
2: Armand Lapeyre, on va bientôt se quitter, malheureusement.
1: Déjà?
2: Eh oui, ça passe vite. Hein. Je vous ai fait faire un petit exercice. C'est de me donner le nom de la radio qui vous a tendu le micro aujourd'hui.
1: Ici, Gascogne.
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3: Dôme. Voilà un nom qui ne boude pas ses origines. Ben oui, je me souviens.

0: Je me souviens avoir croisé des pièces à Rennes, à Dijon, et toujours à côté de Dôme, il y avait écrit Nancy. Et je vous avoue que j'ai toujours du mal à ne pas être super fier quand je vois ces pièces ailleurs que chez nous. On dit pièce d'ailleurs parce que c'est une œuvre unique à chaque fois. Quand vous possédez un objet Dôme, vous possédez une pièce parce que vous possédez un morceau de savoir-faire, quelque chose d'unique puisque ça n'est pas fabriqué à la chaîne, mais selon des techniques très élaborées pour lesquelles la main de l'homme est indispensable. La main, l'œil, l'esprit de l'homme, puisqu'il faut les trois. Les trois en action pour que cet objet magnifique parvienne jusqu'à vous, jusqu'à vos yeux dans la vitrine de la place Stanislas ou même, pourquoi pas, dans votre salon. C'est l'esprit de l'homme qui imagine les couleurs. Ces couleurs qui peuvent être vives, mais qui sont souvent douces, hein, nuancées, comme devrait l'être la vie, au fond. C'est l'esprit des artistes sélectionnés par Dôme qui fait naître l'idée. Des fruits étonnants, ici, le petit prince, là, des animaux exotiques dans cette autre collection. On a beau bien connaître Dôme et savoir que l'imagination est première, mais on s'étonne à chaque fois des idées et de l'audace qui se mettent en marche pour sortir de nouvelles beautés. Ensuite, après le travail de l'esprit, c'est la main de l'homme qui met en œuvre l'étonnante technique de la pâte de verre, technique rarissime hein, que Dôme maîtrise avec brio depuis plus d'un siècle. Le verre est coloré, fondu, coulé dans une sorte de moule, et c'est là que l'alchimie permet la naissance de la pièce. Ensuite, c'est encore la main de l'homme qui va nettoyer, apaiser la matière et lui donner cette patine et ce génie surtout de choper le moindre rayon du soleil pour s'en vêtir et pour briller. L'œil est là aussi pour vérifier qu'il n'y ait justement pas de défaut et l'œil seul juge, décide de l'avenir de ce qui est déjà une suite énorme de savoir-faire, d'efforts et de matières premières. Ben oui, parce que si l'œil détecte un défaut, on casse tout. Et on recommence. Du sable, le feu, des minéraux, Dôme, c'est une alchimie unique au monde, née à Nancy. Et ça, c'est fin bien.
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2: Être de mauvaise humeur, ça arrive, mais savoir le dire en breton, c'est pas simple. Eh bien, je vais vous l'apprendre. Et puis, les Botorels, coucou, ça va être votre tour aujourd'hui.
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2: Alors, pour les râleurs du matin ou les râleurs de toute la journée, bah ouais, il y en a, on en connaît, hein, ceux qui ne sont jamais satisfaits et aboient au lieu de parler, eh bien, c'est gualimor, le mot à employer. Gualimor et d'out, armintiement. Tu es de mauvaise humeur ce matin. Gualimor et d'out, armintiement. C'est un mot composé donc avec « gual » en premier qui signifie « mauvais », le mal ou le malheur. Employé devant un mot, « gual » sert à insister sur le côté néfaste, mauvais d'une chose. Par exemple, « gualvrudet », c'est une personne de très mauvaise réputation. Donc, « gual » et « immor »,« gualimor », hein, ça veut dire de mauvaise humeur, de très mauvaise humeur même d'ailleurs. À dire à votre ado, à votre conjoint ou collègue, ou pas en fait, hein, sinon ça va créer la dispute. Mais maintenant, vous saurez dire « Gualimor et des Irio, ceci est de mauvaise humeur aujourd'hui. Gualimor et des Irio. Retenez donc pour aujourd'hui que Gual signifie mauvais en breton, immor, l'humeur. Gualimor, la mauvaise humeur.
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2: Et maintenant, nos Botorels. Nom de famille assez répandu. Alors, Botorel, ça sonne fortement breton, hein? Ouais? Eh ben non. C'est une version bretonisé d'un nom de famille qui vient de l'ancien français. Il n'y en a pas beaucoup en breton, mais il y en a quelques-uns, comme celui-là. Botorel, ça vient de Boterel, qui avait perduré dans la langue galaise, en Haute-Bretagne. Un nom attesté au XVe siècle. On le trouve aussi chez nos voisins de Cornouailles britanniques, d'ailleurs. Mais Botorel, Boterel ou encore Botrel, comme Théodore, le célèbre chanteur de la Papoulaise, eh bien tous ces noms viennent d'une ancienne forme française, Boterel, qui signifie le petit crapaud. Mais alors, c'est pas un petit crapaud. Ça servait surtout de surnom péjoratif, donné à une personne n'ayant pas des traits de visage des plus beaux, ou d'une personne méprisable, pas agréable du tout. Donc, même si ça semble breton, eh bien l'origine, pour le coup, vient de la partie non bretonnante de la Bretagne. Et ça a été mis ensuite à la sauce armoricaine, langue bretonne par nos anciens. Voilà, quelques mots de plus et des explications sur notre belle langue bretonne. Je vous dis à demain pour d'autres surprises. Canevar Hoas.
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1: Bien le bonjour, messieurs.
2: Bonjour.
1: Eh bien, je vois qu'il y a bonne ambiance ici. C'est quoi ce plaisir, là, de voler, que vous ressentez dans votre avion?
3: Il faut venir avec nous le partager, vous comprendrez mieux.
1: Philippe, qu'est-ce que vous faites ici, là?
4: Ah ben, je fais l'instructeur. J'apprends aux gens à voler. Enfin, j'apprends à essayer de les faire voler. Bon, c'est facile, hein, quand tu pars. On met les gaz à fond, on tire sur le manche et puis on sait.
1: Et
4: voler,
1: allez, quoi.
4: Après, on réduit les gaz.
1: Juste l'atterrissage, peut-être?
4: Ah non, il n'y a aucun problème. De toute façon, il n'y a aucun problème. On est sûr de revenir au sol, quoi qu'il arrive. On n'a jamais gardé personne là-haut.
1: Alain Daza, vous êtes monsieur le président.
5: Alors, monsieur le président, faut aller, c'est bien loin chercher tout ça.
1: ULM, dans ces trois lettres, ça englobe beaucoup de choses quand même.
5: Alors, ultra léger motorisé, ça correspond à une catégorie d'aviation. C'est-à-dire qu'on passe ULM léger dans la mesure où on ne dépasse pas un certain poids. Les machines sont traitées. Pour être surchargé, si vous voulez, on est largement en dessous des minima requis. Il y a une rigueur. C'est-à-dire, quand vous montez dans une machine, vous savez que du monde derrière à travailler. Ce sont des ingénieurs qui ont fait les machines. Donc, c'est plus l'ULM qu'on a connu des années 80, où le gars bricolait dans son garage, avec le moteur de la tondeuse. Ça n'existe plus. C'est terminé.
1: Bonjour, Hugo.
6: Bonjour, Patricia.
1: Alors, ancien élève et nouvellement breveté.
6: Oui, en effet, donc je suis jeune breveté depuis quelques jours maintenant et j'ai été élève pilote pendant un an afin de suivre la formation. C'est quelque chose qui se fait finalement très bien.
1: C'est-à-dire?
6: Eh ben, on a souvent des idées reçues comme quelque chose d'élitiste ou très compliqué. Et moi-même, je suis ni ingénieur, ni millionnaire. Et en fait, finalement, c'est entre 15 et 25 heures de pratique.
1: C'est tout?
6: Non, c'est pas tant que ça. Après, il y a un petit brevet théorique qui va avec. Et en termes de prix, c'est pas non plus des choses qui sont excessivement chères. On est sur des budgets entre 1500 et 2000 euros pour avoir un brevet.
1: Bon, eh bien, on parle, mais on va aller faire un petit tour de coucou. Hein. C'est dans celui-ci qu'on monte, là?
6: Dans celui-ci, vous allez monter, oui.
1: Okay.
6: Donc, on va faire avant, si vous voulez, ce qu'on appelle la pré-vol. C'est-à-dire qu'on fait une visite avant le vol.
1: D'accord.
6: Pour s'assurer que la machine est en bon état.
1: On va faire roter le moteur.
5: Roter le moteur, vous allez voir, ça fait une espèce de bruit.
6: Écoutez,
5: très poétique, mais écoutez.
6: On va écouter. On fait monter le niveau d'huile.
1: C'est quoi cette matière-là?
5: Ça s'appelle du Dacron. C'est un tissu comme avec, très très résistant, qui résiste à plus d'une tonne 5 au mètre carré. Et après, vous obtenez carrément des pots de tambour qui sont...
1: On dirait une peau de tambour.
5: C'est une peau de tambour, à l'attention.
1: Ouais. Et les ailes aussi?
5: Les ailes. Alors, vous avez une partie métallique sur les ailes ou une partie d'entoilage aussi. C'est le même système d'entoilage.
1: Okay. Il faut que je m'installe à la place du pilote, c'est
4: ouais,
1: ça?
4: Oui, tu veux?
1: Non.
4: Mais si, si, tu
1: mais
4: veux.
1: Non, je veux pas, non.
4: Mais pourquoi tu veux pas?
7: Pourriez m'apprendre à piloter?
1: Eh bien, on n'est pas arrivé.
4: On fait la visite pré-vol. Alors, répète après moi, Patricia. Notre père, qui est au Sénat. Et on démarre. Vos impressions, madame.
1: Oh, c'était merveilleux.
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8: Bonjour Johan.
9: Salut Manu.
8: Merci de nous recevoir ici, au garage, à Issoudun, devant une boîte. Une boîte à courrier?
9: Une boîte à courrier. Alors là, Manu, ah, il faut dire que t'es gâté, t'es privilégié. Merci. Parce que là, je peux te dire qu'on voit pas ça tous les jours. C'est une boîte à courrier qui est d'époque Napoléon III. Elle est entièrement en bronze. Tu peux voir ici sur sa face avant une représentation d'un portrait de Louis XIV, ce qui nous indique qu'on est dans une école qu'on appelle l'école Boulle. Pour les gens qui connaissent un petit peu, voilà, référence pour l'ébénisterie, pour le décor. Donc cette boîte à courrier entièrement ciselée en bronze avec ses pieds griffes. Ici, la représentation de Louis XIV en médaillon sur la face avant. Et puis regarde quand tu l'ouvres un petit peu.
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9: Ben, quand tu l'ouvres, il y a des compartiments pour ranger les lettres et les courriers, et elle est entièrement garnie de son velours de couleur pourpre qui est entièrement d'époque Napoléon III. Cette boîte à courrier en bronze qui fait à peu près 35 centimètres de haut, on va dire, se referme comme ça, tu vois. Elle est dans un état d'origine, d'époque extraordinaire. Moi, j'invite vraiment, mais rien que par curiosité, j'invite nos amis Berrichon à venir voir des objets dans les boutiques. C'est important d'apprendre des choses. Ça, c'est une curiosité. Moi, j'invite nos amis chineurs et amateurs à venir voir un objet comme celui-là parce que c'est très rare. Ça, c'est vraiment très, très beau.
8: Alors, c'est rare, c'est beau. Le prix ?
9: Mais c'est accessible quand même, c'est autour de 1000 euros. Mais c'est vrai que si tu veux un objet de cette qualité-là, une boîte à courrier comme ça, j'en avais jamais vu.
8: Elle est discrète, elle est élégante, je la valide.
9: Tu la valides ? Eh ben voilà, écoute, on verra si tu auras reçu du courrier, ta lettre du Père Noël peut-être.
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2: Je suis sûr que vous êtes déjà passé devant le château du Barou, sauf que le château du Barou, sans un homme, il serait aujourd'hui inexistant, détruit, entièrement détruit. C'est André Vaison de Pradennes qui l'a sauvé. Il arrive en Vaucluse au début du 20e. Très vite, il s'enracine, il devient conseiller municipal, conseiller départemental, puis maire de Murs pendant près de 4 mandats. André Vaison de Pradennes, c'est un homme public, engagé, décoré de la Croix de Guerre 14-18, chevalier de la Légion d'honneur, mais c'est surtout un sauveur de pierre. 3 châteaux vont marquer son existence. D'abord, celui de Murs, dont il devient propriétaire. Ensuite, il y a le château de Javon sur son plateau forestier. Et puis, il y a donc le Barou. L'histoire la plus spectaculaire, quand il prend possession au début du siècle, eh bien, le château féodal est dans un état catastrophique. Les guerres, les pillages et l'incendie de 1929 ont tout dévasté. Je vous renvoie d'ailleurs à la chronique consacrée sur l'histoire du château du Barou. Et là, donc, André Vaison de Pradennes va se lancer dans une reconstruction titanesque. À l'époque, pas de subvention, pas de mécénat, tout est à ses frais et sur 10 ans. Il fait travailler 10 maçons pendant 10 ans. On va consolider les murs, refaire les toitures, dégager les salles, restaurer les escaliers. Il va redonner une silhouette, une sorte de colonne vertébrale à ce château qui domine les dentelles. Et c'est ce gros travail, notamment la nouvelle toiture en béton, qui va permettre au château du Barou de survivre lorsqu'il y aura un second incendie en 1944 pendant la Seconde Guerre mondiale. Sans ces travaux-là, eh bien, le château qu'on visite aujourd'hui n'existerait plus. Et puis il y a aussi cette autre facette moins connue. André Vaison de Pradennes était un passionné de préhistoire. Ses travaux aujourd'hui font encore référence. En fait, il a longuement étudié les ateliers préhistoriques autour de Murs grâce aux paysans qui lui rapportent leurs trouvailles contre quelques pièces. Une grande partie aujourd'hui de sa collection a été donnée au musée d'Orsay et c'est loin d'être fini. Aujourd'hui, une biographie est actuellement en préparation par son petit-fils Jean-Baptiste Vaison en collaboration avec un archéologue. Mais la vie d'André, elle, se termine tragiquement. Il meurt accidentellement à Paris, intoxiqué au monoxyde de carbone dans son appartement avec son épouse et sa fille. Seul son fils survit et c'est ce fils qui va prolonger l'esprit du père en protégeant les propriétés familiales. Et aujourd'hui, donc, c'est son petit-fils Jean-Baptiste avec Fanny qui poursuivent cette histoire au Barou, notamment avec la création du premier whisky du Vaucluse élaboré à l'intérieur même du château.
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2: Avec ce soir un anniversaire ultra réjouissant. Le premier album d'Anaïs, le Cheap Show, a 20 ans. Et Anaïs, qui ne donne jamais sa part aux chiens quand il s'agit d'organiser une boum, a prévu de célébrer cet anniversaire
3: attends,
2: il se doit.
3: Qu'est-ce que c'est que cette expression ?
2: Tu donnes pas ta part aux chiens
3: en organisant une boum ?
2: Ben, c'est une méga boum, les 20 ans de ton
3: album. Ah ouais, d'accord. C'est une surpasse.
2: Arrête, t'es dans mon générique. Normalement, tu arrives après en surprise. Vous allez tout savoir en studio et sur scène, car Anaïs est ce soir, et surprise, l'invité de Décibel. Comment ça va?
3: Ça va bien, ça va bien, Émilie.
2: Joyeux anniversaire de 20 ans du Cheap Show.
3: Merci beaucoup.
2: On parle évidemment de Mon cœur, mon amour. Ça, c'est la version qui est passée sur toutes les radios quand c'est devenu un tube. Mon amour, mais ce qu'il faut dire, c'est que ce Cheap Show, le spectacle pas cher, et Mon cœur, mon amour, au départ, c'est un seul en scène, musical, et ça ressemble à ça.
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2: The Cheap Show, c'était un spectacle avec lequel tu tournais partout en France, et la magie du bouche à oreille a fait que... tu t'es retrouvé aux Victoires de la Musique et ensuite la chanson est devenue un tube. T'es obligé d'aller l'enregistrer en studio pour que les radios puissent la passer et tout. Mais donc au départ, toi, ton idée, c'était pas de sortir un album, c'était de faire un spectacle.
3: C'était effectivement d'enregistrer par contre un spectacle live, parce que j'avais été marquée par certains lives, effectivement de grands entertainers. Tu vois, genre Bette Midler qui avait sorti un live dans les années 70 où j'étais tombée dessus et c'était beau. Déjà, j'ai été scotchée. Je me suis dit, on a le droit de faire ça, de faire à la fois des blagues, de mélanger la pop, le jazz, de faire tout ce qu'on veut. Et en même temps, j'avais envie d'être dans la salle parce qu'il y avait des trucs que je comprenais pas ce qui se passait. J'entendais des rires à un moment. Je dis, ah, moi, je veux faire un live comme ça, où je le fais en one shot sur scène et que une fois que c'est enregistré, ben, les gens, ils ont envie d'être dans la salle avec nous, quoi.
2: Alors ça, au départ, ça marche effectivement, parce que The Cheap Show, vraiment, il y a 20 ans, il y a même un peu plus de 20 ans, il y a un gros bouche à oreille, les gens disent, oh là là, t'as vu cette fille, elle est toute seule avec une guitare, un kazoo, et puis...
3: Et un looper, en fait. Il y avait ce petit truc aussi qui faisait que les gens aussi, un petit truc en plus pour l'époque, parce qu'après il y a eu Ableton, c'est que j'utilisais ce qu'on appelle la pédale Jamman pour les guitaristes pour se sampler en live. Je l'utilisais à la guitare, au chant.
2: Ça veut dire que tu fais un premier la la la qui est enregistré dans la pédale, et après tu fais un deuxième la la la en live, mais tu peux renvoyer le premier. Donc ça fait un petit cœur. Après tu peux faire des grands cœurs et tu peux faire plein d'effets.
3: C'est ça, du coup ça crée vraiment, comme je suis plutôt comédienne et un peu folle, ça me permettait de non seulement de créer des chœurs en live, mais aussi par exemple de faire tout un monde quand j'imagine que je suis écossaise au Festival d'Édimbourg et je pars avec...
2: On écoutera tout à l'heure, ça c'était vraiment dingue ce Cheap Show.
3: Ça permettait de faire rentrer les gens dans le spectacle, parce que quand tu fais le bluesman, tu leur dis non, là... Do you want me to be here tonight? Yeah! Ok, on y va.
2: Donc ça, c'était l'idée de génie, c'était l'idée de ce spectacle. Et donc, pour les 20 ans du Cheap Show, très bonne nouvelle, tu repars sur la route.
3: Ah bah oui, il faut pas... Enfin, c'est ridicule de faire les 20 ans du Cheap Show sans repartir sur la route. Donc on est en train de... Là, on fait une petite tour...
2: Petite tournée de chauffe.
3: Voilà, 26, et on est en train de préparer 2027.
2: C'est ça. Mais avant, alors j'aimerais, s'il te plaît, qu'on se remette tous là, il y a 20 ans. On était plus beaux, on avait moins mal au dos, et donc on te découvrait. Donc, avec le succès de ce spectacle, le Cheap Show, tu enregistres ce qui va devenir un tube, Mon cœur, mon amour, pour que ça passe à la radio. Ça passe à mort à la radio. Et un peu du jour au lendemain, t'es archi sollicité. Tu te retrouves sur les gros festivals, les Francopholies de La Rochelle, le Printemps de Bourges, à la télé, à la radio, etc. Est-ce que c'était ce que tu souhaitais et comment l'as-tu vécu à l'époque ?
3: Ah, non, moi je l'ai très très mal vécu, effectivement, je sais que ça fait bizarre de dire ça, mais comme je tournais déjà beaucoup, ça faisait, quand ça a commencé à exploser, moi j'étais toute seule sur scène dans des conditions un peu plus roots depuis 2 ans, et du coup ça, j'étais déjà un peu au bout du rouleau quand ça a commencé à...
2: C'est ça, t'étais déjà fatiguée,
3: ah ouais.
2: Parce que ça faisait 2 ans que t'étais sur la route.
3: Mais c'est pas ça, c'est que c'était j'avais l'impression que tout m'échappait et puis surtout d'être épuisée aussi, parce que c'était être seule sur scène, c'est quand même très différent que d'être en groupe. J'adore être en groupe, mais c'est vraiment pas la même énergie. Et ce spectacle, en plus, c'était quelque chose, c'était un petit peu mon bébé, où je voulais que chaque soir soit différent vraiment pour les gens. Donc je donnais vraiment vraiment beaucoup. Et c'est vrai qu'à un moment, j'ai carrément, j'étais épuisée, donc j'étais malade. Je sais même pas comment j'arrivais encore à chanter, mais j'ai fait des trucs de fou. Donc moi, j'ai aucun regret, mais j'ai un regret, c'est que du coup, j'ai été trop au bout du rouleau pour pouvoir faire. J'avais été invitée à faire le Fuji Rock quand même au Japon.
2: Au Japon, ouais. Énorme festival d'été d'ailleurs. Ouais.
3: Ouais, c'est un petit peu, comme un Coachella, c'est pour les gens qui connaissent pas, mais au Japon. Et j'étais tellement malade que si je prenais encore un seul avion, je me crevais les tympans. Donc ouais. Mais j'ai été invitée aussi à ouvrir les Eurokéennes avant les Deftones.
2: Non, mais c'est
3: et
2: ça.
3: Je l'ai fait. Ouais. Et je l'ai fait. J'ai pas pris de tomates.
2: Est-ce que c'est une question que j'avais envie de te poser il y a 20 ans, la première fois que je t'ai interviewée, j'ai jamais osé. Et puis depuis, on s'est croisé plein de fois, mais j'ai jamais osé te la poser.
3: Non, il s'est jamais rien passé avec Keanu Reeves.
2: Bien sûr que si. Est-ce que quand même, t'as pu profiter. Parce que moi, je me souviens des premières interviews que j'ai faites de toi, il y a 20 ans, au moment de Mon cœur, mon amour, évidemment. Moi, la radio pour laquelle je travaillais, qui s'appelait Le Move, on passait ta chanson 2 fois par heure. On était
3: je t'avais fait un hommage, d'ailleurs. J'avais fait un hommage parodique dans une petite vidéo sketch d'un de mes albums.
2: C'est vrai. Non, elle m'a gâtée toujours. Mais j'ai jamais osé te demander, est-ce que quand même t'as profité, ou est-ce que vraiment c'était tellement énorme, tellement rapide et tellement inattendu que tu te souviens pas que c'était bien?
3: Je crois que de toute façon j'ai un émotion. J'ai jamais fait tous les tests, tu sais, des HP, des machins, des trucs.
2: Oh oui, t'as bien des trucs, toi.
3: Ouais. J'ai déjà des dyspraxies, ça c'est certain. La gauche et la droite, faut pas trop me demander.
2: Ah va pas voter toi l'année prochaine.
3: mais c'est surtout que j'ai un émotionnel assez complexe, c'est-à-dire quand c'est trop fort, ça bloque. Mm-hmm. Donc j'arrive plus à pleurer, j'arrivais plus à rire, c'était trop pour moi. Donc c'est surtout ça, mais j'ai quand même, quand je repense, j'ai beaucoup aimé quand je faisais, tu te retrouves à tourner au Québec, pas forcément sur des gros trucs, tu rencontres aussi des artistes. Je me suis retrouvée coincée une fois, il y avait une espèce de fête de la musique en pleine canicule à Carcassonne, alors que je jouais en même temps au Francophonie de La Rochelle. Mais on était coincés parce qu'il y avait aussi le Tour de France qui passait et j'ai tapé la discute par 40 degrés dans un mini studio avec Tina Arena pendant 3 heures avec mais c'était trop mignon. Il y a la Compagnie Créole qui était là et on n'en pouvait plus, on était tous épuisés et crevés de fatigue, pas de fatigue, chaud. De chaud quoi.
2: Ouais.
3: Et puis là, oh là là, je parle à un des gars de la Compagnie Créole et j'ai adoré sa réponse. Je dis, voilà, c'est dur, là, quand même. Il me dit, ouais, mais c'est de la promo. Je dis, ouais. Et il me dit, et la promo, c'est bon pour le moral. Donc, ouais, moi, j'ai plein d'anecdotes avec des gens.
2: En fait, t'as plein de petits moments super chouettes.
3: J'ai vu Charlène Spiteri à Musilac.
2: La chanteuse de Texas.
3: Qui s'est montée à côté, que normalement, on n'avait pas le droit d'être là, mais qu'elle était super sympa.
2: Oui.
3: T'avais ton petit pass en festival. Moi, j'ai pu voir. Comme je jouais surtout en début, puisque j'étais seule avec ma pédale, je poupais après.
2: Aller voir
3: tous les autres qui jouaient, quoi. Ouais.
2: Oui, donc voilà, il y a plein de bons petits moments, mais l'ensemble est quand même un peu étrange. Mais pourtant, t'as dû t'y replonger, puisque tu viens d'enregistrer et de sortir une nouvelle version de Mon cœur, mon amour. Car 20 ans plus tard, évidemment, alors tu es toujours les couples, mais il y a des petites choses qui ont changé.
3: Plus que jamais.
2: Ah, voilà. Mais il y a des choses qui ont changé.
3: Ah bon?
2: Dans la chanson? Ah oui,
3: c'est-à-dire qu'il y a 20 ans, en fait, je disais que je niquais tout mon forfait, mais je me suis bien rendu compte qu'il fallait un peu...
2: C'était trop marqué.
3: J'ai la même problème sur ma chanson Christina, je m'en suis rendu compte très tardivement, il y a 6 mois. Et en fait, dedans, il n'y a pas de cabine téléphonique dans ce putain de quartier de merde. Et là, je dis, mais il n'y a plus de cabine téléphonique.
2: Et voilà, en 20 ans, beaucoup de choses ont changé. Anaïs, cette nouvelle version 2026 de Mon cœur, mon amour, on va la découvrir maintenant, puis après tu vas nous raconter avec qui tu l'as fabriquée.
3: Yep.
2: C'est parti. Bisous les couples.

0: J'adore. Anaïs, Mon cœur, mon amour, version 2026 qui vient de sortir à l'occasion donc de la première sortie en vinyle de cet album The Cheap Show, disque de diamant, hein, il y a 20 ans. Il y a 20 ans, on faisait pas de vinyle, là on en fait. Raconte-nous alors cette nouvelle version, comment elle est née?
1: Ah, et ben, je me disais que oui pour les 20 ans, et comme je sais qu'il y a vraiment une cote d'amour sur cette chanson. Et du coup, là, la nouvelle version, j'avais envie d'un petit truc un peu années 80, Cure. Et du coup, j'ai pris un petit duo qui s'appelle 92 de Producers.
0: Ouais.
1: Mais qui savent jouer aussi bien des instruments pour qu'on ait ce petit truc assez enlevé, léger.
0: Parfait pour l'été.
1: Ouais.
0: Exactement. Exactement. Alors, le Cheap Show, faut bien le dire. C'était un spectacle incroyable, comme on n'en avait jamais vu. Une artiste seule en scène, qui chante, qui sait tout chanter, qui sait jouer de la guitare et du kazoo, et donc qui a cette pédale avec laquelle elle se sample elle-même en temps réel. Il n'y avait rien de pré-enregistré. Hein. Quand t'allais sur scène, vraiment, t'étais à poil. T'étais avec ta voix et il fallait que ça marche. Et ça marchait.
1: C'est la base du Cheap Show. C'est ce que va se passer en tournée.
0: Et c'est ce qui va se passer là à nouveau. Et donc, il y a des moments... tu disais tout à l'heure. Il y a des moments qui ne peuvent arriver qu'avec Anaïs. En Écosse, par exemple.

Et là, les gens, ils sont hystériques parce que c'est génial. T'es toujours toute seule et c'est juste, voilà, des couches et des couches de ta voix que tu rajoutes en direct. Donc, une cornemuse parfaite. De temps en temps aussi, il y avait. Qu'est-ce qui se passe en ce moment sur MTV? Et Anaïs nous faisait Justin Timberlake.

0: plus, c'est la reine des accents.
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0: Voilà.
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0: la vie, c'est pas du foie gras. Non, mais c'était dingue quand même. Comment tu l'as monté ce spectacle? T'étais toute seule?
2: J'ai parlé à tous les gens dans ma tête.
0: C'est ça.
2: Non, mais il y avait aussi une grande. On s'était séparés avec mon groupe et ça avait été très violent, comme ça peut arriver beaucoup, parce que c'est beaucoup d'amour. C'est comme une rupture à quatre.
0: Mais oui, c'est ça. C'est comme quatre ruptures, en fait.
2: Ouais, voilà. Sauf le bassiste, qui est toujours le mec le plus cool du groupe. Mais sinon, voilà, j'avais eu j'ai eu beaucoup de mal à me séparer d'eux, mais je sentais que j'arrivais pas à avancer et ils voulaient trop me faire faire ce qu'ils avaient envie. Et puis quand j'ai dit non, on reprend pas, ils m'ont dit, ils me disaient rien sans nous. Et ça m'a vraiment à la fois blessée, marquée. Mais par contre, j'ai eu une énergie incroyable. J'ai fait, ah ouais. Et il fallait que je leur prouve, que je me prouve. Et ça. Et surtout, j'étais enfin libre aussi, du coup, de faire ce que je sentais. Et comme ça avait tenu un peu comme un orgasme, si tu veux.
0: Ça. Tu sentais que ça venait.
2: Ça monte. Et là, ouais. Du coup, t'as tout qui sort, qui est incroyable. Et c'est la plus belle énergie. C'est une espèce de violence folle où t'as forcément le meilleur de toi qui sort. Et même pour moi encore, ça reste une très belle écriture, hein, mais mes textes, j'ai trouvé assez fort.
0: Ah bah justement, c'était ma prochaine question. C'est dans le Cheap Show de 2006, est-ce que tu assumes, tu aimes, tu embrasses tout pour ton spectacle là, 2026-2027 À part les forfaits téléphoniques, parce que ça n'existe plus, et les cabines téléphoniques.
2: Oui, puis j'ai promis, il y a des fans qui adorent que je fasse bébé baise-moi. Je dis, bon, on va arriver à 50 ans, mais on va quand même continuer mange-moi comme une mangue. Ouais, on y va. Mais moi, j'assume tout. Après, ce que j'ai envie de faire vraiment, c'est garder voilà un peu quelques personnages vraiment phares du coup du spectacle. Mais j'ai aussi des nouvelles folies parce que les gens ils aiment aussi être surpris avec ce spectacle. Donc il y a par exemple pendant ce temps-là à l'Eurovision. Je vous laisse imaginer.
0: Alors j'aimais bien pendant ce temps-là sur MTV, mais effectivement pendant ce temps-là à l'Eurovision,
2: voilà tout un programme.
0: J'ai hâte. Je voulais te parler de la suite de ta carrière, parce que quand on démarre aussi fort avec un énorme album comme The Cheap Show et un tube
2: interplanétaire, et tu peux le dire, on m'écoute sur Mars.
0: Bah, au Japon, Fuji Rock, quand même, c'est pas rien. Mon cœur, mon amour, 20 ans plus tard, on est toujours là à la fredonner, à retomber sur le clip. Trop drôle le clip Roland-Garros, là, enfin le tennis, ouais. C'est ça le mot que je cherchais.
2: Une fois, j'ai rencontré Amélie Mauresmo, j'ai pas osé lui dire qui j'étais. Ah. Moi, j'étais juste contente de...
0: Elle est cool.
2: Mais j'ai pas osé lui dire qui j'étais parce que j'avais tellement... Je voyais que mon revers tout pourri de...
0: Ah, du clip.
2: Du clip.
0: Mais t'aurais pas jugé sur le revers.
2: Mais même, j'ai pas osé, je voulais pas l'embêter.
0: Est-ce que tu aurais jugé Amélie Mauresmo sur un karaoké?
2: Oui, non, c'est
0: jamais
2: vrai.
0: De la vie.
2: Mais je voulais pas l'embêter, j'ai juste fait ma petite photo.
0: Je te jure, Amélie Mauresmo. Oui, alors c'est pas du tout de ça dont je voulais parler de la suite de la carrière. Non, mais quand tu démarres aussi fort et que t'as un tube aussi marquant que Mon cœur, mon amour, t'as eu beau faire des albums sublimes après. Et alors moi, je suis très très fan de ce que t'as fait. 2008, le Love Album.
1: On s'est rencontrés un beau soir d'été. On a fait l'amour. Un beau jour aussi.
0: Le premier amour. Il y a eu Je n'embrasse pas les garçons.
1: Je n'embrasse pas les garçons. Je n'écoute pas.
2: C'est là où je faisais les filles du move.
1: Ouais. Je ne suis pas petit poisson que l'amour frotte à la maison. Non, je n'embrasse pas les garçons. Je n'écoute pas leurs chansons.
0: Toujours des chansons à personnages. J'aime beaucoup aussi. C'était un peu plus tard, ça. Je pense que c'était sur Divergente où tu faisais la DRH.

0: justement, c'est ma question. T'as plein de chansons géniales dans ton répertoire. À chaque fois, tes albums, et le dernier en date, un sacré numéro sur lequel il y a Il m'a saoulé. Est-ce que c'est frustrant de se dire, ah bah tiens, pourquoi ça, c'est pas autant aimé et diffusé que Mon cœur, mon amour?
1: Oui, c'est frustrant. Enfin, ça l'a beaucoup été. Après, t'en prends ton parti. Ça s'appelle le syndrome du tube. C'est assez connu. Une fois, je crois que j'en avais discuté avec Axel Bauer.
0: Tu vois, oui. Donc...
1: Et encore, non, lui, il a quand même fait son petit duo avec Zazie. A... Et puis, voilà, c'est Axel Bauer.
0: Mais quand t'as un énorme syndrome, tube, ouais. En plus, au tout début de ta carrière, c'est...
1: Ouais. Il y a une cote d'amour. Et surtout, il y a... C'est un peu compliqué en France de faire de l'humour et de la pop. On est tout de suite... Je crois que les médias ont envie que vous soyez soit juste chansonnier, humoriste, soit musicien pop, mais on n'a pas, voilà, on n'a pas le côté Lily Allen, Robbie Williams, qui est foutage de gueule mais avec de la bonne musique. Donc, je pense qu'ils ont, voilà, je pense que les programmateurs et les journalistes français ont peut-être un peu de mal avec mon univers. Et c'est à moi effectivement de dire aux gens que non je suis pas morte et que c'est eux qui ont raison, c'est eux qui ont plébiscité ce cheap show, c'est eux qui ont fait que c'est arrivé en radio et c'est eux qui mettent pas de carcan en fait.
0: Ouais.
1: T'as vu, et je parle bien quand je me mélange pas.
0: Oui. Quand t'es calme, tu fais passer des messages et on comprend et c'est très intéressant parce que moi je me souviens, voilà, un sacré numéro là, l'album pour lequel on s'est vu il y a 2 ans, et cette chanson, Il m'a saoulé. Moi, ouais. Je me suis dit, ça c'est un tube. Alors je ne suis pas directrice artistique d'un label ou de voilà, mais
1: c'est très touchy, c'est ça gratte le vernis, mais moi j'aime bien faire des chansons qui grattent le vernis, mais
0: ah, tu penses quand même que si tu faisais des textes
1: là,
0: un petit
1: on
0: peu
1: parle
0: moins...
1: de, on parle de préservatif là. Hein.
0: Bah, on parle d'une nana qui râle parce qu'un type avec qui elle était tout à
1: avec
0: fait d'accord pour coucher a pas voulu mettre de préservatif et donc après du coup elle veut plus.
1: Ah, elle m'a saoulé, non, c'est tout à fait la vérité d'aujourd'hui.
0: Ouais.
1: Mais c'est des mots crus et non, c'est j'ai la tristesse de le regret de te dire que ça. Oui, non, ça, je savais que ça ne rentrerait pas.
0: D'accord.
1: En non, on est encore.
0: Mais tu t'en fous alors, t'as pas besoin.
1: Celle-là où je savais que de toute façon c'était pas pour les radios. Non, j'aimais bien. Ce petit coup de gueule, comme quand j'ai pu faire une chanson sur les DRH, c'est toujours engagé à ma façon. Hein.
0: Ouais.
1: Et puis j'ai, comme Mon cœur, mon amour, c'est vraiment ma patte de dédramatiser la vie. Donc je disais, j'avais envie de dire, voilà, pour toutes les femmes qui se sont retrouvées avec un gros relou qui ne veut pas mettre de préservatif en 2025,
0: ouais.
1: Non, c'est pas normal. Et donc je fais la chanson pour vous, les filles, quoi. Et surtout, la chanson est drôle en plus.
0: Elle est très drôle. Alors, on va l'écouter maintenant pour se dire au revoir. Mais avant, il faut quand même que je termine en rappelant que le Cheap Show est disponible pour la première fois en vinyle, que la version 2026 actualisée avec un forfait illimité de Mon cœur, mon amour est disponible. Disponible. Et puis, quand même, pour savoir, je suis curieuse, est-ce que tu hais toujours les couples?
1: Oui, absolument.
0: Follement.
1: Moi je suis un petit cœur chaud, tout doux, j'aime tout le monde.
0: C'est faux. Merci Anaïs de venir nous voir. Elle aime pas tout le monde, la preuve, il l'a saoulé lui. À la prochaine.
1: Bisous.

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2: Christophe est obsédé par les machines. Il attend un nouveau synthétiseur depuis 6 mois. Le jour où l'instrument arrive enfin, il pose ses doigts dessus et la mélodie des mots bleus jaillit instantanément. Mais l'enregistrement est un défi. Pour la touche solennelle, Christophe exige des chœurs d'une telle intensité qu'un des chanteurs manque de s'évanouir en studio à bout de souffle.

0: Le disque est une réussite et Jean-Michel Jarre recevra même un courrier de Serge Gainsbourg avec ce mot « Bienvenue au club ».
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2: Notre correspondant belge qui est de retour.
3: 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En priant pour que rien ne change, tu sais.
2: Notre belle histoire a commencé en 2022 avec son prix Talent France Bleu 2022. Et oui, on n'avait pas encore changé de nom. Et puis en 2023, sa victoire de la révélation de l'année, ce premier album Regarde-moi qu'on a tant aimé, tant écouté, tant chanté. Pierre Demar est de retour avec une nouvelle chanson, Je pense à vous. Et il est dans Décibel pour tout vous raconter. Pierre Demar.
4: Bonsoir Émilie, comment tu vas ?
2: Bonsoir, je vais très bien et toi ?
4: Mais je vais super bien, c'est la grande forme là.
2: C'est ton retour ?
4: C'est mon retour, que j'attends presque plus que mes fans je pense. c'est le retour quoi, ça y est. Trois ans, je ne vais pas dire sans musique parce qu'il y a eu un duo quand même.
2: Oui,
4: mais,
2: avec Dua Lipa en plus, c'est pas un duo, t'as pas fait un duo avec moi. Un duo international.
4: C'est sûr que tout le monde l'aurait adoré. Mais non, mais t'as raison, c'est trop bon d'être de retour. Je suis ça fait longtemps que je suis impatient et je suis très content de ce qui arrive et de ce qui est déjà sorti.
2: C'est ça, une nouvelle chanson dont nous allons parler évidemment, et nous allons écouter un petit extrait. Mais avant, puisque tu le disais, tu remontais un peu le temps en parlant des trois années passées. Moi j'aimais bien remonter le temps carrément à 4 ans avec ce prix Talent France Bleu 2022, et puis voilà la victoire, révélation de l'année en 2023, cet album Regarde-moi, ce premier énorme tube.
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2: En puissance pendant les années, je trouve, au niveau de ta présence sur scène, t'as fait un paquet de concerts.
4: Ouais, mon dieu.
2: Alors, ça maintenant, il connaît par cœur sa carte de France, je peux vous le dire. Il connaissait déjà bien la Belgique, mais là.
4: Je connais tellement de bleds, mais tu n'imagines pas.
2: Ah ben
4: je sais tous te les dire.
2: Et les aires d'autoroute, maintenant, il sait qu'il faut jamais prendre le sandwich triangle avec les crudités, puisque ça détrempe évidemment le pain.
4: Tous les Burger King de France, je connais tous les McDo de France, c'est terrible.
2: Il y a eu ça. Et il y a eu quand même une expérience, je pense la plus récente sur scène, avec l'Orchestre du Capitole à Toulouse. Alors ça, c'était quand même un grand moment.

0: sur scène avec un grand orchestre, grand orchestre du Capitole à Toulouse. Ça, c'était quoi? C'était un rêve? C'était l'histoire de dire au revoir à ton premier album? C'est arrivé un moment un peu étrange, finalement?
1: Ouais, c'est arrivé tout à fait par hasard, en fait, parce qu'on nous a dit on adorerait t'avoir, Pierre, à Toulouse. Et évidemment, je ne sais pas comment tu dis non à ça.
0: On ne dit jamais non à des Toulousains, donc... de toute manière, mais là, en plus, oui, c'est quelque chose.
1: Ça tombait à un moment, c'est vrai, étrange, t'as raison. Et c'est un truc, donc, est-ce que j'en ai rêvé? Ouais. Oui. J'ai rêvé de chanter avec un orchestre symphonique, mais pour moi c'était presque trop prématuré. Enfin, après leur fait, non, pas du tout. Hein. Je pense que j'ai très bien fait. Je suis ravi.
0: Ben oui.
1: Mais quand on me l'a proposé, je me suis dit, mais est-ce que c'est pas beaucoup trop tôt? Est-ce qu'on fait pas ça au bout de 4 albums, tu sais?
0: Oui.
1: Et en fait, non. Leur approche, elle est assez, enfin, elle est pas du tout snob, quoi. Il y a un truc où c'est simplement l'idée de revisiter, de mettre en musique, d'arranger, d'enrichir toutes les partitions du premier album. Et en fait, c'était juste trop beau, quoi. Je pense que c'est un de mes plus beaux souvenirs sur scène, un des plus émouvants, un des plus flippants aussi, parce que c'est très différent. Ça n'a rien à voir avec un concert normal comme quand j'en donne très souvent, parce que il y a pas de clic dans les oreilles. Bon, pas de clic en deux mots. Tu sais, on porte des oreillettes sur scène dans lesquelles on s'entend. Il y a un retour de la voix et il y a plein

0: que mon public.
1: Wow.
0: Et je lisais sur leurs lèvres et je me disais d'accord, je fais ça. Non, mais c'est genre... non, puis le chef d'orchestre n'était pas très collaboratif. En réalité, j'ai pas trop aimé. Mais par contre, les musiciens formidables. Et j'ai passé franchement, je pense l'expérience la plus impressionnante de ma vie parce que tu redécouvres tes chansons. Et je me suis dit ah c'est génial. En fait, j'ai composé ça parce que tu sais à un moment donné tu connais tes arrangements par cœur. Et en fait, le fait d'avoir plein de musiciens qui donnent vie à une chanson, bah d'un coup elle devient sublime quoi.
1: Ah, c'est beau,
0: c'est un peu un truc de tricheur, mais ça marche bien.
1: Ah là là, vous avez quelques images, quelques extraits de ce concert de Pierre Demar avec l'orchestre du Capitole et notamment cette reprise de Dalida, Mourir sur scène, qui est dingue. Puis vous pouvez d'ores et déjà commencer à apprendre la nouvelle chanson de Pierre Demar, Je pense à vous. Je

0: chanson, tu l'as choisie pour annoncer ton retour, pour présenter ce nouvel album qui arrivera à l'automne. Et il a fait réagir des artistes.
1: C'est vrai.
0: Dans le duo Big Flo et Oli, voici le grand frère, Big Flo, roi des idées de génie.
2: On est fan de ta dernière chanson avec ma meuf. Et je voulais te donner une idée de trend. On essaye de chanter le refrain à sec, a cappella, et c'est impossible, et ça a pleuré de rire. Je te donne un exemple. Je vais, je viens, je monte et je pense à vous. Ah, pas si mal là pour le coup. Je viens, ça monte et je pense à vous. C'est faux. Et en gros, le but, c'est de le faire juste sans ciao.
0: Évidemment, ça a pris, Pierre.
1: Je suis trop content que tu montres ça. Je savais pas que tu l'avais, je suis trop content.
0: Évidemment, moi j'ai découvert ça sur Instagram il y a quelques heures et je me suis dit, mais c'est formidable. Et ce qui est encore plus beau, c'est la réaction en chaîne que ça a provoqué. Vous allez entendre le refrain de « Je pense à vous » chanté par, et par ordre d'apparition.
1: C'est presque un blind test en fait.
0: Ouais, c'est ça.
1: Il faut le deviner.
0: Marine, Oli, le petit frère dans Big Flo et Oli, Clara Luciani et Christophe Willem.
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0: Christophe Willem a plié le game.
1: Incroyable.
0: À la fin.
1: En fait, j'ai cru que Clara était un homme et Christophe était une femme sur ces deux extraits, c'est parfait.
0: Clara ne sait pas trop ce qui s'est passé, elle fait un petit accent marseillais.
1: C'est son accent de Sanary, voilà. Elle a retrouvé ses racines. Et Marine, je pense, domine là. Là, c'est sublime là.
0: Ah,
1: elle a une réverbe de salle de bain, je ne sais pas
0: mais
1: ce qu'elle faisait.
0: Mais je pense qu'elle s'est mise dans une salle de bain pour le faire.
1: Ah ouais, je pense qu'elle s'est dit, je me fais kiffer, je me fais mousser. Oui. Et c'est génial. J'ai encore Marguerite et Bilal qui sont arrivés entre temps, mais je ne les ai pas encore publiés.
0: Ah.
1: Tu les verras ce soir.
0: Alors, il faut suivre absolument Pierre Demar sur les réseaux pour voir la suite des aventures du refrain de « Je pense à vous ». Mais c'est beau aussi de voir toute cette scène et ces gens, que ce soit voilà, Big Flo et Oli, Clara Luciani, Marine, Christophe Willem, tu parlais de Bilal Hassani, qui célèbrent ton retour aussi, c'est beau.
1: C'est tout à fait, c'est pas inattendu, ça fait très victime de dire ça, mais c'est génial. Enfin,
0: bah ouais.
1: Tu sais, il y a un élan de générosité. Je sais pas si ça a toujours été le cas ou pas du tout, je vais pas te dire que c'est mieux qu'avant, mais j'ai pas eu l'habitude sur le premier disque et là ça y est, j'ai l'impression que je me fais plein de copains et qu'ils sont contents de ce retour et
0: bah
1: qui
0: oui.
1: me le disent, et tous ces gens-là m'avaient dit genre 3 semaines plus tôt qu'ils adoraient le titre et qu'ils l'écoutaient, et il y a rien de plus beau. Alors bien sûr les retours de la famille, des fans, c'est extraordinaire, mais quand t'as un artiste que tu adores et dont tu célèbres la musique depuis toujours, qui te dit que ta chanson est belle, que c'est une prouesse technique. Je pense à... Moi, je suis tout à fait fan de Feu Chatterton et de Arthur Teboul.
0: Ouais.
1: Et le jour où c'est sorti, je sais qu'il m'a écrit un message en me disant à quel point c'était bien, selon lui.
0: Oh, wow.
1: Et ça, pour moi, ça, c'est, ça vaut tout l'or du monde. Donc, j'étais très, très, très, très, très content.
0: C'est à vous maintenant d'apprendre par cœur « Je pense à vous », de vous enregistrer en train de chanter le refrain.
1: Absolument.
0: Et de l'envoyer
1: sur
0: l'Instagram.
1: Inchantable.
0: Je vais, je viens... Je...
1: Ça monte.
0: Ça monte. Et je pense à vous.
1: Putain, t'es fort. J'essaie, c'est une
0: hein.
1: blague. Ah non, c'est hyper bien. J'ai plein de fans qui m'envoient des trucs horribles. Et il y en a qui sont forts aussi, bien sûr. J'ai eu des prouesses. Mais là, tu t'en sors, mais c'est. Ah ouais, t'es dans le top 5%, je pense.
0: Pierre. Cette chanson, je pense à vous, elle s'adresse justement à ton public.
1: Bien sûr.
0: Et elle s'inscrit dans une grande tradition. Hein. Il y a plein d'artistes.

0: artistes qui ont chanté pour leur public. Il y a les grands classiques comme Barbara.
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0: Très récemment, sur le nouvel album de Vanessa Paradis, il y a Cœur ardent, où elle raconte ce que ça lui fait de remonter sur scène.

0: sentimental à moi. Et puis à Yael aussi. Alors, c'est une autre façon de déclarer son amour
1: préférée.
0: Au pays. C'est vrai, je t'aime encore.
1: Ah bah, c'est ma chanson préférée.
0: Qu'est-ce qu'il y a le texte, il est... Trop beau, je t'aime encore.
1: Le texte est magnifique.

0: Je t'aime encore là, c'est un amour un peu contrarié avec le public.
1: Il est génial ce texte. Elle raconte en effet cette espèce de... Elle dit à la France qu'elle l'aime encore, parce que là, c'est vrai que tu connais l'histoire de Yael et de la France.
0: Oui, bah.
1: C'est qu'elle arrive comme une espèce d'anecdote, elle arrive avec cette blague avec Fatal Bazooka à l'époque, oui. Et que je veux te voir. Et la France, enfin la France plus francophone, je pense globalement, s'est pas rendu compte en fait de l'immense artiste qu'elle est. Et après, elle a réussi partout ailleurs.
0: Ah,
1: elle
0: oui.
1: a fait coacher là, je pense, 2-3 fois. Elle joue au Brésil, elle joue partout. Enfin, c'est ce qu'elle raconte. Elle lui dit malgré tout, elle nous dit je t'aime encore, je vous aime encore. Et c'est trop beau.
0: Beau. Hein.
1: Puis les mélodies sont sublimes, c'est génial.
0: C'est enfin, toujours beau, en tout cas, les 4 chansons que j'avais sélectionnées. C'est toujours
1: super
0: beau de s'adresser au public. Est-ce que pour autant, c'est un exercice compliqué? Est-ce que cette chanson-là, tu l'as tournée et retournée un certain nombre de fois?
1: J'ai mis, je pense, un an à l'écrire, mais, ah oui. mais bah, parce que je suis naturellement quelqu'un de très lent, Émilie. Je rebondis pas vite, je te jure. Ouais, c'est vrai. J'écris vraiment très lentement.
0: Okay.
1: Pas tant que ça par fainéantisme, mais parce que je pense que j'entame plein de bouts de trucs comme ça à gauche à droite, et j'ai beaucoup de mal à me concentrer plus de 15 minutes sur un truc, et donc
0: j'entame plein de choses.
1: C'est ça,
0: oh là là, mais oui.
1: Non diagnostiqué, mais peut-être. Et j'y suis revenu souvent jusqu'à ce que je la finisse, et j'adore cette chanson. Mais au-delà de la lettre d'amour au public, parce que c'est un peu vague, c'est aussi, en fait, c'était l'histoire un peu de célébrer la place qu'a la musique et globalement l'art dans ma vie. C'est-à-dire que pour moi, ça a toujours été un moteur de presque social, c'est genre comment me faire des copains en les impressionnant avec les chansons. C'est-à-dire que je sortais les chansons déjà, j'avais 12-13 ans au collège, et je sortais les titres sur YouTube le dimanche soir, et je revenais le lundi à l'école triomphant.
0: Ah oui, donc t'avais une idée derrière la tête. C'était pas juste l'art pour l'art, c'était aussi pour les effets que ça pourrait avoir.
1: C'est pas bon à dire, mais oui.
0: Ouais.
1: Et plus le temps passe, et plus tout ça est très différent. Et maintenant, c'est l'art. Enfin, vraiment, je te jure que je me suis découvert une passion pour la musique un peu tardive.
0: Ouais.
1: Je pense que je suis arrivé là par hasard. Et que là, ça y est, ça fait plus de 2 ans que je sais que j'aime ce que je fais. Non, mais maintenant, c'est-à-dire que je passe mes journées au studio. Et avant ça, c'était, j'avais un malin plaisir à, je sais pas, à célébrer le succès des chansons, à sortir beaucoup. Enfin, et là, c'est plus tellement le cas, quoi. C'est pas que je suis devenu chiant, hein, mais c'est que je compose. Enfin, c'est plus la musique pour la musique.
0: Est-ce
1: et avant,
0: que ça
1: moi,
0: veut dire que tu prends ceci au sérieux, ce qui n'était pas forcément le cas avant?
1: Je pense qu'il faut rien prendre trop au sérieux, d'abord.
0: Ouais.
1: Mais. Non, par contre, j'ai des attentes peut-être différentes d'avant, c'est-à-dire que là, j'ai envie que les gens comprennent que je fais les choses bien, que je suis hyper impliqué, que je produis tout sur l'album. Personne ne sait ça. Enfin, les gens ont tellement l'habitude de... Enfin, je pense que les chanteurs, en général, on se dit, bon, voilà, ils chantent. Bah non, en fait. Et une association, on s'est dit, voilà, soit c'est le grand frère, soit c'est d'autres gens qui... Non, moi, je produis mes morceaux, je les compose, je les écris, je veux que ça se sache. Alors peut-être que c'est une quête d'ego qui est un peu vaine, mais ça fait partie de, peut-être, de mes envies, quoi, que les gens comprennent ça. En vrai, tout le monde s'en branle, mais je trouve ça important. Parce
0: ça
1: que
0: fait
1: c'est...
0: du bien de le dire. Tu sais avec qui j'ai parlé de ça?
1: Dis-moi.
0: Lara Fabian.
1: C'est vrai?
0: La
1: c'est
0: meuf
1: vrai que Lara, on se dit tellement interprète.
0: Des textes, des musiques
1: dingue.
0: Incroyables.
1: Ah, je suis d'accord,
0: des
1: ouais.
0: tubes.
1: Elle était dans la classe de ma mère, figure-toi, au collège.
0: Non, non.
1: Très rigolo.
0: Ah, c'est drôle, ça.
1: Ouais. Ma mère n'a pas eu le flair, elle n'en a pas fait une copine.
0: Ah, bah,
1: c'est
0: dommage.
1: Idiote sur le coup.
0: Mais elle, du coup, elle a fait la paix avec ça. Elle me dit, ah bah oui, bon, bah.
1: Mais elle a raison,
0: tubes,
1: en fait.
0: Voilà,
1: non, mais elle a raison.
0: J'en ai écrit, j'en ai composé.
1: Non, mais elle a raison, je pense qu'il faut faire la paix, il faut faire la musique et puis ne plus se plaindre et prendre ce qui vient. Mais voilà, je fais tellement attention à ça, je prends tellement de plaisir à ça et je prends un peu la production au sérieux parce que c'est ce que j'aime par-dessus tout. Et donc, j'adore quand on me dit pas. Putain, ton prod, il est fort. J'adore quand on me dit bravo pour la production de Je pense à vous.
0: Pour la production de Je pense à vous, c'est vrai, parce que on te félicite sur les paroles, sur ton chant, évidemment, très acrobatique. Parce que vous avez essayé de chanter le refrain, vous n'avez pas réussi, ça n'est pas grave. Qu'est-ce qui arrive, alors? L'album arrive à l'automne.
1: Tout à fait.
0: Tu as donc fait très attention à la production, à la composition, à l'écriture de ces chansons. Est-ce que tu peux nous donner un peu des grandes lignes, Pierre?
1: Bien sûr. Je suis sûr que je peux pas le faire, mais je le fais pour toi.
0: Merci.
1: Alors, je reviendrai certainement pour le disque.
0: Mais j'espère
1: et
0: bien.
1: Et on creusera ensemble. Mais
0: oui.
1: En gros, non, mais ce que je peux te raconter, parce que c'est dans la foulée de Je pense à vous, c'est que le disque, il raconte en quelques lignes mes premières fois un peu tardives. En gros, j'ai vécu une adolescence tardive. C'est-à-dire que jusqu'à mes 18 ans, je n'avais pas bu de l'alcool. Je sortais pas. Moi, je suis gay. Et quand tu es gay, que tu as 15 ans en campagne, tu le dis pas trop.
0: Non.
1: Et donc, en fait, tu finis par l'assumer, l'accepter tardivement, ou pas, ou jamais d'ailleurs. Moi, j'ai la chance de l'accepter à 18 ans, ce qui est déjà pas si mal. Et en fait, c'est à ce moment-là que tu vis tes premières histoires d'amour, parce que j'ai pas fait semblant pour le coup.
0: Avec les filles, t'as pas roulé des pelles à des filles.
1: J'ai pas roulé des pelles à des filles, j'ai pas essayé.
0: Au collège, ouais.
1: Non, j'aurais déçu beaucoup de monde, je pense. Et donc, en fait, j'ai commencé à vivre toutes ces choses-là, que ce soit les premières cuites, les premières, enfin, tout ça, l'intimité, l'amour, la première fois que je tombe jaloux aussi, enfin, tout ça vient tardivement. Et l'album raconte ça. Et le premier, c'est marrant, je l'ai construit vachement en opposition avec le premier, parce que le premier, c'était le fantasme. Oui. C'était l'envie de, enfin, c'était le rêve, l'envie de vivre plein de choses, mais, un jour je serai une superstar, un jour je serai ceci, et puis un jour surtout je marierai un ange, je suis pas français, mais enfin on comprend.
0: C'est pas
1: l'idée.
0: Grave, on a tous compris.
1: On a tous compris. Et là, c'est tout à fait l'inverse. C'est regarder, ça y est, j'ai vécu plein de choses et tout est vrai dans ce que je vous raconte à peu près, à quelques mensonges près, tout est vrai. Et c'est ça l'idée, en gros.
0: Ok. Et alors, l'ange, tu l'as rencontré ou pas?
1: Oui, j'ai rencontré un ange, absolument. Si si. J'ai rencontré l'ange. Ça y est. C'est beau, non?
0: Et Pierre Demar est de retour avec une nouvelle chanson absolument irrésistible qui s'adresse à vous, les amis.

0: alors un six coups, eh bien, c'est un pistolet. Qu'est-ce que c'est que cette histoire? Explique-moi cette parole.
1: Le six coups, ça peut être le pistolet, ça peut être le micro, c'est l'outil avec lequel je fais mon art.
0: Ok. Et justement, comment elle se fabrique? Et cette chanson-là, tiens, par exemple, je pense à vous, qui est la chanson quand même que tu as choisie pour présenter ce nouveau projet, ce deuxième album, qui va s'appeler Coucou. Me revoilou? Non, je sais pas.
1: Tu sais que j'ai, mais c'est, tu sais, une de mes grandes références, ce Coucou me revoilou de Polnareff, que je
0: ouais,
1: trouve génial.
0: Il est beau, hein. Ouais.
1: Tellement drôle. Mais ouais. Un jour, on est tombé sur cette pochette et sur le titre avec mon frère, on s'est dit, mais génial, quoi.
0: Coucou me revoilou.
1: Génial, quoi. Quel humour, quelle efficacité. Il y a un peu d'humour dans mon nom d'album, tu verras.
0: J'ai
1: Il faut
0: hâte.
1: Le prendre comme ça, en tout cas.
0: J'ai hâte. Mais de toute façon, ça fait aussi ton sel et ton originalité, Pierre. C'est que on sait qu'évidemment, quand tu ouvres ton cœur, là, ça va, on y est, etc. Mm-hmm. Mais il y a, je pense, et c'est un signe de ta pudeur, quand vraiment c'est trop déchirant, t'as quand même un peu envie qu'on rigole.
1: Bien sûr, voilà. Tout à fait. Non, mais c'est même ça me détend vachement, en fait. Ouais. Ça m'a toujours détendu de quand j'arrive sur scène, je préfère faire une blague avant de chanter, tu vois.
0: Oui,
1: comme
0: oui.
1: Ça, je suis sûr que tout se passera bien.
0: C'est fou, ça.
1: Je sais pas, c'est une façon de séduire, sans doute.
0: Ça marche.
1: Ouais, écoute,
0: en tout cas. Alors, comment elle se fabrique, cette chanson? Je pense à vous. Qu'est-ce qui vient en premier? Tu penses à eux et tu commences
1: Bien
0: à écrire
1: sûr.
0: Des paroles. T'es où à ce moment-là?
1: À ce moment-là, c'est une chanson que j'ai composée avec mon grand ami Jean Castel, qui est un producteur, compositeur et chanteur d'ailleurs génial. Et en fait, on était chez lui, et c'est marrant parce que j'étais chez lui ce matin, on a fait une nouvelle chanson. D'ailleurs, j'ai rendu mon disque il y a 2 semaines, et ça y est, je suis reparti sur le troisième.
0: Tu vois. Ça y est, il faut
1: quelle fin, quelle dalle de musique.
0: C'est beau.
1: Il s'arrête plus, c'est horrible. Et pour les détracteurs, c'est horrible.
0: Oh, tant pis pour eux.
1: Non, mais je rigole.
0: Non, ça va. Il y a les élections l'année prochaine, vous pourrez râler à qui
1: voilà.
0: mieux. Ne nous emmerdez pas,
1: politique.
0: Voilà.
1: Non, c'est vrai. Mais Non, je pense à vous, ça commence, et je suis désolé de le dire, je ne pense pas à vous à ce moment-là.
0: Ah.
1: Je pense à la musique, toujours. En fait, ça commence toujours en musique,
0: okay.
1: Parce que c'est ça qui m'anime, c'est de faire une mélodie qui me plaît, c'est de faire une mélodie que j'ai envie de chanter genre 100 fois et d'écouter 100 fois, et c'est de trouver les sons. Ça commence par un piou-piou avant toute chose.
0: Le fameux piou-piou.
1: Qui inspire le six coups, tu vois, c'est ça qui est marrant.
0: Ouais.
1: C'est que la musique inspire les textes. Et c'est pas toujours comme ça, mais il y en a pas mal qui travaillent comme ça quand même. Quand j'entends Angèle Stromae parler souvent, c'est un peu ce qui revient. On fait la musique, on fait les mélodies, ensuite on remplit tout ça avec des mots. Et c'est ma façon de travailler. C'est assez rare que ça soit dans l'autre sens. Ça peut arriver. J'ai pas de processus absolument indiqué.
0: Ouais.
1: Tu sais, je pense que c'est mauvais. Je pense qu'il faut changer sa recette sur chaque disque.
0: Mais ça dépend. C'est-à-dire que toi, t'as l'embarras du choix puisque tu sais faire
1: ouais.
0: et les paroles et la musique et la production. Mais oui, ceux qui
1: t'as
0: font
1: raison,
0: que leurs
1: bien
0: paroles,
1: sûr,
0: par
1: bien
0: exemple,
1: sûr, certains commencent en écrivant.
0: Ouais.
1: T'as raison. Mais alors, ce que je trouve bien, c'est marrant, c'est une interview de Sébastien Tellier. Moi, je suis immense fan de Sébastien Tellier depuis pas si longtemps. Moi, je me refais ma culture parce qu'avant ça, c'était n'importe quoi. Il y a genre 3-4 ans, je suis devenu un peu plus cultivé. J'essaye, grâce à mes amis musiciens. Entre autres,
0: oui,
1: c'est le bonheur d'évoluer avec des musiciens.
0: Et puis peut-être aussi que plus ça va et plus t'es curieux.
1: Bien sûr, mais
0: voilà,
1: carrément, t'as raison,
0: oui.
1: tout à fait. C'est vrai. Et c'est chouette parce que du coup, ça me laisse une marge de progression pour l'avenir. En fait, c'est-à-dire qu'avant, je connaissais rien, donc j'ai fait un disque à partir de rien. Le deuxième, là, j'ai appris des trucs, genre R, Christine the Queen, tout ça. J'y suis revenu et c'est génial. Enfin, je ne connaissais pas si bien. Et peut-être que je découvrirai encore de grandes choses d'ici le prochain. Donc c'est cool. Maintenant, ce que je te disais, c'était.
0: Oui, Tellier.
1: Tellier, il dit dans une interview, je sais plus où, on n'est pas couché, en face d'une quelques horreurs de chroniqueurs qui étaient là. Il raconte, je veux redevenir débutant à chaque fois que je commence un disque. Tu sais, ce syndrome du débutant, c'est génial parce que c'est comme ça que tu fais des trucs différents. Surtout pas de recette. Jamais la recette. Et donc, je pense qu'il faut changer de façon de faire. Il faut changer de logiciel. Il faut changer de collaborateur. C'est un peu dur à dire, hein, mais je pense que c'est bien. Bon, la fidélité, c'est important aussi. Je pense qu'il faut faire un peu des deux, tu vois. Mais et donc, c'est ce que j'ai envie de me dire pour le prochain. C'est que je change encore. Peut-être chanter en anglais. Genre. Autre chose, tu vois.
0: Du zouk?
1: Du zouk. Pourquoi pas du zouk?
0: Pourquoi pas? Et alors, vous allez faire quoi? Les râleurs. Je te jure. Et alors, je cherche encore des informations sur ce nouvel album qui est quand même très très très secret et bien protégé. Mais on a déjà la date de sortie. On sait que ça sera à l'automne. On sait que dessus il y aura, je pense à vous. On sait, parce que je l'ai vu tout à l'heure, que la pochette sera sublime. Mais je n'en dirai pas un mot.
1: Merci.
0: Mais elle sera magnifique puisque je l'ai vu tout à l'heure en rentrant sans frapper dans la loge de Pierre qui attendait le début de l'interview. Oui, c'est vrai. Mais il n'était pas tout nu, mais il avait sa pochette
1: d'album
0: à la main. Y aura-t-il des duos?

0: t'entend avec These Walls, duo, donc avec Dua Lipa. Est-ce que ça t'a donné goût au duo et est-ce que tu auras des invités sur ton album?
1: Ça m'a vachement donné goût au duo. Je sais pas comment tu peux ne pas prendre goût au duo en chantant avec Dua Lipa.
0: C'est vrai,
1: c'était génial. Oui. Voilà, oui. Tu vois, t'as une réponse. Je suis généreux. Je te donne une réponse en trois.
0: Je tente un
1: en
0: truc.
1: Trois lettres. J'ai deux duos sur l'album.
0: Qui?
1: Deux femmes.
0: Deux femmes. Ah, c'est bien, c'est bien. J'aime ce garçon. D'accord.
1: Et deux femmes. Elles sont
0: françaises ou belges? Ou pas?
1: Mais tu sais quoi, je te dis pas plus d'informations, mais deux femmes. Et je te les dirai à nouveau une fois que les micros sont coupés.
0: Oui.
1: Mais deux femmes qui chantent divinement bien et qui ont écrit leur partie, qui sont venues avec une créativité débordante. Enfin, c'était pas une corvée. Elles étaient assidues, créatives. Elles ont fait le truc bien.
0: Elles étaient présentes.
1: Ah ouais, c'était génial. Franchement, j'ai
0: tellement hâte de découvrir cet album. La chanson et le clip de Je pense à vous sont disponibles. Pierre, on se revoit donc à la rentrée. Le rendez-vous est pris.
1: Absolument. Je me réjouis.
0: Je crois que ta chanson préférée sur ton premier album, c'était Enfant 2.
1: Carrément.
0: Bah, moi
1: carrément.
0: Aussi. Alors, on l'écoute cool. En se disant bye bye. À la prochaine.
1: Ça me va très bien. Ça me fait plaisir.
0: Bonnes vacances.
1: Merci, toi aussi.
0: À bientôt, Pierre. Merci. Merci.

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0: Ça fait du bien pour se réveiller. Niagara, je dois m'en aller. Et pourtant, toute l'équipe d'ici dès 5h est là ce mercredi pour vous réveiller. Je suis très content de vous retrouver ce matin. Bonjour tout le monde et bon réveil.
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0: Bonjour Valentine.
2: Bonjour Louis, bonjour à tous.
0: Il y a 39 ans, on regarde dans le rétro jour pour jour, le 2 septembre 1987, TF1 diffusait le tout premier Club Dorothée. Dorothée était entourée d'Ariane, Jackie, Françoise Corbier et Patrick Simpson-Jones pour la première. C'est la première fois que vous entendiez à la télévision, ça donne envie de chanter. Une belle émission qui allait rythmer les mercredis de toute une génération pendant 10 ans. Et ce n'est rien, Valentine, à côté de cette broderie millénaire.
2: La tapisserie de Bayeux est officiellement inaugurée aujourd'hui au British Museum de Londres. Les 68 mètres de panneaux de lin n'ont jamais quitté la France jusqu'ici. On en parle dès les infos de 5 heures.
0: Et voici toute l'équipe présente pour vous jusqu'à 6 heures. Saveria au standard, c'est Diana à la technique et Emeline à la rédaction en chef. Ici, dès 5 heures, ça commence maintenant.
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0: Mercredi 2 septembre, excellent réveil, il est 5 heures. Le tour de l'actualité avec vous, Valentine, à la une, une tournée devenue impossible.
2: Celle de Patrick Bruel. Ses 35 concerts pour ses 35 ans de carrière sont annulés. Le chanteur mis en examen pour viol et agression sexuelle l'a annoncé hier sur Instagram. Pour de nombreux élus, comme pour les associations de défense de victimes, à l'instar de MeToo France et de son cofondateur Jean-Michel Aubry-Journé, c'est tout simplement la moindre des choses.
3: Je considère que ce n'est pas quelqu'un qu'il faut applaudir tous les soirs et avec qui on peut chanter des choses comme... Une lycéenne derrière moi, si elle part à gauche, je la suivrai. On ne peut pas aller chanter, maintenant qu'on sait tout ça, des chansons d'amour et romantiques avec Patrick Bruel, alors que tout ce qu'on a vu et tout ce qu'on a lu ces derniers mois dans les médias, ce sont des récits d'agressions sexuelles, de viols, de tentatives de viols. Et c'est bien pour ça qu'il est mis en examen et qu'il y a actuellement plus de 32 plaintes qui sont déposées. Je ne pointe pas du doigt les gens qui sont amateurs ou amatrices. Moi, j'ai mis très longtemps à faire mon deuil d'un artiste que j'admirais qui s'appelle Michael Jackson. Mais voilà, chacun fait son deuil au moment où c'est nécessaire.
2: Les fans justement de Patrick Bruel n'en sont pas encore là. Suzy, par exemple, est partagée entre soulagement et déception.
4: Un petit peu triste parce que c'est quand même des bons moments quand on voit ce genre de concert. Puis en même temps, je suis soulagée qu'il ait pris cette décision-là parce que je pense que c'est la meilleure qu'il pouvait prendre pour protéger les gens qui devaient assister au concert et puis pour se protéger lui aussi, je pense. J'avais peur de me faire agresser par d'autres personnes qui étaient contre le concert, en fait.
2: C'est justement l'explication donnée par Patrick Bruel. Protéger le public et ses équipes d'une tournée devenue l'incarnation d'un débat qui la dépasse. Mais le chanteur de 67 ans répète son innocence et son intention de se défendre.
0: Le coût de la rentrée universitaire encore à la hausse pour les étudiants.
2: 3 240 euros en moyenne selon l'indicateur de la FAGE, syndicat étudiant, et révélé par nos confrères de France Info ce matin. Une augmentation, Noémie Bonin, de 13 euros par rapport à l'an dernier.
5: C'est même une hausse de 655 euros par rapport à 2020. La précarité s'est désormais installée dans le quotidien des étudiants, alerte la FAGE. Principal poste de dépense, sans surprise, c'est le logement. 637 euros de loyer en moyenne. Il faut y ajouter le dépôt de garantie et les frais d'agence. Avec un logement subventionné du CROUS seulement pour 17 étudiants, trouver une chambre à un prix abordable relève souvent du parcours du combattant. Et l'alimentation devient le premier sacrifice du budget. Selon la FAGE, un étudiant sur cinq ne mange carrément pas à sa fin. À la rentrée, il faut aussi s'équiper en matériel pédagogique, estimé à 500 euros en moyenne, sans oublier les frais d'inscription aux formations. Dans ce contexte, la généralisation du repas au CROUS à 1 euro est saluée par la Fédération, mais ne suffit pas. Elle réclame une réforme des bourses structurelle pour que chacun et chacune puisse vivre dignement.
2: De quoi plomber encore un peu plus le pouvoir d'achat des étudiants et celui de leurs parents. Le prix du gaz européen a atteint cette nuit un niveau jamais vu depuis plus de 3 ans et les cours du pétrole ont à nouveau bondi, en cause la reprise des frappes au Moyen-Orient depuis 3 jours.
0: 5h03, un millénaire d'histoire à travers la Manche.
2: Ah oui, la célèbre tapisserie de Bayeux, inaugurée aujourd'hui au British Museum de Londres. Londres en présence du roi d'Angleterre, Charles III, et d'Emmanuel Macron. Une première pour cette œuvre de 68 mètres de long, faite de panneaux de lin extrêmement fragiles sur lesquels les événements de la conquête de l'Angleterre par Guillaume le Conquérant sont racontés à travers des broderies de fil de laine. De quoi inquiéter Rachel Coquiot les bayeusins très attachés à leur tapisserie.
6: Dans la rue piétonne de Bayeux, cigarette à la bouche, Harold relativise le départ de la broderie millénaire. Le restaurateur n'en fait pas une affaire d'État.
7: Il est parti en vacances, le temps de manger, affiche un chips et revient. Voilà, et va revenir, ça. Vous inquiétez pas.
6: Et justement, Solange, elle s'inquiète.
8: J'espère que les Anglais vont en prendre bien soin. C'est ce qui me fait le plus peur. Ça date de très longtemps et elle est fragile parce qu'elle, justement, elle est usée.
6: Cette bayeusaine de 78 ans est très, très attachée à la tapisserie.
8: Là, moi je la connais, bien par cœur. Oui, j'adore ma tapisserie, c'est ma tapisserie. C'est une partie de nous. Hein.
6: Mais la retraitée comprend bien l'intérêt de ce prêt.
8: Moi, je suis contente que les Anglais la voient. C'est normal. C'est quelque chose qui fait partie un petit peu de leur vie. C'est leur histoire aussi. C'est autant leur histoire que la nôtre. On peut leur prêter un petit peu s'ils en prennent soin.
6: Toutes les places pour la voir au British Museum entre le 10 septembre et le 31 décembre sont déjà vendues et ça n'étonne pas vraiment les locaux.
8: Elle a toujours eu du succès, notre tapisserie. Elle est tellement belle.
9: Bien sûr qu'on est fiers. Parce qu'il faut défendre son patrimoine.
10: C'est un peu une fierté que ça aille aussi loin.
6: Si les bayeusins sont autant attachés à la broderie et inquiets de ce prêt à l'Angleterre, c'est qu'en 1000 ans d'histoire, c'est la toute première fois qu'elle va quitter la France.
2: Et ce joyau presque millénaire, inscrit au registre Mémoire du Monde de l'UNESCO, sera visible à Londres à partir du 10 septembre pour le public. Et puis on ne le découvrira pas à travers une broderie de fil de laine, mais nous connaîtrons vendredi 18 septembre la première sélection des Bleus de Zinedine Zidane, désormais à la tête de l'équipe de France de football. Il s'agit de la liste des joueurs retenus pour disputer la Ligue des Nations. La météo, Louis.
0: C'est une belle journée dans le ciel ce mercredi avec du soleil. Vous pouvez prendre les lunettes de soleil d'ailleurs pour aller bosser ce matin. On a un soleil sur la quasi-totalité du pays. Quelques petits nuages, mais c'est vraiment pas la dominante du jour. Vont graviter autour de la région Grand Est. Au-dessus de la Manche également, température au petit matin, qui reste fraîche hein, tout de même, entre 14 et 15 degrés tout de suite. Puis elles vont monter progressivement au cours de la journée. Pour les températures en milieu de matinée à Nancy et Lille, 16 degrés. À Rouen, 17 degrés. Bourges et Dijon, 18. Nîmes et Marseille, ce matin, 25 degrés. Puis pour les maximales cet après-midi, elles sont en hausse. 26 la maximale dans le nord à Strasbourg et 33 degrés à Perpignan, ainsi que 34 degrés au meilleur de la journée à Montpellier.
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0: 5h06, soyez les bienvenus. Tiens, à quelle heure est-ce que vous avez l'habitude de vous réveiller 4h, 4h30, 5h pour aller bosser ou peut-être que vous travaillez de nuit aussi? Eh bien, appelez-nous 0810 055 056. Il y a un joli cadeau qui vous attend. Je vous en dis plus, c'est promis tout à l'heure. Mais pour l'heure, vous commencez votre journée au son des Bee Gees sur votre radio ici. Bon réveil avec nous.

0: Ici dès 5h ce mercredi avec les Bee Gees, Night Fever à l'écoute de votre radio. Soyez les bienvenus. J'espère d'ailleurs que vous, vos enfants, vos petits-enfants même, vous avez passé un bon début de semaine et surtout une bonne rentrée. On est ravis d'être avec vous ce matin et pour votre premier cours d'histoire, on vous emmène en Auvergne.
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0: Puisque en Auvergne aussi, on prend son maillot de bain, la ville de Royat-Valentine profitait déjà des eaux thermales il y a près de 2000 ans.
3: Bien avant les curistes du 19e siècle, les Romains ont aménagé les sources chaudes de la région en piscine et comme solution de chauffage au sol.
0: Comment Royat est-elle devenue une station thermale aussi célèbre? La réponse avec Stéphane Bern dans quelques minutes sur ICI.
3: Et si vous n'aviez qu'à tendre le bras pour faire vos courses? On parle de cette toute nouvelle initiative dans le nord-est de la France.
0: Si vous voyez un ruban jaune sur un arbre, ça veut dire que vous pouvez cueillir ces fruits gratuitement. Reportage en Meurthe-et-Moselle dans 3 minutes. On tourne les pages de vos magazines ce matin dans la revue d'ici. Un professeur a trouvé une méthode imparable pour repérer les copies rédigées avec l'aide d'une intelligence artificielle. Le magazine Science et Vie raconte qu'il a caché dans son sujet une consigne écrite en blanc sur fond blanc. Votre œil ne la voit pas, mais l'intelligence artificielle, elle, oui. Il a alors écrit cette phrase à la fin de l'énoncé, placé le mot Madagascar, qui en réalité n'avait rien à voir avec l'examen d'histoire.
3: Et le piège a fonctionné. Hein. 32 étudiants sur 35 ont utilisé le mot Madagascar.
0: Comme quoi, avec l'IA, mieux vaut toujours vérifier sa copie. Fermons les cahiers tout de suite et ouvrons à présent la dépêche du midi qui nous raconte cette belle histoire. Denise, 73 ans, et Jean-Louis, 67 ans, ils viennent de se marier dans un jardin de l'EHPAD où vit Denise, dans le Tarn. Tous les deux se sont rencontrés en 2019 dans une clinique et le coup de foudre a été immédiat.
3: C'est très mignon. Et depuis, Jean-Louis, heureux époux, multiplie les allers-retours en camping-car pour retrouver Denise dans le Tarn.
0: Il a finalement emménagé récemment à quelques mètres de l'EHPAD pour se rapprocher de madame. Comme quoi, il n'y a pas d'âge pour prendre la route du bonheur.
3: Ou pour retrouver le sourire. C'est le cas du petit Alexandre, particulièrement triste à la fin de ses vacances sur l'île d'Aix en Charente-Maritime, d'avoir perdu son doudou lapin jusqu'à ce que les gendarmes le retrouvent au cours de leur patrouille à VTT. Le petit garçon aidé de papa-maman les a remerciés avec une jolie carte postale, c'est à lire sur ici.fr.
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0: 5h12, des arbres fruitiers en libre service.
3: Nous sommes en Meurthe-et-Moselle, à Villerue, où la ville se lance dans un tout nouveau dispositif inspiré du Luxembourg. Des rubans jaunes sont attachés à des arbres fruitiers louécales pour signaler aux habitants qu'ils peuvent gratuitement cueillir leurs fruits.
6: Des pommiers, des cerisiers et puis des pruniers. Jeannette et Josette habitent juste en face du parc. Ça fait longtemps que les fruits leur faisaient de l'œil.
7: Quand on va se balader le matin, on s'arrête, on prend deux, trois petites mirabelles. On a secoué un peu l'arbre, on a ramassé ce qui est tombé par terre. Après, on était faire notre balade, mais elles sont bonnes, hein, vraiment bonnes.
6: À Villerue, 69 arbres portent désormais un ruban jaune. Ça veut dire que tout le monde peut cueillir leurs fruits.
7: Ah, c'est génial. C'est génial parce que déjà le coût des fruits, hein, on le voit bien sur les étals. Hein. Cette année, il y a plein de gens qui ne peuvent pas se permettre de sortir à chaque fois le porte-monnaie. Et en plus, ils sont goûteux. Puis à proximité, donc il suffit de lever les yeux et de les cueillir, quoi.
6: Des fruits locaux, gratuits et de bonne qualité. Les arbres sont dans des vergers communs et ça, c'est bon pour le lien social, assure Véronique Guillotin, la maire de Villerue.
8: Ici, c'est particulièrement intéressant parce qu'on est déjà sur un espace de lien social. Il y a beaucoup d'enfants, il y a des familles, on est en plein quartier, je l'ai déjà dit, donc il y a le lien social et je crois aussi qu'il y a le pouvoir d'achat. Enfin, je veux dire, c'est pas anodin d'aller cueillir des fruits pour son usage personnel. Donc il est aux confins quand même de plusieurs enjeux sociétaux, sont des enjeux économiques, des enjeux environnementaux et des enjeux de lien social.
6: Les rubans jaunes, c'est une idée empruntée à nos voisins du Luxembourg. Ils ont lancé le dispositif en 2021, d'abord pour lutter contre le gaspillage alimentaire, explique Martine Hans, la ministre de l'Alimentation et de l'Agriculture.
9: Nous, on a 100, un peu plus que 100 communes, et il y en a 75 qui participent déjà. Des retours très très positifs, des gens qui participent, il y a des projets avec des écoles qui participent, ou bien avec des crèches, des maisons relais qui participent. L'éducation est quelque chose de très important dans le domaine du gaspillage alimentaire. Le retour qu'on a, c'est que au moins la moitié des fruits qui sont là sont quand même cueillis. Donc on a déjà un bon résultat, je pense.
3: Et en tout cas, dans le parc, tout le monde a hâte d'aller faire sa cueillette.
10: Quel fruit t'aimerais bien pouvoir cueillir ?
11: Raisins, des pommes et des mirabelles et des fraises.
3: Kayla a déjà ramassé quelques pommes pour les partager avec ses copines. Une belle initiative pour favoriser les circuits courts et l'alimentation locale avec une seule règle presque évidente, cueillir uniquement pour sa consommation personnelle.
0: Merci Valentine. 5h15 dans les coulisses TV. Ce matin, on va assister à quelques scènes de ménage.
3: Rassurez-nous, pas les nôtres.
0: Hein. Non, celle de la série M6 qui accueille un tout nouveau, c'est Issa Doumbia qui rejoint la troupe. Il nous raconte ses premiers pas ce matin au micro de Patrice Gascoin, juste après ce formidable duo.
3: Le nôtre.
0: Ah oui, ça c'est le nôtre. Le formidable duo, c'est le nôtre. Je suis ravi d'ailleurs que vous soyez avec moi, Valentine, pour faire cette belle émission.
3: Tout pareil.
0: Vous savez, vous êtes un petit peu mon phare dans la nuit entre 5h et 6h. C'est vous êtes ma boussole, c'est grâce à vous.
3: Vous voulez me demander quoi, Louis ?
0: Oh, je vous le dirai après. D'accord. Je vais pas vous vexer tout de suite. Voici tout de suite Marc Lavoine et Catherine Ringel, écoute de votre radio. Qu'est-ce que t'es belle ?

0: Elle est magnifique cette chanson. J'adore la voix de Catherine Ringer, j'espère que vous aussi. Une très belle chanson pour un réveil en douceur sur votre radio ici ce mercredi matin. On est ravis d'être avec vous, 5h19. Je vous propose de prendre votre téléphone. Vous nous appelez, deux d'entre vous vont passer à l'antenne. Si vous êtes déjà un lève-tôt, que vous vous levez à 4h, 5h du matin pour aller bosser de bonne heure, vous nous appelez tout de suite, 0810 055 056. De même, si vous travaillez de nuit, vous nous écoutez maintenant, là vous êtes sur le chemin, retour à la maison après un travail de nuit, un couche-tard donc, vous nous appelez aussi 0810 055 056. Pourquoi on veut deux personnes? Je vous explique, c'est un duel lève-tôt contre couche-tard avec Valentine, un joli cadeau à la clé.
1: Un tout nouveau poste radio DAB+, la radio terrestre numérique. Pour vous accompagner dès les premiers réveils de cette rentrée, il est équipé du Bluetooth, d'une lampe et peut même fonctionner à l'énergie solaire. Et en plus, il a un petit bouton ici. Il est magnifique.
0: Il est très beau. Vous savez que je l'ai vu en vrai. Il est très bien. Franchement,
1: je sais.
0: Il est
1: moi aussi, je l'ai vu en vrai.
0: Ah bon, bah écoutez, que voulez-vous? J'arrive même plus à vous surprendre alors que c'est la troisième émission. C'est Saveria qui attend à vos appels ce matin au 0810 055 056. Bonne chance à tous.
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0: Et justement, pour bien commencer la journée, c'est Patrice Gascoin qui nous rejoint avec de nouveau Coulisses TV. Ce mercredi, Patrice, vous êtes immiscé dans les coulisses de scènes de ménage pour rencontrer le petit nouveau de cette rentrée.
4: Il y avait fait quelques petites apparitions, mais cette fois, ça y est, Issa Doumbia va être un personnage récurrent dans scènes de ménage.
5: Tu mens, c'est un mensonge.
6: Complètement faux.
5: Ouais, laisse-moi un peu de place.
4: Voilà, en vrai, Issa Doumbia n'a pas eu besoin de demander. Les producteurs de M6 ont décidé de lui confier un rôle en or auprès du couple Alice et Sofiane, joué par Elodie Pou et Majid Berila. C'est le couple de quadragénaires qui tient une petite épicerie à la montagne, un couple qui vit et travaille ensemble, ce qui, évidemment, entraîne des situations propices à la comédie. Ces joyeux épiciers embauchent donc Guilin, le personnage joué par Issa Doumbia, et qui de mieux qu'Issa Doumbia en personne pour nous présenter ce Guilin.
7: Alors, faut imaginer un jeune homme qui a bossé longtemps à la Défense, il est trader et à un moment, il n'en peut plus. Il a un burn-out, il a pété un plomb et il se dit, je ne veux plus du tout être dans ça, je veux changer complètement de métier et je veux partir à la montagne. Donc il se retrouve à la montagne à bosser avec ces deux personnages-là, mais il le dit clairement qu'il a eu un burn-out et parfois on en joue, parce que on a envie de le titiller sur ça, on a envie de le bousculer un petit peu, et parfois c'est aussi la bête de foire, donc on appelle les clients pour dire venez, il y en a un qui a fait un burn-out, et comme tout le monde se connaît, c'est un petit patelin, et tout le monde se connaît, et ben finalement on m'appelle même plus Guilin, on m'appelle burn-out.
4: Est-ce que justement ce passé d'humoriste, enfin ce passé même, cette activité d'humoriste, elle donne quand même une qualité qui permet de jouer aussi encore plus vite, parce que c'est de la comédie, scène de ménage.
7: Bah, là, ce qui est drôle, c'est qu'il y a une musicalité directe qui s'installe entre les partenaires de jeu, le texte, le réalisateur, et qui est plus rapide que d'habitude. C'est-à-dire que là, moi, je connais maintenant la musique de Majid, la musique d'Elodie. Moi, ils connaissent ma musique et là, ça roule tout de suite, quoi. Et on fait une très belle symphonie.
4: La symphonie du couple jouée par Elodie Pou, Majid Berila, avec leur nouvel employé joué par Issa Doumbia. Elle est à écouter et à voir chaque soir à 20h35 sur M6 dans Scène de ménage. Et pas besoin de me faire une scène. Je reviens demain pour de nouvelles coulisses télé.
0: Promis Patrice, je vous fais pas de scène et je vous dis à demain, 5h20, de bonne heure. Avant les infos de 5h30, vous avez rendez-vous avec l'histoire aux côtés de Stéphane Bern qui vous emmène en Auvergne découvrir les thermes de Roya. Il va faire chaud et la température monte déjà, tiens, de bonne heure avec la jolie voix de Charlotte Cardin. Voici pour vous The Way We Touch sur votre radio ici. Bon réveil avec nous.

0: 5h26 avec Charlotte Cardin, The Way We Touch, à l'écoute de votre radio. À 5h30, vous avez rendez-vous, bien entendu, avec l'actualité aux côtés de Valentine Letesse. Et puis, juste après, le retour de la musique avec Mr. Big, Wild World, à l'écoute de votre radio, qu'on écoutera dans quelques instants. 5h26, vous avez maintenant rendez-vous avec l'histoire. Et ce matin, Stéphane Bern vous fait voyager au pied des volcans d'Auvergne.
1: À quelques kilomètres de Clermont-Ferrand, Roya doit sa renommée non pas à un château ou à une bataille, mais à des volcans endormis depuis des millénaires. Comme la Belle au bois dormant, sauf que personne n'est pressé de les réveiller. Plongeons en 1845 et enfilez votre peignoir. À Roya, niché au pied du Puy de Dôme, d'importants travaux sont lancés pour transformer quelques sources d'eau chaude en véritables stations thermales. L'objectif est ambitieux, attirer l'aristocratie et la bourgeoisie avec des jacuzzis. Au programme, repos et guérison dans cette vallée verdoyante d'Auvergne, ambiance spa et Saint-Nectaire. Une buvette est d'abord installée, parce qu'avant de faire trempette, c'est l'apéro. Puis un vaste établissement thermal sort de terre entre 1852 et 1856. Pourtant, ces eaux bienfaitrices ont déjà été exploitées il y a fort longtemps. En creusant et en aménageant le site, les habitants redécouvrent peu à peu un passé bien plus ancien. Les Romains profitaient de ces sources dès le 1er siècle de notre ère.
2: Ah, ils sont fous ces Romains.
1: Les archéologues tombent sur de spectaculaires vestiges de l'ancien établissement romain. Face à eux, un complexe impressionnant. Trois grandes piscines alignées à faire pâlir d'envie Léon Marchand.
3: Léon Marchand qui va taper en 1:52.69.
1: Et plusieurs salles chauffées par le sol grâce à l'hypocauste, ce chauffage central des Romains. Le succès explose lorsque Napoléon III et l'impératrice Eugénie viennent prendre les eaux en 1862.
4: Je te l'achète, moi, ta thalassothérapie. Avec les docteurs, les clients, tout.
1: À l'époque, on n'appelait pas ça un partenariat d'influence, mais l'effet était exactement le même. À Roya, les volcans n'ont jamais fait fuir les habitants. Ils leur ont surtout offert le plus ancien abonnement bien-être d'Auvergne, avec une carte fidélité valable 2000 ans. Et visiblement, elle fonctionne encore.
0: Elle fonctionne très bien. Merci beaucoup Stéphane Bern. On vous retrouve demain, comme d'habitude, juste avant les infos de 5h30. Et d'ailleurs, demain, vous allez nous faire découvrir l'histoire de cet événement exceptionnel qui a lieu ce week-end. C'est la braderie de Lille. Il est 5h29. J'en profite pour vous rappeler que vous pouvez tout de suite nous passer un coup de fil au 0810 055 056 pour notre duel. Un duel de Cousteau contre Leftar. 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
5: L'inverse,
0: pour...
5: non?
0: J'ai dit l'inverse, je me suis...
5: De lève tôt contre couche tard.
0: Ouais, et ben vous voyez, ça c'est le fait de me lever très tôt, puisqu'avant j'étais un couche tard, je me mélange les pinceaux. En tout cas, si vous vous levez très tôt ou que vous vous couchez très tard, vous pouvez nous appeler tout de suite au 0810 055 056 pour gagner votre poste radio en DAB+, mais pas que, il est également équipé du Bluetooth, d'une lampe et peut même fonctionner à l'énergie solaire. C'est Savaria qui attend vos appels ce matin, 0810 055 056. Tout de suite, il est 5h30, place à l'actualité en France et dans le monde en 90 secondes. C'est avec vous, Valentine Letesse.
6: Pour protéger ses équipes et son public, Patrick Bruel annule sa tournée, mise en examen dans 4 affaires pour viol et agression sexuelle. C'est la fin d'une polémique de plusieurs semaines pour le chanteur de 67 ans, sous pression des associations et des villes concernées par ses concerts. Plus de 3 200 €, c'est désormais la somme moyenne à débourser pour un étudiant à sa rentrée universitaire. Un nouveau record pour le baromètre de la FAGE, syndicat étudiant, et une hausse de 655 € depuis 2020. Des bombes et des missiles, les États-Unis et l'Iran s'affrontent pour la deuxième fois en quelques jours au Moyen-Orient. Et dans le bruit des bombes, le prix du gaz européen explose. Il atteint cette nuit un niveau jamais vu depuis plus de 3 ans. Jean-Luc Mélenchon pourra-t-il se présenter à l'élection présidentielle? C'est la grande question à la France insoumise. Selon nos confrères de France Info, le candidat a seulement recueilli entre 200 et 250 promesses de parrainage sur les 500 nécessaires pour présenter santé. Attention au jet lag alimentaire, autrement dit le décalage entre les heures de prise de repas la semaine et le week-end. Selon les chercheurs français, pour chaque heure de décalage, le risque de développer une maladie cardiovasculaire augmente de 14%, en particulier chez les hommes. Devant le roi d'Angleterre et le président de la République, la tapisserie de Bayeux est inaugurée aujourd'hui au British Museum de Londres. La broderie quasi millénaire sur 68 mètres de panneaux de lin quitte la France pour la toute première fois.
0: L'info du jour, c'est l'annulation de la tournée de Patrick Bruel.
6: Dans un message posté sur le réseau social Instagram hier, le chanteur fait le choix, je cite, de l'apaisement après des semaines de polémiques sur le maintien de sa tournée malgré sa mise en examen pour viol et agression sexuelle. Patrick Bruel jette donc l'éponge, Tristan Barreau, sous la pression de très nombreuses associations et responsables politiques.
2: Montpellier, Dijon, Nancy, Poitiers, des dizaines de maires avaient pris la parole cet été pour demander l'annulation de la tournée de Patrick Bruel. C'est l'édile d'hiver droite de Chartres, Ladislas Vergne, qui a initié le mouvement.
7: Pourquoi il y renonce ? Parce que le contexte a changé. Il a bien vu que des élus, que des représentants de la société civile l'appelaient à ne pas faire cette tournée. C'est une décision qui est assez inédite, c'est assez rare qu'un artiste y renonce. On a gain de cause aujourd'hui, c'est une grande satisfaction pour que la justice puisse travailler sereinement et pour également valoriser la parole des victimes.
2: Déjà au printemps, des militantes féministes avaient perturbé la pièce de théâtre dans laquelle jouait Patrick Bruel à Paris. Les dernières dates avaient dû être supprimées. Dans la foulée, il avait même renoncé au festival de l'été. Alors annuler la prochaine tournée, c'est un symbole fort pour Claudia, militante à l'association féministe Nous Toutes.
8: Pour nous, il y a un avant et un après, finalement, dans comment est-ce que les féministes peuvent, au travers de leurs actions, faire peur à des agresseurs, faire peur à un milieu. Ça devrait être quelque chose qui se normalise, qu'il n'y ait pas de personnes accusées par des dizaines de victimes qui puissent se produire en toute impunité sur scène, alors qu'en plus, cette personne est mise en examen.
2: Patrick Bruel affirme sur ses réseaux sociaux qu'il se battra maintenant pour que son innocence soit reconnue.
6: Le chanteur et comédien de 67 ans est visé par une trentaine de plaintes. À ce stade, Patrick Bruel est mis en examen dans 4 dossiers, notamment pour viol et tentative de viol.
0: Merci Valentine. À 5h33, tout de suite, la météo de ce mercredi 2 septembre. Et c'est une très belle journée qui se profile dans le ciel aujourd'hui avec un joli soleil généreux qui va briller sur l'ensemble du pays. Prenez tiens, vos lunettes de soleil hein, si vous partez bosser de bonne heure ce matin. Puisqu'il va faire beau, il va faire chaud en plus dans le sud. Température au petit matin en revanche qui reste encore fraîche entre 14 et 15 degrés tout de suite de bonne heure. Puis elles vont monter tout doucement pour atteindre en milieu de matinée à Nancy et Lille 16 degrés, à Rouen 17 degrés, Bourges et Dijon 18 degrés ce matin, Nîmes et Marseille 25 degrés. Puis pour les maximales ce mercredi après-midi, 26 dans le nord à Strasbourg et 33 degrés à Perpignan ainsi que 34 à Montpellier.
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0: Ici, dès 5h, on vous donne la parole tous les jours. Et ce matin, Valentine, j'ai une légère envie de partir en vacances. Je recherche un auditeur qui... Ben, part en vacances, un septembriste qui part en vacances. Tiens, si vous avez prévu là de partir dans les prochains jours ou même ce week-end, vous pouvez nous appeler au 0810 055 056. On vous attend et racontez-nous vos petites vacances qui se profilent. Voici pour vous Eddie Mitchell à l'écoute de votre radio pour bien commencer la journée. La dernière séance, bien sûr.

0: Merci, dès 5h. C'est un vrai plaisir d'être avec vous ce mercredi matin avec vos chansons préférées, bien sûr, aux côtés de Eddie Mitchell tout de suite. Et dans 5 minutes, eh bien, on déjoue les arnaques ensemble, Valentine.
1: Attention aux vidéos de sauvetage d'animaux ou de catastrophes naturelles sur les réseaux sociaux. Dans C'est pas vrai, Aude Razo nous explique qu'elles sont parfois générées par intelligence artificielle dans le but de faire de l'argent.
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0: Il est 5h38 et ce matin, deux auditeurs vont s'affronter. C'est l'heure de notre fameux duel, notre duel de couche-tard contre Lefto. On va d'abord accueillir Valentine. Notre Lefto, c'est Jean-Claude qui nous vient des Hautes-Pyrénées et qui est cuisinier. Bonjour,
1: bonjour Jean-Claude.
4: Oui, bonjour, bonjour.
0: Jean-Claude, à quelle heure vous vous réveillez? Pourquoi vous êtes un Lefto?
4: À cause du travail.
0: Ouais.
4: Voilà, je me lève à 4h tous les matins. Ouais.
1: Ah, ça pique un peu. Vous faites quoi comme travail, Jean-Claude?
4: Et moi, je suis cuisinier dans un établissement scolaire.
1: Voilà. Ceci explique cela.
0: Cuisinier dans un établissement scolaire. Voilà. Est-ce que nous avons notre couche-tard ce matin? Apparemment, pas tout de suite. On n'a pas notre couche-tard?
1: Elle a du mal à se lever.
0: Ah, on va. Oui, prenez-moi Séverine. On parle à l'oreille. Jean-Claude, je suis ravi de vous avoir ce matin et je vous présente Séverine qui nous rejoint à l'instant. Séverine qui est également une Lefto. Bonjour Séverine.
1: Bonjour Séverine.
5: Bonjour.
1: Ah oui, c'est une Lefto qui a la pêche.
5: Tout le temps.
1: Comment ça va Séverine?
5: Ça va. Bah, apparemment, il va y avoir du soleil, tant mieux.
0: Oui, ça va être une très belle journée aujourd'hui. Vous venez de l'Indre, Séverine, et il va faire beau effectivement dans l'Indre. Vous travaillez en maison de retraite et votre passion, c'est la marche. J'ai une question pour vous départager ce matin, Jean-Claude et Séverine, pour remporter votre poste radio. La question est la suivante. En cette semaine de rentrée scolaire, selon vous, combien compte-t-on d'écoles, de collèges et de lycées en France cette année? Jean-Claude, je vous écoute pour un chiffre, rapidement.
4: 3 000.
0: Séverine, je vous écoute également.
5: Moi, j'aurais dit 10 000.
0: Vous auriez dit 10 000. Eh bien, mes petits cocos, vous êtes loin de la plaque. Valentine, vous avez une idée?
1: J'ai la réponse.
0: Ah, vous avez la réponse.
1: Et oui, il y a 57 700 établissements scolaires en France. C'est donc Séverine qui est la plus proche.
0: Séverine, bravo.
5: Super, merci.
4: Bravo.
0: Vous avez bien joué, vous remportez votre poste radio. J'ai même une info, tiens, en complément, avec le nombre d'élèves que nous avons en France, et là, qui ont fait cette rentrée, on a...
1: Vous voulez que je vous le donne aussi?
0: Ah bah, allez-y.
1: 11 600 000.
0: Valentine, c'est l'avare de cette émission, vous savez, c'est Madame Info, c'est sur elle que je m'appuie en permanence. Séverine, tiens, un petit mot, quelle est votre passion dans la vie?
5: La marche.
1: Ah oui, vraiment?
0: Ah, c'est bien.
1: Vous aimez la marche, c'est passion marche, combien de kilomètres par jour?
5: Par jour, non, on dira pas par jour, mais... Je sais pas, peut-être une
0: par
5: heure
0: semaine.
5: Et demie.
0: Une heure et demie, vous faites une bonne centaine de kilomètres avec ça, ma Séverine.
5: Ah oui, presque.
1: Bien sûr. Deux marathons par semaine.
0: Séverine,
1: on est bon.
0: Je vous embrasse et je vous souhaite une belle journée. Jean-Claude, pareil, travaillez bien.
4: Merci beaucoup.
1: Bon courage à tous les deux.
0: Bon courage, c'était un plaisir de jouer avec vous. On se retrouve demain pour un nouveau duel. Cette fois-ci, de couche-tard contre Lefto.
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0: Et si les bonnes idées testées quelque part en France pouvaient aussi marcher?

0: Chez vous, c'est justement le principe de notre nouveau rendez-vous. Ça marche ici. Qu'en pensez-vous? Plus de 6 Français sur 10 sont en animal de compagnie. Quand on part travailler, eh bien, c'est vrai que c'est pas toujours simple de laisser son chien seul à la maison. Et ça, toute la journée, en plus, Valentine.
1: Ouais, non. Mais dans le Sud-Ouest, une solution existe justement pour éviter de laisser nos chiens tout seuls à la maison.
0: C'est une très belle initiative. Il va bien, votre chien, à vous?
1: Bah oui. Il est tout seul à la maison, mais il dort, là.
0: Eh ben, écoutez, comme Valentine, cette initiative, c'est juste avant les infos de 6h aux côtés de Robin Bernot. Et à 5h42, voici une très belle chanson du groupe américain Mr Big pour vous réveiller à l'écoute de votre radio ici. Voici pour vous Wild Horse.

0: Elle est belle cette chanson pour commencer ce mercredi en douceur à l'écoute de votre radio. Ici c'était Mister Big, 0810 055 056. Si vous avez prévu de partir en vacances là courant de ce mois de septembre, si vous êtes donc septembriste, vous nous appelez tout de suite au 0810 055 056 pour nous raconter un petit peu comment ça se profile pour vous ce joli mois de septembre. À tout à l'heure.
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0: Et à 5h46, chaque matin, une initiative qui marche quelque part en France et qui pourrait donner des idées ailleurs. Plus de 6 Français sur 10 possèdent un animal de compagnie, selon un baromètre Odoxa.
2: Et un tiers d'entre eux ont un chien, c'est peut-être votre cas.
0: Et pour tous ceux qui travaillent dans un bureau, c'est vrai que c'est difficile parfois de laisser son compagnon seul à la maison toute la journée. Mais désormais, Robin Bernot, une solution existe et elle nous vient du Sud-Ouest. Romain, êtes-vous là ? Romain, vous n'êtes pas là. Bon, ben on va retrouver Romain dans quelques instants. Vous en faites pas. Romain, ah, nous avons cette solution qui nous vient tout de suite du Sud-Ouest.
3: Et si vous alliez au travail avec votre animal de compagnie ?
4: C'est complètement positif.
3: À Libourne, dans l'est de la Gironde, l'entreprise Seva Santé Animal autorise ses collaborateurs à venir travailler avec leurs chiens depuis le mois de mars. Alors on a voulu dresser un premier bilan sur cette expérimentation. Notre journaliste Elsa Marot s'est rendue sur place et a rencontré Jennifer, responsable du support informatique, accompagnée d'une petite boule de poils.
5: C'est Natsu, c'est la petite mascotte au premier qui se balade et qui a des caresses de tous les tontons et tatis de l'Haïti.
3: Vous allez l'entendre, Jennifer est ravie de pouvoir passer ses journées avec son Jack Russell.
5: C'est vrai que de pouvoir l'amener au bureau, lui déjà il est content parce qu'il est avec moi toute la journée. Et puis c'est aussi une forme de l'avoir à proximité, de pouvoir le caresser, tout le monde s'en occupe. Le matin il m'attend devant la voiture, il tarde qu'une chose, c'est de pouvoir monter, que je l'amène au travail.
3: Bon, pour pouvoir mener à bien cette expérience, il a tout de même fallu mettre en place quelques règles que nous explique Laetitia Malo, responsable de la communication interne de l'entreprise.
6: Il y a un petit process, une sorte de candidature qu'il faut mener quand on veut venir avec son chien au bureau. Le certificat du vétérinaire qui atteste que le chien est en bonne santé, qu'il a un comportement sociable en communauté. Donc ça se fait assez rapidement et on a essayé de le rendre le plus simple possible, mais il y a quelques contraintes à prendre en compte.
3: Venir avec son chien au travail ici à Libourne, ça marche. Et vous, tiens, qu'en pensez-vous ?
7: Je trouve que c'est une super initiative.
3: Sarah a la vingtaine et elle est étudiante.
7: Ça rajoute quelque chose, je sais pas, de la positivité. Les animaux, c'est toujours agréable de les avoir à proximité.
3: Le bien-être au travail, un des critères qui compte le plus pour Sarah dans le choix de sa future entreprise.
7: Ce serait bien d'avoir un cadre qui est agréable au travail, quoi, pas qu'à la maison. Du coup, vu qu'on passe une grande partie de notre vie au travail, ce serait bien que ce soit un cadre qui est agréable pour les employés quand même.
3: Même avis pour Lilia.
8: Tu es décontracté, tu travailles mieux que quelqu'un qui est stressé. C'est de la logique.
3: Bon, les chiens, c'est sympa, je suis d'accord avec vous. Moi, je dois vous avouer que je préfère quand même un peu plus les chats. Est-ce que ce serait possible, par exemple, d'emmener son chat au bureau ? Pas sûr, me confiait Lilia.
8: Après, les questions sanitaires, le bac à sable et tout ça, c'est... un chien, ça va, mais un chat, ça va pas du tout.
3: Aujourd'hui, sur les 100 propriétaires de chiens que compte l'entreprise girondine, une quinzaine d'employés viennent régulièrement avec leur toutou depuis le lancement de l'expérience.
0: Robin Bernot et Elsa Marot et un reportage vidéo à retrouver sur les réseaux sociaux. D'ici 5h49, dans quelques instants, on va partir en vacances avec l'un d'entre vous. Et on se retrouve juste après la musique qui vous accompagne en ce début de journée. Voici Jérémy Frérot avec cette chanson qui porte son nom d'ailleurs. Voici Frérot.
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0: Jérémy Frérot, à l'écoute d'ici. Merci à tous d'être là à 5h52. Place à votre rendez-vous anti-arnaque, c'est pas vrai, avec Aude Razo. Aude, vous nous alertez sur les fausses images qui envahissent nos réseaux sociaux lors des catastrophes naturelles.
1: Oui, vous avez peut-être vu ces derniers jours cette vidéo assez incroyable. Elle tourne énormément. Un éléphant en train de sauver un homme pris au piège par une terrible crue. Alors je vous décris la scène, c'est très spectaculaire. On voit l'éléphant s'avancer dans les eaux déchaînées. Il tend sa trompe, l'homme s'accroche et miracle, il monte sur la tête de l'éléphant et il sort de l'eau. 5 millions de vues pour ces images. Et pourquoi ? Eh bien parce que le Poste prétend qu'elles ont été tournées au Népal lors des crues dévastatrices qui choquent le monde entier depuis la semaine dernière. Sauf que cette histoire d'éléphant est totalement fausse, la vidéo est truquée.
0: Et comment vous savez, Aude, que c'est truqué ?
1: La vidéo est bien faite, c'est vrai, mais à première vue, ça m'a semblé suspect. Donc j'ai fouillé et j'ai retrouvé la même vidéo, même éléphant, même monsieur, sur Facebook, sur Instagram, sur YouTube. Et à chaque fois, elle avait été postée avant les crues au Népal. Et puis j'ai fini par trouver sur certaines la petite phrase que je cherchais, vidéo générée par intelligence artificielle. Voilà, prenez du recul toujours lors d'événements dramatiques comme celui-là. Vous avez peut-être vu aussi cet été ces images de pompiers qui font un massage cardiaque à un renard. La vidéo nous dit que la scène a été tournée lors des incendies en Gironde. Elle est fausse, elle aussi, elle est truquée. Quelle que soit la catastrophe, vous aurez toujours des internautes qui essaieront d'en profiter, qui essaieront de nous émouvoir pour faire un maximum de vues, faire gonfler leur compte et pour générer des revenus publicitaires. Parce que oui, c'est ça qui se cache derrière ces images de renards et d'éléphants. Plus une vidéo est vue, plus elle rapporte de l'argent. Et donc là, c'est à nous d'être méfiants, vigilants et de ne pas réagir à chaque vidéo spectaculaire qui défile sur nos écrans.
0: Merci Aude. Et pour découvrir d'autres astuces et conseils pour éviter justement de vous y méprendre, je vous invite à vous rendre sur le site ici.fr, page C'est pas vrai. 5h54, voici Étienne Dao sur votre radio ici. Un si grand sommeil à l'heure du réveil pour un réveil justement en douceur avant de retrouver une auditrice ce matin.

0: 5h, bon mercredi avec nous, c'était Étienne Dao avec le grand sommeil. En revanche, elle ne fait plus sommeil, elle est réveillée, c'est une auditrice Valentine et c'est Régine qui est avec nous. Bonjour Régine.
1: Bonjour Régine.
2: Bonjour.
0: Régine, vous êtes donc notre septembriste.
2: C'est ça. Et lorsque j'ai entendu, quand je prenais mon petit déjeuner, ceux qui partent en vacances le week-end prochain, ce qui est notre cas, mon mari et moi, je me suis dit, allez, t'as 2 minutes pour appeler. Et puis voilà, quoi.
1: Alors, vous partez où, Régine?
2: Alors, nous partons sur l'île d'Oléron.
0: Ah, c'est chouette. Finale.
1: Ah. Une chance. Hein.
2: Nous allons découvrir parce qu'on ne connaît pas du tout. Donc, nous allons voir ce que c'est. Mais comme on aime bien les îles déjà bretonnes, et les îles en général, ouais. je pense qu'elle va nous convenir aussi.
0: C'est trop bien.
1: Régine, si vous partez en septembre en vacances, je suppose qu'il n'y a plus d'enfants à la maison.
2: Il n'y a plus d'enfants à la maison, non. Et puis les petits-enfants maintenant, ils ont fait leur rentrée scolaire aussi, donc voilà.
0: Donc maintenant, Régine, il n'y a plus qu'à profiter. Franchement, profitez pour nous et on vous dit un petit peu en avance avec Valentine. De belles vacances et profitez bien de ce week-end. Ça nous a fait plaisir de vous entendre ce matin. 5h59, merci à tous d'être là. À 6h, vous avez rendez-vous avec l'actualité de vos régions. À 6h30, vous avez rendez-vous avec Valentine Letess.
1: Pour l'info en France et dans le monde en 90 secondes.
0: Et tout de suite, cette fois-ci, vous avez rendez-vous ce mercredi matin avec les équipes d'ici matin. Je vous souhaite une belle journée. Qui commence sur ICI, bien sûr.
3: Merci beaucoup, belle journée également. Une journée qu'on passe ensemble avec toute l'équipe d'ICI Matin pour la commencer. Et pour l'info locale, bien sûr, Noémie Philippot, bonjour.
4: Bonjour Mathieu, bonjour tout le monde.
3: Léni réalise cette émission, Marie-Claude répond à vos appels. Voilà déjà une partie de l'équipe, mais elle s'étoffera au fur et à mesure de ce réveil. Merci de démarrer ce mercredi avec nous.
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3: Vous écoutez la première radio sur l'info locale en Isère. Bienvenue, il est 6h.
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3: Et le journal présenté par Noémie Philippot. Première journée sans portable au lycée, Noémie.
4: En tout cas, c'était la demande du gouvernement pour la rentrée. Une mesure déjà expérimentée dans 6 collèges isérois depuis janvier dernier dans le cadre du dispositif portable en pause. 3000 élèves ont donc pris l'habitude de glisser leur portable éteint dans une petite pochette en arrivant. C'est le cas au collège Olympe de Gouges, à Châte, près de Saint-Marcelin. La direction et les enseignants assurent voir une différence depuis quelques mois, Cédric Hermel.
7: Ranger le portable dans cette pochette a permis de réduire le harcèlement dans le collège, selon son principal, Frédéric Genier.
8: Il n'y a plus cette crainte qu'un élève puisse prendre une photo d'un professeur dans le dos. Donc ça permet de créer un climat serein et apaisé au sein du collège.
7: Autre point positif sur un autre aspect.
8: En termes de sociabilité, en termes de relations à autrui, là on voit quand même déjà les premiers bénéfices.
7: Il voit les élèves discuter entre eux lors des pauses dans la cour. Les professeurs affirment avoir face à eux des jeunes plus concentrés en cours, mais ces élèves n'acceptent pas tous la mesure, affirme Patrice Gros, directeur académique de l'Isère.
9: 2/3 aujourd'hui d'entre eux disent que mettre le téléphone dans sa pochette est une contrainte chaque matin. Mais globalement, 2/3 des professeurs et 2/3 des parents disent que c'est bénéfique.
7: La mesure va être proposée au reste des collèges publics isérois dès le 1er janvier prochain. Cathy Simon, vice-présidente du département en charge de l'éducation, indique que certains établissements sont déjà intéressés.
10: On a les collèges du côté de Saint-Martin-d'Air, des Chirols qui pourraient être intéressés, d'autres en Matésine. Donc c'est ce travail-là qu'on est en train de faire, de recenser. Bah, pareil, quels seraient les collèges qui en ont vraiment besoin?
7: Coût de ce déploiement, 600 000 euros pour le département.
4: On reviendra sur cette expérimentation du collège sans portable dans l'info d'ici à 6h30.
3: Il n'y aura bientôt plus de bureaux de poste à Villette-Danton.
4: Installé depuis des dizaines d'années dans cette petite ville du Nord-Isère, la poste ferme son bureau lundi prochain. Un buraliste de Villette-Danton prendra le relais pour l'affranchissement, les colis et même certains retraits d'espèces. Mais pour aller dans un vrai bureau de poste, il faudra se rendre à Jonage dans le Rhône ou à Pont-de-Cheruy en Isère, 10 minutes de route. La nouvelle est pourtant plutôt bien accueillie dans la commune. Le maire Bruno Gindre salue le travail mené avec la poste pour trouver une solution en s'adaptant aux changements d'habitude des habitants.
6: Les temps changent, les technologies changent, le service change et les besoins changent. Et donc, on a accompagné la Poste dans sa démarche depuis 3-4 ans, qui avait exprimé encore une fois sa volonté à terme de fermer le bureau compte tenu de la faible fréquentation. L'objectif de la Poste était de trouver une solution alternative, si possible un commerçant, une structure commerciale qui accepte. On a décliné la proposition de bureau de poste communal. Pour les Viétois, c'est un vrai plus. Il faut le dire, les choses telles qu'elles sont, elles ont aujourd'hui un service postal qui est ouvert du lundi au samedi soir, tous les jours, très tôt le matin jusqu'à plus tard le soir, sans fermeture à midi. Enfin non, c'est un vrai plus. Pour quelques personnes, peut-être quelques personnes âgées, ça peut présenter un inconvénient, mais même des personnes qu'on dit aujourd'hui âgées, des seniors s'adaptent à toutes les technologies et aux services qui sont proposés par la Poste, par Internet.
4: La Poste explique que la fréquentation du bureau avait fortement baissé et estime avoir tout fait pour maintenir un accès aux services postaux à Villette-Danton, c'est à lire sur ici.fr. Les prisons iséroises débordent. Le nombre de détenus en France atteint des records et ça se voit avec plus de 208% d'occupation pour la prison de Saint-Quentin-Fallavier au 1er août. C'est l'une des plus surpeuplées de la région selon les derniers chiffres du ministère de la Justice. 498 personnes sont détenues dans ce centre pénitentiaire. Ce n'est pas beaucoup mieux à Vars, avec une densité carcérale de 192% pour 432 détenus. Il n'y a jamais eu autant de personnes en prison en France, avec plus de 89 600 détenus dans le pays. C'était attendu par plusieurs maires, responsables politiques et des associations féministes. Patrick Bruel annule sa tournée prévue cet automne. Un concert était programmé à Lyon le 19 novembre. Le chanteur est mis en examen dans 4 dossiers, notamment pour viol et tentative de viol. Il a aussi été placé sous le statut de témoin assisté dans 4 autres dossiers alors que des dizaines de femmes l'accusent d'agression sexuelle.
3: 6h04, il dénonce des incivilités au lac d'Aiguebelette.
4: Trop de problèmes de comportement liés à la surfréquentation, c'est en tout cas le sentiment d'un collectif d'habitants qui a lancé une pétition début août. Elle a recueilli plus de 2000 signatures. Ce collectif souhaite désormais une réunion publique pour tous les habitants, commerçants et acteurs du tourisme autour du lac pour travailler sur des mesures. Mais de nombreux services sont déjà mobilisés, explique Claudine Tavel, la maire de Novalaise, commune où se trouvent les 2 premières plages quand on sort de l'autoroute. Elle a déjà reçu une 30aine de signataires de la pétition.
11: Tout le monde est mobilisé sur le lac d'Aiguebelette. La gendarmerie de brigades spéciales, les brigades nautiques, le peloton motorisé de Nance, la douane. Il faudrait qu'on décale les services de gendarmerie, de sécurité en mai jusqu'à mi-juillet par rapport à l'afflux de population qui vient, on sait, jusque début juillet. Après, la saison est relativement calme et familiale. Il faut aussi savoir que dès maintenant, les premiers gendarmes de la nouvelle brigade de gendarmerie de Novalaise s'installent ce mois d'août, puisque Novalaise va être équipée d'une nouvelle brigade, les 200 brigades créées par le président Macron. Et l'année prochaine, l'effectif complet sera de 10, c'est-à-dire 10 gendarmes de plus sur le territoire.
4: La surfréquentation, c'est aussi un enjeu dans certains secteurs du massif des Écrins, où les orages du week-end dernier ont réglé la question. Au-dessus de Valouise, il n'y a plus de route pour accéder auprès de Madame Carl, point de départ de nombreuses randonnées et itinéraires d'alpinisme emblématiques du massif. On ne sait pas quand le site sera de nouveau accessible en voiture, ce qui préoccupe notamment les gardiens de refuge du secteur. L'Isérois Jean-Marc Vengeon est président du Syndicat national des guides de montagne. Pour lui, c'est le rôle des guides de montrer aux touristes que les lieux sinistrés méritent toujours d'être visités.
12: Les modalités changent, mais c'est toujours possible. Simplement, il faut accepter des fois de passer par un autre itinéraire, de marcher un peu plus loin, de garer sa voiture ailleurs et de venir en bus. En fonction de l'ampleur de la crise, c'est une question d'heures, de jours ou de semaines, mais les zones sont réouvertes. Auparavant, le métier de guide consistait à se rendre compte des conditions en haute montagne pour voir la faisabilité ou pas de certains itinéraires et adapter le projet avec ses clients. Maintenant, avec l'importance des événements que ces territoires subissent, notamment des événements torrentiels, il va falloir accepter que les territoires de montagne, maintenant, ils sont soumis à ces aléas, c'est capricieux. Ça fait aussi partie du côté sauvage qu'on vient chercher, simplement. C'est la facette un peu négative de ce côté sauvage. On est là pour ça, pour dire, là, en ce moment, pour y aller, c'est comme ci, comme ça, c'est par là. Et c'est notre métier de savoir renseigner ça.
4: Cette crue qui provoque de gros dégâts dans la vallée, ça rappelle bien sûr la Bérarde du côté isérois des Écrins. Le collectif des Amis de la Bérarde a d'ailleurs posté un message de soutien aux habitants et professionnels de la montagne du côté de Valouise-Pelvoux sur ses réseaux sociaux. La météo, Mathieu, pour aujourd'hui, ça chauffe un peu côté thermomètre ou pas
3: encore ? Un petit peu, si, vous avez raison, avec des températures qui vont monter. Alors, ce qui est paradoxal, c'est qu'autant ça va monter, autant il fait frais ce matin. Donc, on perd quelques degrés.
4: Plus contrasté.
3: Exactement. 13 à Grenoble ce matin, 13 à Vienne, 14 à Bourgoin-Jallieu, où nous serons d'ailleurs en fin de semaine pour une journée un peu spéciale, même carrément spéciale.
4: Pour une belle journée, non ?
3: Exactement. Oui, vous m'avez vu arriver. Bien joué, Noémie. À l'occasion des belles journées, on y sera le matin pour vous faire découvrir aussi cette belle ville de Bourgoin-Jallieu. Et on sera aussi en fin d'après-midi là-bas pour préparer le concert des belles journées vendredi avec Gaëtan Roussel. Voilà, un beau rendez-vous auquel on vous convie et auquel on vous prépare. Et justement, parallèle avec l'événement, et bien une belle journée nous attend. Un peu frais au réveil, mais ça se réchauffe vite avec 29 à 31 degrés en pleine cet après-midi, 24 à 26 degrés à 1000 mètres. Voilà pour les températures attendues. Nous saluons Marie qui nous dit Domarin, 14 degrés avec un ciel clair ce matin. Et Serge, lui, est à Biol avec 15,5 degrés.
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3: Avec vos chansons préférées, bien sûr. On était dans l'esprit festif avec la préparation des belles journées. Bon, on y est complètement avec ce titre d'Opus. Avant de retrouver l'éphéméride du jour, voici Live is Live sur Ici Isère.

0: Live is Life, c'est ici Isère.
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0: Avec Noémie Philippot, bien sûr, pour toute l'actu locale et plein d'autres bons plans à venir jusqu'à 9h dans Ici Matin. Connaissez-vous Thomas Sibyl, Noémie?
3: Non.
0: Non, c'est normal.
3: D'accord, j'allais dire, je suis censée.
0: Une star, mais on va aller le rencontrer, puisque tous les matins, on vient à la rencontre d'un Isérois ou d'une Iséroise dans les gens d'ici. Et Thomas, il est tombé sous le charme de la vallée du Haut-Bréda, dans le pays d'Alvar. On ira le rencontrer en compagnie d'Alain Salomon tout à l'heure.
3: On le comprend en même temps.
0: Oui, c'est ça. Il est pas difficile, mais on aura l'occasion de partager ça avec lui. En attendant, pour votre actu du jour, avec Noémie Philippot, il y a aussi votre rendez-vous quotidien un peu historique.
3: C'est l'éphéméride du jour qui nous permet de saluer un grand monsieur de la montagne.
0: Félix Germain, qui nous a quitté le 2 septembre à la tronche. Alors, savoyard d'origine, tout le monde...
3: On ne lui en veut pas.
0: Exactement, a quelques difficultés parfois. Il a enseigné au lycée Champollion de Grenoble en tant que professeur de lettres, tout en étant un alpiniste chevronné. Et il a à son actif tout un tas de premières, notamment en oisant la face sud-est du Grand Pic de Belledonne, la face nord de la Pointe Cézanne, par exemple. Et puis surtout, ce qui marque avec Félix Germain, c'est son investissement très important dans le secourisme en montagne. Il rejoint dès 1933 la Société Dauphinoise de Secours en Montagne et il est très impliqué dans la création du PGHM, le célèbre, le peloton de gendarmerie de haute montagne. Il est aussi auteur de beaucoup d'ouvrages en lien avec la montagne aux éditions Artaud, bien de chez nous aussi. Donc on salue la mémoire de ce grand monsieur de la montagne en Isère. Keanu Reeves fête ses 61 ans aujourd'hui. Keanu Reeves, connu récemment pour une franchise de cinéma d'action.
4: Ce n'est pas ce que tu as fait, fiston, qui me rend à ce point furieux. C'est à qui tu l'as fait.
5: Qui? Ce putain de moins que rien.
4: Ce putain de moins que rien, c'est John Wick. On l'appelait Baba Yaga.
5: Le croque-mitaine.
4: John n'était pas exactement le croque-mitaine. Il était celui qu'on envoyait pour tuer le croque-mitaine.
0: Voilà, John Wick, l'un des plus gros succès et des franchises d'action les plus rentables de ces dernières années.
3: Moi, je suis resté sur la pilule bleue et la pilule rouge.
0: Ah, mais vous pourriez aller voir ça. C'est pas mal aussi en Matrix.
3: Hein, petit Matrix.
0: Pour vous donner la référence. Dans quelques instants, les conseils santé du docteur Kirzek. On s'occupe de notre cerveau.
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0: Votre santé avec vous, docteur Kirzek. Ce matin, on s'intéresse à l'âge de notre cerveau pour prévenir et même prédire la maladie d'Alzheimer. Bonjour.
7: Bonjour à tous. Et si un simple test analysé par une intelligence artificielle pouvait prédire des années avant l'apparition des premiers symptômes, si vous allez développer ou pas une démence? C'est un peu la promesse de plein d'études, mais notamment une nouvelle étude menée par des chercheurs du centre d'Amsterdam. Et c'est une avancée très prometteuse. L'idée, c'est d'utiliser l'intelligence artificielle pour estimer l'âge biologique de notre cerveau et ainsi détecter un vieillissement accéléré bien avant les symptômes de la maladie d'Alzheimer. Alors, il ne s'agit pas de faire un test chez soi avec un questionnaire par exemple, mais c'est une IRM cérébrale classique, comme on en a tous et toutes passé une fois dans sa vie, et c'est analysé par un algorithme d'intelligence artificielle. Et cet algorithme, il a été entraîné sur des milliers d'IRM de personnes en bonne santé de différents âges, et en fait on va pouvoir comparer, estimer l'âge du cerveau avec une précision relativement intéressante de 2 à 3 ans, et ensuite on va calculer l'écart entre l'âge prédit par l'IA, en fonction de votre âge justement et de vos images, et on va comparer ça à vos images avec votre âge réel finalement cérébral. Et c'est cette différence entre l'âge prédit et l'âge réel qui peut être potentiellement un signal d'alerte. Chaque année de cerveau en plus, par exemple vous avez 27 ans et vous avez un cerveau qui en a 28, c'est une année de plus par rapport à la normale, c'est plus 6% de risque de démence. Plus on augmente l'écart, plus on a un risque de démence. Je parle bien de risque et pas du tout de certitude. C'est pour l'instant de la recherche.
0: Alors si on sait qu'on a un cerveau plus vieux que son âge, qu'est-ce qu'on peut faire concrètement ?
7: La bonne nouvelle, c'est que ce n'est pas une fatalité. La maladie d'Alzheimer, c'est pas une fatalité. Les recherches montrent que jusqu'à 45% des cas de démence, quasiment une sur deux, pourraient être évités ou retardés. Ça, c'est quand même la bonne nouvelle, d'où l'intérêt de dépister tôt. Allez, je vous donne cinq conseils simples. 1, on bouge. au moins la marche rapide une demi-heure par jour, 5 fois par semaine, ça réduit le risque de déclin cognitif. Deuxièmement, on stimule son cerveau, on augmente sa réserve cognitive. Ensuite, on mange sain, manger méditerranéen. Quatrièmement, on dort et on gère son stress. Et on reste, et c'est le cinquième conseil, actif socialement et notamment on évite l'isolement. Allez, prenez soin de votre cerveau, vous allez voir, il va vous le rendre et on va vous y aider toute la saison d'ici là, portez-vous bien.
0: Merci beaucoup docteur, on va s'aérer le cerveau dans quelques instants en allant découvrir la vallée du Haut-Bréda juste après David Hallyday.

0: Dalidée, tu ne m'as pas laissé le temps. Il est 6h20, on le prend, nous, tranquillement, en se réveillant avec toute l'équipe d'ici matin. Chaque matin, on vous emmène rencontrer des Isérois. Des Isérois, ce sont les gens d'ici, des portraits toujours incroyables à découvrir, avec Alain Salomon qui va nous permettre ce matin de rencontrer un homme qui, il y a plus de 30 ans, est tombé sous le charme de la vallée du Haut-Bréda dans le pays d'Alvar. À quel point il s'y est installé et qu'il a ouvert un restaurant plutôt atypique dans une vieille ferme, un restaurant qui s'appelle l'Aubergerie. Son nom, c'est Thomas Sibyl. Alain Salomon le retrouve en cuisine et lui a demandé pourquoi son établissement se nommait ainsi.
1: L'Aubergerie, c'est une longue histoire. C'est une longue histoire partagée avec plein de gens.
2: Au début, c'était pas un restaurant.
1: C'était la ferme du Haut-Bréda. C'est un élevage de brebis laitières avec transformation du lait en fromage et les agneaux en vente directe ici à la ferme ou sur les marchés à Grenoble. Ce que j'ai fait pendant 15 ans.
2: La bâtisse date du 17e siècle.
1: À peu près.
2: C'est marrant parce que cette salle de restaurant, on est à mi-chemin entre la ferme, presque l'antiquaire.
1: Ouais,
2: c'est presque
1: une brocante. Il y a plein d'objets, de bibelots, de vieux paniers, de vieux chaudrons qui paraissent chinés. En fait, c'est à chaque fois c'est des cadeaux, des souvenirs.
2: Des cadeaux.
1: Et c'est des cadeaux, des souvenirs partagés. Ouais. Ouais.
2: Alors, on peut soulever le couvercle des casseroles ou pas?
1: Mais oui, bien sûr.
2: Il y a quoi là-dedans?
1: Là-dedans, il y a une langue de bœuf.
2: Ah, ça sent bon, hein.
1: La meilleure langue de bœuf du littoral, comme dit la blague.
2: Du littoral.
1: Oui, c'est une petite blague. Clin d'œil au cinéma français. C'est une langue de bœuf qui vient de la ferme.
2: La cité de la peur, peut-être.
1: Voilà, la cité de la peur.
2: On a de l'humour chez Thomas Sibyl.
1: Ah, ben on n'arrête pas, on n'arrête pas.
2: Donc c'est toujours des produits du terroir, ça on n'en a pas parlé dans l'assiette. Moi j'ai eu l'occasion de manger ici à l'Aubergerie. J'ai trouvé déjà une cuisine très florale.
1: Ouais. Là, l'été, on joue beaucoup avec les herbes fraîches, les fleurs, toutes les fleurs comestibles, les herbes du jardin. Et là, on est devant une langue de bœuf, la ferme de Bellevue, au Moutaret, qui mijote avec céleri branché.
2: Local.
1: Un aromatique, c'est du local. C'est génial de bosser en local parce qu'il y a une vraie discussion. Je ne sais pas si c'est les meilleurs produits du monde, mais en l'occurrence, ils sont quand même très très bons. Et il y a une vraie discussion entre nous, moi qui vais traiter le produit et le producteur, et ils vont me dire, ça c'est de l'agneau d'élevage, tu vas te régaler, ça c'est du bœuf qui a 3 ans, qui a 4 ans, qui a 6 ans, il va pas me raconter des sornettes. Et du coup, nous, ça nous permet de se faire plaisir, très honnêtement, avec la matière première, avec le produit.
2: Quand est-ce qu'on invente la radio en odorama?
1: Alors là, j'adorerais.
2: Ah ouais, c'est clair.
1: Non, on n'aurait plus personne dans les restos.
2: Est-ce qu'on peut aller sur la terrasse? Le chef cuisinier, peut-être fini là?
1: J'ai essayé, c'est fini.
2: C'est fini.
1: On a un gâteau d'anniversaire à préparer, mais ça va, ils ont 5 minutes.
2: Mais est-ce qu'il y a des moments là, quand on a le temps de se poser et juste de contempler ces montagnes qu'on connaît certainement par cœur?
1: Ouais, je les connais par cœur. J'ai toujours dans ma journée, j'en ai besoin même, de me poser un moment un peu oisif, un moment un peu contemplatif. Et je m'en lasse jamais. Je m'en lasse jamais encore ce matin. Le soleil va sortir du pic de derrière le pic de la Valoire. Et j'ai des frissons. C'est magnifique.
2: Ah, des frissons carrément.
1: Ah oui, je trouve ça magnifique.
0: Et ça, c'est une sensation incroyable. Merci de nous l'avoir partagé, Thomas Sibyl. Et merci à vous, Alain Salomon. Votre horoscope du jour, il est 6h24, ce sera après Auréa et Soirée mondaine sur Ici Isère.

0: Auria et soirée mondaine, avant de retrouver l'info d'ici à 6h30. Les taureaux, c'est une belle journée pour vous, mais pas que pour vous, ne vous inquiétez pas, l'horoscope dans une minute.
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0: L'horoscope du jour, c'est avec vous Catherine Viguier, bonjour.
4: Bonjour.
0: C'est une belle journée qui s'annonce pour les taureaux à 6h27.
4: Plutôt, oui, beaucoup auront le sourire aux lèvres.
5: Bélier, vous faites le bilan de ces deux derniers jours, puis opération finance.
4: Taureau, vous vous rapprochez de l'être aimé ou bien un inconnu vous séduit.
5: Gémeaux, vendredi, vous êtes sur le devant de la scène. En attendant, restez zen.
4: Cancer, comme hier, vous devez lutter, essayez de ne pas vous énerver, vraiment.
5: Lion, vous avez besoin de vous sentir valorisé, au travail surtout.
4: Vierge, eh bien de bonnes choses sur le plan professionnel, la journée sera agréable.
5: Balance, vous rayonnez, vous célébrez une fête et vous y mettez les moyens.
4: Scorpion, il sera bon d'accorder davantage de crédit à ce que pensent, à ce que disent les autres.
5: Sagittaire, en cas de dispute, vous réagissez avec tact et c'est ce qu'il faut faire.
4: Capricorne, une belle journée est rare chez vous, vous serez assez détendu.
5: Verseau, vous allez rechercher des solutions pour vos proches, vous ferez d'ailleurs des merveilles.
4: Poisson, ah comme on vous aimera et on vous le dira, alors vous serez aux anges.
5: Et pour nous tous, la recette du bonheur, les rires sans réfléchir.
0: Bah parfait ça, écoutez, avec nous c'est toujours des rires sans... Moi c'est plus sans réfléchir, mais il y a des rires quand même, Noémie.
6: Oui, il y a du rire, ça il y a du rire, on n'en doute pas.
0: Mais moins de réflexion, c'est certain. Bon début de journée.
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0: ICI Isère, et oui, il est 6h29 avec toute l'équipe d'ICI Matin. On vous attend sur les réseaux, histoire de d'avoir un peu de vos nouvelles. Hein. Vous passez sur notre page Facebook, vous nous dites s'il fait bon, s'il fait doux. C'est le cas ce matin. Hein. André, là, nous dit un ciel partiellement dégagé à Pierre-Châtel, 11,5 degrés. Sachant qu'on en perd moins 1 degré avant l'arrivée du soleil. Voilà, il nous a fait tout un petit topo. Ma foi, assez classique, mais efficace. Et ben voilà, vous faites comme André, vous venez nous raconter ça. Et on échangera ensemble. On le fera avec toute l'actualité aussi. Ce matin, vous êtes sur la route. Pas de souci, mais si jamais vous voyez quelques problèmes, eh ben 04 76 46 45 45, ce sera l'occasion pour nous de faire des points régulièrement et de vous éviter peut-être quelques ralentissements. Avant de se retrouver donc pour l'actu sur la route, on fait l'actu tout court. Noémie Philippot à Villette-Danton, il faudra bientôt aller chez le buraliste pour affranchir son courrier.
6: Le bureau de poste de cette commune du Nord-Isère ferme lundi prochain car la fréquentation a beaucoup baissé. C'est donc un buraliste qui prend le relais pour assurer une partie des services de la poste. Pour trouver un vrai bureau, il faudra aller à Jonage dans le Rhône ou Pont-de-Cherui en Isère à 10 minutes de route. Il est bien vissé dans nos mains et celles des adolescents, mais les lycéens doivent apprendre à s'en passer le temps d'une journée de classe. Le portable est interdit au lycée depuis cette rentrée, interdiction déjà expérimentée dans plusieurs collèges en Isère. On ira voir ce que ça donne juste après dans l'info d'ici. Et puis c'est l'un des changements de ce début de mois de septembre. Les entreprises doivent adopter la facturation électronique. Pas si simple pour les plus petites, les artisans aussi, on en parlera avec notre invité à 7h45, Christian Rostin, président de la Chambre des métiers et de l'artisanat de l'Isère.
0: On salue également tous ceux qui nous regardent d'ores et déjà à la télévision sur ICI Alpes, hein. On est à la radio, à la télé en même temps et on fait le point sur l'actu nationale et internationale dans le 90 secondes avec vous, Valentine Lottès.
7: Ses 35 ans de carrière, Patrick Bruel ne les fêtera pas sur scène. Mis en examen dans 4 affaires, notamment pour viol et agression sexuelle, le chanteur de 67 ans annule ses concerts, sous pression depuis plusieurs semaines des associations et des villes au programme de sa tournée. Un tarif jamais vu pour le gaz européen depuis plus de 3 ans, quand les cours du pétrole bondissent à nouveau avec la reprise des frappes au Moyen-Orient. L'Iran et les États-Unis échangent à nouveau des tirs de missiles depuis 3 jours. La la candidature de Jean-Luc Mélenchon à la présidentielle, toujours incertaine. Selon nos confrères de France Info, le candidat de la France Insoumise n'a même pas la moitié des promesses de parrainage nécessaires en poche. Étudier coûte encore plus cher cette année, 3 240 euros en moyenne pour faire sa rentrée à l'université lorsque l'étudiant n'est pas boursier. C'est l'estimation de la FAGE, syndicat étudiant, qui augmente de plus de 650 euros depuis 6 ans. Un joyau du Moyen-Âge, vieux d'un millénaire, inauguré aujourd'hui au British Museum de Londres. La tapisserie de Bayeux et ses 68 mètres de panneaux de lin ont été transférés pour la première fois en dehors de la France. Elle sera visible au public britannique à partir du 10 septembre. Et puis un beau cadeau pour les 40 ans de Gaël Monfils. Le Français s'est qualifié hier pour le deuxième tour de l'US Open de tennis à New York. Une victoire en 4-7 face au Paraguayen Adolfo Daniel Vallejo de 18 ans, son cadet, et le jour de son anniversaire.
0: Merci Valentine Lottès. Il est 6h32, ici Isère, c'est l'info d'ici. Noémie Philippot, on se penche sur l'interdiction du portable dans les établissements scolaires.
6: Les lycéens doivent prendre le pli en cette rentrée, mais depuis janvier, les élèves de 6 collèges isérois ont déjà pris l'habitude de laisser de côté leur téléphone pour la journée de cours. C'est une expérimentation. Les collégiens laissent leur portable dans de petites pochettes quand ils arrivent. C'est le cas au collège Olympe de Gouges, à Châtes, près de Saint-Marcellin. Et les effets sont positifs pour la direction de l'établissement les enseignants, Cédric Hermel.
8: Les nouveaux sixièmes reçoivent dès leur premier jour un objet, une pochette d'une quinzaine de centimètres de long, couleur grise, avec une sécurité dessus. C'est là que leur portable passera le reste de sa journée éteint.
9: Clairement, on prend tout de suite le pli. Si vous avez un téléphone dans votre sac, vous le mettez dans la pochette. La pochette dans le sac.
8: La professeure principale de cette classe de 6e, Coraline Hérol de Cuypère, explique à ses élèves le pourquoi de la démarche.
9: La sécurité des enfants est notre priorité. On est là en tant qu'adulte pour vous éduquer à avoir des bonnes pratiques. Le téléphone, c'est un outil formidable. C'est un outil comme un tournevis, c'est un outil formidable quand on en a besoin. En temps de cours, dans l'établissement, vous n'en avez pas besoin.
8: Du portable, cette pochette a des effets bénéfiques, affirme le principal du collège, Frédéric Genillet.
10: Il n'y a plus cette crainte qu'un élève puisse prendre une photo d'un professeur dans le dos. Donc ça permet de créer un climat serein et apaisé au sein du collège.
8: Du mieux aussi sur un autre aspect.
10: En termes de sociabilité, en termes de relations à autrui, là on voit quand même déjà les premiers bénéfices.
8: Il parle d'une réappropriation de la cour par les élèves qui discutent maintenant entre eux lors des pauses. Des jeunes également plus concentrés en cours, affirment les professeurs. Mais ces élèves ne sont pas forcément fans de la mesure, admet Patrice Gros, directeur académique de l'Isère.
11: Deux tiers aujourd'hui d'entre eux disent que mettre le téléphone dans sa pochette est une contrainte chaque matin. Mais globalement, deux tiers des professeurs et deux tiers des parents disent que c'est bénéfique parce que forcément, l'enfant qui est plus concentré, eh bien, c'est forcément des résultats qui sont meilleurs et l'objectif, c'est bien celui-ci.
8: Il reste plus nuancé sur ce point et attend le déploiement du dispositif dans les collèges isérois qui le souhaitent. Un déploiement prévu à partir du 1er janvier prochain et plusieurs établissements veulent se lancer, affirme Cathy Simon, vice-présidente du département en charge de l'éducation.
12: On a les collèges du côté de Saint-Martin-d'Hères, des Chirols qui pourraient être intéressés, d'autres en Matésine. C'est ce travail-là qu'on est en train de faire, de recenser quels seraient les collèges qui en ont vraiment besoin tout de suite et maintenant pour aider les équipes pédagogiques.
8: Le coût de ce déploiement, 600 000 euros pour le département.
6: Un reportage que vous pouvez réécouter sur ici.fr. On a presque un sentiment de fraîcheur ce matin.
0: C'est fou quand même, on avait
6: oublié.
0: Qu'est-ce que c'est que ce truc? 13 degrés à Grenoble, 13 à Vienne.
6: Quoi? Moins de 15 degrés.
0: Moins de 15 degrés au réveil, il y a même des 11 degrés parfois. Ouais, une petite pull ce matin, ça peut être utile. 14 à Bourgoin-Jallieu. D'ailleurs, Bourgoin-Jallieu, nous y serons ce vendredi à l'occasion du festival Les Belles Journées. 10h midi au Café des Halles, vous pourrez venir nous retrouver. Il y aura des cadeaux à gagner. Je ne sais pas encore si on paye le café, mais je vais me renseigner. En général, c'est ce qu'on fait. 16h30, 19h, on sera dans les coulisses du festival au Parc des Lilates avec artistes, programmateurs, bénévoles du festival. Ça va être super. Alors, en attendant, petite escale à Saint-Étienne de Saint-Jouard. Bonjour Corinne.
13: Bonjour Mathieu, bonjour Noémie, bonjour à tous.
0: Corinne a tellement froid qu'elle a
6: perdu. Elle grelotte, Noémie, c'est pas passé. Bonjour Catherine.
0: Corinne.
6: Je vous ai rendu la monnaie.
0: Voilà, exactement. Corinne, quel temps il fait chez vous?
13: Eh bien, donc le ciel est un peu encombré de nuages.
0: Okay.
13: Et il fait frais, il fait 13,1 degrés avec 84% d'humidité.
0: Très bien. On va quand même sur une belle journée, ça va se dégager assez rapidement. 29 à 31 en pleine cet après-midi, 24 à 26 à 1000 mètres. Donc on sera bien.
13: Bon, bah tant mieux, on profite.
0: Exactement, de la fraîcheur le matin, de la douceur l'après-midi. Merci Corinne, Catherine. Corinne, quand même, on sait. Allez, à bientôt,
13: merci,
0: bonne journée.
13: Bientôt,
6: bonne journée.
13: Bonne journée. Au revoir.
0: Au revoir. Nomi Philippot. Ouais, moi aussi, je vais faire.
6: Matt Montel.
0: Ouais, c'est ça. Ouais, ça marche, mais il faut. Matteux. Mailleux. Avec une lettre en moins, c'est marrant. Pour vous accompagner dans Ici Marin.

0: Gaillorque, 6h40. Merci d'écouter Ici Isère.
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0: Merci de regarder Ici Alpes aussi, puisque nous sommes à la radio, à la télé, pour que vous ayez toutes les possibilités de nous d'être accompagnés le mieux possible. Et pour ça, on rajoutera d'ailleurs plein de membres à cette équipe qui vous accompagne. Noémie Philippot, toujours sur le pont, vous êtes insubmersible, vous êtes...
3: J'essaye.
0: Votre Titanic, mais ça, ce serait pas non.
3: Oh bah non, je vais pas couler
0: non,
3: quand
0: vous
3: même.
0: Vous êtes bien, bien meilleur. Et vous, les icebergs ne vous font pas peur. Nous retrouverons notre spécialiste du rire, bien sûr, Serge Papagali, juste avant 7h. T'es de l'Isère, si tu sais que. Et on parlera prononciation. On parlera également vocabulaire. Ça va être une nouvelle case à cocher pour vérifier que vous êtes bien isérois. En montagne, là, on est sûr d'en trouver plein en Isère. Et c'est avec notre spécialiste Pauline Boulet, chaque matin, qu'on vous fait redécouvrir ce milieu naturel qu'on adore. Bonjour Pauline.
4: Bonjour Mathieu.
0: C'est un peu plus calme aujourd'hui que ce qu'on a pu avoir les jours précédents, pourquoi pas, hein. On va aller en Oisans pour une balade.
4: Tout à fait, cette semaine je vous propose de prendre de l'altitude pour aller visiter le plus haut village de l'Isère, j'ai nommé Villars-Raymond. C'est donc situé en Oisans, c'est à 1640 mètres d'altitude et la route pour y accéder est déjà un voyage. Imaginez un serpent de goudron qui zigzague dans la forêt, puis se resserre en courbes étroites accrochées au flanc de la montagne.
0: 10 sur 10 en métaphore.
4: On monte, mais les hautes montagnes semblent toujours aussi lointaines et finalement, nous voilà arrivés dans un écrin de verdure. Cet alpage, c'est Villars-Raymond. D'ici, vous pouvez admirer toute la vallée de l'Oisans, mais aussi l'Alpe d'Huez en face de vous et le massif du Taillefer de l'autre côté. Vous pourriez partir en balade jusqu'au Grand Renaud, le plus haut sommet de la commune, qui culmine à 2776 mètres, mais la balade fait quand même 1200 mètres de dénivelé minimum et se révèle particulièrement difficile. Il faut être un randonneur très aguerri pour s'y frotter. Par contre, il existe d'autres itinéraires nettement plus accessibles pour poursuivre le voyage.
0: Et vous nous proposez une balade familiale d'environ 2 heures de marche.
4: Exactement, pour se remettre des émotions de la montée au village. Rien de tel que de monter encore en direction du promontoire de Prégentil. Avouez-le, rien que le nom Prégentil,
0: ça rassure.
4: Ça donne envie
0: c'est
4: quand
0: bien,
4: même.
0: C'est bien.
4: Alors cette randonnée fait à peine plus de 5 km aller-retour et moins de 300 mètres de dénivelé positif.
0: Ça va.
4: Voilà, j'avais dit que c'était raisonnable. Il faut compter 2 heures environ pour parcourir cette rando

0: en intégralité. On part donc du village de Villars-Raymond. Le départ se fait à la sortie du village, en haut. Il suffit de suivre le sentier qui part à droite jusqu'au col du Solude. Ensuite, on suit les panneaux qui indiquent le col de Saint-Jean. Le sentier grimpe en douceur dans la forêt. À l'intersection, on prend à droite en suivant la direction du promontoire de Prégentil. C'est indiqué. On quitte la forêt, la sente devient caillouteuse et traverse les prairies du col de Saint-Jean. Une montée raide, il y en a une quand même, permet d'accéder aux crêtes et enfin à ce promontoire de Prégentil et à son magnifique panorama. On voit les aiguilles d'Arve, le massif de Belledonne, le Taillefer.
1: C'est un sprint quoi, pour ça.
0: Exactement, pour en prendre plein les mirettes. Et pour rentrer au parking, eh bien, il suffit de faire demi-tour.
1: On a déjà bien le parcours en tête, mais vous allez pouvoir vraiment le découvrir grâce à ce conseil balade accessible par Pauline Boulet aujourd'hui. Merci beaucoup Pauline, on continuera de faire le plein de conseils. À demain. Et puis là, vous allez voir, c'est paradoxal puisqu'on passe des grands espaces aux tout petits dans quelques instants. C'est la rentrée, votre chat doit se réhabituer à être tout seul et à l'intérieur de la maison. Les conseils pour que ça se passe bien avec notre vétérinaire, le docteur Pierre Fabin, c'est dans une minute.
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1: Il est 6h45. Bonjour docteur Pierre Fabin.
5: Bonjour Mathieu.
1: Vous êtes notre vétérinaire, comme chaque matin, des conseils pour s'occuper de nos animaux. Parfois, on est obligé de changer de mode de vie, de déménager, et notre chat, habitué à la liberté extérieure, doit nous suivre à l'intérieur. Docteur, comment on réussit cette transition sans qu'il ne saccage complètement l'appartement ?
5: Eh bien, le grand choc pour votre chat, c'est la perte soudaine de son territoire infini. Et du coup, pour compenser l'enfermement, il faut obligatoirement verticaliser votre intérieur. Un chat vit en trois dimensions. S'il ne peut plus aller plus loin, il doit pouvoir aller plus haut. Dégagez immédiatement le sommet de vos bibliothèques. Installez quelques petites étagères murales en escalier et placez un immense arbre à chat rigide juste devant la fenêtre. La fenêtre, c'est sa télévision. En observant les oiseaux depuis un point de vue très surélevé, il va retrouver la position de domination et de sécurité qu'il avait à l'extérieur, perché sur un muret. S'il reste cloué au sol dans le salon, il risque rapidement de développer des troubles anxieux.
1: Et docteur, concernant la solitude, comment gérer la frustration de ce prédateur qui se retrouve enfermé toute la journée pendant qu'on part travailler ?
5: Alors l'ennui, c'est l'ennemi numéro un de l'animal d'appartement. Un chasseur sans proie devient stressé. Il faut donc recréer cette activité de chasse à l'intérieur de vos murs. La première étape, c'est de supprimer la gamelle classique en libre-service où la nourriture tombe du ciel. Fractionnez sa ration journalière de croquettes et cacher de toutes petites poignées un peu partout avant de franchir la porte le matin. Sur une chaise, derrière une porte, en haut d'un meuble, il va passer des heures à chercher, renifler, sauter. Vous le transformez en chasseur de croquettes. Cette recherche va l'occuper une bonne partie de la journée, le fatiguer mentalement et surtout l'empêcher de s'acharner sur vos tapis.
1: En plus de l'occuper avec la nourriture, est-ce qu'il y a d'autres petites astuces pour apaiser l'environnement et l'aider à accepter cette transition difficile ?
5: Vous pouvez faire entrer un petit bout de nature dans votre salon. On se met de l'herbe à chat dans une jardinière, il pourra la manger pour se purger, mais aussi si coucher et retrouver la texture un peu végétale sous ses coussinets. Ensuite, vous pouvez stimuler son audition et son odorat en laissant une petite ouverture à une fenêtre. Toujours sécurisé avec un filet, bien sûr. Ça le stimulera énormément. Et enfin, pour l'aider à passer le cap délicat des premières semaines, sans le déprimer, branchez un diffuseur de phéromones félines dans la pièce où il passe le plus de temps. C'est inodore pour nous, mais ça délivre un message chimique d'apaisement à son cerveau.
1: Et ça fait du bien tout ça, pour bien s'occuper de votre chat. Qu'il soit heureux à la maison, même quand vous êtes moins là, dirons-nous. Jennifer nous emmène au soleil avant de retrouver plein de conseils autour de vous. C'est...

0: résumé de votre journée à venir d'un point de vue météo. Et ça fait toujours du bien de l'entendre le matin. Ça met de bonne humeur, Jennifer. Et au soleil, 6h51. Pour ce qui est de la vie pratique, c'est lui notre soleil, tous les matins, oui. Toujours dans vous savez, dans quelque chose de calme, de précis. J'ai plus de mots. Bonjour Thomas.
1: Bonjour Mathieu.
2: Bonjour à tous.
0: Merci de venir à mon secours, Noémie, parce que j'étais vraiment...
1: Je vous ai senti un peu perdu.
0: Comment je vais finir cette phrase? Je n'ai pas de fin. Enfin, je suis une autoroute pas terminée. À l'inverse de vous, qui avez toujours de bons conseils à nous donner. Bonjour Thomas.
2: Voilà. Rebonjour Mathieu, rebonjour à tous.
0: Bonjour Thomas.
2: Rebonjour Mathieu, vous allez bien?
0: Est-ce que je fais ça
1: bonjour
0: pour
1: Thomas.
2: Exactement. Ça peut être long. Jusqu'à 9.
0: Monsieur pratique toutes les bonnes idées autour de vous et ça commence dès maintenant avec les 3 plus, 3 infos pratiques, locales, utiles et sympas. Dernière date d'ailleurs pour les forums des associations.
2: Absolument, c'est la tradition en ce début septembre, j'en ai beaucoup parlé également. Le moment rêvé pour compléter son agenda d'engagement et de belles choses, le forum des associations se tiendra au gymnase d'Arta, c'est au sud de Bourgoin-Jallieu. De 10h à midi, c'est ce samedi. Autre forum toujours samedi à Diemoz, toujours à quelques kilomètres de Bourgoin-Jallieu, qui se tiendra donc à la salle polyvalente Gabriel Rey.
0: Petit intérêt pour le Nord-Isère.
2: Oui, et justement, on continue avec les communes de Saint-Victor-de-Maurestel et Crémépieux qui sont voisines. Elles organisent ensemble leur forum demain, jeudi 3 septembre, de 17h30 à 19h30. C'est à la salle des fêtes de Saint-Victor et Maurestel. À Varsalières-et-Risset, beaucoup plus au sud cette fois-ci. Si vous souhaitez découvrir l'escrime, ce vendredi de 18h à 20h, le club de Vars propose une découverte de ce sport à partir de 7 ans, que vous soyez grand débutant ou simple curieux. 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Petit relevé ce matin à Voiron, 2,21€ le litre de gasoil à Uvoiron, c'est le moins cher de la zone. Saint-Jean de Soudun vers la Tour du Pin, 2,14€ le litre de gasoil également à l'Intermarché. Intermarché toujours à Saint-Siméon de Bressieux, 2,19€. Une carte gratuite à retrouver sur ICI.fr.
0: Très bien ce petit point du matin, vous êtes vraiment celui qui nous facilite la vie, merci beaucoup. Et qui nous permet de pas trop alléger le portefeuille aussi.
2: Ah ça, c'est malheureusement c'est pas moi qui fais le prix. Hein.
0: C'est vrai, mais bon, ça nous coûte un poil moins cher, en tout cas avec vos conseils. Vous restez là pour rire avec Serge Papagali qui nous rejoint également dans quelques instants après les Dexys Midnight Runners. Et Come on Eileen, ça aussi, ça met de bonne humeur, 6h53.

0: 6 Midnight Runners, Common Eileen. Je vous donne une petite anecdote, j'allais dire rigolote, pas forcément, sur le nom du groupe. Il vient de la Dexedrine, les Dexys Midnight Runners. C'est une amphétamine que les musiciens prenaient pour tenir éveillé pendant leur nuit de danse. Voilà.
1: Effectivement, c'est pas très recommandé.
0: C'est pas très recommandé, et effectivement. Mais voilà, c'était l'occasion de vous donner cette info. Puisqu'on parle de nuit de danse, j'en profite pour vous dire qu'on sera aux belles journées. 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
0: La bonne humeur, là, ça va vous tomber dessus, mais par paquet, pour vérifier que vous êtes bien isérois. C'est avec vous, Serge Papagali, bonjour.
6: Bonjour Mathieu.
5: Tu es de l'Isère, si tu sais que...
6: Mon cher, très cher Mathieu, quand mon grand-père...
0: Je vous réponds jamais, il est temps de le faire quand même.
6: Dans l'attendre, bien sûr. Quand mon grand-père disait avec cet accent si poétique et léger qu'est le nôtre, les grandes rousses, j'y ai monté dessus plusieurs fois.
0: Comment ?
6: Oui, oui.
0: J'ai fait exprès.
6: Il ne parlait évidemment pas de ses ébats amoureux, je veux dire, hein, et ceux de sa jeunesse en tout cas.
0: Belle image.
6: Oui, belle image, mais c'est pas le style de mon grand-père. Mon grand-père était mathésin, il ne parlait donc jamais de ce qu'il avait monté, ni descendu d'ailleurs. On y reviendra, parce que là, ça, il a peut-être plus descendu que monté, on sait pas, enfin on verra. S'il nous écoute, je l'embrasse. Hein. Contrairement à ce que Kay, et que croient d'ailleurs, pardon, même les gens d'ailleurs, les grandes rousses ne sont pas quelques grandes et fières iséroises au balcon bien fourni et légères qui plus est, ce qui pourrait faire jaser. Non. Ce sont de belles montagnes.
0: Et oui,
6: situées sur le département de notre belle Isère. Et paraît-il de la Savoie aussi. Ça reste à prouver. Moi, je pense que ça reste à prouver, ça met en effort.
0: Je connais pas.
6: Voilà. L'Oisans en recouvre une bonne partie, c'est une preuve. À mon avis, les grandes rousses sont toutes iséroises. De toute façon, les montagnes iséroises sont les plus belles du monde. Et surtout les rousses, bien évidemment. Oui. Nous, on y sait. Parce que qu'est-ce qu'on est? Nous, on est d'ici Isère, bien sûr.
0: Bien sûr.
6: Tout bon isérois,
0: c'est ça. Merci Serge,
6: à demain. Mais je vous en prie.
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0: Il est 7h, vous écoutez la première radio sur l'info locale en Isère. Bon réveil.
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0: et Noémie Philippot pour le journal. Noémie, tout au nord de l'Isère, Villette-Danton se prépare à la fermeture de son bureau de poste.
7: Il n'y a plus assez de monde, la poste ferme donc son bureau lundi prochain dans cette commune de 5300 habitants. Pour affranchir son courrier, déposer ou retirer un colis, acheter des enveloppes, il faudra aller chez un buraliste. Les vrais bureaux de poste les plus proches se trouvent à Pont-de-Chéruy ou à Jonage dans le Rhône. Il faut donc prendre la voiture. Malgré ça, la fermeture du bureau de poste est plutôt bien accueillie. Si quelques anciens regrettent le départ de la poste, beaucoup estiment pouvoir s'en passer.
8: C'est dommage, c'est tout.
0: Pourquoi c'est dommage?
8: Parce que la poste, c'est la poste. Ça fait de la vie là-bas.
9: On en a beaucoup moins besoin qu'avant, quoi. À moins d'envoyer un colis. Et encore, maintenant, il y a les points relais. Voilà. Je pense pas qu'à Villette, ça change quelque chose.
10: Ça me pénalise pas, en fait. Hein. Dernièrement, j'ai imprimé mes timbres par Internet. Et puis bon, on poste son courrier à la boîte.
0: C'est dans l'air du temps, si je puis dire.
10: Tout à fait. tout à fait. Je vous dis, ça ne me pose pas de problème, moi.
11: Ça fait bizarre qu'elle disparaisse comme ça. Justement, là, ce matin, le bureau de tabac est fermé, la poste est fermée, et il fallait que j'en... Eh ben, j'ai trouvé des timbres à Charvieux-Chavagneux. Ah oui, c'est quand même handicapant. Ouais, ouais. Et surtout quand le remplaçant de la poste, donc le bureau de tabac, est en vacances, quoi.
7: La Poste estime avoir tout fait pour maintenir un accès aux services postaux sur la commune. On y reviendra dans l'info d'ici à 7h30. Après la mort d'un homme de 67 ans dans l'incendie de son fauteuil roulant à l'hôpital Michel Perret, la direction salue le sang-froid, la réactivité et l'engagement des personnes qui sont intervenues pour tenter de le sauver. Certaines ont été légèrement blessées. Le fauteuil électrique de cet homme a pris feu, mais on ne sait pas comment pour l'instant. Le parquet de Grenoble indique à nos confrères du Dauphiné Libéré qu'une cigarette pourrait être en cause, mais sans absolue certitude.
0: 7h02, le portable au lycée, c'est terminé.
7: C'était la nouvelle un peu désagréable de la rentrée pour les élèves de la seconde à la terminale. Au collège, l'habitude a déjà dû être prise par 3000 élèves en Isère, car l'interdiction du portable est expérimentée dans 6 établissements depuis le mois de janvier. Pour Patrice Gros, directeur académique de l'Isère, cette mesure fonctionne bien, même si elle ne règle pas à elle seule tous les enjeux autour du portable.
12: Le bilan au sein des classes pour les apprentissages, pour cette attention que doit porter le jeune sur ses apprentissages, c'est très positif. Parce qu'effectivement, on voit de la concentration et donc les enseignants disent, une fois que l'enfant s'est privé finalement de son téléphone portable, eh bien, il reste concentré à la tâche qui lui est confiée. Cela étant, on sait bien que c'est une contrainte pour l'enfant. C'est bien une brique parmi d'autres. Alors on travaille sur d'autres aspects, notamment sur les pratiques pédagogiques. On a mis en place tout un dispositif qui s'appelle les pratiques efficaces et équitables. C'est un plan de formation pour élever le niveau des élèves. Donc voilà, tout ça, mis bout à bout, doit contribuer à élever le niveau des élèves.
7: Le département compte étendre cette mesure à tous les collèges publics de l'Isère. Les volontaires pourront l'appliquer à partir du 1er janvier 2027. Mesure chiffrée à 600 000 euros, notamment pour fournir donc les pochettes pour les téléphones portables. Dans les entreprises aussi, il y a du changement en cette rentrée. Elles doivent adopter la facturation électronique, mais il faut passer par une plateforme dédiée. Il y a des inquiétudes aussi sur la sécurité des données. On en parlera avec notre invité. On reçoit Christian Rostin, président de la Chambre des métiers et de l'artisanat de l'Isère. À 7h45.
0: Les sites touristiques de la région retrouvent un petit peu de tranquillité, mais les riverains sont loin d'oublier l'été.
7: Un été avec beaucoup, beaucoup de monde, notamment autour des lacs, pour chercher la fraîcheur sur les rives de celui d'Aiguebelette. Des habitants dénoncent des incivilités croissantes et ont lancé une pétition pour alerter début août. Elle a récolté plus de 2000 signatures pour l'instant. Mais le président de la communauté de communes du lac d'Aiguebelette souligne que les débordements sont le fait de quelques groupes, surtout constatés en juin. Pascal Zucchero assure que les services de l'État sont mobilisés, mais qu'il reste difficile de recadrer en permanence les incivilités.
13: Cette modification des comportements génère, si vous voulez, une forme de rage des habitants que j'entends. On essaie de trouver des solutions, mais la situation n'est pas simple à gérer. Moi, je ne me vois pas, et j'en ai pas le droit, interdire aux citoyens, quelle que soit son origine, de venir se rafraîchir au lac d'Aiguebelette. C'est sûr que quand vous avez 45 degrés dans un appartement en ville, c'est compliqué. Donc ces gens-là ont le droit. Et on ne peut pas réserver le lac d'Aiguebelette uniquement à la population locale.
7: Les membres du collectif se défendent de toute volonté d'appropriation du lac par les habitants des communes qu'ils bordent et demandent l'application des règles avec des amendes. Marianne et Marjorie sont porte-parole du collectif.
14: En aucun cas, on veut cloisonner le lac et s'approprier le lac. Alors là, il est hors de question. C'est un non-sujet. Il faut que ça sorte de la tête des gens. Tout le monde est le bienvenu ici. Il n'y a aucun problème.
15: Et il faut que les gens puissent accéder au lac dans des meilleures conditions et dans les périodes de forte fréquentation. Les conditions de sécurité et d'accès au lac ne sont pas bonnes. Nous, ce qu'on veut, c'est qu'ils fassent respecter le règlement, les interdictions, les arrêtés municipaux, avec des sanctions qui soient prévues et que ça soit appliqué à tout le monde.
7: Ce collectif demande désormais une réunion publique avec les habitants et les professionnels riverains du lac d'Aiguebelette. On revient sur cette question des incivilités sur les rives du lac sur ici.fr. Beaucoup d'interrogations dans le massif des Écrins après les orages qui ont provoqué la crue des torrents à Valouise dans les Hautes-Alpes et beaucoup de dégâts. La route qui relie Elfroide auprès de Madame Carle est détruite, comme en Isère à la Bérarde après la crue torrentielle. Ça pose la question de l'avenir des refuges qui se trouvent au-dessus et puis des professionnels de la montagne plus bas dans la vallée. L'Isérois Jean-Marc Vengeon est président du syndicat national des guides de montagne. Pour lui, il faut s'adapter et montrer que les sites restent accessibles en changeant un petit peu les habitudes.
16: Ce qui change actuellement, c'est que les conditions d'accès dans les vallées sont de plus en plus précaires. On a de plus en plus cette problématique d'accès dans les hautes vallées de montagne. À répétition maintenant, on a des épisodes orageux qui sont très forts en intensité en eau et qui transportent beaucoup de matériaux et qui mettent à mal les infrastructures de routes d'accès à ces hautes vallées. Donc c'est ça qui change pour nous. L'espace dont on doit se préoccuper, savoir s'il est praticable, c'est pas seulement la haute montagne et l'itinéraire d'alpinisme, c'est également l'accès tout bêtement en voiture et après à pied, savoir si on peut relier les refuges, ainsi de suite. Quand un accès est barré, on cherche des solutions de repli sur d'autres refuges, d'autres vallées, ainsi de suite. Donc ça nous oblige à plus de souplesse.
7: Et on ne sait pas quand et si ce site emblématique qui permet d'accéder à des classiques de l'alpinisme dans les écrins sera de nouveau accessible en transport. La météo pour aujourd'hui, c'est encore du beau temps, Mathieu.
0: Oui, mais on part avec un peu de fraîcheur en stock.
7: Ce qui fait pas de mal.
0: Bah exactement, voilà. Ce matin, voici, là, vous partez au boulot, vous sortez, il fait encore un peu frais. Donc le pull ne sera pas une mauvaise idée. 13 à Grenoble, 13 à Vienne, 14 à Bourgoin-Jallieu. J'en profite pour vous dire d'ailleurs, puisque je vous parle de Bourgoin-Jallieu comme ça, au hasard, hein, c'était vraiment pas fait exprès, que nous serons à Bourgoin-Jallieu en fin de semaine, puisque les belles journées, c'est à partir de vendredi et ce sera samedi également. Il n'y a plus de place, vous voulez gagner chez les dernières, peut-être tout à l'heure. En attendant, 10h midi au Café des Halles, on vous invite à venir nous retrouver, à jouer, à remporter des cadeaux. Et 16h30, 19h, depuis le Parc des Lilas pour vous parler du festival avec tous les gens sur place. En attendant, pour ce qui est des relevés, qu'est-ce qu'on a, Thomas, sur nos réseaux?
1: Il fait frais ce matin à travers l'Isère. 11,5 degrés à Pierre-Châtel pour André, 14 à la Rivière pour Marilyn et 13 degrés pour Beaulieu à Claudette. Je reste un petit moment à Bourgoin-Jallieu. Nous avons une photo magnifique d'une compote de poire. Sur la page Facebook d'ici Isère, je peux vous dire qu'on a faim. C'est Eliane de Bourgoin-Jallieu. Je pense qu'on va venir après la matinale. Ah. On va manger de la compote de poire.
0: Sinon, moi, je conseille, il faudrait qu'on donne des catapultes à tout le monde. Comme ça, pour ça, ils peuvent nous les catapulter. On les
1: sur Grenoble, ça peut être pas mal.
0: Vous pensez que c'est une bonne idée?
1: Faut juste avoir un fil à papillon assez grand pour récupérer après. Mais...
7: Ouais, il y a un petit peu de travail quand même.
0: Vous avez vu, avec le brainstorming, on a déjà trouvé plein de solutions.
7: Très imaginatif, les garçons.
0: Sinon, je me mets juste la bouche grande ouverte et en général, ça marche bien.
1: Voilà.
0: Aussi.
7: Ouais. 29 fil à papillon.
0: Exactement. 31 degrés en pleine cet après-midi. 24 à 26 à 1000 mètres. Sur la route, ça va, je crois.
1: Sur la route, ça roule très bien, y compris sur le rail. Donc on continue ainsi ce matin.
0: Allez, ça bouge pas.
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0: Et vos chansons préférées? Alors, deux nuits par semaine qui vont nous intéresser cette semaine pour parler de trois nuits par semaine, cette fois d'Indochine sur Ici Isère. Mais trois.

0: Et 3 nuits par semaine, 7h13, c'est ici Isère.
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0: Avec Noémie Philippot pour l'info locale, pour toutes les infos pratiques autour de vous, c'est Thomas Bortolato. Et comme ça, ça fait une équipe d'ici matin fort sympathique, hein, on ne peut pas dire le contraire. Je sais que vous allez dire que j'insiste un peu, mais il n'y a plus de place pour les belles journées de Bourgoin-Jallieu. Sauf que nous, on en a à vous offrir.
3: Non, c'est pas vrai. Mais c'est super ça. Ah bah je suis ravie.
0: Bah j'en doute pas, vous êtes ravie.
4: J'ai l'impression d'avoir un disque vinyle rayé sur la platine qui tourne.
0: C'est ça.
4: Tous attendez, les quarts d'heure. Mais vous savez qu'il nous reste encore des places au cas où.
0: Parce que... oui.
5: Mais
0: oui.
5: Thomas, vous, pas Thomas dit. Vous savez qu'il nous reste des places.
0: Ah bon. Pour aller voir notamment ce monsieur.
6: Sans prendre le temps de s'arrêter.
0: Je suis en train de m'échauffer. Hein. Alors attention. Vous n'avez pas fini jusqu'à 9h. Ah. Gaëtan Roussel, vendredi. Et nous serons d'ailleurs à Bourgoin-Jallieu pour vous faire vivre les coulisses du concert entre 16h30 et 19h. Et on vous offre des places tout à l'heure à 7h20. Donc restez bien avec nous pour profiter de ce futur très beau rendez-vous qu'on a préparé pour vous. En quelques instants, l'actualité du jour. Nous retrouvons David Ossiou, inspiré cette fois par un autre concert annulé. La tournée de Patrick Bruel, ce sera l'édito dans mon œil.
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0: Il est 7h15, l'édito du jour, c'est mon œil avec vous David Ossiou.
5: La tournée de Patrick Bruel, qui devait commencer le mois prochain, n'aura pas lieu. Mise en examen pour viol et agression sexuelle, le chanteur a décidé de l'annuler.
8: Et si finalement, ça n'était ni les maires, ni les manifestations annoncées qui avaient fait basculer Patrick Bruel. Mais un sondage IFOP pour Paris Match qui donne ce matin un chiffre assez terrible pour lui. 16% seulement des Français ont encore une opinion favorable de Patrick Bruel et à peine 1% une très bonne opinion. Le directeur général de l'IFOP parle d'une rupture d'opinion inédite et surtout, ce rejet traverse toute la population, les hommes comme les femmes, pas de différence. Ah si, les seuls à conserver une petite forme de bienveillance à son égard seraient les électeurs du Rassemblement National. Pour Patrick Bruel, qui s'est engagé toute sa vie contre l'extrême droite, l'ironie, elle est quand même assez cruelle. Parmi quelques politiques qui n'appelaient pas à l'annulation de la tournée, il y a Marine Le Pen, la présidente du RN, sait bien que quand on n'est pas définitivement condamné, eh bien il y a la présomption d'innocence. Alors évidemment, on ne sait pas si Patrick Bruel connaissait ce sondage quand il a pris sa décision, mais regardez la chronologie. Depuis des semaines, des maires donc réclament l'annulation de ses concerts, des associations annoncent des manifestations, la porte-parole du gouvernement demande de renoncer, et Patrick Bruel tient. Et puis arrive ce sondage qui raconte quelque chose de beaucoup plus difficile à entendre. Ce ne sont plus les élus, les associations qui ne veulent plus de ses concerts, c'est son image auprès des Français qui s'est effondrée. Comme l'écrit Bruel sur Instagram, cette tournée est devenue autre chose. 16% d'opinion favorable pour un artiste populaire, découvrir qu'on ne l'est plus soudainement, bah c'est pas rien. On ne sait pas si c'est ce chiffre qui l'a fait basculer. Et parfois, un sondage fait plus de bruit qu'une manifestation.
0: L'édito du jour avec vous, David Ossiou. Merci beaucoup, 7h16. Vous voulez profiter d'un événement exceptionnel, c'est l'événement de la rentrée. C'est quoi, Thomas ?
4: Je crois que c'est les belles journées, non ?
0: Ouais,
4: il ne resterait pas des places.
0: Je ne sais pas comment vous avez deviné, mais oui, il nous reste des places pour aller voir Gaëtan Roussel. C'est vendredi. Et vendredi, nous serons là également, donc vous pouvez voir les superstars de toute l'Isère. Gaëtan Roussel, ici Isère, Christophe Chardon, par exemple.
4: Il nous reste des places.
0: Il nous reste des places, mais il faut les gagner. Pour ça, il faut venir jouer au jeu à l'envers. Et c'est pas non plus comme ça. Oui, c'est mon bruitage, on vous les donne gratos.
4: Ah oui.
0: Non. Nous, vous venez jouer au jeu à l'envers, vous tentez de nous donner des mauvaises réponses rigolotes. Et vous repartez avec vos deux places pour aller voir Gaëtan Roussel vendredi au Parc des Lilas à Bourgoin-Jallieu. Et nous, on y sera le matin entre 10h et midi, entre 16h30 et 19h. Céline Dion et Destin. Et vous, après, vous remportez vos places. 7h17.

0: J'ai l'impression que vous avez été tous transportés par ce titre de Céline Dion. Et c'est normal, Destin. Vous la retrouverez peut-être si vous avez été efficace et que vous avez été un peu chanceux en concert à Paris à partir du samedi 12 septembre, puisque c'est l'événement musical de la rentrée en France. Une première série de shows dans la capitale, en attendant la suite en mai de l'année prochaine. Mais c'est pas le seul événement de la rentrée. Oh, on a plus gros encore en termes de concerts en Isère. Quoi, j'en fais trop peut-être ?
1: Je crois qu'il nous reste des places.
0: C'est vrai, ça va être votre. Je pourrais l'enregistrer, je pourrais la passer tout le temps cette phrase. Mais oui, parce qu'il nous reste des places.
1: Mais il nous reste des places.
0: Parce que c'est complet les belles journées de Bourgoin-Jallieu. Et si vous voulez y aller, c'est avec Ici Isère que vous avez une chance de réaliser ce souhait. Deux places pour aller voir Gaëtan Roussel aux belles journées, c'est ce que l'on vous offre. J'en profite pour vous rappeler que nous serons également vendredi à Bourgoin-Jallieu pour une journée spéciale. On profite de ce bel événement pour venir à votre rencontre. On sera au Café des Halles de 10h à midi, occasion de retrouver toute l'équipe et Nelly Gauthier aussi pour jouer, pour s'amuser, prendre le café. Et puis 16h30, 19h au Parc des Lilas, on vous fera vivre les coulisses avec Christophe Chardon. Ce sera l'occasion de rencontrer les artistes, les programmateurs, les bénévoles et de vous faire vivre la préparation de ce bel événement. Un Christophe en chasse un autre un petit peu ce matin, puisque Christophe nous appelle de Vinay. Bonjour Christophe.
2: Bonjour.
0: Christophe, alors il n'est pas à Vinay là, il est sur la route. Vous faites quoi dans la vie vous Christophe?
2: Je suis transporteur.
0: Ah bah oui, donc en fait il est au boulot même presque là.
1: Voilà. Je suis au boulot.
0: Il bosse, c'est bien.
2: Il y va.
0: Et on a Christophe Alain Delon, c'est pas mal ça.
1: Ouais, c'est pas mal.
0: Mais c'est bien utile. Christophe, il aimerait bien y aller aussi au concert de Gaëtan Roussel, ce que je comprends. Plutôt un bel événement. Pour ça, le principe est le suivant, Christophe. Je vais vous poser des questions, on va jouer au jeu à l'envers. Et vous, il faut que vous me répondiez avec les questions les plus tordues, les plus drôles et les plus fausses possibles. Dès que vous avez trois mauvaises réponses, c'est gagné. D'accord Christophe?
2: D'accord.
0: Bon, très bien. Et puis Thomas Bortolato sera là pour dire s'il a bien aimé votre performance, mais je n'en doute pas. En général, il adore ça. On y va, c'est parti. Gaëtan Roussel a été le chanteur de Louise Attack. Malgré le nom du groupe, Louise, normalement, c'est quoi ? N'importe, dites n'importe.
2: Une chanson.
0: Oui, très bien, allez, ça passe. Aux belles journées, si Gaëtan Roussel demande au public de lever les bras, dans quelle direction faut-il normalement les lever ?
2: Vers le sol.
0: Bah voilà, très bien. Avant un concert, à quoi servent les balances ?
2: À chanter.
0: Ah non, on va en prendre une autre. Si Gaëtan Roussel annonce voici notre dernière chanson, qu'est-ce que ça signifie normalement ?
2: Bah que c'est le début du concert.
0: Voilà, très bien. Et c'est bon Christophe. Oui, les balances, vous pouvez l'accepter, c'est un peu des chansons quand même, ce qu'ils chantent.
3: Ah oui, ils chantent, c'est pas évident.
0: Vous m'avez dit que ça servait à peser Gaëtan Roussel.
3: Exactement. J'avais la même, Mathieu.
0: Christophe, l'important c'était de l'emporter. Voilà. Et là, vous lèverez quand même les bras en haut quand il vous le demandera. Sinon, vous serez un peu tout seul.
3: Une personne dans le parc des Lilates.
0: Et on saura que c'est Christophe qui aura les bras en bas. Et ça, c'est bien. Bravo Christophe, c'est gagné, félicitations.
2: Merci.
0: Vous quittez pas, on va vous passer Marie-Claude. Elle va vous expliquer comment récupérer les places et profiter de ce bel événement. Vous nous direz ce que vous en avez pensé, hein, d'accord Christophe?
2: Pas de problème.
0: Super. Quelle est votre radio locale en Isère, Christophe?
2: France Bleu Isère.
0: Ah non, ici Isère, faut dire.
2: Oh, ici Isère, c'est
3: c'était
2: vrai.
3: C'était la suite du jeu à l'envers.
0: Mais oui, c'est ça, il était dans le jeu, Christophe. Bientôt.
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0: Et pour l'économie et les belles initiatives en Isère, c'est avec vous Célia Bugny-Romand, bonjour.
5: Bonjour Mathieu, bonjour tout le monde.
0: Aujourd'hui, on va parler d'une société qui va s'implanter en Isère.
5: Et oui, ça se passe à Champagné, dans le sud grenoblois. Nous parlons de Azure Data Center. Okay. Alors pour ceux qui nous écoutent chaque jour, on espère bien.
0: Ah oui.
5: Nous avons ici la suite de la chronique de lundi dernier.
0: Que vous retrouvez sur ici.fr en page Isère.
5: Exactement.
0: Si vous aviez raté.
5: Les épisodes sont disponibles en replay sur le site.
0: Les épisodes, j'ai l'impression qu'on est une série américaine.
5: Oui,
0: j'aime bien.
5: Oui, c'est ma petite série.
0: Très bien.
5: Azure Data Center, comme son nom l'indique, c'est un centre de données.
0: Oui, j'allais dire un centre de data, mais vous êtes un plus efficace que moi.
5: J'ai tout traduit.
0: Mais oui.
5: C'est un bâtiment, donc en principe immense, qui héberge des serveurs et des systèmes de stockage de données. Donc, c'est des grandes colonnes, en fait, comme des tas d'ordinateurs dans lesquels on stocke, on traite et on sécurise toutes les informations en fait, qui passent par là. C'est là, par exemple, que sont stockées toutes les données qui passent par Internet. Quand vous remplissez un formulaire, vous donnez des informations.
0: Il y a un endroit, c'est Célia, quoi.
5: Stocké.
0: Voilà.
5: Exactement. Alors, c'est critiqué, hein, les data centers, ça consomme de l'énergie, ça consomme de l'eau. Bon, c'est un peu difficile de s'en passer. Mais pour faire le lien avec l'Isère, eh bien, Azure Data Center va racheter les locaux de HRS à Champagné. HRS qui fabrique de l'hydrogène, hein, comme on a dit. Et l'hydrogène, c'est de l'énergie.
0: Jusque-là, je suis
5: d'accord. Et c'est là où c'est malin, puisqu'ils ont quand même un petit peu prévu de travailler ensemble.
0: Ah, c'est pas juste remplacer HRS.
5: Non, HRS va rester dans les locaux. Ils vont continuer à être ici et à exploiter en fait ces locaux en tant que locataires. Mmh. Et le data center, lui qui va demander une grande quantité d'énergie, eh bien, va peut-être se fournir chez HRS en énergie verte,
0: hydrogène.
5: En plus, sur l'hydrogène.
0: Ah, ce qui peut ramener peut-être une boucle vertueuse.
5: Eh ben, on l'espère. Azure Data Center travaille déjà à des techniques de refroidissement un peu plus innovantes, adaptées aux ordinateurs très puissants qui seraient peut-être meilleurs que les autres. En tout cas, c'est un projet qu'on espère voir aboutir, hein, puisque ça aiderait deux entreprises, que ça pourrait créer une centaine d'emplois locaux. Et puis, c'est une belle illustration de l'Isère qui se réinvente. Hein. On garde l'industrie et on l'adapte aussi aux métiers de demain.
0: Et aux demandes du moment, tout à fait. Eh bien, Azure Data Center, aujourd'hui dans Ici en Isère, ça marche. Et demain, nous verrons demain. À demain, Salia Benyamin.
5: À demain.
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0: Il est 7h28, juste pour vous préparer votre matinée, sachez que Thomas Bortolato, notre spécialiste de l'info pratique du matin, vous accompagne aussi entre 9h et 10h pour parler engagement aujourd'hui.
1: Avec absolument, dans l'émission Ici c'est vous, dès 9h, c'est la rentrée, c'est la période des forums, des associations, j'ai l'occasion de vous en parler, du sport, de la culture, de l'engagement social, autant de possibilités qui vont composer cette nouvelle année. Être bénévole, c'est parfois l'engagement de toute une vie, des moments de rencontre, de partage avec les autres, alors pourquoi vous engagez-vous? C'est la grande question qu'on vous pose ce matin. Que vous apporte votre engagement bénévole au quotidien? Quelle expérience vous a peut-être le plus marqué? Vos témoignages dès maintenant sur le WhatsApp de la radio pour les messages écrits et vocaux. C'est le même numéro que le standard d'ici, 04 76 46 45. Deux fois l'émission, on l'a fait ensemble. Notre invité ce matin, Luc Vérona, co-président de France Bénévolat Grenoble-Isère, pour en parler avec vous dès 9h.
0: Voilà, vous n'hésitez pas à venir nous parler de tous les engagements que vous pouvez faire, hein, parce que on peut avoir
1: tellement
0: des
1: large, les Restos du Cœur, ben oui. Ça peut être l'engagement bénévole dans une chorale, par exemple. Ça peut être, pourquoi pas, des idées festives également. Peut-être que dans les comités de village, vous organisez les grandes fêtes de village.
0: C'est très important, en l'occurrence, hein, parce que c'est là où toute la vie, on dit que le tissu de la vie habituelle, c'est le tissu associatif qui le porte, que vous soyez effectivement dans des associations culturelles, sportives. On sait que beaucoup aussi reposent sur les retraités, parce que vous avez en général plus de temps à apporter. Est-ce que vous avez toujours envie de le faire, d'ailleurs? C'est pareil, ce temps... Est-ce que vous voulez le proposer? 04 76 46 45 45 pour que l'on puisse échanger avec vous. Voilà, toute une discussion avec un grand plaisir, mais qui ne se fait que si vous êtes là. Donc ne ratez pas cette occasion. On lit d'ores et déjà vos messages et on vous retrouve tout à l'heure à 9h.
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0: Il est 7h30.
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0: Et avec Noémie Philippot, le point sur l'actu. Noémie, les lycéens doivent prendre le réflexe, laisser leur portable de côté pour la journée de cours.
3: Les téléphones sont interdits dans les lycées, nouveauté de la rentrée voulue par le gouvernement. Mais dans 6 collèges en Isère, cette interdiction est déjà expérimentée depuis le mois de janvier. C'est le cas par exemple au collège Olympe de Gouges, à Châtes, près de Saint-Marcelin. La direction et les enseignants voient le positif. On ira faire un tour à 8h. Du côté des entreprises, il y a aussi du changement. Elles doivent désormais adopter la facturation électronique, un outil de plus à prendre en main, et ce n'est pas forcément évident pour les petites entreprises, les artisans notamment. On en parlera avec notre invité à 7h45. On reçoit Christian Rostin, président de la Chambre des métiers et de l'artisanat en Isère. Et puis l'info d'ici sera en Nord-Isère dans un instant à Villette-Danton, où le bureau de poste va fermer faute de fréquentation. Les habitants prennent plutôt bien la nouvelle, preuve des changements d'habitude.
0: Ce sera à découvrir juste après toute l'actualité nationale et internationale en 90 secondes. Il est 7h30 et c'est avec vous, Valentine Lottès.
9: Ce n'est pas un aveu, mais le choix de l'apaisement. L'avocate de Patrick Bruel explique ce matin pourquoi le chanteur annule ses concerts. Mis en examen dans 4 affaires, notamment pour viol, et après des semaines de polémiques, Patrick Bruel renonce finalement à sa tournée. 3 240 euros, c'est le prix moyen d'une rentrée universitaire pour un étudiant non boursier selon la FAGE. Le syndicat étudiant parle d'un nouveau record et d'une hausse considérable depuis 2020, 655 euros de plus en 6 ans. Avec la moitié des promesses de parrainage nécessaires en poche, la candidature de Jean-Luc Mélenchon à la présidentielle est toujours incertaine. Selon nos confrères de France Info, sur les 500 parrainages demandés, il en a entre 200 et 250 pour l'instant. Des bombes et des missiles au Moyen-Orient où les États-Unis et l'Iran s'affrontent pour la 2e fois en quelques jours. Et dans le bruit des bombes, le prix du gaz européen explose. Il atteint cette nuit un niveau jamais vu depuis plus de 3 ans. Reblochons quant à les fourmes d'Ambert. Les normes de production pour ces fromages AOP sont également assouplies pour pallier au manque de fourrage à cause de la sécheresse. Leur label impose normalement aux éleveurs de nourrir les vaches avec de l'herbe d'une zone géographique précise. C'est l'histoire de la conquête de l'Angleterre par Guillaume le Conquérant. La tapisserie de Bayeux et ses 68 mètres de panneaux de lin sont inaugurés aujourd'hui au British Museum de Londres en présence du roi Charles III. C'est la première fois qu'elle quitte la France.
0: Merci Valentine Lottès. Il est 7h32, c'est l'info d'ici, Noémie Philippot. C'est tout au nord de l'Isère aujourd'hui, à Villette-Danton.
10: Où le bureau de poste va fermer, les 5300 habitants de la commune n'y vont plus assez. Lundi prochain, les portes du bureau seront donc fermées définitivement. Un buraliste prend le relais pour assurer certains services, comme l'affranchissement, le dépôt ou retrait de colis, et même certains retraits d'espèces. Mais le bureau, lui, n'existera donc plus. Et chose plutôt étonnante, Antoine Ballandra, la nouvelle est finalement bien accueillie à Villette-Danton.
11: Cela fait 68 ans que Guy vient poster son courrier devant la poste de Villette-Danton. D'ailleurs, depuis sa maison, il aperçoit presque le bureau, désormais fermé. Alors oui, la fermeture de la poste lui fait quelque chose.
12: Ça fait bizarre qu'elle disparaisse comme ça.
11: Monique, elle, se rendait à la poste de Villette-Danton depuis 49 ans.
13: C'est dommage, c'est tout.
12: Pourquoi c'est dommage ?
13: Parce que la poste, c'est la poste.
11: Mais Guy et Monique estiment aussi que les temps changent. Ils en conviennent. Ils n'allaient plus très souvent dans ce bureau de poste. C'est aussi le cas de Françoise, une retraitée villetoise.
14: On en a beaucoup moins besoin qu'avant, quoi. À moins d'envoyer un colis. Et encore, maintenant, il y a les points relais. Voilà. Je pense pas qu'à Villette, ça change quelque chose.
11: D'ailleurs, la fréquentation était tombée à quelques dizaines de clients chaque semaine à la poste, parce que tout se fait en ligne, estime cette autre retraitée de la commune.
15: Ça me pénalise pas, en fait. Hein. Dernièrement, j'ai imprimé mes timbres par Internet. Et puis, bon, poste son courrier à la boîte. Et... Je vous dis... Ça me pose pas de problème.
11: Chez le coiffeur, juste en face du bureau, c'est pareil. Michel voit presque dans le transfert des services postaux au bureau de tabac une bonne nouvelle.
16: Avant qu'elle soit fermée, il y avait des horaires, mais absolument impossible. C'est-à-dire que les gens qui avaient à recommander, il fallait qu'ils posent une heure de congé. Donc c'était très compliqué.
11: C'est aussi ce que pense Bruno Gindre. Le maire de Villette-Danton salue la décision de la Poste de maintenir un relais dans un bureau de tabac. Il y voit même un plus pour sa commune.
17: Pour les Villettois, c'est un vrai plus. Il faut le dire, les choses telles qu'elles sont. Elles ont aujourd'hui un service postal qui est ouvert du lundi au samedi soir, tous les jours, très tôt le matin jusqu'à plus tard le soir, sans fermeture à midi. Enfin non, c'est vraiment, c'est un vrai plus.
11: Le maire promet d'ailleurs d'accompagner ce commerce en charge désormais des services postaux.
17: Une évolution du village, c'est que le bar tabac puisse se rapprocher du centre et bénéficier une surface d'accueil plus flatteuse et plus agréable, plus conviviale, plus accessible.
11: De son côté, la Poste justifie la fermeture du bureau où la fréquentation avait, dit-elle, fortement baissé. Elle estime avoir tout fait pour maintenir des services postaux sur la commune. Mais pour ceux qui auront vraiment besoin d'aller dans un vrai bureau de poste, eh bien, il faudra désormais parcourir 6 km jusqu'à Jonage ou 10 km jusqu'à Pont-de-Charruy.
10: La mairie pourrait ensuite raser le bâtiment de la Poste une fois qu'elle aura déménagé pour créer une grande place de centre-village. La météo un peu plus frais ce matin au réveil, mais plus chaud dans l'après-midi, c'est ça?
0: Oui, on va avoir une différence entre le matin et l'après-midi plus importante, une amplitude donc plus importante. 13 degrés à Grenoble, 13 à Vienne, 14 à Bourgoin-Jallieu, où nous serons en fin de semaine. Et si vous avez envie de nous retrouver 10h midi à l'occasion des belles journées, on vous propose de venir au Café des Halles avec Nelly Gauthier sur place. Et 16h30, 19h, nous serons en direct du Parc des Lilates pour vous faire vivre les off, les coulisses avant le début du concert de Gaëtan Roussel. Il y aura Ben Mazuet le lendemain. Et Thomas Bortolato pour les belles journées.
1: Il nous reste des places ?
0: Exactement.
1: Ah, formidable.
0: Et on vous en offrira tout à l'heure entre 8h et 8h30. Soyez prêts. Et pour ce qui est des relevés ce matin, est-ce qu'on retrouve cette fraîcheur dans notre Facebook ?
1: Oui, absolument. 7,6 degrés à Autran pour Daniel ce matin.
0: Ah oui, frisqué.
1: À Autran, on est en altitude aussi.
0: Bien sûr.
1: 14 degrés Grand Lens pour Christian, 15,5 à Biolle pour Serge. Et beaucoup de photos autour de lever de soleil. On a le ciel en photo sur la page Facebook d'ici.
0: On a le ciel déjà.
1: On a le ciel, c'est déjà pas mal. Donc n'hésitez pas à nous partager également vous autres vos photos sur la page Facebook d'ici. Peut-être que ça fera l'objet d'un post météo pour demain matin.
0: On va être sélectionné demain. On ne sait pas. Un petit chèque avec. Non, ça c'est bon. Allez. On va commencer. 29 à 31 degrés en pleine. Ouais, vraiment, le gars ne peut pas s'en empêcher. 24 à 26 degrés à 1000 mètres. Donc de la chaleur, sans que ça monte trop non plus, mais tout de même. Et pour ce qui est de la circulation, on est tranquille.
1: Ça roule bien à travers le département. Quelques retards, par contre, au départ de la gare de Grenoble en direction de Chambéry-Challes-les-Eaux. 10 minutes. Et autour de 8 heures également pour atteindre Grenoble Université GR. On vous tiendra informé.
0: Merci beaucoup, Thomas.
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0: Vous ne savez pas quoi faire en Isère, mais on a peut-être quelques bons plans qui arrivent dans quelques instants. Après Julien Clerc, si vous aimez les concerts, avec mon cœur de rocker.
1: Allez, c'est formidable.

0: Julien Clerc, cœur de rocker, 7h41. Toute l'équipe d'ici matin présente avec vous.
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0: Pour l'info locale, Noémie Philippot, le champion de l'info pratique, Thomas Bortolato. Bon, je donne des titres comme ça. Mais
3: très gentil à vous.
0: Vous le méritez.
3: Et Monsieur Loyal.
0: Bah, c'est vrai que vous pouvez toujours me faire confiance.
3: C'est vrai.
4: Voilà. Vous n'avez pas mis votre veste rouge ou...
0: Non, c'est parce que je la garde pour les grandes occasions, vous savez bien. Mais je la mettrai, je la mettrai.
3: Son anniversaire, il la mettra.
0: Exactement. On en parlera d'ailleurs des anniversaires. Mais d'abord, on s'occupe de vous, de l'actualité passée. Ce sera avec un très beau voyage dans le temps que nous prépare Stéphane Bern juste avant 8h. On ira pas loin de Clermont-Ferrand. Vous allez voir des volcans endormis depuis des millénaires. On va nous parler Stéphane Bern. Avant cela, un événement qui nous attend en fin de semaine. Je crois que vous en avez déjà un peu entendu parler ce matin, mais Christophe Chardon, il s'en occupe aussi dans l'agenda des sorties.
5: Cette fin de semaine en Isère est chargée côté concerts, surtout à Bourgoin-Jallieu avec le festival Les Belles Journées vendredi. Allez découvrir ou redécouvrir Gaëtan Roussel, Suzanne ou encore Marguerite. 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

Marguerite, souvenez-vous, vous a été révélée grâce à la Star Academy. On l'écoute très souvent sur Ici Isère avec Les Filles, les Meufs. Son album sortira le 2 octobre prochain. S'en suivra une tournée pour fin 2026, début 2027. Chez nous, ce sera le jeudi 10 décembre à Grenoble, à la Belle Électrique. Avant cela, allez l'applaudir donc ce vendredi. Je vous rappelle le festival Les Belles Journées de Bourgoin-Jallieu, festival dont nous sommes partenaires. Une comédie musicale à voir à présent, il s'agit de Esmeralda, adaptation de Notre-Dame de Paris.

0: La compagnie vocale est une compagnie iséroise basée sur la commune du Fontanil-Cornillon. Elle vous accueille à deux reprises. Ce sera ce samedi et le 12 septembre. Damien Brochet en est à sa tête.
1: C'est un vrai spectacle que je vais qualifier de semi-pro parce que tout l'environnement est professionnel, tout l'environnement technique est professionnel et les choristes sont amateurs, mais avec des solistes de très grande qualité. On a Sophie et Marjolaine qui sont d'excellentes chanteuses, l'une de gospel, l'autre qui est au conservatoire. Bastien Figarazzo, notre chef de chœur, qui joue aussi Frollo. On a Gary qui a participé au film

0: amateuriste quand il était jeune. Donc on a vraiment des pointures au niveau du chant. Ce sont des amateurs, mais d'excellents chanteurs, et vous passez un superbe moment.
1: C'est vrai que pour essayer d'égaler Garou ou encore Fiori, faut en avoir sous la pédale.
0: Alors c'est le cœur qui complète, parce que Garou et Fiori derrière eux, ils n'ont personne. Nous, on a un cœur, un énorme cœur de 30 choristes qui amène à une dimension superbe, avec des harmonisations à quatre voix qui sont magnifiques. Et du coup, ce que vous allez entendre là, vous l'avez jamais entendu encore. C'est pour ça qu'il faut venir nous voir.
1: Esmeralda, comédie musicale adaptée de Notre-Dame de Paris, est à voir ce samedi, notez-le, c'est du côté d'Aprieux, et le 12 septembre, à Bourgoin-Jallieu.
2: Merci beaucoup Christophe Chardon pour cet agenda des sorties. On va passer du cœur musical au cœur de la vie économique. Les facturations notamment, c'est dans quelques instants avec notre invité Noémie Philippot.
3: Oui, on parle facturation électronique, c'est l'une des nouveautés de cette rentrée pour les entreprises. Mais pas simple à mettre en place, notamment pour les petites entreprises de l'artisanat. On en parle dans un instant avec Christian Rostin, le président de la Chambre des métiers et de l'artisanat en Isère.
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2: Il est 7h45, l'invité d'Ici Matin va nous permettre, Noémie Philippot, de parler d'un grand changement pour les entreprises.
3: En ce début de mois de septembre, elles doivent adopter la facturation électronique et ce n'est pas si simple pour les petites entreprises de l'artisanat. Pour en parler, le président de la Chambre des métiers et de l'artisanat en Isère, bonjour Christian Rostin.
8: Bonjour.
3: La facturation électronique, c'est pas seulement envoyer une facture par mail, concrètement on parle de quoi ?
8: Non, pas seulement. Alors, c'est encore une réforme de l'État, hein. Donc, on va s'adapter, comme d'habitude, l'artisanat. Mais ce qu'il faut comprendre, la facture électronique, ça va engendrer. Déjà, il y a deux dates. Première date, c'est 1er septembre 2026, où là, les entreprises doivent pouvoir recevoir une facture.
3: Mais je voulais dire concrètement, qu'est-ce que c'est qu'une facturation électronique, si c'est pas juste scanner et envoyer un PDF de la facture?
8: Ah, ça va être carrément un côté de plateforme agréée, où ça va être la gestion de l'entreprise qui va être carrément sur cette plateforme. C'est un ensemble, c'est carrément la comptabilité, la gestion, le portefeuille de l'entreprise, les clients et potentiellement un peu toutes ces données. Hein. Donc ça peut être quand même quelque chose qui peut être contraignant pour l'entreprise.
3: Vous l'évoquiez, il y a plusieurs étapes. Les entreprises doivent d'abord l'appliquer pour les factures reçues d'ici la fin de l'année, celles des fournisseurs. Puis il faudra aussi le faire pour les factures pour les clients d'ici 2027. C'est toute une logistique pour mettre ça en place.
8: Alors, 2027, ça s'imposera à toutes les entreprises, micro-entreprises comprises, hein, bien sûr. Et là, il faudra émettre une facture. Donc, émettre une facture, eh bien, on se dit, ben, finalement, avant, on envoyait un mail à notre client, et puis, qu'est-ce que ça faisait? Ben, ça s'arrêtait là. Là, maintenant, le mail, enfin, on enverra toujours la facture au client, puisqu'il n'aura pas de plateforme, lui, par contre. Par contre, cette facture sera enregistrée sur une plateforme agréée. Pour l'instant, il y en a 150.
3: Et c'est pas forcément un outil très utilisé, on imagine, notamment par les toutes petites entreprises ou les artisans, ces plateformes qui peuvent déjà exister.
8: Bah, le problème, 150 plateformes, comment on fait pour en trouver une? Comment on fait pour savoir, par rapport à l'entreprise, la taille, le concept de l'entreprise et qu'est-ce qu'elle facture, combien elle facture de... C'est, pour nous, c'est très compliqué, ce délai-là. Ensuite, je vous rappelle quand même qu'on est dans une conjoncture actuelle économique qui est quand même pas favorable pour ce genre de choses. Mais bon, on va s'adapter. Mais la Chambre des métiers a commencé déjà au mois de novembre, décembre, en 2025, a commencé à donner les informations sur les conséquences de ces plateformes et les conséquences de la facturation électronique. Et là, depuis janvier, ben, on insiste un peu plus.
3: Mais justement, c'est quoi les conséquences concrètes si on prend, je sais pas, un plombier, un charpentier qui travaille peut-être seul ou avec juste une personne? Quelles sont les conséquences de ce changement pour lui?
8: Ben, les conséquences, ça va déjà changer carrément sa facturation. Pourquoi? Parce que sur les plateformes, les factures, elles sont déjà prédéfinies. Donc, il va falloir qu'il s'habitue à un système informatique. Premier point. Deuxième point, il va falloir aussi qu'il fasse de la gestion. Un peu plus peut-être que ce qu'il faisait. Pourquoi? Parce que quand vous travaillez pour un particulier, vous tirez votre facture, vous l'emmenez au particulier et ça s'arrêtait là. Là, il faudra l'emmener au particulier et en plus la rentrer sur la plateforme.
3: Je rappelle, Christian Rostin, que vous êtes donc président de la Chambre des métiers et de l'artisanat en Isère. Au-delà de toute cette nouvelle organisation, j'imagine qu'il y a des craintes. Vous disiez, c'est toutes les données de l'entreprise qui se retrouvent sur une plateforme à un moment où on parle beaucoup de questions de cybersécurité. Il y a des craintes de ce point de vue-là?
8: Tout à fait. Et en plus de ça, non seulement il peut y avoir des craintes, parce que bon, mais comme je vous dis, qu'est-ce qu'on fait quand on a choisi une plateforme? Si on veut arrêter la plateforme, partir ailleurs, comment on fait? Combien ça coûte?
3: Oui, il y a une question de budget aussi. C'est pas un service gratuit, ces plateformes.
8: Alors, la facturation électronique sur des plateformes, vous avez plusieurs tarifs. Hein. La Chambre des métiers a mis aussi une plateforme. On a un outil qui répond. Mais en moyenne, ça part de 0 à 50 euros par mois.
3: Qui est un budget pas anodin, notamment pour les très petites entreprises.
8: Bah, qui ralentit un peu le budget, qui ralentit aussi la lourdeur administrative. On dit que ça va faire de la simplification, mais il faut quand même y rentrer dedans. Et tout le monde n'est pas à l'aise avec un système informatique, quoi.
3: Est-ce que cette contrainte, parce que à vous entendre, on voit pour l'instant plus la contrainte pour les entreprises et les artisans, ça risque pas d'accentuer la tentation du chantier au noir pour s'éviter ce système-là, donc sans facturation, en tout cas sans facturation électronique?
8: Alors ça, on va le savoir un peu dans le temps, puisque les dates viennent de tomber. Ce qu'on va s'apercevoir par contre, c'est que les échos que j'ai des entreprises, déjà, il y en a beaucoup qui veulent arrêter. La micro-entreprise, beaucoup se disent bah, « Pourquoi je vais y passer le cap ? Moi, ça m'intéresse pas, je vais pas créer une micro-entreprise pour aller dans une gestion d'entreprise. » Donc, on peut s'attendre à une crainte comme ça, où le travail peut reprendre comme il était peut-être des fois une certaine période d'une vie active, quoi. On peut s'attendre à...
3: Des personnes qui abandonnent leur projet d'entreprise.
8: Il va y avoir un peu des abandons, il va y avoir des gens qui sont à un an ou deux ans de la retraite qui vont dire « j'ai pas envie d'y aller ». Parce que ça va se poser aussi, hein, c'est quand même un surcoût. Donc les gens vont se poser la question. Et comme je vous dis, comment on fait pour trouver 150 plateformes? On va aller voir une par une les conditions.
3: Justement, en tant que Chambre des métiers de l'artisanat, vous accompagnez les artisans, les petites entreprises dans ce changement?
8: Alors oui, puisque nous, de toute façon, on est un réseau consulaire. Donc automatiquement, quand il y a une réforme qui est en place, on essaye de trouver une solution pour accompagner les entreprises au mieux. Donc on a un outil qui est une plateforme agréée, bien sûr, avec des différences de tarifs. Ça part de 0 à 20 euros par mois, mais c'est un coût quand même, hein. Donc on peut comprendre. On a aussi une journée de formation, parce que manipuler un système informatique avec des obligations légales qui vont être contraintes, ça peut être un peu compliqué ou ça peut faire peur.
3: Merci beaucoup Christian Rostin, président de la Chambre des métiers et de l'artisanat en Isère, d'être venu nous expliquer un peu tous les enjeux autour de ce changement et le passage à la facturation électronique dans les entreprises. Bonne journée.
8: Bonne journée, je vous remercie.
2: Des volcans qui deviennent stations thermales, c'est ce que va nous raconter Stéphane Bern juste après la dernière chanson du monde, ce titre de Florent Pagny, Bon Réveil.

0: La dernière chanson du monde. Exactement, Florent, je viens de le dire. Oh, Florent, il est pressé. Mais pas la dernière chanson de votre réveil. C'était Florent Pagny à 7h55. Réveil qui continuera avec une discussion tout à l'heure entre 9h et 10h. Un sujet de société tous les matins abordé avec vous, Thomas Bortolato. Ici, c'est vous qui nous fait parler d'engagement.
1: Absolument, votre engagement associatif ce matin. C'est ce qui nous intéresse dans les amis, par exemple, d'un musée, dans une association de plongée, d'une association d'aide aux devoirs. Le choix de l'engagement en association se pose surtout en cette rentrée de septembre. Vous souvenez-vous du moment où vous avez décidé de vous engager? Que s'est-il passé pour vous? Votre engagement est-il une cause qui vous tient particulièrement à cœur, comme par exemple avec la Banque Alimentaire ou au Resto du Cœur? Vos témoignages dès maintenant sur le WhatsApp de la radio, et puis pour vos messages écrits et vocaux, et puis bien sûr pour l'émission des 9h au 04 76 46 45 deux fois, notre invité ce matin, Luc Vérona, co-président de France Bénévolat Grenoble-Isère, pour en parler avec vous.
0: Et justement, Marc nous a laissé un message pour le WhatsApp, c'est le même numéro, hein, 04 76 46 45 45. Marc, il est de Vienne, il nous dit: j'ai pris ma retraite il y a 2 ans, je me sentais inutile. Un ami m'a parlé d'une banque alimentaire, une association. Au début, j'avais peur de mal faire. Finalement, j'ai trouvé une vraie famille. Les sourires des personnes qu'on aide, c'est le plus beau des salaires. J'ai aussi rencontré d'autres bénévoles formidables avec qui je bois le café. Il y a ce côté lien social aussi, très important pour beaucoup quand on fait de l'associatif, ce qu'on vient chercher. Alors, quand vous êtes même juste membre d'une association, hein, pourquoi vous y allez? Qu'est-ce que vous recherchez? 04 76 46 45 45. Faites comme Marc. Laissez-nous un message sur le WhatsApp. Ça nous permet, nous aussi, d'avoir de quoi alimenter cette discussion. Et on vous attend, comme vous l'a dit Thomas, pour participer à cet échange tout à l'heure entre 9h et 10h. Un peu de détente après toute cette discussion, ça vous dit?
1: Allons-y.
0: On va se mettre à côté des volcans pour se détendre. Pour les volcans, toujours. Ce sera avec Stéphane Bern et Voyage dans le temps.
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0: 7h58, un peu d'histoire avant l'actu, c'est avec vous Stéphane Bern, bonjour.
9: Bonjour.
0: Ce matin, on voyage au 19e siècle, au pied des volcans d'Auvergne.
9: À quelques kilomètres de Clermont-Ferrand, Roya doit sa renommée non pas à un château ou à une bataille, mais à des volcans endormis depuis des millénaires. Comme la Belle au bois dormant, sauf que personne n'est pressé de les réveiller. Plongeons en 1845 et enfilez votre peignoir. À Roya, niché au pied du Puy de Dôme, d'importants travaux sont lancés pour transformer quelques sources d'eau chaude en véritables stations thermales. L'objectif est ambitieux: attirer l'aristocratie et la bourgeoisie avec des jacuzzis. Au programme, repos et guérison dans cette vallée verdoyante d'Auvergne, ambiance spa et Saint-Nectaire. Une buvette est d'abord installée, parce qu'avant de faire trempette, c'est l'apéro. Puis un vaste établissement thermal sort de terre entre 1852 et 1856. Pourtant, ces eaux bienfaitrices ont déjà été exploitées il y a fort longtemps. En creusant et en aménageant le site, les habitants redécouvrent peu à peu un passé bien plus ancien. Les Romains profitaient de ces sources dès le 1er siècle de notre ère.
10: Ah, ils sont fous ces Romains!
9: Les archéologues tombent sur de spectaculaires vestiges de l'ancien établissement romain. Face à eux, un complexe impressionnant. 3 grandes piscines alignées à faire pâlir d'envie Léon Marchand.
11: Léon Marchand qui va taper en 1:52.69.
9: Et plusieurs salles chauffées par le sol grâce à l'hypocauste, ce chauffage central des Romains. Le succès explose lorsque Napoléon III et l'impératrice Eugénie viennent prendre les eaux en 1862.
12: Je te l'achète, moi, ta thalassothérapie. Avec les docteurs, les clients, tout.
9: À l'époque, on n'appelait pas ça un partenariat d'influence, mais l'effet était exactement le même. À Roya, les volcans n'ont jamais fait fuir les habitants. Ils leur ont surtout offert le plus ancien abonnement bien-être d'Auvergne, avec une carte fidélité valable 2000 ans. Et visiblement, elle fonctionne encore.
0: Parfait ça. Merci beaucoup Stéphane Bern. On retrouve Voyage dans le temps sur ici.fr et sur l'application Ici.
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0: Vous écoutez la première radio sur l'info locale en Isère. Il est 8h.
4: matin,
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0: Et le journal présenté par Noémie Philippot. Noémie, première journée sans portable au lycée.
13: En tout cas, c'était la demande du gouvernement pour la rentrée, une mesure déjà expérimentée dans 6 collèges isérois depuis janvier dernier dans le cadre du dispositif portable en pause. 3000 élèves ont donc déjà pris l'habitude de glisser leur portable éteint dans une petite pochette en arrivant. C'est le cas au collège Olympe de Gouges à Châtres, près de Saint-Marcellin. La direction et les enseignants assurent voir une différence depuis quelques mois, Cédric Hermel.
14: Ranger le portable dans cette pochette a permis de réduire le harcèlement dans le collège, selon son principal, Frédéric Genille.
15: Il n'y a plus cette crainte qu'un élève puisse prendre une photo d'un professeur dans le dos. Donc ça permet de créer un climat serein et apaisé au sein du collège.
14: Autre point positif sur un autre aspect.
15: En termes de sociabilité, en termes de relations à autrui, là on voit quand même déjà les premiers bénéfices.
14: Il voit les élèves discuter entre eux lors des pauses dans la cour. Les professeurs affirment avoir face à eux des jeunes plus concentrés en cours, mais ces élèves n'acceptent pas tous la mesure, affirme Patrice Gros, directeur académique de l'Isère.
16: Deux tiers aujourd'hui d'entre eux disent que mettre le téléphone dans sa pochette est une contrainte chaque matin. Mais globalement, deux tiers des professeurs et deux tiers des parents disent que c'est bénéfique.
14: La mesure va être proposée au reste des collèges publics isérois dès le 1er janvier prochain. Cathy Simon, vice-présidente du département en charge de l'éducation, indique que certains établissements sont déjà intéressés.
17: On a les collèges du côté de Saint-Martin-d'Hères, des Chirocs qui pourraient être intéressés, d'autres en Matésine. Donc c'est ce travail-là qu'on est en train de faire, de recenser. Bah, pareil, quels seraient les collèges qui en ont vraiment besoin ?
14: Coût de ce déploiement, 600 000 euros pour le département.
13: On reviendra sur cette expérimentation du collège sans portable dans l'info d'ici à 8h30.
0: Il n'y aura bientôt plus de bureau de poste à Villette-Danton.
13: Installé depuis des dizaines d'années dans cette petite ville du Nord-Isère, la Poste ferme son bureau lundi prochain. Un buraliste de Villette-Danton prendra le relais pour l'affranchissement, les colis et même certains retraits d'espèces. Mais pour aller dans un vrai bureau de poste, il faudra se rendre à Jonage, dans le Rhône, ou à Pont-de-Cherui, en Isère, 10 minutes de route. Pourtant, la nouvelle est plutôt bien accueillie dans la commune. Le maire Bruno Gindre salue le travail mené avec la Poste pour trouver une solution en s'adaptant au changement d'habitude des habitants.
18: Les temps changent, les technologies changent, le service change et les besoins changent. Et donc, on a accompagné la Poste dans sa démarche depuis 3-4 ans, qui avait exprimé encore une fois sa volonté à terme de fermer le bureau compte tenu de la faible fréquentation. L'objectif de la Poste était de trouver une solution alternative, si possible un commerçant, une structure commerciale qui accepte. On a décliné la proposition de bureau de poste communal. Pour les Villetois, c'est un vrai plus. Il faut le dire, les choses telles qu'elles sont, elles ont aujourd'hui un service postal qui est ouvert du lundi au samedi soir, tous les jours, très tôt le matin jusqu'à plus tard le soir, sans fermeture à midi. Enfin non, c'est un vrai plus. Pour quelques personnes, peut-être quelques personnes âgées, ça peut présenter un inconvénient, mais même des personnes qu'on dit aujourd'hui âgées, des seniors s'adaptent à toutes les technologies et aux services qui sont proposés par la Poste, par Internet.
13: La Poste explique que la fréquentation du bureau avait fortement baissé. Elle estime avoir tout fait pour maintenir un accès aux services postaux à Villette-Danton, c'est à lire sur ici.fr. Les prisons iséroises débordent avec plus de 208% d'occupation pour celle de Saint-Quentin-Fallavier au 1er août. C'est l'une des plus surpeuplées de la région selon les derniers chiffres du ministère de la Justice. 498 personnes sont détenues dans ce centre pénitentiaire. Ce n'est pas beaucoup mieux à Vars avec une densité carcérale de 192% pour 432 détenus. Il n'y a jamais eu autant de personnes en prison en France avec plus de 89 600 détenus. C'était attendu par les associations féministes, plusieurs maires et responsables politiques. Patrick Bruel annule sa tournée prévue cet automne. Un concert était programmé à Lyon le 19 novembre. Le chanteur est mis en examen dans 4 dossiers, notamment pour viol et tentative de viol. Placé sous le statut de témoin assisté dans 4 autres, alors que des dizaines de femmes l'accusent d'agression sexuelle.
0: Il dénonce des incivilités au lac d'Aigbelette.
13: Trop de problèmes de comportement liés à la surfréquentation, c'est en tout cas le sentiment d'un collectif d'habitants qui a lancé une pétition début août. Elle a recueilli plus de 2000 signatures. 30 signataires ont déjà été reçus par Claudine Tavel, maire de Novalaise, la commune où se trouvent les deux premières plages quand on sort de l'autoroute.
19: Tout le monde est mobilisé sur le lac d'Aigbelette. La gendarmerie de brigades spéciales, les brigades nautiques, le peloton motorisé de Nance, la douane. Il faudrait qu'on décale les services de gendarmerie, de sécurité en mai jusqu'à mi-juillet par rapport à l'afflux de population qui vient, on sait, jusque début juillet. Après, la saison est relativement calme et familiale. Il faut aussi savoir que dès maintenant, les premiers gendarmes de la nouvelle brigade de gendarmerie de Novalaise s'installent ce mois d'août, puisque Novalaise va être équipée d'une nouvelle brigade, les 200 brigades créées par le président Macron. Et l'année prochaine, l'effectif complet sera de 10, c'est-à-dire 10 gendarmes de plus sur le territoire.
13: Ce collectif souhaite désormais une réunion publique pour tous les habitants, commerçants et acteurs du tourisme autour du lac. La surfréquentation, c'est aussi un enjeu dans le massif des Écrins où les orages du week-end dernier ont réglé la question. Au-dessus de Valouise, dans les Hautes-Alpes, il n'y a plus de route pour accéder auprès de Madame Carle, point de départ de nombreuses randonnées et itinéraires d'alpinisme emblématiques du massif. On ne sait pas quand le site sera de nouveau accessible, ce qui préoccupe notamment les gardiens de refuge du secteur. L'Isérois Jean-Marc Vengeon est président du syndicat national des guides de montagne. Pour lui, c'est justement le rôle des guides de montrer aux touristes que les lieux sinistrés méritent toujours d'être visités.
4: Les modalités changent, mais c'est toujours possible. Simplement, il faut accepter des fois de passer par notre itinéraire, de marcher un peu plus loin, de garer sa voiture ailleurs et de venir en bus. En fonction de l'ampleur de la crise, c'est une question d'heures, de jours ou de semaines. Mais les zones sont réouvertes. Auparavant, le métier de guide consistait à se rendre compte des conditions en haute montagne pour voir la faisabilité ou pas de certains itinéraires et adapter le projet avec ses clients. Maintenant, avec l'importance des événements que ces territoires subissent, notamment des événements torrentiels, il va falloir accepter que les territoires de montagne, maintenant, ils sont soumis à ces aléas, c'est capricieux. Ça fait aussi partie du côté sauvage qu'on vient chercher. Simplement, c'est la facette un peu négative de ce côté sauvage. On est là pour ça, pour dire, là, en ce moment, pour y aller, c'est comme ci, comme ça, c'est par là. Et c'est notre métier de savoir renseigner ça.
13: Cette crue qui provoque de gros dégâts dans la vallée, ça rappelle bien sûr la Bérarde du côté isérois des Écrins. Le collectif des Amis de la Bérarde a d'ailleurs posté un message de soutien aux habitants et professionnels de la montagne du côté de Valouise-Pelvoux après les orages sur leurs réseaux sociaux. La météo, Mathieu, il va faire beau et un peu plus chaud aujourd'hui.
0: Oui, même si on part finalement de plus bas avec des températures plus fraîches ce matin. 15 à Grenoble, 15 à Vienne, 16 à Bourgoin-Jallieu où nous serons en fin de semaine et où la température va beaucoup monter avec le festival Les Belles Journées, 12e édition de Isère et partenaire. Il n'y a plus de place, mais nous, on vous en fait gagner là avant 8h30, donc restez bien à l'écoute. Et on y sera entre 10h et midi et entre 16h30 et 19h. Pour ce qui est des relevés de la page Facebook, les températures ont-elles un peu augmenté depuis tout à l'heure?
1: Elles sont fraîches. 12 degrés à Saint-Laurent-du-Pont pour Daniel, 12 degrés également à Cor pour Carole et Sophie aux Abrets, 14 degrés ce matin.
0: Ah, donc le petit pull pour démarrer la journée, mais on l'enlèvera dans l'après-midi où il fera 29 à 31 degrés en pleine et 24 à 26 degrés à 1000 mètres sans monter trop haut. Voilà, c'est la continuité de cette semaine ensoleillée dont nous profitons tous ensemble. Sur la route, ça allait bien en voiture, même si peut-être que ça commence à se bouchonner un peu, et en train, il y avait quelques retards.
1: Voilà, ça bouchonne un tout petit peu, effectivement, surtout sur l'Y grenoblois, à l'approche, bien sûr, des horaires de bureau, hein, pour pouvoir
0: exactement
1: réunir, bien sûr, son allez, travail hop. Ce matin. 5 petites minutes de ralentissement assez habituel. Côté train, retard toujours, au départ de Grenoble, pour Grenoble Université JR, un petit retard de 5 minutes à prévoir.
0: Bon, alors ça va, c'est pas grand-chose et c'est pas sur une ligne trop importante.
1: Pour les étudiants, un peu, mais ça va. Le retard reste modéré.
0: On regarde tout ça. Si jamais ça change, Thomas, vous inquiétez pas. Il est vraiment au taquet sur tout et il vous donnera toutes les infos.
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0: 8h09, Pascal Obispo est tombé pour elle. Et vous restez là pour partir en balade, découvrir de beaux endroits. Je crois qu'on va faire une belle rencontre dans la vallée du Haut-Bréda. Ce sera vers 8h20. Notez ça dans votre agenda personnel.

0: Obispo, tombé pour elle, 8h12. C'est toute l'équipe d'ici matin qui s'est levée pour vous.
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0: Toute une équipe en frais comme des gardons, là. La reine de l'info, Noémie Philippot. Le roi des infos pratiques, c'est Thomas Bortolato.
3: On manque nos couronnes quand même.
0: Bah, c'est des monarques, mais sans budget. Voilà. On n'avait pas de quoi habiller tout le monde.
4: Vivement la galette des rois, finalement.
3: Exactement.
0: C'est vrai. Bah, je prévoirai deux couronnes, exprès pour vous. Peut-être
4: et
0: trois
4: alors,
0: pour la personne.
4: Vous avez quoi? Un diadème, une couronne
0: Oh, une tiare. Ça m'irait bien.
3: Non, c'est le fou.
4: Ah, c'est le fou du roi.
0: Bah, le petit chapeau
4: avec les cloches sur les côtés, comme ça, gling, gling, gling.
0: Eh bah, attention, me chauffez pas, hein, parce que voilà.
3: Parce que vous allez débarquer avec demain.
0: Exactement.
4: Mardi gras, ça va être sympa.
0: Et ce sera musical, presque autant qu'aux belles journées de Bourgoin-Jallieu.
5: Ça y est, j'arrête de penser, je vais courir, je vais marcher.
0: Ça, on peut appeler ça une vraie pirouette pour de faire de la transition.
4: Ça,
0: c'est Ben Mazuet que vous entendez. Ben Mazuet, il sera samedi aux belles journées et on vous offrira des places tout à l'heure à 8h20. C'est pas maintenant, je crois que ça commence à appeler. Non, ouf, calmons-nous. Je sais que beaucoup ont envie d'aller voir Ben Mazuet.
3: On comprend que vous ayez envie.
0: Il n'y a plus de place, c'est nous qu'on a les dernières.
4: Il n'y a plus de place.
0: Mais non, il n'y a plus de place, c'est nous qu'on a les dernières, ma bonne dame. Enfin, bon monsieur d'ailleurs, en l'occurrence, puisque c'est vous, Thomas. sans avoir une bonne grammaire, eh bien, je vous les offrirai tout à l'heure avec Thomas et avec Noémie. Et on y sera vendredi, cette fois pour le concert de Gaëtan Roussel, entre 10h et midi pour une émission spéciale avec Nelly Gauthier et entre 16h30 et 19h. On évite les arnaques, ça c'est un rendez-vous quotidien. On est toujours content de le retrouver, même si on n'est pas toujours content de voir qu'il y en a de plus en plus. Et avec Aude Razo, on va tordre le cou à quelques fake news et des fausses images.
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6: Alors, je dois avouer que je me suis un peu aidée par mon mari, hein, voilà, qui est né en 1884. Il m'a dit qu'il est décédé au château de Bons.
7: Votre mari, il est né en 1884 ?
6: Non, parce que...
2: Connecté avec vous.
6: Oui, bonjour.
0: Hugo, ah, il est déjà content. Je sens qu'Hugo, il a la bonne réponse. Je vais vous poser la question tout de suite, Hugo. Quel est le titre du deuxième album solo de Gaëtan Roussel, Orpailleur, Trafic, ou est-ce que tu sais?
6: Orpailleur, évidemment.
0: Mais oui, bien sûr.
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3: 8h15 sur Ici Isère, c'est l'heure de retrouver Aude Razo pour notre rendez-vous anti-arnaque.
0: C'est pas vrai Aude, et vous nous alertez sur les fausses images qui envahissent nos réseaux sociaux lors des catastrophes naturelles.
8: Oui, vous avez peut-être vu ces derniers jours cette vidéo assez incroyable, elle tourne énormément. Un éléphant en train de sauver un homme pris au piège par une terrible crue. Alors je vous décris la scène, c'est très spectaculaire. On voit l'éléphant s'avancer dans les eaux déchaînées, il tend sa trompe, l'homme s'accroche et miracle, il monte sur la tête de l'éléphant et il sort de l'eau. 5 millions de vues pour ces images. Et pourquoi? Eh bien parce que le Poste prétend qu'elles ont été tournées au Népal lors des crues dévastatrices qui choquent le monde entier depuis la semaine dernière. Sauf que cette histoire d'éléphant est totalement fausse, la vidéo est truquée.
0: Et comment vous savez, Aude, que c'est truqué?
8: La vidéo est bien faite, c'est vrai, mais à première vue, ça m'a semblé suspect. Donc j'ai fouillé et j'ai retrouvé la même vidéo, même éléphant, même monsieur, sur Facebook, sur Instagram, sur YouTube. Et à chaque fois, elle avait été postée avant les crues au Népal. Et puis j'ai fini par trouver sur certaines la petite phrase que je cherchais, vidéo générée par intelligence artificielle. Voilà, prenez du recul toujours lors d'événements dramatiques comme celui-là. Vous avez peut-être vu aussi cet été ces images de pompiers qui font un massage cardiaque à un renard. La vidéo nous dit que la scène a été tournée lors des incendies en Gironde. Elle est fausse, elle aussi elle est truquée. Quelle que soit la catastrophe, vous aurez toujours des internautes qui essaieront d'en profiter, qui essaieront de nous émouvoir pour faire un maximum de vues, faire gonfler leur compte et pour générer des revenus publicitaires. Parce que oui, c'est ça qui se cache derrière ces images de renards et d'éléphants. Plus une vidéo est vue, plus elle rapporte de l'argent. Et donc là, c'est à nous d'être méfiants, vigilants et de ne pas réagir à chaque vidéo spectaculaire qui défile sur nos écrans.
0: Bien, merci beaucoup Aude Razo. C'est pas vrai, vous le retrouvez et vous retrouvez toutes les explications quotidiennes d'Aude sur ici.fr et sur l'application ici. Puis Aude, on vous dit à tout à l'heure, hein, entre midi et 13h, on vous doit bien ça avec Enora Malagré. Vous faites partie de toute la bande qui nous accompagne tous les jours. En plus de votre bande du matin, c'est-à-dire nous, avec Noémie, avec Thomas et avec l'occasion d'aller voir les belles journées à Bourgoin-Jallieu et profiter du concert de Ben Mazuet sur scène samedi.
5: Stop, ça y est, j'arrête de penser, je vais courir, je vais marcher.
0: courez vers votre téléphone pour répondre à cette question qui vous permettra, si vous avez la bonne réponse et que vous êtes assez rapide pour nous appeler pour avoir Marie-Claude au téléphone, de repartir avec deux places. 12e édition des Belles Journées, il n'y a plus de places, les dernières c'est chez nous. Et pour ça, vous me dites dans quelle ville Ben Mazuet est né. Est-ce que c'est Marseille, est-ce que c'est Nice ou est-ce que c'est Lyon? 04 76 46 45 45. Vous savez pas, Thomas, je vois à votre tête que...
4: Rien du tout. Alors là, j'avoue que autant les chansons j'aime bien, autant la biographie. Vous m'auriez dit Johnny Hallyday, j'aurais répondu tout de suite.
0: Oui, mais c'est pas Johnny Hallyday qu'on va voir.
3: Vous avez la moindre de ses adresses au fil de sa vie.
4: Ça, c'est pas sûr, par contre.
0: Si je vous annonce que Johnny Hallyday est en concert à Bourgoin-Jallieu, je pense que c'est un sacré séisme.
4: Là, je pense que je serai déjà au courant avant vous, j'y serai déjà avant vous.
0: Exactement. Mais en attendant, Ben Mazuet, dans quelle ville il est né? Est-ce que c'est Marseille, Nice ou Lyon? La bonne réponse, et vous repartez avec deux places, et ce sera déjà un super concert.
4: J'ai pas mal.
0: Voilà. Voici Earth, Wind & Fire, September. Vous dansez dessus, vous nous appelez. Faites les deux en même temps, je sais que vous en êtes capables.

0: Fire September. Il est 8h21 et c'est ici 10h. Avec ça pour la rime. Quelle heure est-il? L'heure de vous offrir des places pour aller voir Ben Mazuet en concert. Ce sera aux Belles Journées, 12e édition de ce festival samedi. Il n'y a plus de place, il n'y en a que chez nous. Et pour les gagner, eh bien, il faut jouer. Corinne nous appelle de Grenoble. Bonjour Corinne.
1: Bonjour.
0: Corinne, télétravail à la maison aujourd'hui?
1: C'est ça.
0: Bah, c'est bien, écoutez, un mercredi en télétravail, ça permet de gérer son temps comme on le veut. Est-ce que vous aviez déjà commencé à travailler, puis vous avez pris le temps de nous appeler ou c'est pas encore?
1: En fait, j'allais me faire mon café et j'ai essayé de vous appeler avant de boire mon café.
0: Très bien. Ah, le café est donc pas encore fait. Vous avez mis ça en pause pour nous avoir. Et pour répondre à cette question, pour récupérer des places pour aller voir Ben Mazuet en concert à Bourgoin-Jallieu samedi, dans quelle ville Ben Mazuet est-il né? Est-ce que c'est Marseille, Nice ou Lyon?
1: Nice.
0: Et oui, bonne réponse. Et ben voilà Corinne. Sam Sauvage et Feu Chatterton en première partie et Ben Mazuet, donc ça va vous faire non pas juste un concert mais bien trois qui seront exceptionnels. Je pense que vous passerez un excellent moment. Ben Mazuet, vous l'avez déjà vu en concert?
1: Ben non, justement, ça va être une découverte, c'est sympa.
0: À mon avis, ça va donner parce que c'est un interprète assez habité dans ses chansons, donc je pense que ça va être un bon plat d'émotions à mon avis.
1: J'en doute pas.
0: Corinne, vous ne quittez pas, on va vous repasser Marie-Claude. J'en profite pour vous dire aussi qu'à l'occasion des belles journées, ici Isère est à Bourgoin-Jallieu tout vendredi, 10h midi au Café des Halles avec Nelly Gauthier, 16h30, 19h avec Christophe Chardon au Parc des Lilates. On vivra d'ailleurs en off le début du concert de Gaëtan Roussel vendredi, avec l'occasion de retrouver les artistes, les programmateurs, les bénévoles. Et puis peut-être qu'on vous verra samedi, Corinne, sûrement d'ailleurs. Corinne, quelle est votre radio locale en Isère?
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0: Tous les matins, ici Isère vous propose de partir à la découverte d'Isérois, d'Iséroise. Alors on le fait, comme on l'a fait avec Corinne il y a quelques instants, quand on vous offre des cadeaux. Mais on vient aussi, on se déplace pour vous rencontrer un homme ce matin qui, il y a plus de 30 ans, est tombé sous le charme de la vallée du Haut-Bréda dans le pays d'Alvar. C'est lui qu'on rencontre, à tel point qu'il s'y est installé, qu'il a ouvert un restaurant plutôt atypique dans une vieille ferme, un restaurant qui s'appelle l'Aubergerie. Son nom, c'est Thomas Sibyl. Pour ici Isère, Alain Salomon est allé le retrouver en cuisine et lui a demandé pourquoi son établissement se nommait ainsi.
3: L'Aubergerie, c'est une longue histoire. C'est une longue histoire partagée avec plein de gens.
4: Au début, c'était pas un restaurant.
3: C'était la ferme du Haut-Bréda. C'est un élevage de brebis laitières avec transformation du lait en fromage et les agneaux en vente directe ici à la ferme ou sur les marchés à Grenoble. Ce que j'ai fait pendant 15 ans.
4: La bâtisse date du 17e siècle.
3: À peu près.
4: C'est marrant parce que cette salle de restaurant, on est à mi-chemin entre la ferme, presque l'antiquaire.
3: Ouais,
4: une brocante presque.
3: C'est presque une brocante. Il y a plein d'objets, de bibelots, de vieux paniers, de vieux chaudrons qui paraissent chinés. En fait, c'est à chaque fois, c'est des cadeaux, des souvenirs.
4: Des cadeaux.
3: Et c'est des cadeaux, des souvenirs partagés. Ouais.
4: Alors, on peut soulever le couvercle des casseroles ou pas?
3: Mais oui, bien sûr.
4: Il y a quoi là-dedans?
3: Là-dedans, il y a une langue de bœuf.
4: Ah, ça sent bon, hein?
3: La meilleure langue de bœuf du littoral, comme dit la blague.
4: Du littoral.
3: Oui, c'est une petite blague. Clin d'œil au cinéma français. C'est une langue de bœuf qui vient de la ferme.
4: La cité de la peur, peut-être.
3: Voilà, la cité de la peur.
4: On a de l'humour chez Thomas Sibyl.
3: Ah, ben on n'arrête pas. On n'arrête pas.
4: Donc, c'est toujours des produits du terroir, ça, on n'en a pas parlé dans l'assiette. Moi, j'ai eu l'occasion de manger ici à l'Aubergerie. J'ai trouvé déjà une cuisine très florale.
3: Ouais. Là, l'été, on joue beaucoup avec les herbes fraîches, les fleurs, toutes les fleurs comestibles, les herbes du jardin. Et là, on est devant une langue de bœuf, la ferme de Bellevue, au Moutaret, qui mijote avec céleri branchés.
4: Local.
3: Un aromatique, c'est du local. C'est génial de bosser en local parce qu'il y a une vraie discussion. Je ne sais pas si c'est les meilleurs produits du monde, mais en l'occurrence, ils sont quand même très très bons. Et il y a une vraie discussion entre nous, moi qui vais traiter le produit et le producteur, et ils vont me dire, ça c'est de l'agneau d'alvage, tu vas te régaler, ça c'est du bœuf qui a 3 ans, qui a 4 ans, qui a 6 ans, il va prendre un condensateur net. Et du coup, ça nous permet de se faire plaisir, très honnêtement, avec la matière première, avec le produit.
4: Quand est-ce qu'on invente la radio en odorama?
3: Alors là, j'adorerais.
5: C'est clair.
3: On n'aurait plus personne dans les restos.
5: Est-ce qu'on peut aller sur la terrasse, le chef cuisinier, peut-être fini là ?
3: J'ai essayé, c'est fini. C'est fini. Ouais. On a un gâteau d'anniversaire à préparer, mais ça va être dans 5 minutes.
5: Et est-ce qu'il y a des moments là, quand on, je sais pas si on a le temps de se poser et juste de contempler ces montagnes qu'on connaît certainement par cœur ?
3: Oui, je les connais par cœur. J'ai toujours dans ma journée, j'en ai besoin même, de me poser un moment un peu oisif, un moment un peu contemplatif. Et je m'en lasse jamais. Je m'en lasse jamais encore ce matin. Le soleil va sortir du pic de derrière le pic de la Valoire. Et j'ai des frissons. C'est magnifique.
5: Ah, des frissons carrément.
3: Ah oui, c'est ça, je trouve ça magnifique.
0: On les ressent même rien qu'à l'entendre nous en parler. Thomas Sibylle, notre Isérois du jour dans les gens d'ici. Et tous les jours, hein, d'autres Isérois, d'autres Iséroises à découvrir en nous écoutant. Le programme de votre matinée et l'info d'ici arrive dans 3 minutes.
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0: Il est 8h28, avant de retrouver les journaux et l'info d'ici, on fait un point sur le programme de votre matinée. Thomas Bortolato, ici c'est vous, et l'engagement en Isère.
5: Et oui, pourquoi vous engagez-vous dans le milieu associatif ? C'est la grande question qu'on vous pose ce matin, ça nous intéresse. Donc on aimerait savoir qu'est-ce qui vous motive le plus dans un engagement que vous tenez peut-être en ce moment ou en ce début d'année que vous souhaitez tenir. Quels sont vos objectifs et attentes lorsque vous vous engagez dans une asso ? Vos témoignages dès maintenant sur le WhatsApp de la radio, c'est le 04 76 46 45 deux fois pour messages écrits et vocaux. C'est le même numéro pour nous appeler dès 9h. Notre invité ce matin, Luc Vérona, coprésident de France Bénévolat Grenoble-Isère, pour en parler avec vous bien sûr.
0: Qu'est-ce qui vous a poussé à vous engager ? Emma nous a laissé un message. Emma nous dit « Bonjour, depuis que j'ai perdu mes deux chiens, je vais régulièrement aider à la SPA du Dauphiné. C'est ma manière de donner un peu de mon temps à ces personnes si dévouées pour la cause de la souffrance animal. » Emma, voilà, qui nous écrit de Grèce-en-Vercors. Donc vous, est-ce que... Alors là, on parle de choses peut-être un peu plus touchantes, un engagement.
5: Mais ça peut être aussi le déclenchement d'un engagement. Qu'est-ce qui fait qu'une émotion ou une prise de conscience a fait que vous vous engagez dans une association ? Tout ça nous intéresse.
0: Sophie, elle est bénévole en soutien scolaire. Elle nous a dit « Je travaille dans les bureaux toute la journée, j'avais besoin de concret. Voir un enfant bloqué sur un exercice, réussir à comprendre grâce à une explication simple, eh bien c'est magique. » Un autre message qu'on a reçu ce matin. Donc si vous voulez faire comme eux, nous laisser des messages et puis bien sûr appeler en direct, eh bien tous ces témoignages, on pourra les partager entre 9h et 10h avec vous, Thomas Bortolato, et avec Ici c'est vous.
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0: Et Noémie Philippot, à Villette-Danton, il faudra bientôt aller chez le buraliste pour affranchir son courrier.
14: Le bureau de poste de cette commune du Nord-Isère ferme lundi prochain car la fréquentation a beaucoup baissé. C'est donc un buraliste qui prend le relais pour assurer une partie des services de la poste. Pour trouver un vrai bureau de poste, il faudra aller à Jonage dans le Rhône ou Pont-de-Cherui en Isère à 10 minutes de route. Il est bien vissé dans nos mains et celles des adolescents, mais les lycéens doivent apprendre à s'en passer le temps d'une journée de classe. Le portable est interdit au lycée pour cette rentrée. Interdiction déjà expérimenté dans plusieurs collèges en Isère. On ira voir ce que ça donne juste après dans l'info d'ici. Et puis 2 ans après la Bérarde, le massif des Écrins, une nouvelle fois secoué par des crues qui causent beaucoup de dégâts. Cette fois côté Hautes-Alpes, la route pour accéder au site emblématique du Pré de Madame Carle a été emportée. Ça pose beaucoup de questions sur l'avenir du tourisme dans le secteur. On en parlera à 9h.
0: Ce sera après l'actualité nationale et internationale. Il est 8h31. Voici le 90 secondes avec vous, Valentine Lottès.
15: Enfin, la parole des femmes est entendue. L'avocate de Flavie Flament se réjouit ce matin de l'annulation de la tournée de Patrick Bruel, accusé de viol et de violence sexuelle par une trentaine de femmes, dont l'animatrice Flavie Flament. Le chanteur renonce à ses 35 concerts. Plus de 20% d'étudiants ne mangent pas à leur faim, trop souvent dans le rouge après le paiement de leur loyer, explique la FAGE. Selon le syndicat étudiant, le coût de la rentrée universitaire a battu un nouveau record à 3 240 euros en moyenne cette année pour les non-boursiers. Jean-Luc Mélenchon pourra-t-il se présenter à l'élection présidentielle? C'est la grande question à la France Insoumise. Selon nos confrères de France Info, le candidat a seulement recueilli entre 200 et 250 promesses de parrainage sur les 500 nécessaires pour se présenter. Avec 244 000 impacts de foudre, la France est le deuxième pays le plus foudroyé d'Europe cet été, après l'Italie, précise Météorage. Parmi les départements les plus touchés, les Pyrénées-Atlantiques arrivent en tête, suivis des Landes et des Alpes de Haute-Provence. En présence du roi d'Angleterre et du président de la République, l'exposition de la tapisserie de Bayeux est inaugurée aujourd'hui au British Museum de Londres. La broderie quasi millénaire sur 68 mètres de panneaux de lin quitte la France pour la première fois. Et puis un beau cadeau d'anniversaire. Gaël Monfils s'est qualifié le jour de ses 40 ans pour le deuxième tour de l'US Open de tennis à New York, à quelques semaines de prendre sa retraite.
0: Bravo, 40 ans, sacrée performance. 8h32, c'est l'info d'ici, Noémie Philippot. Là, on se penche sur l'interdiction du portable dans les établissements scolaires.
14: Les lycéens doivent prendre le pli en cette rentrée, mais depuis janvier, les élèves de 6 collèges isérois ont déjà pris l'habitude de laisser de côté leur téléphone pour la journée de cours. C'est une expérimentation. Les collégiens laissent leur portable dans de petites pochettes quand ils arrivent. C'est le cas au collège Olympe de Gouges, à Châtes, près de Saint-Marcellin. Et les effets sont positifs pour la direction de l'établissement et les enseignants. Cédric Hermel.
16: Les nouveaux sixièmes reçoivent dès leur premier jour un objet, une pochette d'une quinzaine de centimètres de long, couleur grise, avec une sécurité dessus. C'est là que leur portable passera le reste de sa journée éteint.
17: Clairement, on prend tout de suite le pli. Si vous avez un téléphone dans votre sac, vous le mettez dans la pochette. La pochette dans le sac.
16: La professeure principale de cette classe de 6e, Coraline Hérol de Cuyper, explique à ses élèves le pourquoi de la démarche.
17: La sécurité des enfants est notre priorité. On est là en tant qu'adulte pour vous éduquer à avoir des bonnes pratiques. Le téléphone, c'est un outil formidable. C'est un outil comme un tournevis, c'est un outil formidable quand on en a besoin. En temps de cours, dans l'établissement, vous n'en avez pas besoin.
16: Du portable, cette pochette a des effets bénéfiques, affirme le principal du collège, Frédéric Genillet.
18: Il n'y a plus cette crainte qu'un élève puisse prendre une photo d'un professeur dans le dos. Donc ça permet de créer un climat serein et apaisé au sein du collège.
16: Du mieux aussi sur un autre aspect.
18: En termes de sociabilité, en termes de relations à autrui, là on voit quand même déjà les premiers bénéfices.
16: Il parle d'une réappropriation de la cour par les élèves qui discutent maintenant entre eux lors des pauses. Des jeunes également plus concentrés en cours, affirment les professeurs. Mais ces élèves ne sont pas forcément fans de la mesure, admet Patrice Gros, directeur académique de l'Isère.
19: Deux tiers aujourd'hui d'entre eux disent que mettre le téléphone dans sa pochette est une contrainte chaque matin. Mais globalement, deux tiers des professeurs et deux tiers des parents disent que c'est bénéfique parce que forcément, l'enfant qui est plus concentré, eh bien c'est forcément des résultats qui sont meilleurs et l'objectif, c'est bien celui-ci.
16: Il reste plus nuancé sur ce point et attend le déploiement du dispositif dans les collèges isérois qui le souhaitent. Un déploiement prévu à partir du 1er janvier prochain et plusieurs établissements veulent se lancer, affirme Cathy Simon, vice-présidente du département en charge de l'éducation.
20: On a les collèges du côté de Saint-Martin-d'Hères, des Chirols qui pourraient être intéressés, d'autres en Matésine. C'est ce travail-là qu'on est en train de faire, de recenser quels seraient les collèges qui en ont vraiment besoin tout de suite et maintenant pour aider les équipes pédagogiques.
16: Le coût de ce déploiement, 600 000 euros pour le département.
14: Un reportage que vous pouvez réécouter sur ici.fr. La météo, Mathieu, c'est du beau temps pour aujourd'hui.
0: Et la fraîcheur qui est encore présente, mais qui va tranquillement s'en aller. 14 à Grenoble, 15 à Vienne, 16 à Bourgoin-Jallieu. Bourgoin-Jallieu, où je vous le rappelle, mais c'est important quand même que vous sachiez que nous serons dans le coin vendredi, 10h midi au Café des Halles, pour 2h d'émission en direct, en prévision des belles journées. Mais ce sera pour aussi vous parler de cette belle ville. On est toujours content d'aller visiter, de vous faire redécouvrir. Et puis, vous viendrez nous voir au Café des Halles pour boire un petit coup. Et le soir, 16h30, 19h, c'est à cause des belles journées, ou grâce aux belles journées plutôt, que nous serons présents. vous fera vivre avec Christophe Chardon les coulisses de la préparation du concert de Gaëtan Roussel. Les artistes, il y aura également les programmateurs, les bénévoles. Vraiment, vous serez en plein dans cet événement incontournable. Comment sont les relevés de température ce matin avec notre tout aussi incontournable Thomas Bortolato?
1: 13 degrés à Pontcharra pour Denis, 13 degrés à Pascal, enfin non, à Fitchilieu pour Pascal, c'est même dans ce sens-là.
0: Oui, c'est ce que sinon c'est un peu inquiétant.
1: Et la Buisse, 15 degrés pour Rose qui nous dit c'est bientôt Noël.
0: D'accord, Rose, elle est motivée.
1: Je pense que Rose, elle fait partie des premières dames peut-être qui vont aller acheter les.
0: Qui vont décorer leurs.
1: Les décorations, vous savez.
21: Les jours avant Noël.
1: Le 1er octobre, vous voyez.
21: Et qui après mettent un chronomètre jusqu'à ce qu'on ressorte Maria Carré.
0: On en reparlera, mais on adore ça.
1: 1er novembre, ça y est, c'est déjà Noël.
0: Exactement, bah écoutez.
21: Ça va venir vite, hein.
1: Mais oui, on y est déjà, c'est demain.
0: On y est bientôt. 29 à 31 degrés en pleine, 24 à 26 degrés à 1000 mètres. Ce sont les températures attendues cet après-midi. Donc, retour de la chaleur. Mais ça reste supportable. Là, on est encore dans le pic de circulation ce matin. Comment ça se passe sur les routes et au niveau du train, Thomas?
1: Ça roule plutôt bien. Quelques ralentissements assez habituels sur les Grecs grenoblois, que ce soit sur les grands boulevards ou à l'extérieur sur la 480 ainsi que sur la Rocade Sud. Donc prudence et patience, bien sûr, à l'approche de ce secteur en voiture. Côté train, tout roule bien.
0: Parfait. Oh, ça fait presque un joli slogan, dites donc. J'aime bien.
21: On va le proposer à la SNCF.
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0: Ce qui pourront vraiment s'en servir souvent. Oh, le mauvais esprit.
1: Oh, ça y est, ça recommence.
0: Ça y est, non, on vous embrasse.
21: Je l'avais derrière la tête, pour être honnête.
0: Tous les gens qui bossent à la SNCF qui nous écoutent le matin, on vous aime. Voilà, je vous le dis. Et sans servilité aucune, hein, c'est sincère. Vos rendez-vous et de la découverte notamment avec Tout s'explique, c'est après Jeanne Masse.

0: Sauvez-moi, 8h41, c'est ici Isère.
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0: Et toute une équipe, une joyeuse bande de troubadours, ai-je envie de dire, pour vous accompagner le matin. Alors, elle est quand même un peu moins troubadour que nous, mais Noémie Philippot, elle s'occupe de l'info locale. Mais des petites vannes de temps
3: quand
0: en
3: même,
0: temps
3: si
0: qui
3: si.
0: Partent bien, ouais. Je les prends sur le coin de la tronche, là, ça réveille. Thomas Bortolato, monsieur pratique. Voilà, toutes les infos pratiques autour de vous, c'est lui qui les a. Et également, pour vous expliquer plein de choses, c'est littéralement le nom de sa chronique, tout s'explique. C'est avec vous, Alexandre Huibar, bonjour.
4: Bonjour, monsieur dame.
0: Et avant de découvrir le sujet du jour, je voulais vous partager cette anecdote, mais ce qui va se passer aussi vers chez nous. Il s'appelle Benoît Corman, il a 28 ans et il est parti hier de Crest, il va aller jusqu'à Annecy pour, comme l'école porteur d'antan, raconter des contes accompagné de ses deux chèvres.
3: Voilà. D'où le troubadour.
0: D'où le troubadour. Mmh. Et quand je dis ces deux chefs, c'est ni Thomas ni moi, c'est Musette et Kutzig, qui veut dire ébouriffé en alsacien, voilà. Et il passera par chez nous, il passera notamment par Grenoble et en Chartreuse. On vous aura l'occasion de le découvrir. J'ai pas encore les dates exactes, mais voilà, il fait la vallée de la Gervanne, le plateau d'Ambel, le col de Rousset, Grenoble, la Chartreuse et les Bauges pour atteindre Annecy ensuite. Et
4: sacré périple. Hein.
0: Bah ouais, c'est pas mal. Mais je pense que si vous voyez un gars avec deux chèvres, ça peut être lui.
4: Sur le bord des routes, attention.
0: Et il a un accordéon, il raconte des contes et tout, un peu comme vous finalement. Alexandre Huibar. Oh. En l'occurrence, Alexandre, il a ses deux chèvres, c'est Thomas et moi. Voilà, j'ai quand même réussi à le placer.
3: Ça y est.
0: Tout s'explique. Pourquoi le synchrotron de Grenoble a-t-il une forme de donut? Pourquoi à Pont-en-Royon, des maisons ont-elles été construites à pic au-dessus de la rivière? D'où vient le nom de la Tour du Pin chaque jour? Pour notre nouvelle chronique, tout s'explique. Des réponses locales à des questions de patrimoine. Et aujourd'hui, Alexandre, pourquoi une pièce de monnaie frappée à Crémieux a été retrouvée dans un navire du 15e siècle au Pays de Galles?
4: Parce qu'elle y était employée comme porte-bonheur. Oh. Ça fait un peu nébuleux, mais je vais vous expliquer. Aux origines de cette histoire, aux accents un petit peu Indiana Jones, il y a le chantier de construction d'un théâtre. On est en 2002, au sud du Pays de Galles, dans la ville de Newport, près de la capitale Cardiff. Dès les premiers coups de pelleteuse de ce chantier, les engins butent sur de vieux morceaux de bois, les travaux sont arrêtés, des spécialistes d'archéologie viennent sur place et mettent au jour des vestiges d'un navire du Moyen-Âge et un vieux, plus précisément du 15e siècle. Et c'est là, en regardant un petit peu de quoi il s'agit, qu'une vieille pièce française, on appelle ça un petit blanc, est découverte, scellée dans la charpente. Christelle Pramorin, référente patrimoine et guide conférencière à l'Office de tourisme des Balcons du Dauphiné, nous explique de quoi il s'agit.
5: Le petit blanc, c'est une pièce de monnaie qui avait été frappée dans l'atelier monétaire de Crémieux. Très précisément, en 1446, cette petite pièce de monnaie

0: Donc, c'était l'époque où Louis XI était dauphin. Il allait devenir ensuite le Louis XI. C'était pas une pièce d'or. C'était donc fait en billon, qui était un alliage de cuivre et d'argent. Et qui était un petit peu... Cette pièce-là était... Elle est presque de la taille, on va dire, d'une pièce de 2 euros actuelle.
1: Et donc, Alexandre, cette pièce, elle était utilisée comme porte-bonheur.
2: Alors, dans ce cas-là, oui. Au Moyen-Âge, dans certaines régions de France, ça se faisait aussi au moment de la construction des maisons, par exemple. Les ouvriers scellaient une pièce de monnaie dans la première pierre. L'idée, c'était de protéger la construction. Et dans le cas d'un bateau, l'idée, c'était d'éviter les incidents en mer. Alors, ça a plutôt fonctionné dans ce cas-là, manifestement, puisque le bateau n'a pas fini sa vie en mer. Il n'a pas coulé, mais il a fini sur terre, parce qu'il a été sorti de l'eau pour des réparations, il était mis, comme on dit aujourd'hui, en cale sèche. Et en fait, il s'est affaissé sur le côté. Il est tombé, il n'a jamais été redressé. On sait aujourd'hui, après étude de son épave, que c'était un navire marchand avec trois mâts de plus de 30 mètres de long qui pouvait transporter jusqu'à 200 tonnes de marchandises. On sait aussi qu'il faisait la liaison entre le sud du Pays de Galles et le Portugal et qu'il a été construit au Pays Basque espagnol.
1: Et on a su que la fameuse pièce, le petit blanc, venait de l'atelier monétaire de Crémieux parce qu'il portait le poinçon de l'atelier.
2: Voilà.
1: Ça, c'est aussi incroyable. Le navire du 15e siècle sorti de la terre, différentes parties traitées, entreposées. Et là, sa belle histoire, elle a provoqué beaucoup d'intérêt au Pays de Galles. Ouais. Il y a une association locale qui a ouvert un petit musée qui est venu à Crémieux pour montrer la pièce. Aujourd'hui, l'association EPIC, étude du patrimoine de l'île Crémieux, a fait frapper des copies de cette monnaie. Copies qu'on peut se procurer au prix de 3 euros avec une petite notice. Donc ça va, c'est pas
2: mal. Hein.
1: C'est pas mal, écoutez, puis ça vous portera peut-être bonheur, une pièce de 3 euros. Allez, je m'arrête là. Je vous dis à plus tard, Alexandre.
2: À bientôt.
1: Et pour des informations pratiques utiles, vous restez avec nous. Thomas Bortolato, on fait un point sur ce qui se prépare ce matin. Et on ira découvrir encore une fois un super rendez-vous. Alors, un grand classique, mais qu'on a plaisir à vous partager tous les ans. La fête du coco de Paimpol. Explication dans 10 minutes maintenant avec Claude Ruel.
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1: Chaque matin, après le journal de 9h, vous échangez, vous partagez aussi. C'est l'occasion de découvrir vos vies, vos expériences avec Thomas Bortolato. Ici, c'est vous et l'engagement dans les associations.
9: Et oui, est-ce que vous êtes bénévole? Est-ce que vous avez même fondé une association? Racontez-nous ce matin, dès 9h, votre expérience. Pourquoi vous engagez-vous dans une association, dans le milieu associatif? Donc la grande question qu'on vous pose ce matin, qu'est-ce qui vous motive le plus dans votre engagement en association? C'est pour vous peut-être toute votre vie. Racontez-nous vos témoignages dès à présent sur le WhatsApp de la radio. C'est le 04 76 46 45 9 fois, même numéro pour nous appeler dès 9h. Notre invité ce matin, Luc Vérona, co-président de France Bénévolat Grenoble-Isère, pour en parler avec vous.
1: Voilà, Marc Avienne nous dit qu'il est bénévole dans une banque alimentaire. Il dit « J'ai pris ma retraite il y a 2 ans, je me sentais inutile. Un ami m'a parlé de cette association. Au début, j'avais peur de mal faire et finalement, j'ai trouvé une vraie famille. Les sourires des personnes qu'on aide, c'est le plus beau salaire. J'ai aussi rencontré d'autres bénévoles formidables avec qui je bois le café. Est-ce que ça vous apporte? Est-ce que vous en avez tiré? 04 76 46 45 45. Direction Villard-de-Lans dans quelques instants pour la fête du coco de Paimpol. C'est après Teddy Swims et Mr. Know-It-All. Il est 8h48.

0: Teddy Swims, Mr. Know It All, il est 8h51. Ici Isère, tous les matins, vous propose de remplir votre agenda avec des sorties, des inratables. Et là, on est vraiment dedans. Ce week-end, un petit bout de Bretagne s'installe à plus de 1000 mètres d'altitude dans le Vercors. La fête du coco de Paimpol revient samedi, dimanche à Villard-de-Lans pour la 11e édition. On programme des produits bretons, des dégustations, des démonstrations de chefs et bien sûr, la vedette du week-end, le fameux coco de Paimpol, haricots frais à écossais qui bénéficie d'une AOP. Deux journées gourmandes organisées par l'association Cuisine et Passion en Vercors. Nous sommes avec son président Claude Ruel. Bonjour Claude.
1: Bonjour.
0: Alors Claude, avant même de parler de la fête, on va présenter quand même la vedette. Qu'est-ce qu'il y a de si particulier, ce coco de Paimpol, pour qu'on lui consacre tout un week-end à Villard-de-Lans?
1: Alors, bon, sa particularité, c'est que, comme vous l'avez dit, c'est un coco à écossais frais, qui peut très bien sécher, voire se congeler. Mais c'est surtout que c'est un coco à écossais frais. C'est un haricot à écossais frais, entièrement cultivé à la main, c'est-à-dire que l'arrachage, le plumage, c'est l'action de d'enlever les gousses de la plante, ça se fait
0: entièrement à la main.
1: Voilà. Donc et comme des plumeurs, on a une brassée de coco sur les genoux et on enlève les gousses au fur et à mesure. Voilà. Donc sa particularité, c'est, et puis je crois, il est aussi un peu plus digeste que le haricot sec, plus goûteux, plus digeste.
0: Voilà. C'est le mieux partout. Donc, oui, dites-moi Claude.
1: Oui, voilà. Donc bon, c'est il est plébiscité par tous les chefs bretons, bien sûr, et par certains chefs de la région de Villard-de-Lans en particulier. Donc voilà, on va le mettre à l'honneur parce que c'est un défi qu'on a relevé à la demande de l'organisation du coco de Paimpol lors d'un séjour à Paimpol pour une fête de la coquille. Mm-hmm. On nous avait dit clairement, vous faites beaucoup pour la coquille Saint-Jacques, est-ce que vous feriez bien un petit peu pour nous? Voilà, et du coup on avait trouvé l'idée un peu sympa et on a relevé le défi il y a 11 ans maintenant.
0: Et ça continue.
1: Ça continue, alors bon... Ce week-end, c'est l'occasion d'avoir du coco de Paimpol en quantité, mais on aura aussi de très beaux artichauts et pour la première fois des choux-fleurs. Des choux-fleurs blancs, des choux-fleurs de couleur, des choux-fleurs romanesco. Donc on va étoffer un petit peu avec des échalotes, l'oignon de Roscoff en AOP aussi. Voilà, donc on a de quoi faire provision de quantité de produits vraiment extra.
0: Et puis on va pouvoir découvrir quelques plats assez délicieux, la fameuse marmite paimpolaise par exemple.
1: Alors cette année, la marmite paimpolaise elle a changé aussi, mais elle s'appellera toujours marmite paimpolaise, mais on a remplacé donc le cochon du Vercors par une cuisse de canard confite.
0: Ok, bon c'est bien
1: donc,
0: aussi.
1: Donc ça va très très bien avec les cocos. Elle sera accompagnée quand même d'une tranche de saucisson cuit pur porc, pur Vercors aussi. Donc bon, ça fera un joli plat. Et puis des plats exécutés par les chefs qui seront présents, qui viennent de la région, région et région sud. Donc, pour élaborer quelques plats, le tout en musique, dans la bonne humeur. On devrait avoir d'abord du beau temps et ça va être primordial pour
0: passer un bon week-end. Un petit coup de Bretagne donc pour votre week-end sans quitter l'Isère avec la fête du coco de Paimpol samedi et dimanche dès 8h, place de la Libération à Villard-de-Lans, 11e édition. Merci beaucoup Claude Ruel.
1: Tout est dit, à samedi.
0: Mais vous l'avez très bien dit également, ça va être délicieux.
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0: On s'occupe de votre santé, pas que de votre estomac, le matin avec vous, docteur Kirzek. Bonjour, ce matin avec vos conseils santé, on s'intéresse à l'âge de notre cerveau pour prévenir et même prédire la maladie d'Alzheimer.
3: Bonjour à tous. Et si un simple test analysé par une intelligence artificielle pouvait prédire des années avant l'apparition des premiers symptômes, si vous allez développer ou pas une démence? C'est un peu la promesse de plein d'études, mais notamment une nouvelle étude menée par des chercheurs du centre d'Amsterdam. Et c'est une avancée très prometteuse. L'idée, c'est d'utiliser l'intelligence artificielle pour estimer l'âge biologique de notre cerveau et ainsi détecter un vieillissement accéléré bien avant les symptômes de la maladie d'Alzheimer. Alors, il ne s'agit pas de faire un test chez soi avec un questionnaire par exemple, exemple, mais c'est une IRM cérébrale classique, comme on en a tous et toutes passé une fois dans sa vie, et c'est analysé par un algorithme d'intelligence artificielle. Et cet algorithme, il a été entraîné sur des milliers d'IRM de personnes en bonne santé, de différents âges, et en fait, on va pouvoir comparer, estimer l'âge du cerveau avec une précision relativement intéressante de 2 à 3 ans. Et ensuite, on va calculer l'écart entre l'âge prédit par l'IA, en fonction de votre âge justement et de vos images, et on va comparer ça à vos images avec votre âge réel finalement cérébral. Et c'est cette différence entre l'âge prédit et l'âge réel qui peut être potentiellement un signal d'alerte. Chaque année de cerveau en plus, par exemple vous avez 27 ans et vous avez un cerveau qui en a 28, c'est une année de plus par rapport à la normale, ben c'est plus 6% de risque de démence. Plus on augmente l'écart, plus on a un risque de démence. Je parle bien de risque et pas du tout de certitude. C'est pour l'instant de la recherche.
0: Donc si on sait qu'on a un cerveau plus vieux que son âge, qu'est-ce qu'on peut faire concrètement ?
3: La bonne nouvelle, c'est que ce n'est pas une fatalité. La maladie d'Alzheimer, ce n'est pas une fatalité. Les recherches montrent que jusqu'à 45% des cas de démence, quasiment une sur deux, pourraient être évités ou retardés. Ça, c'est quand même la bonne nouvelle, d'où l'intérêt de dépister tôt. Allez, je vous donne 5 conseils simples. 1. On bouge. Au moins la marche rapide, une demi-heure par jour, 5 fois par semaine, ça réduit le risque de déclin cognitif. Deuxièmement, on stimule son cerveau, on augmente sa réserve cognitive. Ensuite, on mange sain, manger méditerranéen. Quatrièmement, on dort et on gère son stress. Et on reste, et c'est le cinquième conseil, actif socialement et notamment on évite l'isolement. Allez, prenez soin de votre cerveau. Vous allez voir, il va vous le rendre et on va vous y aider toute la saison. D'ici là, portez-vous bien.
0: Merci beaucoup docteur et on vous retrouve d'ailleurs tout à l'heure. Hein. On vous doit bien ça. Vous serez avec Enora Malagré pour notre émission entre midi et 13h. On vous souhaite une belle journée. Vous nous avez suivis ce matin à la télé. Ben, vous pouvez continuer de le faire à la radio justement avec l'émission d'Enora Malagré, mais aussi le journal dans quelques instants qui nous emmène à Villette-Danton.
4: Oui, tout au nord de l'Isère, à la limite avec l'Ain et le Rhône, où le bureau de poste de la commune va fermer faute de fréquentation. Le service sera assuré en partie par un buraliste de la commune. On va voir ce qu'en pensent les habitants dans le journal de 9h.
0: Donc on vous souhaite une belle journée si vous nous suiviez à la télévision, mais on continue de vous accompagner bien sûr à la radio et ce, toute la journée pour échanger sur vos conditions de circulation, sur ce qui se passe dans le ciel, c'est plutôt du beau temps. Bref, le meilleur pour vous habituer, pour vous accompagner, c'est nous.
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0: Dans quelques instants, ici c'est vous, avec vous Thomas Bortolato, et on parlera d'engagement.
8: Pourquoi vous engagez-vous dans une association ? C'est la grande question qu'on vous pose ce matin à la maison, 04 76 46 45 9 fois pour participer à notre discussion jusqu'à 10h. Même numéro pour le WhatsApp de la radio pour vos messages écrits et vocaux. Nous serons avec Luc Vérona, co-président de France Bénévolat Grenoble-Isère, pour en parler. Mathieu, rendez-vous demain ?
0: À demain.
8: À demain 6h.
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8: Merci d'écouter Ici Isère, première radio sur l'actu dans le département. Il est 9h. Et à la une de votre journal, Noémie Philippot, tout au nord de l'Isère, Villette-Danton se prépare à la fermeture de son bureau de poste.
4: Il n'y a plus assez de monde, la poste ferme donc son bureau lundi prochain dans cette commune de 5300 habitants. Pour affranchir son courrier, déposer ou retirer un colis, acheter des enveloppes, il faudra aller chez un buraliste. Les vrais bureaux de poste les plus proches se trouvent à Pont-de-Cherui ou à Jonage dans le Rhône. Il faut prendre la voiture. Malgré ça, la fermeture du bureau de poste est plutôt bien accueillie. Si quelques anciens regrettent le départ, beaucoup estiment pouvoir s'en passer.
9: C'est dommage, c'est tout.
10: Pourquoi c'est dommage ?
9: Parce que la poste, c'est la poste. Ça fait de la vie là-bas.
10: On en a beaucoup moins besoin qu'avant, quoi. À moins d'envoyer un colis. Et encore, maintenant, il y a les points relais. Y a... Voilà. Je pense pas qu'à Villette, ça change quelque chose.
11: Ça me pénalise pas, en fait. Hein. Dernièrement, j'ai imprimé mes timbres par Internet. Et puis bon, poste son courrier à la boîte. Et...
12: C'est dans l'air du temps, si je puis dire.
11: Tout à fait. Tout à fait. Je vous dis, ça me pose pas de problème, moi.
13: Ça fait bizarre qu'elle disparaisse comme ça, quoi. Justement, là, ce matin, le bureau de tabac est fermé, la poste est fermée, et fallait que j'en... Eh ben, j'ai trouvé des timbres à Charvieux-Chavagneux. Ah oui, c'est quand même handicapant. Ouais, ouais. Et surtout quand le remplaçant de la poste, donc le bureau de tabac, est en vacances, quoi.
4: La Poste estime avoir tout fait pour maintenir un accès aux services postaux sur la commune. Le maire salue de son côté tout le travail pour transférer une partie des activités chez le buraliste. C'est à lire sur ici.fr. Après la mort d'un homme de 67 ans dans l'incendie de son fauteuil roulant à l'hôpital Michel Perret, la direction salue le sang-froid, la réactivité et l'engagement des personnes qui sont intervenues pour tenter de le sauver. Certaines ont été légèrement blessées. Le fauteuil électrique de cet homme a pris feu, mais on ne sait pas comment pour l'instant. Le parquet de Grenoble indique à nos confrères du Dauphiné libéré qu'une cigarette pourrait être en cause, mais sans absolue certitude.
8: Le portable au lycée, c'est terminé.
4: C'était la nouvelle un peu désagréable de la rentrée pour les élèves de la seconde à la terminale. Au collège, l'habitude est déjà prise par 3000 élèves en Isère, car l'interdiction du portable est expérimentée dans 6 établissements depuis le mois de janvier. Pour Patrice Gros, directeur académique de l'Isère, cette mesure fonctionne bien, mais même si elle ne règle pas à elle seule les enjeux autour du portable.
14: Le bilan au sein des classes pour les apprentissages, pour cette attention que doit porter le jeune sur ses apprentissages, c'est très positif. Parce qu'effectivement, on voit de la concentration et donc les enseignants disent, une fois que l'enfant s'est privé finalement de son téléphone portable, eh bien, il reste concentré à la tâche qui lui est confiée. Cela étant, on sait bien que c'est une contrainte pour l'enfant. C'est bien une brique parmi d'autres. Alors on travaille sur d'autres aspects, notamment sur les pratiques pédagogiques. On a mis en place tout un dispositif qui s'appelle les pratiques efficaces et équitables. C'est un plan de formation pour élever le niveau des élèves. Donc voilà, tout ça, mis bout à bout, doit contribuer à élever le niveau des élèves.
4: Le département compte étendre cette mesure à tous les collèges publics de l'Isère. Les volontaires pourront l'appliquer à partir du 1er janvier. Mesure chiffrée à 600 000 euros, notamment pour l'achat des pochettes pour ranger le téléphone.
8: Beaucoup d'interrogations dans le massif des Écrins.
4: Après les orages qui ont provoqué la crue des torrents à Valouise-Pelvoux dans les Hautes-Alpes et beaucoup de dégâts, la route qui relie le hameau d'Elfroide au près de Madame Carle est détruite. Ce site emblématique accueille des milliers de personnes tous les ans qui viennent découvrir les paysages des Écrins ou s'élancer sur des itinéraires d'alpinisme. Comme en Isère à la Bérarde, après la crue torrentielle, ça pose la question de l'avenir des refuges et du tourisme dans le secteur. L'Isérois Jean-Marc Vengeon est président du syndicat national des guides de montagne. Pour lui, il faut s'adapter et montrer que ces sites restent accessibles malgré des changements d'habitude.
15: Ce qui change actuellement, c'est que les conditions d'accès dans les vallées sont de plus en plus précaires. On a de plus en plus cette problématique d'accès dans les hautes vallées de montagne. À répétition maintenant, on a des épisodes orageux qui sont très forts en intensité en eau et qui transportent beaucoup de matériaux et qui mettent à mal les infrastructures de routes d'accès à ces hautes vallées. Donc c'est ça qui change pour nous. L'espace dont on doit se préoccuper, savoir s'il est praticable, c'est pas seulement la haute montagne et l'itinéraire d'alpinisme, c'est également l'accès tout bêtement en voiture et après à pied, savoir si on peut relier les refuges, ainsi de suite. Quand un accès est barré, on cherche des solutions de repli sur d'autres refuges, d'autres vallées, ainsi de suite. Donc ça nous oblige à plus de souplesse.
4: On ne sait pas quand ou même si la route pourra être reconstruite. Une réunion doit se tenir à ce sujet ce matin avec la préfecture des Hautes-Alpes, des élus et les représentants du parc national des Écrins. Et puis après 55 ans à animer les nuits grenobloises, le vieux manoir coupe le son. La boîte de nuit située quai Saint-Laurent ferme définitivement ses portes. L'établissement l'a annoncé sur son compte Instagram en remerciant ses clients. Des milliers de nuits, des millions de souvenirs. Merci d'avoir écrit cette histoire avec nous. L'annonce paraît soudaine alors que le vieux manoir devait rouvrir ses portes le 28 août après les congés annuels. Il y a une semaine, sa façade avait été dégradée par un feu de poubelle qui s'est propagé au mur. La météo pour aujourd'hui, Thomas, on va... prendre quelques degrés côté
8: absolument.
4: Chaleur.
8: Absolument. Conditions anticycloniques, donc du soleil sur notre département, présence de fin cirrus, mais sans risque de pluie. Il fait donc frais ce matin, puis doux, voire même chaud cet après-midi. Pour l'instant, 15 degrés à Vif, Morestel-et-Corps, 16 à Roussillon, la Côte-Saint-André, 17 pour Vienne, 18 à Lens-en-Vercors, Grenoble-et-Voiron, 19 pour Bourgoin-Jallieu, 21 à ce moment pour Pontcharrat. Les maximales aujourd'hui jusqu'à 31 en pleine, donc effectivement, il va faire chaud. 24 à 26 vers 1000 mètres, 20 degrés vers 2000 mètres, ce sont les relevés et prévisions du Centre Météo France de Saint-Martin-d'Hères, bien sûr. À tout à l'heure, Noémie.
4: À tout à l'heure.
8: Pour le prochain journal.
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8: Vous êtes très nombreux en Isère à vous engager dans les associations. Le recensement de 2017 par le gouvernement nous révélait que l'Isère compte entre 25 et 26 000 associations. Autant d'initiatives qui remplissent le quotidien des quelques 265 000 bénévoles isérois. Avec une belle dynamique sur le milieu associatif, au moins 12 nouvelles assos par an voient le jour en Isère. Avec notamment pour Pionnière, Grenoble, la Tour du Pin ou encore Vienne. Pourquoi vous engagez-vous dans une association? Qu'est-ce qui vous a poussé à vous engager dans une asso? Quelle place occupe votre engagement dans votre vie avec cette association? Si vous deviez raconter votre engagement associatif, quel serait le premier souvenir que vous voudriez partager? Ce souvenir, venez le raconter ce matin. Ici, c'est vous avec vos témoignages au 04 76 46 45 deux fois et vos messages écrits et vocaux au même numéro pour le WhatsApp de la radio.
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8: Bonjour Luc Vérona.
16: Bonjour.
8: Merci d'être avec nous ce matin dans ce studio, co-président de France Bénévolat Grenoble-Isère. Alors pour vous, Luc, personnellement, par rapport à votre statut, qu'est-ce que ça représente pour vous l'engagement dans une association?
16: Bah écoutez, c'est une question à la fois simple et difficile. La question serait plutôt pourquoi est-ce que je ne serais pas bénévole?
8: Ah, alors pourquoi?
16: Justement, j'ai pas trouvé de réponse à cette question, donc je suis. En fait, j'ai l'impression que je l'ai toujours été. Quand j'étais gamin, j'étais au club des jeunes, j'ai assumé des responsabilités au club des jeunes. Plus tard, j'ai été étudiant, j'ai assumé des responsabilités dans une association étudiante. Après, j'ai fait ma vie personnelle, professionnelle. Là, j'ai laissé un peu tomber le côté associatif. Relativement, parce que j'étais quand même dans certaines associations sportives où j'ai assumé des responsabilités. Et puis, quand je suis arrivé à la retraite, j'ai eu du temps à moi, après avoir consacré 3 mois rien qu'à moi, à me balader, à lire, à aller au cinéma, je me suis dit, ça y est, maintenant, je reviens vers les autres, et je retourne dans une association.
8: Donc se tourner vers les autres, finalement.
16: Se tourner vers les autres. De toute façon, il faut savoir qu'en France, être bénévole, ça fait partie de notre ADN, et qu'être bénévole dans une association, c'est la même chose. C'est-à-dire qu'il y a 25% des Français... Je sais pas si vous rendez, ça fait 13 à 13 millions et demi de personnes qui sont bénévoles dans une association. Je ne parle pas de gens qui sont bénévoles parce qu'ils vont aider leurs voisins, ou parce qu'ils vont coller des affiches pour un parti, ou parce qu'ils vont animer une fête paroissiale. Seulement dans une association, 25% des Français. Une fois, j'ai reçu une Polonaise, et elle m'a dit, mais qu'est-ce que c'est que ces associations? En France, tout le monde ne parle que de ça. En fait, ça fait partie de notre ADN. Être dans une association, faire quelque chose pour les autres, c'est un mouvement qui est assez spontanément chez nous.
8: Donc le tissu associatif, on en parle ce matin. Que faites-vous lorsque vous vous engagez en tant que bénévole dans les associations? Racontez-nous qu'est-ce qui vous plaît à faire ça. 04 76 46 45 deux fois.
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8: Et voici Alain Souchon avec Bidon sur Ici Isère. En tout cas, l'engagement bénévole n'est pas bidon. Ça, c'est une certitude.

0: Pourquoi vous en... Ah bah non, d'abord c'est bidon d'Alain Souchon, c'est vrai, pour la musique sur ici.
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0: J'étais trop en avance sur ce que je devais faire. Mais bon, voilà. Comme pourquoi vous engagez-vous dans une association? C'est donc la grande question qu'on vous pose ce matin. Et on en parle aussi avec notre invité, Luc Vérona, co-président de France Bénévolat Grenoble-Isère. Luc, nous avons déjà un premier témoignage qui nous vient de Grenoble. Bonjour Asdine.
3: Oui, bonjour, vous m'entendez?
0: Mais avec, on vous entend très bien, Asdine, et vous?
3: Oui, ouais, ça
0: va. Merci d'être avec nous ce matin. Vous êtes bénévole dans l'association Rêve de l'Université Grenoble-Alpes, c'est à Saint-Martin-d'Air. Asdine, cette association, elle est là pour... dans quel but?
3: Cette association, elle a pour principe et pour but de nouer un tissu étudiant, nouer cette espèce de lien entre nous. Favoriser le dialogue, favoriser le débat, favoriser le citoyen de demain.
0: D'accord.
3: Je pense que c'est ça le plus important.
0: Et vous, mais également, oui, allez-y.
3: Mais également aussi pour venir, créer une belle atmosphère, une atmosphère pour être serein, une atmosphère pour ne pas avoir, être anxieux. Moi, c'est ce qui m'a un peu sauvé un peu avec cette association.
0: Est-ce que ça veut dire qu'en allant vers cette association, vous avez pu rencontrer du monde, échanger et être un peu moins anxieux justement par rapport à vos études, c'est ça?
3: C'est bien ça.
0: Le fait de rencontrer des personnes comme ça, à travers le milieu associatif, Luc Vérona, est-ce que c'est quelque chose aussi de très important finalement?
4: Oui, c'est quelque chose de très important et c'est... une des premières motivations pour intégrer une association. Nous, on reçoit beaucoup de gens. Parmi les raisons, quand on leur demande pourquoi elles veulent faire du... Elles nous disent pour faire des rencontres, être intégrées dans une équipe. Et même chez des gens qui travaillent, c'est-à-dire qui sont censés avoir des collègues de travail, eh bien, la motivation, c'est m'intégrer à une équipe, faire des rencontres. C'est très très important.
0: Bon, vous, Asdine, vous avez toujours été bénévole ou est-ce que c'est venu vraiment à ce moment-là en rentrant à la faculté?
3: En fait, je ne saurais pas dire si j'ai toujours été bénévole, mais j'ai grandi le plus souvent dans des centres aérés, donc j'ai vraiment été dans ce truc où je suis avec du monde. Et c'est vraiment à la fin du lycée où je suis rentré, quand je suis rentré à la fac, que là vraiment j'ai découvert le milieu associatif et j'en suis tombé amoureux, puisque j'ai voulu faire tout et n'importe quoi en fait quand je suis arrivé à la fac. Parce qu'il y a aussi cette distance, vis-à-vis des parents, il y a aussi ce fait que oui, je suis à la fac, j'avais du temps pour moi. Donc je me suis dit bon, il faut que je fasse un truc et je pouvais pas rester les bras croisés en voyant tout ce tissu associatif. Je pense qu'il fallait que je rejoigne tout ça.
0: Donc finalement, une façon d'occuper votre quotidien, c'est ce qu'on retient aussi en vous tournant vers les autres à travers l'association Rêve, je le rappelle, réseau des étudiants et experts visionnaires et engagés. C'est sur le campus universitaire de l'UGA à Saint-Martin-d'Air. Merci Asdine pour votre témoignage ce matin.
3: Merci, allez.
0: Belle journée à vous, à très bientôt Asdine. On continue d'évoquer justement votre engagement dans les associations. Pourquoi vous engagez-vous dans une asso? Quel a été le déclic pour vous engager? 04 76 46 45, de fond, on en parle avec notre invité ce matin, Luc Vérona, co-président de France Bénévolat Grenoble-Isère.
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0: Et à présent la musique, le temps pour vous de nous appeler, nous témoigner votre engagement associatif avec le prochain rêve. Ah tiens, on reste dans le thème du rêve, le rêve de trouver peut-être une asso en cette rentrée avec les très nombreux forums qui se tiennent à travers notre département isérois. C'est le duo Grand Corps Malade et Stilto sur Ici Isère ce matin.
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0: Le prochain rêve, le duo Grand Corps Malade et Stilto sur ICI Isère. Quel est votre engagement dans une association? Pourquoi vous engagez-vous? C'est la grande question qu'on vous pose ce matin, 04 76 46 45 deux fois, pour apporter votre pierre à l'édifice de cette discussion ce matin.
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0: Avec cette grande question ce matin, pourquoi vous engagez-vous dans une association en cette période de rentrée scolaire de septembre avec les nombreux forums associatifs qui se tiennent à travers notre département? Qu'avez-vous peut-être appris grâce aux autres bénévoles ou membres d'une association lorsque vous vous êtes engagé? Nous sommes avec Luc Vérona, co-président de France Bénévolat Grenoble-Isère, pour en parler ce matin. Nous avons un autre témoignage également, Luc, qui nous vient du côté de Châtes, à côté de Saint-Marcellin. Bonjour Sébastien.
9: Bonjour Thomas.
0: Merci d'être avec nous ce matin pour évoquer votre engagement bénévole. Vous, c'est au tour de l'association Tintamarre. Cette association, elle vous tient particulièrement à cœur, Sébastien?
9: Oui, l'association Tintamarre, c'est quelque chose qui me tient en fait à cœur. Parce que elle est portée par un bureau restreint en fait de 3 personnes, mais elle tient sa véritable force dans une grande équipe de bénévoles engagés. Donc, du coup, voilà.
0: Et tous ces bénévoles-là, ils viennent d'horizons différents, ils ont des âges différents également?
9: Différents, ils viennent en fait de tout horizon et en fait notre mission c'est de dynamiser notre canton et de le rendre toujours plus attractif parce qu'on organise des événements festifs et variés qui sont pensés en fait pour s'adapter en fait pour s'adapter au public.
0: Et quels sont justement ces divers événements que vous proposez Sébastien avec Tintamarre?
9: Alors on peut organiser en fait des show modes, on peut organiser en fait des soirées cabaret, on organise beaucoup de salons, salons du bien-être, salons de la femme, salon gourmand, des choses comme ça. Et puis ça peut être en fait l'événement banal qui attire en fait beaucoup de monde, c'est les lotos.
0: Et l'auto ça cartonne, j'imagine.
9: Et l'auto ça cartonne.
0: Luc Vérona, je me tourne vers vous, l'engagement de Sébastien à travers son association, c'est aussi ça finalement, l'associatif, c'est faire vivre aussi son village.
10: Ah bah oui, c'est aussi ça, c'est oui, tout à fait. C'est-à-dire que j'ai envie de dire que les gens quand il y a un manque soit d'action, soit d'attractivité, soit d'opportunités. Les associations naissent comme spontanément des champignons. C'est-à-dire que les gens se disent, et si, tiens, et si on faisait ci, et si on faisait ça? Et les associations se constituent comme ça. Mmh. Ou alors un groupe d'amis qui se réunit, qui aime bien une chose, qui se dit, tiens, et si on la généralisait, on crée une asso. Il faut savoir que ce statut d'association, loi 1901, offre une très grande liberté.
0: Oui.
10: C'est quelque chose qui permet beaucoup de choses. Et il faut vraiment que les associations n'oublient pas et qu'elles débrident leur imagination pour pouvoir adapter leur activité, leur fonctionnement, etc.
0: Sébastien, je me retourne vers vous concernant Tintamarre et cette implication. Vous nous parlez de showmode, de loto, d'événements dans le canton. C'était justement un manque que vous aviez identifié autour de chez vous?
9: Alors, c'était un manque. Le but, en fait, c'est de créer un collectif, en fait, et une solidarité qui sont, en fait, notre ADN. Et le but, c'est de faire aussi, en fait, connaître nos partenaires locaux, d'avoir aussi quelquefois un engagement caritatif. Par exemple, en fait, on a à cœur aussi, nous, dans notre association, de soutenir en fait des causes qui reversent une partie de nos bénéfices. Cette année particulièrement, on était fiers en fait de faire un don au profit de l'association Acadia qui va avoir lieu grâce à un loto que nous avons fait. Et du coup, c'est ça aussi l'associatif. Mmh. C'est aussi aider en fait les autres. C'est aussi aider les autres. C'est tendre la main aux autres.
0: Alors, quel va être le prochain temps fort pour Tintamarre, Sébastien?
9: Le prochain temps fort, ce sera sûrement en fait un grand show que nous sommes en train de constituer grâce à des castings qui auront lieu en fait ce week-end.
0: Oui.
9: Et qui aura lieu en fait, qui donnera lieu en fait à un grand show en fait le 24 octobre.
0: Donc on sera au rendez-vous également, l'occasion, la pièce est lancée, les invitations sont lancées, je crois qu'on a été écoutés Sébastien ce matin, à travers la radio. Passez une belle journée,
5: au revoir,
0: à très bientôt, belle journée à vous du côté de Chatte. Cet engagement, donc c'est aussi ça, la cause humaine et sociale finalement, on revient à ça, aller vers les autres mais aussi penser aux autres plus qu'à soi finalement, c'est se dépasser.
10: Oui, c'est penser aux autres plus qu'à soi, ou penser aux autres avec soi, ou penser à l'autre comme s'il était soi-même, oui, tout à fait.
0: Quel est votre engagement associatif? Racontez-nous ce matin ce bel engagement qui vous porte. Qu'est-ce qui vous anime au quotidien? Pourquoi vous vous engagez? Après, You Can Call Me Al. C'est Paul Simon sur ICI Isère, 04 76 46 45 deux fois, pour venir participer à la discussion.

0: C'est Paul Simon avec You Can Call Me All sur ici hier ce matin.
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0: Avec cette grande question ce matin, pourquoi vous engagez-vous dans une association? Qu'est-ce qui vous plaît tellement? On a déjà eu beaucoup d'explications, beaucoup de témoignages qui foncent aussi au chaud au cœur. On en parle avec Luc Vérona, coprésident de France Bénévolat Grenoble Isère. Alors Luc, on a de nouveau un témoignage ce matin, c'est la folie. C'est peut-être parce que vous êtes là ce matin,
3: bon,
0: Luc.
3: Certainement.
0: C'est peut-être pour ça. Bonjour Julien.
4: Bonjour.
0: Julien, on est avec vous du côté de Bron, limitrophe à l'Isère, parce que justement, votre association a un lien avec l'Isère.
4: Effectivement, je suis président donc d'une association qui s'appelle Sur les traces de Bron, qui est basée dans la commune de Bron, dans le Rhône.
0: Oui.
4: Bron, alors je ne sais pas si tout le monde connaît, hein, c'est une ville qui est assez riche d'histoire, de souvenirs et de vies croisées. Et puis surtout, Bron est un peu considéré comme l'un des points de contact, si vous voulez, historique entre le Lyonnais et puis le Dauphiné, quoi.
0: Donc cette association vise donc à retracer toute l'histoire de la ville de Bron.
4: C'est exactement ça. En fait, moi, je suis assez curieux de nature et c'est vrai que je m'intéresse spontanément un peu au nom des rues, à l'histoire de bâtiments, d'un quartier. Il y a souvent des anecdotes, hein, qui se cachent derrière certains de ces bâtiments. L'association que l'on a créée a pour vocation justement de recenser un peu cette histoire, ces anecdotes, ces témoignages parfois, parce qu'on interviewe aussi des personnes, voilà, d'un certain âge qui peuvent nous partager un peu leur vie d'avant. Et l'idée, bah, c'est de regrouper tout ce savoir, toute cette connaissance pour garder vivant l'âme de notre ville.
0: Je me tourne vers vous, Luc Vérolin, notre invité. Ce matin, je vous vois hocher de la tête. C'est visiblement une association et une démarche aussi qui, on ne faut pas non plus l'oublier, que l'associatif peut aussi être une source de mémoire, finalement, d'un lieu.
3: Oui, il y a beaucoup d'associations qui s'intéressent au patrimoine, à l'histoire, que ce soit des monuments historiques, que ce soit des monuments industriels ou l'histoire des gens, l'évolution d'un village, etc. Je trouve ça très bien. Moi, je le découvre, je suis vieux. Pour moi, Bron, c'était l'ancien aéroport de Lyon. Et c'était que ça. J'ignorais qu'elle avait un passé aussi riche que ça. Et du coup, j'ai regardé de plus près.
0: On apprend aussi des choses. Alors, Julien, cette association, elle regroupe beaucoup de monde, finalement, comme vous êtes à cheval entre l'Isère et le Rhône.
4: Alors, elle a eu regroupé beaucoup de monde, parce que d'ailleurs, il y avait une première association qui s'appelait d'ailleurs, elle porte bien son nom, un Dauphibron,
0: oui.
4: qui présentait justement cette alliance, on va dire, entre le Dauphiné quelque part et puis Bron et le Rhône donc d'autre part. Donc l'association datait de 96, bon, elle s'est arrêtée pour diverses raisons, et on a décidé de la relancer à l'initiative aussi, voilà, de la ville de Bron fin 2025. Donc aujourd'hui, on redémarre un peu. On est un noyau dur d'une dizaine de personnes, mais voilà, ça commence à s'étendre un peu et on commence à avoir pas mal d'adhérents et de personnes intéressées par nos démarches. Oui.
0: À prendre forme. Vous, Julien, donc quand vous avez vu l'initiative de la ville de Bron de dire ce serait bien qu'on retrouve une association sur notre histoire, vous vous êtes dit pourquoi pas moi? Quel a été le déclic dans votre engagement?
4: Ah ben tout à fait, parce que pour moi cette démarche, elle est avant tout, si vous voulez, humaine et collective. La mémoire d'une ville, elle appartient à ceux qui l'ont vécue, hein, ceux qui l'ont habitée, ceux qui l'ont aimée. Évidemment, j'habite à Bron, alors pas depuis longtemps, puisque moi je suis à peine depuis une dizaine d'années dans cette commune. Donc j'apprends encore à découvrir cette commune que je ne connais que depuis 10 ans, si
0: oui,
4: je veux dire.
0: Oui.
4: Et voilà, et l'idée, c'est vraiment que chacun puisse contribuer, partager une histoire, un document, un souvenir. Donc, c'est sûr que c'est quelque chose qui m'a intéressé de pouvoir mettre en commun un peu ce savoir, quoi.
0: Donc, mémoire et transmission, c'est aussi ce que vous
4: Exactement.
0: Nous proposez. Grâce à votre association Sur les traces de Bron. Merci, Julien, pour votre témoignage ce matin.
4: Merci à vous.
0: Belle journée à vous du côté de Bron et à bientôt sur Ici Isère.
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0: Un petit point d'infotrafic sur notre département, surtout sur l'infotrafic absolument, à 9h33 sur Ici Isère. Quelques ralentissements à noter sur la déviation, enfin pas une déviation, non, sur le croisement. Voilà, c'est mieux entre l'A480 et la Rocade Sud. Nous sommes donc à Grenoble. Vous avez quelques ralentissements assez modérés pour vous le dire, mais comme prudence tout de même si vous approchez le secteur.
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0: Et voici Étienne Dao avec des heures hindoues sur Ici Isère.

0: C'était les heures hindoues avec Étienne Dao sur Ici Isère ce matin.
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0: Le plus important, bien sûr, restant vos témoignages au 04 76 46 45, deux fois, même numéro pour le WhatsApp de la radio. On a cette question ce matin pour vous. Pourquoi vous engagez-vous dans une association? Beaucoup de noms, très beaux témoignages qu'on a pu avoir ce matin avec notre invité en studio, Luc Vérona, co-président de France Bénévolat Grenoble-Isère. Nouveau témoignage de Silan. Bonjour Serge.
3: Bonjour Thomas.
0: Alors avec vous Serge, on va développer un côté associatif, oui, très humanitaire, très solidaire également, parce que vous avez une histoire formidable à nous raconter.
3: Voilà, je fais partie, moi j'ai vécu 60 ans à Lyon, et j'ai pu voir Coluche au Théâtre des Célestins. Oui. Je m'étais dit, un jour je ferai partie des Restos du Cœur. Donc je fais partie des Restos du Cœur de Penaud depuis 11 ans.
0: Et qu'est-ce qui vous a, entre guillemets, retardé?

0: touche le plus dans cet engagement associatif? Parce qu'on imagine qu'il doit avoir un impact émotionnel très fort au Resto du Cœur, Serge.
1: Oui, ben, c'est de rencontrer, à l'époque, il y avait pas mal de familles donc, qui venaient d'Ukraine, qui ne parlaient pas le français. Donc, on leur a trouvé un logement, on leur a trouvé du travail et puis de quoi se tenter auprès du Resto du Cœur.
0: Bien sûr.
1: En plus, je suis bénévole au comité des fêtes de mon village.
0: Oui.
1: Et bénévole à la Foire Beaucroissant.
0: Donc vous êtes un hyperactif du bénévolat, on peut le dire, Serge, un hyper associatif finalement.
1: Voilà, et puis cet hiver, je voudrais faire partie de la maraude de Voiron pour rencontrer des gens aussi qui sont. Enfin, il y a beaucoup de jeunes. En France, il y a 350 jeunes en plus qui sont dans la rue.
0: Donc vraiment, le leitmotiv pour vous, Serge, aller vers les autres, aider un maximum. Ça, c'est du témoignage en or qu'on a ce matin, Luc Vérona, le cas de Serge.
2: Oui, c'est des témoignages en or, d'une part parce qu'ils sont très variés, de par l'âge des interlocuteurs, si j'en juge à leur voix, et par la forme d'engagement. Mais moi, ce qui m'intéresse, c'est de voir ce qu'ils ont en commun, c'est agir ensemble pour les autres. Et ça, c'est extraordinaire, et ça ne me surprend pas. La place où je suis en tant que bénévole, ça ne me surprend pas. Mais chaque fois, ça m'émeut, et voilà. C'est parce qu'il y a cette dimension-là aussi affective. Hein. Un des premiers témoignages, celui d'Asdine, je crois, il dit « je suis tombé amoureux ».
0: De l'associatif.
2: Ah oui, dans une association, il y a cette dimension-là aussi. C'est un lieu où on peut agir de façon rationnelle, méthodique, etc.
0: Et concrète, mais
2: où aussi on met de son âme, où on peut mettre de son âme sans risquer.
0: C'est vraiment la dimension du partage la plus complète, sociétale, humaine. Et vous l'incarnez très bien, Serge. Donc bénévole depuis plus de 11 ans aux côtés du Resto du Cœur. En plus, ce sont des associations tellement essentielles aujourd'hui encore. Ces Restos du Cœur, depuis la création faite par Coluche, qui a eu un appel il y a de ça maintenant peut-être trop nombreuses années. Merci en tout cas, Serge, pour votre témoignage ce matin.
1: Et en plus, je fais partie aussi des trois abbayes à la Côte-Saint-André.
0: Ah oui, donc vous êtes vraiment, vous avez toutes les casquettes, Serge.
1: Voilà, je viens de donner de mon temps.
0: Vous avez bien raison, c'est très beau à entendre. Merci à vous, Serge, pour ce témoignage.
1: Bonne journée à vous.
0: Belle journée à vous du côté de Sinan. À très bientôt. C'est justement peut-être ces deux mots-là qui caractérisent l'engagement associatif. One love, un seul amour, celui de partager son temps, un peu d'humanité, un peu de solidarité. Témoignez 04 76 46 45 deux fois après le duo Bob Marley and the Wailers, cerise et Isère.

0: One Love avec Bob Marley and the Wailers sur ICI Isère ce matin, il est 9h45.
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0: Et vos témoignages affluent très nombreux au standard d'ICI Isère. On vous en remercie de venir participer à cette grande discussion autour de la question « Pourquoi vous engagez-vous dans une association ?» On continue d'en parler et de l'évoquer avec Luc Véronat, co-président de France Bénévolat Grenoble-Isère. Bonjour Carole.
3: Oui, bonjour.
0: Carole, vous habitez à Grenoble et vous aussi, vous vous êtes engagée dans une association qui vient en aide aux plus démunis.
3: Oui, tout à fait. Mais aux plus démunis, mais aux autres personnes également. Oui. En fait, je fais partie depuis un peu plus d'un an d'une association qui s'appelle Nicodème. C'est un restaurant associatif dans le plein centre de Grenoble.
0: Oui.
3: On offre à tout public, mais principalement aux démunis, des repas à des prix modestes. Nous existons depuis 40 ans, donc vous voyez, moi ça fait que un an que j'y suis, mais l'engagement, le fait de voir des personnes qui nous remercient d'avoir des repas préparés maison, des repas à des prix modiques, fait que ça leur apporte des sourires sur le visage et c'est fantastique, rien que de voir ça.
0: Oui, donc c'est pour vous la plus belle des récompenses finalement de ce côté-là.
3: Ah bah complètement. D'avoir des remerciements, d'avoir des fidèles qui reviennent chaque jour, qui attendent avec impatience la reprise après les vacances estivales,
0: oui.
3: C'est super. Et malgré tous les problèmes financiers qu'on peut rencontrer, parce qu'on essaie de garder des prix vraiment modestes, un repas complet à l'heure actuelle coûte 5 euros, malgré les problèmes financiers que nous rencontrons, on tient le coup et on résiste et on est là.
0: Et vous continuez donc à vous engager. Carole, vous avez dit votre engagement n'a commencé que depuis un an. Qu'est-ce qui a été le déclenchement pour vous, la bascule de vous dire « Allez, je y vais, je saute le pas, je deviens bénévole ».
3: Alors, c'est vrai que quand je suis arrivée en retraite, j'ai attendu quelques années parce que j'avais besoin de prendre du temps pour moi.
0: Oui.
3: Et au fur et à mesure, je me suis réveillée, je me suis dit « Bon, j'ai du temps libre, qu'est-ce que je peux faire ? J'aime faire la cuisine, j'aime le contact humain. » Ça a été une évidence pour moi.
0: Je me tourne vers vous, Luc Véronat. On reste toujours sur cet immense élan de solidarité, de partage envers les autres.
4: Tout à fait. On connaît bien Nicodème. C'est une association qui est adhérente à France Bénévolat Grenoble-Isère. On sait les efforts qu'elle déploie pour accompagner les plus démunis. J'aime beaucoup ce témoignage. Ce qui m'a plu, c'est que Carole, je crois, a dit... J'y suis depuis un an, nous existons depuis 40 ans.
0: Oui.
4: Et c'est cette implication des bénévoles dans leur association, au-delà de leur... je ne sais pas combien de temps elles passent dans cette association, mais au-delà du temps matériel qu'on y passe, on s'y investit, pas seulement son temps et ses capacités, son savoir-faire, mais aussi une forme d'affect. Moi, j'aime beaucoup ce « j'y suis depuis un an, nous existons depuis 40 ans ».
0: C'est finalement reprendre le flambeau et le faire perpétuer.
4: Voilà, c'est ça.
0: Cet élan.
4: Et puis, s'approprier et se sentir partie prenante de l'histoire de cet asso qu'on connaît que depuis un an, finalement.
0: Intégré et chez soi. Merci, Carole, pour votre témoignage ce matin.
3: Merci, Carole. Merci à vous.
0: Du côté de Grenoble, et bravo encore pour votre engagement, même s'il ne date que d'une seule année.
3: Oui, mais enfin, c'est un engagement vraiment à long terme, parce que même au bout d'un an, je suis maintenant responsable des achats, vous voyez, donc...
0: Oui.
3: On est complètement investi quand on rentre dans ce genre d'association.
0: Et ça fait plaisir à entendre ce matin. Merci Carole pour votre témoignage. À bientôt.
3: Merci à vous.
0: Belle journée à vous du côté de Grenoble. On continue. On va évoquer, on va faire un point sur tout ce qu'on s'est dit depuis ce matin, Luc Véronat. Et puis on va aussi parler également de l'association que vous portez également. Après Amir sur ICI Isère.
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0: supplémentaire, c'est Amir sur ICI Isère. On va faire le point sur tout ce qu'on s'est dit depuis ce matin autour de cette grande question. Pourquoi vous engagez-vous dans une association avec notre invité en studio dans quelques instants.
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0: Avec cette grande question qui vous a mobilisé, finalement, c'est peut-être le bon mot. Pourquoi vous engagez-vous dans une association ce matin avec notre invité en studio, Luc Vérona, co-président de France Bénévolat Grenoble Isère. Alors Luc, finalement, tout ce qu'on peut retenir de cette très belle émission, c'est que finalement, les gens ne sont pas si individuels que ça.
14: Ils ne le sont pas du tout.
0: Ils s'engagent auprès de tout le monde, et on a eu même tous les âges, de l'étudiant jusqu'au retraité.
14: Tout à fait. De toute façon, il faut aller contre les idées reçues. Les gens qui disent « les jeunes ne veulent plus rien faire, ils ne s'engagent pas », c'est faux. Les statistiques nationales montrent que de plus en plus de jeunes s'engagent dans les associations et qu'ils y prennent toute leur place à leur façon. C'est-à-dire qu'ils veulent faire aussi du bénévolat, pas que du bénévolat, mais aussi du bénévolat. Leurs études, leur vie affective, leur vie familiale, leur vie professionnelle et aussi du bénévolat.
0: Et surtout, si on est un peu perdu, parfois, si on ne sait pas trop vers qui se tourner, on peut venir vous voir à France Bénévolat.
14: Oui, si on a envie de faire du bénévolat dans une association et qu'on ne sait pas à quelle porte frapper parce que on connaît que ce qui est déjà pas mal, la Croix-Rouge ou les Restos du Cœur, eh bien, venez nous rencontrer à France Bénévolat Grenoble-Isère. On est à Grenoble, on est à Bourgoin, on est à Vienne. On connaît bien le tissu associatif local. Il y a beaucoup d'associations sur l'Isère. Tout à l'heure, vous disiez autour de 30 000, si mes souvenirs sont bons.
0: Oui.
14: Et sur Grenoble, autour de 5 000. Donc, vous voyez, avec sur Grenoble, 260 assos qui se créent tous les ans. Donc, on a la chance d'être dans une région et dans un département où la vie associative est très, très, très, très dynamique.
0: Et dynamique. Et donc, on peut en profiter et s'engager sur notre temps, qu'on soit
14: tout à fait
0: actif ou non. C'est à nous, bien sûr.
14: Il y a des missions longues, des missions courtes, des missions ponctuelles, dans tous les domaines.
0: Et puis qui sait, ça se trouve, l'engagement d'une courte mission peut aussi faire l'engagement d'une vie.
14: Bien sûr, bien évidemment.
0: Il n'y a pas de règle là-dessus.
14: Absolument.
0: On a donc parlé d'association ce matin avec vous, Luc Vérona, co-président de France Bénévolat Grenoble Isère. Merci d'avoir été avec nous ce matin.
14: Merci à vous de m'avoir invité.
0: Dans nos studios. Et à très bientôt sur ICI Isère. On retrouve Nelly Gauthier dans quelques instants, après Mascanada. Sergio Mendes et Brasil 66. Voilà, je ne suis pas sûr du reste de l'accent, mais c'est pas grave, c'est sur ici, Isère.

0: Et Mas Canada, Sergio Mendes, Brazil 66 sur ici. Je ne sais pas si elle est du Brésil, mais elle est bien iséroise et elle a dansé pendant 4 minutes.
1: Oui, non, bah, peut-être pas danser, mais bon, remuer un peu.
0: Bonjour Nelly Gauthier.
1: Bon, c'est tellement bien cette musique-là le matin.
0: Ça fait du bien le matin.
1: Ça fait du bien, ça fait soleil, ça fait Brésil, ça fait chaleur.
0: Du Brésil.
1: Caliente. Vous voulez savoir de quoi on va parler ?
0: Ça serait pas mal avec vous.
1: Ça va vous plaire. Ça va vous plaire ce dont on va parler.
0: Oui, de quoi parle-t-on aujourd'hui ?
1: On va parler d'une étable, d'une grange qui a été transformée en salle de spectacle, en théâtre. Rendez compte,
0: lieu culturel.
1: En lieu culturel, oui. Ça se passe à Chaise-Neuve, ça fait 2 ans que ça a été transporté. On y avait été, on avait fait un petit reportage là-bas, avant que, quelque part, ça commence. C'était les balbutiements. Donc vous allez voir, on va en parler dans quelques instants avec Isabelle Montbellet, qui est avec nous dans nos studios.
0: Magnifique.
1: Pour parler de ça. Si vous, par exemple, vous faites du théâtre, vous aimez le théâtre.
0: Le grand théâtre.
1: Le grand théâtre. Mais non, mais si vous aimez le théâtre et puis que vous avez envie d'aller voir des petites pièces sympas, des créations, ça peut être bien.
0: On en profite.
1: On en profite, ça c'est plutôt sympa.
0: Attention, puis, on répète, orage ou désespoir.
1: Ah oui. Vous avez fait du théâtre ou vous, Noémie, vous avez fait du théâtre peut-être?
2: Oui, j'ai fait du théâtre.
1: Voilà, vous voyez. On a tous fait un peu de théâtre quand on était peut-être ado, je ne sais pas, au club théâtre, dans les écoles,
2: au lycée,
1: en option. Ouais, c'est sympa. Bon, on va parler de tout ça dans quelques instants.
0: Magnifique.
1: Merci Thomas.
0: À demain, Nelly.
1: À demain.
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1: Merci d'être avec nous sur Ici Isère. Passez une excellente journée, il est 10h. Les infos avec vous, Noémie Philippot, bonjour.
2: Bonjour Nelly, bonjour à toutes et à tous.
1: 2 voitures de la police municipale incendiées à Saint-Martin-d'Hères.
2: Elles étaient garées près des ateliers municipaux, avenue Jean Jaurès. Elles sont complètement détruites, ça s'est passé un peu après 3h du matin. Les flammes se sont propagées à un camion de transport de personnes handicapées qui appartient à la ville. Il est en partie brûlé, selon la police qui parle d'un incendie criminel. Un 3e véhicule de la police municipale a été aspergé d'essence, une enquête est ouverte. Les prisons iséroises débordent avec plus de 208% d'occupation pour celle de Saint-Quentin-Fallavier au 1er août. C'est l'une des plus surpeuplées de la région, selon les derniers chiffres du ministère de la Justice. 498 personnes sont détenues dans ce centre pénitentiaire. Ce n'est pas beaucoup mieux à Vars, avec une densité carcérale de 192% pour 432 détenus. Il n'y a jamais eu autant de personnes en prison en France, avec plus de 89 600 détenus. Il n'y aura bientôt plus de bureaux de poste à Villette-Danton, installé depuis des dizaines d'années dans cette petite ville du Nord-Isère. La Poste ferme son bureau lundi prochain. Faute de fréquentation, un buraliste de Villette-Danton prendra le relais pour l'affranchissement, les colis, même certains retraits d'espèces. Mais pour aller dans un vrai bureau de poste, il faudra se rendre à Pont-de-Chéruy ou bien à Jonage dans le Rhône. C'est à lire sur ici.fr. L'accès au cœur du massif des Écrins et auprès de Madame Carle, au-dessus de Valouise dans les Hautes-Alpes, au cœur d'une réunion de crise ce matin. La préfecture, des élus, des représentants du parc national se retrouvent pour parler de l'avenir de la route détruite par la crue du torrent Saint-Pierre le week-end dernier, privant ce site emblématique des Écrins d'accès en transport pour les touristes et les alpinistes. Une situation en écho à celle de la Bérarde côté isérois. Le collectif des Amis de la Bérarde a d'ailleurs posté un message de soutien aux habitants et professionnels de la montagne du côté de Valouise-Pelvoux sur ses réseaux sociaux. Et puis à Grenoble, le vieux manoir, c'est terminé. La boîte de nuit ne rouvrira finalement pas après ses congés annuels. Elle l'a annoncé sur son compte Instagram. Ça faisait 55 ans qu'elle animait les nuits grenobloises sur le quai Saint-Laurent. Ils ont d'ailleurs remercié leurs clients en rappelant les millions de souvenirs partagés dans cette boîte de nuit.
1: Bien sûr.
2: La météo pour aujourd'hui.
1: Soleil généreux, chaleur supportable en journée, avec des conditions qui sont anticycloniques, qui persistent, calmes, sèches, bien ensoleillées. Notez juste quelques passages de nuages très élevés, inoffensifs. Il fait à nouveau un peu frais. On a eu quelques fraîcheurs ce matin, mais bon là,
2: pas désagréable,
1: bien au contraire. Et puis ce sera chaud cet après-midi. La chaleur sera encore supportable. On atteindra quand même 31 degrés en pleine à Grenoble.
2: Oui, ça remonte un petit peu, je crois.
1: Oui, ça remonte. Ça va encore, tout à fait. Ça va encore remonter, même demain. 23 à 25 degrés à 1000 mètres d'altitude. Et pour plus de fraîcheur, 18 degrés à 2000 mètres. On n'en est pas là. Voilà, merci. Noémie, l'info revient tout à l'heure à 11h. Merci beaucoup. Bonne journée.
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1: Ici, ça marche. Et oui, puisque un jour, une étable s'est transformée en lieu culturel, en théâtre. Et pour en parler, c'est Isabelle Montbelet qui est avec nous. Bonjour Isabelle.
4: Bonjour.
1: Ah, son micro n'est pas allumé. Bonjour, bonjour.
4: Allez. Bonjour Lélie.
1: Voilà. Isabelle, vous êtes à l'initiatrice de cette transformation incroyable. Ça s'est passé à Chaise-Neuve il y a 2 ans déjà, 2024. Vous avez décidé de transformer une grange, qui était aussi une étable, en lieu culturel, dans un endroit où on fait du théâtre, où on pratique le théâtre, hein, c'est bien ça?
4: Oui, oui, tout à fait. Nous avons d'ailleurs inauguré ce lieu il y a tout juste 2 ans, au mois de fin août 2024.
1: Fin août 2024. Donc, passionnés de théâtre, les Norizois, donc viennent à votre rencontre pour l'étable de l'art. Vous avez gardé le nom de l'étable, hein, quand même. Hein. C'est important pour vous.
4: Oui, oui, parce qu'on voulait justement garder l'histoire du lieu et donc encourager les gens qui n'ont pas nécessairement l'habitude de venir au théâtre, de venir découvrir des spectacles dans un ancien bâtiment agricole, transformé en salle de spectacle.
1: C'est la culture à la campagne.
4: Tout à fait, oui. Ouais.
1: Ça se situe 25 route de Maubec, à Chaise-Neuve, pas très loin de Bourgoin-Jallieu. On va, dans quelques instants, justement, voir pourquoi vous avez eu cette idée, avec votre mari, hein, avec votre époux, de faire eh bien, ce changement, de transformer cette étable en salle de spectacle.
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1: 1980, c'était Michel Berger qui sortait ce titre, La groupie du pianiste. Vous en souvenez? Et la face B, c'était Quelques mots d'amour. Les deux chansons ont eu un succès foudroyant.

0: La groupie du pianiste Michel Berger, il est 10h09 sur RCZ.
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0: Ici, ça marche avec notre invitée du jour, Isabelle Montbelet. Alors, c'est l'objectif que se sont fixés Isabelle et Pierre Montbelet. Passionnés de théâtre, ils ont rénové une grange pour en faire un lieu de culture. Investir une grange inexploitée pour en faire un lieu de culture à la campagne. Ça se passe à Chaise-Neuve. On en a parlé avec vous, Isabelle, avec votre mari Pierre. Vous êtes du jour tiens, comme on est passionné de théâtre, on veut offrir à la campagne un lieu où la culture sera là, sera présente. Parce que c'est vrai que la culture, il faut aller dans les villes. C'est ça, en fait, quelque part.
2: Effectivement, oui, on a eu ce projet, en fait, grâce au confinement, puisque à l'époque,
0: oui, c'est vrai,
2: on s'était interrogé étant donné que je fais partie d'une troupe de théâtre, la compagnie de l'Antisèche, et comme toutes les compagnies à l'époque, nous étions dans l'impossibilité de pouvoir répéter et continuer nos activités dans les espaces publics. Donc, nous avions été amenés à répéter dans un local qui nous appartenait et qui, par chance, finalement, a été vendu dans la période du confinement. On voulait le vendre depuis longtemps, ça s'était pas fait. Et du coup, on s'est retrouvé avec un budget que l'on a souhaité réinvestir dans un bâtiment rural pour pouvoir à la fois permettre à notre compagnie de répéter, mais aussi d'inviter des compagnies professionnelles et amateurs, puisque on envisageait de diffuser largement la culture dans le territoire. Voilà, donc il y a eu un concours de circonstances, une bonne étoile, qui ont fait qu'on est passé devant ce bâtiment et on a eu un coup de cœur.
0: Mais alors, entre le confinement 2020 et 2024, il s'est passé 4 ans quand même.
2: Oui, oui.
0: Donc, ça a eu le temps de mûrir, hein, tout ça.
2: Tout à fait. Le temps de finaliser cette vente, le temps de réfléchir au projet, définir un cahier des charges. Et du coup, ce concours de circonstances qui a fait que ce bâtiment qui n'était pas à vendre, on l'a découvert un jour en passant en vélo devant. On a appelé la mairie de Chaise-Neuve, qui nous a communiqué le numéro du propriétaire, qui nous a mis en lien avec le propriétaire.
0: Oui, et puis il a bien voulu vous vendre.
2: Voilà, tout à fait. On a plutôt bien défendu notre projet, parce que le bâtiment, comme il n'était pas à vendre, on a un peu précipité son acquisition. Et voilà, on s'était engagé auprès des propriétaires de respecter au maximum l'histoire et l'ADN du lieu en ne le remettant pas à neuf, mais en faisant avec l'existant et en le rendant compatible avec un ERP.
0: Alors le bâtiment, c'était quoi exactement? C'était une étable avec des dépendances que...
2: C'était une grande étable divisée en trois espaces. Il y avait aussi une laiterie, une ancienne porcherie. Et un espace couvert que l'on imaginait assez facilement transformé en buvette. D'accord. Voilà, il y a un espace central qu'on a transformé en jardin, d'accord, ce qui fait que le lieu est complètement atypique pour un théâtre.
0: On rentre à l'intérieur d'un jardin, enfin quelque part, oui, on rentre à l'intérieur d'une cour.
2: Voilà.
0: Hein, et puis on a cette bâtisse d'un côté, puis qui fait en L quelque part.
2: Voilà, c'est ça, oui, voilà. Bâtisse en pierre épisée, typique de la région.
0: Et puis vous allez faire des travaux pour qu'on puisse accueillir du public, parce que là il faut être aux normes, etc. Ça, c'est important aussi.
2: Oui, oui, tout à fait. Donc au vu de nos moyens financiers, on s'est lancé à fond dans les travaux. On a réalisé 95% des travaux par nous-mêmes, avec l'aide de notre fils Nathan et de nos amis et de notre famille. Donc pendant quasiment 18 mois, on s'est mobilisé pour réaliser tous les travaux. On a commencé par faire les plans par une amie architecte et après on s'est lancé dans les travaux en mobilisant l'énergie humaine qu'on a pu rassembler autour de nous, quoi. Voilà.
0: Et vous avez monté ça en association. Parce que justement l'étape de l'art maintenant, c'est une association.
2: Alors en fait, on a créé à côté de l'étape de l'art qui est donc une structure, une association qui s'appelle les Arpètes de l'étable.
0: Les Arpètes.
2: Voilà. Okay. Qui est née en mai 2024, juste avant l'inauguration, et qui nous aide maintenant sur tous les événements pour préparer l'accueil des artistes, préparer l'accueil du public, la buvette et d'autres événements comme le marché de Noël maintenant, puisque c'est l'association qui va gérer le marché de Noël.
0: D'accord. Cette année. On va se retrouver, Isabelle, dans quelques instants pour parler de vous. Comment vous avez eu cette idée? Bien sûr, un jour vous êtes réveillée. Comment c'est venu comme ça? Et on revient parler de tout ça dans un instant. Et en dernière partie, quelques petites questions en rafale. C'est Manon Lisa, le petit pêcheur sur ICI Isère. C'est Lisa.

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1: Nous parlons de l'étape de l'art, une grange transformée en espace culturel au cœur du village de Chaise-Neuve. Oui, c'est à 5 minutes de Bourgoin-Jallieu, absolument. Isabelle Montbelet est avec nous, avec votre mari Pierre. Vous avez transformé cette étable, on l'a vu, c'est parti d'une idée en fait que vous avez eue pendant le confinement, c'est ça ?
11: Oui, tout à fait, d'un manque en fait de pouvoir jouer, faire du théâtre, répéter, etc.
1: Est-ce que vous alliez à Bourgoin-Jallieu pour ça ?
11: On avait un local
1: avec la compagnie L'Antisèche.
11: Dans le cadre du confinement, on avait mis à disposition un local qui nous appartenait et qui était inoccupé pour que la compagnie puisse continuer à ses activités. Mais on a eu aussi la chance de pouvoir le vendre puisqu'on voulait le vendre depuis longtemps, ce bâtiment. Et du coup, on s'est retrouvé avec un budget à réinvestir.
1: Voilà, c'est ça. Mais cette idée, elle était enfouie depuis longtemps, cette idée de sur le théâtre, sur créer quelque chose, c'était bien avant le confinement.
11: Oui, tout à fait, parce que on commençait déjà à imaginer la cave de ce bâtiment en question. Avait une grande cave de 75 mètres carrés.
1: Oui, voilà.
11: On imaginait la transformer en caveau culturel.
1: Bien sûr.
11: Voilà.
1: Parce que vous, avec votre mari, vous étiez passionné, vous êtes toujours passionné de théâtre, c'est ça ?
11: Oui, tout à fait, on adore, on fait le Festival d'Avignon depuis 15 ans.
1: D'accord. Vous allez là-bas au festival pour voir le spectacle ou pour jouer ?
11: Non, pour faire rechercher, repérer.
1: Pour repérer des spectacles.
11: Oui, tout à fait.
1: Et est-ce que votre rêve aurait été de jouer au Festival d'Avignon, par exemple ?
11: Oh, c'est un rêve que j'ai enfoui, oui.
1: mais non,
11: je
1: vous n'allez pas.
11: Je n'espère pas.
1: Et vous continuez à jouer avec justement le soutien de l'Antisèche.
11: Oui, tout à fait. La compagnie de l'Antisèche est régulièrement programmée à l'étape de l'art maintenant.
1: Ouais. Ça, ce sont des gens importants pour vous, pour la programmation. programmation.
11: Oui, on a créé notre compagnie en 2015 et on s'est rencontrés 4-5 années avant. Donc c'est une histoire d'amitié forte.
1: Bien sûr. Alors là, bien sûr, dans l'étable de l'art, eh bien, vous avez une fois par mois des programmations qui oui. sont intéressantes, bien sûr. On peut réserver. Vous avez déjà, le Blues Café. Le Blues Café, ce sera le vendredi 11 septembre. Là, c'est du chant, c'est pas du théâtre, j'imagine.
11: Oui, alors c'est une émission radio.
1: Ah, c'est une émission radio.
11: Voilà, associative, qui s'appelle le Blues Café et que l'on accueille, une fois tous les deux mois, à l'étable, là, depuis l'année dernière.
1: Ouais. Un événement de la rentrée chez vous, ça sera 2081, quand j'aurai 100 ans. Ça, c'est un spectacle.
11: C'est un spectacle avec Aurélien Delceau, c'est un seul enseigne de la compagnie de l'Arbre, qui vient avec son humour bien ancré dans le territoire, nous parler du futur, malgré la morosité ambiante, et nous convaincre que...
1: Que le futur est pas si mal.
11: Voilà, que le futur est pas si mal.
1: D'accord, on va essayer de le croire sur parole alors. Et puis en octobre, le samedi 10, il y aura Shakespeare en délire. Là, j'imagine que là... On va se faire plaisir avec Shakespeare, mais d'une façon drôle.
11: Voilà, c'est un spectacle familial qui s'adresse aux très jeunes, à partir de 5 ans jusqu'à 105 ans. C'est un vrai challenge pour la compagnie, c'est évoquer la vie et l'œuvre de Shakespeare en 90 minutes, mais à la sauce de l'antisèche, donc c'est le rire assuré.
1: Et puis, Rockin' Chaise, alors chaise pour chaise neuve, hein, bien évidemment, en live le vendredi 16 octobre, on aura l'occasion d'en reparler. Là, c'est un concert.
11: Voilà, un concert de l'antenne Pop Rock de l'association des Arpètes, Rockin' Chaise, donc qui est un groupe vocal qui répète à l'étable pendant une année et qui nous offre son concert de fin d'année. Donc il était programmé en juin, il a dû être reporté pour cas de force majeure liée à la chef de chœur au mois d'octobre, et on compte sur les habitants et gens du coin pour venir découvrir ce concert.
1: Si on veut avoir toute la programmation, on va sur l'étable de l'art et on ne sera pas déçu du voyage. Tous ces gens qui viennent, ce sont des gens de l'Isère.
11: Oui, alors sur notre site, nous avons un questionnaire quand les gens achètent leur place pour savoir à la fois d'où ils viennent et par quel biais ils ont eu l'info. Et donc, il s'avère que, évidemment, les Chesnevois sont largement majoritaires. On a beaucoup de gens aussi de la petite couronne autour de Chesneuve, Bourgoin-Jallieu, Arthas, Mérier, Domarin, etc. Mais on a aussi des gens qui viennent de plus loin, de Grenoble, Vienne, de Lyon, des gens qui viennent de l'Ain.
1: C'est chouette.
11: Voilà, on a même eu une fois, grâce à votre radio, des jeunes Parisiens qui, dans le cadre d'un spectacle, sont venus nous voir parce qu'ils avaient l'intention de créer le même type de lieu en Savoie.
1: Ben voilà, vous inspirez les gens.
11: Oui.
1: Restez avec nous, Isabelle. Dans un instant, le petit questionnaire pour terminer l'émission. Un duo magnifique des années 80, Paul McCartney et puis Stevie Wonder, pardon.

0: 1982 pour cette chanson, Paul McCartney, Stevie Wonder ensemble, et Bonnie, un Ivory sur Ici Isère.
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0: Et ça, c'est une belle initiative que d'avoir transformé une grange en espace culturel au cœur du village de Chaiseneuve, à côté de Bourgoin-Jallieu. Et Isabelle et Pierre Montbelet ont fait ça. Ça fait déjà 2 ans que ça dure. Et ça marche. C'est ça qui est bien. C'est ça qui est chouette. C'est que ça fonctionne. Ça.
3: Oui, on est nous-mêmes surpris
0: du succès.
3: Du succès, oui, tout à fait.
0: Alors, Isabelle, maintenant, on en est aux questions en rafale. Enfin, on rafale, on prend son temps quand même. Alors, puisque vous aimez le théâtre, question sur le théâtre. Shakespeare ou Molière ?
3: Shakespeare.
0: Shakespeare ? D'accord. Moi, ce serait plutôt Molière. Théâtre de boulevard ou théâtre contemporain ?
3: Contemporain.
0: J'en étais sûre. Théâtre de rue, théâtre de l'absurde ou vaudeville ?
3: Absurde.
0: Absurde. Si vous étiez une pièce de théâtre, ça serait laquelle ? Une pièce connue, je sais pas. Enfin, une pièce connue, voilà. Si vous
3: non, j'en ai une, le titre, j'ai le nom de la compagnie d'un spectacle que j'ai vu à Avignon.
0: Ah, que vous avez vu à Avignon.
3: Mangez-le si vous voulez.
0: Mangez-le si vous voulez. D'accord. Et il s'agit de quoi ? Qu'est-ce qu'on peut manger ?
3: Un spectacle de la compagnie Fouic qui évoque une histoire réelle qui s'est passée dans la guerre de 1870 dans la campagne française. Et c'est sur l'histoire d'un problème de communication. Un jeune dans un petit village qui évoque les Prussiens. Son message est mal compris. Les habitants pensent qu'il est pro-prussien.
0: Ouais.
3: Et il va se faire lyncher.
0: Oh là là.
3: Voire même manger.
0: Enfin. Oh là là, mon Dieu.
3: Et c'est une mise en scène extraordinaire. C'est un des spectacles qui m'ont le plus marqué.
0: Isabelle Montbelet, merci beaucoup d'être venue depuis Chaiseneuve, ici dans nos studios, pour parler de l'étable de l'art. Allez voir un petit peu le site l'établedelart.fr. Vous ne serez pas déçus du voyage. Ça se passe à Chaiseneuve et il y a beaucoup de spectacles à voir. Et puis quand on se dit que c'était avant une étable, ben on se dit chapeau. Merci beaucoup.
3: Merci beaucoup.
0: Merci d'être venue dans cette émission. Les photos à retrouver, bien sûr, sur ici.fr en page Isère. Tiens, les années 80 qui continuent, mes chansons françaises cette fois-ci. Jean-Pierre Madère, Macumba.

0: Macumba, Jean-Pierre Madère. Sur Ici Isère, il est 10h33. On va retrouver tout de suite Thomas Bortolato pour les bons plans en Isère.
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2: 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En cette période de rentrée scolaire, vous êtes nombreux à vouloir faire des économies, notamment sur le prix des carburants qui repartent à la hausse. 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Les bus France Service reprennent la route en cette rentrée pour venir au plus près de chez vous pour vous aider dans vos diverses démarches administratives. Dès ce jeudi 3 septembre, de 9h à midi sur la place d'Anien et de 13h30 à 16h sur la place du marché de Chana, vous retrouverez davantage d'informations sur le site entre Bièvre et Rhône pour les différents horaires de passage ainsi que sur l'aide proposée par ces divers bus de France Service.
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0: Oui, si ça marche, dans quelques instants, Célia Bruni-Roman va nous parler de Azure Data Center, une société qui va bientôt s'implanter à Isère. Et un peu plus tard, avant 11h, on a rendez-vous avec Alexandre Hulbar, comme tous les jours. Tout s'explique, c'est une nouvelle série de chroniques pour décrypter des curiosités locales avec Alexandre. Et aujourd'hui, Alexandre va nous expliquer pourquoi une pièce de bonnet qui a été frappée à Crémieux a-t-elle été trouvée dans un navire au Pays de Galles. C'est incroyable, mais en tout cas, c'est vrai. Et on verra ça avec lui tout à l'heure dans Tout s'explique.
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0: 1976, l'album fait aux États-Unis par Véronique Sanson, Bernard Song, on se souvient de ça. Il n'est de nulle part.

0: Star Song avec Véronique Sanson, extrait de l'album Vancouver 1976 sur Ici Isère.
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0: Et dans Ici, ça marche, Célia Bugny-Roman nous parle de Azure Data Center. Aujourd'hui, Célia, donc on parle de cette société qui va bientôt s'implanter en Isère.
2: Et oui, ça se passe à Champagné, dans le sud grenoblois. Nous parlons donc de Azure Data Center qui rachète les locaux de HRS, une société spécialisée dans l'hydrogène. Il y a une chronique d'ailleurs sur HRS. Si vous ne l'avez pas entendu, tous les épisodes sont disponibles en replay sur le site de Ici Isère. Alors, Azure Data Center, comme son nom l'indique, c'est un centre de données. C'est donc un bâtiment, en principe immense, hein, qui héberge des serveurs et des systèmes de stockage de données. Ce sont comme des grandes colonnes, comme un tas d'ordinateurs dans lesquels on stocke, on traite et on sécurise les informations qui transitent par là. Toutes les données sont stockées, comme par exemple ce qui passe par Internet.
0: Et un data center, ça consomme beaucoup d'énergie.
2: Alors oui, c'est un peu critiqué quand même pour la consommation d'énergie, effectivement, et puis de l'eau. Mais bon, c'est un peu difficile de s'en passer. Et pour faire le lien avec l'Isère, eh bien, Azure Data Center va racheter donc ses locaux de HRS à Champagné, puisque HRS fabrique de l'hydrogène, et l'hydrogène, c'est de l'énergie. Et c'est là où c'est malin, parce que ils ont prévu peut-être de travailler ensemble. Le data center qui va demander une grande quantité d'énergie, eh bien, va éventuellement se fournir en hydrogène que va fournir HRS. De l'énergie, en fait, en plus, un petit peu plus verte. Azure Data Center est justement spécialisé dans les techniques de refroidissement

0: Les Innocents avec l'autre Finistère sur ICI Isère.
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0: Ça marche en Isère, mais ça marche aussi ailleurs. Et d'après un baromètre réalisé par Odoxa en 2024, plus de 6 Français sur 10 possèdent un animal de compagnie. Parmi eux, 30% ont un chien. Et pour tous ceux qui travaillent dans un bureau, difficile parfois de laisser son compagnon seul à la maison toute la journée. Alors une solution existe, elle nous vient du Sud-Ouest. Robin Bernot et Elsa Marot nous emmènent la découvrir.
3: Et si vous alliez au travail avec votre animal de compagnie?
4: C'est complètement positif.
3: À Libourne, dans l'Est de la Gironde, l'entreprise Seva Santé Animale autorise ses collaborateurs à venir travailler avec leur chien depuis le mois de mars. Alors on a voulu dresser un premier bilan sur cette expérience.

0: L'expérimentation. Notre journaliste Elsa Marot s'est rendue sur place et a rencontré Jennifer, responsable du support informatique, accompagnée d'une petite boule de poils.
1: C'est Natsu, c'est la petite mascotte au premier qui se balade et qui a des caresses de tous les tontons et tatis de l'IT.
0: Vous allez l'entendre, Jennifer est ravie de pouvoir passer ses journées avec son Jack Russell.
1: C'est vrai que de pouvoir l'amener au bureau, lui déjà il est content parce qu'il est avec moi toute la journée et puis c'est aussi une forme de l'avoir à proximité, de pouvoir le caresser, tout le monde s'en occupe. Le matin, il m'attend devant la voiture. Il lui tarde qu'une chose, c'est de pouvoir monter, que je l'amène au travail.
0: Bon, pour pouvoir mener à bien cette expérience, il a tout de même fallu mettre en place quelques règles que nous explique Laetitia Malo, responsable de la communication interne de l'entreprise.
2: Il y a un petit process, une sorte de candidature qu'il faut mener quand on veut venir avec son chien au bureau. Le certificat du vétérinaire qui atteste que le chien est en bonne santé, qu'il a un comportement sociable en communauté. Donc ça se fait assez rapidement et on a essayé de le rendre le plus simple possible, mais il y a quelques contraintes à prendre en compte.
0: Venir avec son chien au travail, ici à Libourne, ça marche. Et vous, tiens, qu'en pensez-vous ?
3: Je trouve que c'est une super initiative.
0: Sarah a la vingtaine et elle est étudiante.
3: Ça rajoute quelque chose. Je sais pas, de la positivité, les animaux, c'est toujours agréable de les avoir à proximité.
0: Le bien-être au travail, un des critères qui compte le plus pour Sarah dans le choix de sa future entreprise.
3: Ce serait bien d'avoir un cadre qui est agréable au travail, quoi, pas qu'à la maison. Du coup, vu qu'on passe une grande partie de notre vie au travail, ce serait bien que ce soit un cadre qui est agréable pour les employés quand même.
0: Même avis pour Lilia.
4: Tu es décontracté, tu travailles mieux que quelqu'un qui est stressé. C'est de la logique.
0: Bon, les chiens, c'est sympa, je suis d'accord avec vous. Moi, je dois vous avouer que je préfère quand même un peu plus les chats. Est-ce que ce serait possible, par exemple, d'emmener son chat au bureau ? Pas sûr, me confiait Lilia.
4: Après, les questions sanitaires, le bac à sable et tout ça, c'est... un chien, ça va, mais un chat, ça va pas du tout.
0: Aujourd'hui, sur les 100 propriétaires de chiens que compte l'entreprise girondine, une quinzaine d'employés viennent régulièrement avec leur toutou depuis le lancement de l'expérience.
5: Merci en tout cas Robin Bernot, reportage vidéo à découvrir sur notre compte Instagram @ici.officiel. Il est 10h47, voici Alex Warren et Fever Dreams, et dans un instant c'est Alexandre Wibar. Pourquoi une pièce de monnaie frappée à Crémieux a-t-elle été trouvée au Pays de Galles ?

0: Il s'appelle Alex Warren, Fever Dream sur ICIS Air.
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0: Et dans Ça marche, tout s'explique avec Alexandre Wilbar. Alors pourquoi le synchrotron de Grenoble a-t-il une forme de donut? Pourquoi, en voyant des maisons ont-elles été construites au pic au-dessus de la rivière? D'où vient le nom de la Tour du Pin? On l'a su il n'y a pas longtemps. Chaque jour, une nouvelle chronique, tout s'explique, qui nous apporte des réponses locales et des questions patrimoniales. Alors aujourd'hui, Alexandre, bonjour déjà.
6: Bonjour Nelly.
0: Pourquoi une pièce de monnaie frappée à Crémieux a-t-elle été retrouvée dans un navire du 15e siècle au Pays de Galles?
6: Et parce qu'elle y était employée comme porte bonheur.
0: Ah.
6: Ça a l'air un peu nébuleux, je vais vous expliquer. Aux origines de cette histoire, aux accents un peu Indiana Jones, il y a le chantier de construction d'un théâtre. On est en 2002 au sud du Pays de Galles, dans la ville de Newport, juste à côté de la capitale Cardiff. Dès les premiers coups de pelleteuse de ce chantier, les engins butent sur de vieux morceaux de bois, les travaux sont arrêtés, des spécialistes d'archéologie viennent sur place et mettent au jour des vestiges d'un navire du Moyen-Âge et plus précisément du 15e siècle. C'est là qu'une vieille pièce française, on appelle un petit blanc, est découverte scellée dans la charpente. Christelle Pramorin, référente patrimoine et guide conférencière à l'Office de tourisme des Balcons du Dauphiné, nous explique de quoi il s'agit.
7: Le petit blanc, c'est une pièce de monnaie qui avait été frappée dans l'atelier monétaire de Crémieux. Très précisément, en 1446, cette petite pièce de monnaie, donc c'était l'époque où Louis XI était dauphin, il allait devenir ensuite le Louis XI. C'était pas une pièce d'or, c'était donc fait en billon, qui était un alliage de cuivre et d'argent, et qui était un petit peu, cette pièce-là était, allez, presque de la taille, on va dire, d'une pièce de 2 euros actuelle.
0: Et donc, Alexandre, cette pièce était utilisée comme porte-bonheur?
6: Oui. Au Moyen-Âge, dans certaines régions de France, ça se faisait aussi au moment de la construction des maisons. Les ouvriers scellaient une pièce de monnaie dans la première pierre. L'idée, c'était de protéger la construction. Et dans le cas d'un bateau, c'était d'éviter les incidents en mer. C'est pour ça qu'on mettait une pièce dans la charpente. Alors, ça a plutôt fonctionné, puisque le bateau en question n'a pas fini sa vie en mer. Il n'a pas coulé, j'allais dire, il ne s'est pas noyé. Il n'a pas coulé, mais il a fini sa vie sur terre. Il a été sorti de l'eau pour des réparations. Et il s'est affaissé sur le côté, il n'a jamais été redressé. On sait aujourd'hui, après étude de son épave, que c'était un navire marchand avec trois mâts de plus de 30 mètres de long, qui pouvait transporter jusqu'à 200 tonnes de marchandises, qu'il faisait la liaison entre le sud du Pays de Galles et le Portugal, et on sait aussi qu'il a été construit au Pays Basque espagnol.
0: D'accord, et on a su aussi que cette fameuse pièce, le petit blanc, venait de l'atelier monétaire de Crémieux, parce qu'il portait le poinçon de l'atelier.
6: Une signature.
0: C'est ça. Et le navire du 15e siècle a été sorti de la terre, ses différentes parties ont été traitées et entreposées. Ça belle histoire a provoqué d'ailleurs beaucoup d'intérêt au Pays de Galles. Il y a d'ailleurs une association locale qui a ouvert un petit musée et qui est venue à Crémieux pour montrer la pièce. Aujourd'hui, c'est l'association Epic Études du patrimoine de l'île Crémieux qui a fait frapper des copies de cette monnaie. Copies que vous pouvez vous procurer au prix de 3 euros. Ça va?
6: Ça fait un joli souvenir.
0: Avec une petite notice, 3 euros, ça vaut le coup, comme ça on a un petit souvenir. Voilà. Ouais. Merci beaucoup pour toutes ces explications, Alexandre, c'est très intéressant. Une petite mise au point racontée, parce que c'est une histoire qu'elle nous raconte, Jackie Quartz, 1983.

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0: Juste une mise au point de Jackie Quartz en 1983. Quel souvenir, cette chanson-là. On la connaissait par cœur. Bah oui, c'est vrai. On connaissait le texte. Cette musique qui vous annonce que ça y est, c'est le jeu. Le jeu de l'été, j'ai envie de vous dire encore oui, parce qu'on est encore en été, les amis. Jusqu'au 20 septembre, on est encore en été. Et nous sommes que le 2 septembre. Donc on en profite. Et on gagne encore le passeport de l'été cette semaine. Ah, oh, vous avez de la chance. Hier, il y a deux passeports qui ont été gagnés, je crois, hein, il me semble. Un ou deux, je ne sais plus. Ah non, peut-être pas le deuxième. Non, peut-être pas, j'ai cru, mais non. Allez, 04 76 46 45, deux fois, à vous de jouer. On cherche une personne. On cherche un personnage, une femme, un homme, je ne sais pas. À vous de jouer, à vous de trouver pour repartir avec ce passeport de l'été d'une valeur de plus de 1000 euros. Allez, parmi les indices qu'on vous a donnés hier, il y avait celui-là.
1: C'est Guillaume, c'est Guillaume, avec son chapeau noir, ses gros sourcils et son bâton. C'est Guillaume,
0: c'est
1: Guillaume.
0: Quoi le plus important? C'est Chantal Goya ou c'est Guignol? C'est Guignol ou c'est Chantal Goya? Ben à vous de le trouver. On cherche un personnage au 04 76 46 45 deux fois. Tous à vos téléphones pour jouer avec nous. D'autres indices vont arriver juste après les infos.
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0: Passez une excellente journée avec nous sur Ici, Isère. Il est 11h. Info avec vous, Véronique Peuillot, bonjour.
3: Bonjour Nelly, bonjour à tous et à toutes.
0: Deux voitures de la police municipale incendiées à Saint-Martin-d'Air.
3: Oui, elles étaient garées près des ateliers municipaux, avenue Jean Jaurès à Saint-Martin-d'Air. Elles sont détruites complètement. Ça s'est passé cette nuit, peu avant 3h du matin. Les flammes se sont propagées à un camion de transport de personnes handicapées qui appartient à la ville. Il est en partie brûlé, selon la police qui parle d'un incendie criminel. Un troisième véhicule de la police municipale a été aspergé d'essence. Une enquête a bien sûr été ouverte. L'accès au cœur du massif des Écrins et auprès de Madame Carl, bien connue au-dessus de Valouise dans les Hautes-Alpes, est au cœur d'une réunion de crise qui a lieu en ce moment même. La préfecture des Hautes-Alpes, des élus, des représentants du parc national des Écrins se retrouvent afin de parler de l'avenir de cette route détruite, vous le savez, par la crue du torrent Saint-Pierre. C'était le week-end dernier, privant ce site emblématique des Écrins d'accès en transport pour les touristes et les alpinistes. La situation en écho à celle de la Bérarde côté isérois des Écrins. Le collectif des Amis de la Bérarde a d'ailleurs posté un message de soutien aux habitants et aux professionnels de la montagne du côté de Valouise-Pelvoux sur ses réseaux sociaux. Il n'y aura bientôt plus de bureaux de poste à Villette-Danton, installé depuis des dizaines d'années dans cette ville du Nord-Isère. La Poste va fermer son bureau lundi prochain. Un buraliste de Villette-Danton va prendre le relais pour l'affranchissement des lettres, pour les colis et même certains retraits d'espèces. Mais pour aller dans un vrai bureau de poste, il faudra prendre sa voiture et aller à Jonage dans le Rhône ou alors à Pont-de-Cherui en Isère. Les informations sont à retrouver sur notre site ici.fr. Et puis à Grenoble, le vieux manoir s'est terminé, il a fermé ses portes, la boîte de nuit ne rouvrira finalement pas après ses congés annuels, comme elle l'avait annoncé sur son compte Instagram. Ça faisait plus de 50 ans qu'elle animait les nuits grenobloises sur les quais Saint-Laurent à Grenoble. Et puis on vient de l'apprendre, la mort de Jean-Paul Rapneau, le réalisateur de Cyrano de Bergerac, est décédé. C'est sa famille qui l'a annoncé ce matin, il avait 94 ans. La météo avec vous, Nelly.
0: C'est un soleil généreux aujourd'hui, ce mercredi. Chaleur supportable en journée, avec des conditions anticycloniques qui persistent. C'est calme, c'est complètement sec et c'est aussi très ensoleillé. Avec un après-midi assez chaud, la chaleur sera quand même supportable. Température maximale prévue, 29 à 31 degrés en pleine. À Grenoble notamment, 23 à 25 degrés à 1000 mètres d'altitude et 18 degrés à 2000 mètres. Et puis pour la soirée et la nuit prochaine, la nuit sera claire, assez fraîche. Un temps dégagé avec les minima 12 à 17 degrés en pleine pour la nuit. Et puis demain, grand soleil, mais on en reparlera pour demain, jeudi, il va faire du beau temps, on va monter encore un petit peu en température.
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0: Alors, on a démarré, je crois, le jeu hier, hein, ce jeu. Il y a eu un passeport de gagné, on a démarré le jeu. Moi, j'étais persuadée qu'il y avait eu deux passeports, mais non. On part donc avec ce personnage hein, que nous cherchons aujourd'hui. Le premier indice, on vous l'a donné hier, c'était ça déjà. Ah, voilà. Donc on sait qu'il y a des chiens qui aboient et puis il y a des coups de feu. Donc on sait d'où ça vient tout ça. Voilà, on a trouvé. Bon, le deuxième indice, on l'a écouté. Alors, est-ce que que c'est Chantal Goya dont il faut se souvenir ou est-ce que c'est Guignol? Eh ben oui, c'est à vous de trouver, hein, j'ai envie de vous dire. 04 76 46 45, deux fois, on vous attend dans quelques instants avec vos propositions de personnages. Nous cherchons ce personnage, un personnage, un homme ou une femme qui a un lien direct ou indirect avec l'Isère. Et surtout, il y a le passeport de l'été encore à gagner aujourd'hui jusqu'à la fin de la semaine. Allez, on vous attend tout de suite.
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0: Womack. Womack. Les deux Womack. Là, c'est la famille Womack au grand complet avec Teardrops.

0: Adams avec Womack et Womack, 1989, cette chanson sympathique qu'on a bien aimée, sur lequel on a aimé danser en tout cas, et même chanter. 11h08.
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0: Le grand jeu avec le passeport de l'été encore cette semaine. Qui veut le passeport? Moi. Une passeport de l'été d'une valeur de plus de 1000 euros. Deux entrées gratuites pour 27 destinations différentes dans la région en Ardèche, la Loire, la Drôme, l'Isère, la Savoie et la Haute-Savoie. Voilà, ça c'est chouette, on va pouvoir s'en donner à cœur joie. Bonjour René.
3: Bonjour Nelly.
0: Vous êtes à Saint-Jouan-en-Valdaine, je crois, c'est ça?
3: Tout à fait, toujours.
0: Qu'est-ce que vous faites de beau, vous?
3: Là, tout de suite, je prépare des cours pour ma rentrée prochaine.
0: Vous êtes prof?
3: Oui, de droit.
0: Ah, très bien, on va garder votre téléphone si on a besoin d'un prof de droit.
3: Droit civil. Hein.
0: Droit civil, ok, d'accord, très bien, pas de souci. René, vous pensez à quel personnage?
3: Je pensais à Laurent Mourguet.
0: Laurent Mourguet. Et vous pensez que entre les chiens, le coup de fusil, Chantal Goya et ses guignols, ça pourrait marcher?
3: Comme il est le créateur du personnage guignol, je me suis dit que c'était raccord.
0: Oui, bien sûr. Allez, on vérifie si c'est ça. Non, je suis désolée René, ce n'est pas Laurent Mourguet, c'est pas lui. Et une prochaine fois, j'espère, avec plaisir. À bientôt.
3: Je retourne à mes bouquins.
0: Allez, retournez à vos bouquins et vous rejouez quand vous voulez, hein, surtout, il n'y a pas de problème.
3: Merci.
0: À bientôt.
3: Au revoir.
0: On part à Saint-Hilaire-de-la-Côte avec Anna. Bonjour Anna.
4: Bonjour Nelly.
0: Anna, vous faites quoi? Vous faites la lessive? Non, c'est ça?
4: Oui, c'est ça. J'étais en train d'étendre ma lessive et quand j'ai entendu au poste, je me suis dit, tiens, je pense à quelqu'un. Peut-être que j'ai ma
0: Chantal Goya, c'est guignol et les chiens qui aboient avec les coups de fusil. Alors, c'est qui?
4: Alors moi, je pensais à Serge Papagali.
0: Toutes les semaines, on a Serge Papagali. C'est fou, hein? Bah, allez, on vérifie. Je crois, c'est pas lui, hein, mais je crois que Serge Papagali et Michel Fugain, tous les deux, ils ont été cités des millions de fois depuis 2 ans que ce jeu existe. C'est un truc de fou, depuis 2024 que ça existe. Non mais c'est vrai, hein, c'est vrai. Vous adorez ces gens-là, quoi, c'est bien. Hein. Non, ce n'est pas Serge Papagali, Anna, je suis désolée, ce n'est pas lui. Bon, mais vous rejouerez, hein? La prochaine fois, vous nous direz Michel Fugain. À bientôt, au revoir. Alors, on a un coup de fusil et chien qui aboie, ça on sait qu'on est dans une scène de chasse, ça c'est clair. Ça, c'est, on a trouvé, hein, pas besoin de vous le redire, mais bon, peut-être que ici, il faut peut-être mieux vous le redire. On a Chantal Goya, c'est guignol. Et puis, on a un troisième indice, écoutez.
5: Et aujourd'hui, on va aller découvrir un musée, redécouvrir peut-être aussi.
6: Le musée dauphinois.
5: Bah oui.
6: Malgré tout, j'en avais pas encore parlé dans les coups de cœur, quand même, c'est un de mes musées préférés.
0: Alors là, c'est un indice, croyez-moi, de taille, musée dauphinois. Chasse, chien qui aboie, Chantal Goya, musée dauphinois. Vous avez vu, ça se termine toujours en oua. Enfin, à part Chantal Goya, mais je fais Chantal Goya. Voilà. 11h11. Allez, savoir aimer, c'est Florent Pagny tout de suite sur Ici Isère pour découvrir ce personnage et repartir avec le passeport de l'été. Il sera pour vous, j'espère, aujourd'hui et avant la fin de cette émission.

0: Stéphanie, savoir aimer. Et oui, il faut savoir aimer. C'est pas facile, hein, quand même. 11h16.
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0: Et le cadeau, c'est le passeport de l'été, encore à gagner tout au long de cette semaine. Peut-être que vous allez l'emporter, je vous le souhaite en tout cas. Appelez-nous pour trouver ce personnage que nous avons. Alors, on récapitule un peu les indices qu'on a. Si vous venez d'arriver comme ça, vous êtes au courant. On a la chasse et les chiens qui aboient. Donc c'est une scène de chasse avec les coups de fusil, voilà. On a Chantal Goya avec ses guignols. On a également ce petit indice, ce gros indice même qu'on a, qu'on réécoute ensemble le 3.
3: Et aujourd'hui, on va aller découvrir un musée. Alors découvrir, redécouvrir peut-être aussi.
4: Le musée dauphinois.
3: Bah oui.
4: Malgré tout, j'en avais pas encore parlé dans les coups de cœur. Alors bah donc. Quand même, c'est un de mes musées préférés.
0: Et ouais, le musée dauphinois à Grenoble. Alors, qu'en pensez-vous? Ah bah écoutez, vous nous dites, hein, vous nous donnez le nom qui vous vient à l'esprit. Bonjour Carole.
5: Bonjour.
0: Vous êtes à Moiran, vous, de votre côté, c'est ça?
5: Oui.
0: Et vous écoutez la radio. Alors vous avez préparé
5: encore et encore et encore
0: et encore et encore tout le temps vous dormez avec la radio, Carole, en fait.
5: Pas loin.
0: Non, vous vous l'éteignez quand même la nuit. Il faut dormir un petit peu, faut se reposer.
5: Mais
0: en même temps, Carole, vous êtes au courant de tout comme ça, hein? Écoutez la radio.
5: C'est tout à fait ça.
0: Ouais, vous êtes au courant de tout. Vous savez tout ce qui se passe.
5: De choses sur plein de choses.
0: Ouais. Bien sûr. Oui, c'est ça, vous avez raison. Carole, vous pensez à quel personnage?
5: Alors, bon, à tout hasard, je vous disais Hippolyte Müller, qui a été archéologue, qui a beaucoup. C'est lui d'ailleurs qui a fondé le musée dauphinois.
0: Ah, oui. Ok.
5: Donc, le chien qui a de chasse, tout ça, il a beaucoup, beaucoup fait de recherches et donné pour justement sur ses scènes de chasse, techniques de chasse traditionnelles.
0: Ok. Carole, vous avez bien enquêté, hein? Vous avez enquêté, sérieusement, on vérifie si c'est ça. Non, Carole, c'est pas Hippolyte Müller. Ça pourrait matcher, oui, pour un ou deux indices peut-être, mais bon, pour les indices à venir, peut-être pas. Donc, Carole, je suis désolée, je vous invite à rejouer, parce que vous avez le temps, il est 11h18.
5: C'est ça, hein? J'ai une heure où je fais rien.
0: Voilà, vous n'avez pas encore une heure, mais vous avez jusqu'à 11h50 pour trouver, d'accord?
5: Ok, merci beaucoup.
0: À bientôt, merci, au revoir.
5: Au revoir, bonne
0: Allez,
5: journée,
0: bonne
5: revoir.
0: Journée. Si on écoutait un indice numéro 4, déjà l'indice numéro 4 à 11h20, 11h19, ça va quand même, on est sympa. Allez, écoutons.
6: C'est l'un des plus grands théologiens français. Au XVIIe siècle, François de Sales, évêque savoyard, écrivain, joue un rôle majeur dans l'évolution du catholicisme après les guerres de religion.
0: Ah, François de Sales. Ah bah tiens alors, il manquait plus que lui pour trouver notre personnage. On a chasse et pêche, non, on a chasse et chien. On a Chantal Goya, on a musée dauphinois et on a François de Sales. 04 76 46 45 deux fois. Allez, on vous attend. Vous allez trouver ça, j'en suis sûr maintenant.
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1: 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Il est 11h24, on joue.
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1: Et repartez avec le passeport de l'été 2026. Oui, il est encore là, le passeport de l'été, tout au long de cette semaine. Bonjour Thibaut.
4: Bonjour.
1: Thibaut de Vorep, c'est ça ?
4: C'est ça.
1: Ouais, qu'est-ce que vous faites de beau, Thibaut ?
4: Là, je suis en vacances.
1: Oh, ça va. Hein. Mais vous êtes en vacances, vous êtes en vacances en Isère, à la maison, vous partez pas un peu, non ?
4: Je suis déjà parti, mais là, je suis en Isère encore une petite semaine.
1: Allez, écoutez, vous avez bien raison, vous reposez un peu, vous en profitez, vous jouez avec nous. Thibaut, alors, peut-être que vous allez gagner le passeport de l'été, je vous le souhaite, et si vous le gagnez, vous pourrez faire plein de choses encore pendant quelques jours. Thibaut, vous pensez à qui ?
4: Moi, j'ai pensé à Saint-Hubert.
1: Saint-Hubert. Saint-Hubert, qui c'est ce monsieur ?
4: Il a associé. Je fais des petites recherches et apparemment, ce serait le saint patron de la chasse.
1: Ouais. Oui, c'est vrai. Ouais.
4: Il a un lien aussi, j'ai vu, avec le musée dauphinois parce qu'il y aurait des collections et des expositions.
1: D'accord.
4: Par rapport à ça.
1: Ok.
4: Voilà, le lien avec la musique de Chantal Goya, j'ai pas trouvé.
1: Bon, d'accord.
4: Et le lien avec Saint-François de Sales, j'ai fait mes petites recherches et apparemment, ce serait deux saints catholiques.
1: Ok. On vérifie, vous avez bien fait de recherches quand même. Bon, on vérifie si c'est lui. Allez. Je suis désolée, c'est pas Saint-Hubert, Thibaut.
4: C'est
1: oh là là, désolé pour vous.
4: C'est pas grave.
1: Je suis désolée. Bon, une prochaine fois, avec plaisir. À bientôt.
4: Merci,
1: au revoir. On part à Échirol avec Thierry. Bonjour Thierry.
5: Bonjour Nelly.
1: Ça va Thierry, vous faites quoi de beau à Échirol, vous ?
5: Eh ben là, en ce moment, j'ai nettoyé le frigo. Et puis en écoutant
1: la radio, ouais.
5: Voilà, d'accord. Je vous écoute régulièrement, c'est dur à avoir, vous avoir.
1: Ah oui, c'est vrai. Pendant le jeu, c'est dur. C'est vrai parce qu'il y a beaucoup de gens qui appellent pour essayer de tenter de gagner le passeport. Alors Thierry, vous pensez
5: oui.
1: Vous pensez à qui vous ?
5: Alors c'est une réponse un peu tordue. Hein. J'ai trouvé un lien avec Pierre Gattaz.
1: Pierre Gattaz, l'industriel ?
5: Voilà, mais ça ne doit pas être ça.
1: D'accord.
5: Parce qu'il était dans les guignols de l'info et puis.
1: D'accord, ok.
5: Et puis il est né en Isère, voilà.
1: Ah, parce que le Pierre Gattaz que je connais, il est né à Boulogne-Billancourt.
5: Ah.
1: Il est né en région parisienne, alors je ne sais pas. Écoutez, on va voir si c'est lui. Hein. À moins que ce soit. Un autre Pierre Gattaz. C'est pas lui en tout cas, c'est Thierry, c'est pas Pierre Gattaz.
5: Elles sont dures vos questions, mais c'est ça qui en fait le charme.
1: C'est-à-dire qu'il faut le mériter le passeport quand même, on ne peut pas le donner comme ça Thierry.
5: Exactement, il faut le mériter. La morale de la journée.
1: Voilà la morale de la journée. Bon Thierry, à bientôt et n'hésitez pas à rejouer, vous avez encore le temps jusqu'à 11h50 si vous avez une autre idée. À bientôt.
5: Je fais que ça de rejouer.
1: Je comprends. En tout cas, merci à vous, merci beaucoup. Bientôt, au revoir.
5: Au revoir.
1: On a quatre indices. On a la chasse, on a Chantal Goya, on a le musée dauphinois, on a François de Sales. C'est très important, François de Sales. Et puis on a un cinquième indice, écoutez.
6: Est-ce que les monastères ont inventé l'autogestion ou l'utopie sociale ?
7: Le monastère a été en quelque sorte la matrice de l'utopie, puisque c'est un petit peu le premier lieu, la première tentative dans l'histoire d'essayer de vivre quelque chose qui se rapproche d'une société parfaite dès le monde présent.
1: Ah, voilà, les monastères. Eh bien écoutez, avec ça, là avec cinq indices, vous pouvez trouver notre personnage que nous cherchons. On a Chasse, on a Chantal Goya, on a le musée dauphinois, on a François de Sales et on a les monastères. On aura même un sixième indice pour vous faire plaisir si vous ne trouvez pas. 04 76 46 45 deux fois. On va sur l'artère, l'une des artères très connues de Londres, Baker Street, avec Jerry Rafferty tout de suite.

0: 1978, c'était Jerry Rafferty avec Back of Street sur ICI Isère. Tiens, on va faire un petit récap de ce que, des indices que nous avons, parce que c'est intéressant. On a déjà chasse et chien qui aboie. Allez. Voilà. On a aussi Chantal Goya. Également le musée dauphinois.
1: Et aujourd'hui, on va aller découvrir un musée, redécouvrir peut-être aussi.
2: Le musée dauphinois,
1: bah oui.
2: Malgré tout, bah, j'en avais pas encore parlé dans les coups de cœur, alors bah que quand même, c'est un de mes musées préférés.
0: Et puis, après ce musée dauphinois, nous avons François de Sales.
3: C'est l'un des plus grands théologiens français. Au XVIIe siècle, François de Sales, évêque savoyard, écrivain, joue un rôle majeur dans l'évolution du catholicisme après les guerres de religion.
0: Voilà, ça c'est très important, cet indice sur François de Sales. Et puis nous avons le cinquième indice.
4: Est-ce que les monastères ont inventé l'autogestion ou l'utopie sociale ?
5: Le monastère a été en quelque sorte la matrice de l'utopie, puisque c'est un petit peu le premier lieu, la première tentative dans l'histoire d'essayer de vivre quelque chose qui se rapproche d'une société parfaite dès le monde présent.
0: Avec tous ces indices, vous allez trouver ce personnage que nous cherchons. 04 76 46 45 deux fois. Le temps que vous cherchiez, on va écouter Mylène Farmer. Et avant Mylène Farmer, c'est les bons plans d'Isère avec Thomas Bortolato.
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7: C'est la tradition ce début septembre, le moment rêvé pour compléter son agenda d'engagement et de belles choses. Les forums des associations se tiennent au gymnase d'Artas, au sud de Bourgoin-Jallieu, de 10h à midi. Autre forum à Diemos, toujours à 4 km de Bourgoin-Jallieu, qui se tiendra à la salle polyvalente Gabriel Rey le matin. Ces deux forums sont pour samedi. Les communes voisines de Saint-Victor-de-Maurestel et Crémépieux organisent leur forum ensemble. Demain, jeudi 3 septembre, de 17h30 à 19h30, c'est à la salle des fêtes de Saint-Victor-et-Maurestel. À Varsalières-et-Risset, si vous souhaitez découvrir l'escrime, ce vendredi de 18h à 20h, le club de Vars propose une découverte de ce sport à partir de 7 ans, que vous soyez grand débutant ou simple curieux. Cette période de septembre amène aussi son lot de pollen, notamment pour l'ambroisie. Le Nord-Isère est concerné ces jours-ci avec un risque élevé d'allergie d'après Atmo. Prudence donc pour les personnes concernées.
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0: Mylène Farmer au tout début de sa carrière, Maman a tort sur ICI Isère à 11h35.

0: m'amuse. Maman adore, c'était Mylène Farmer en 1984 sur Ici Isère.
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0: On a 5 indices, les amis. Hein. On a chasse, la chasse avec les chiens. On a Chantal Goya, on a le musée dauphinois, on a François de Sales, on a les monastères. Bah, dites donc. Hein. Bonjour, Émilie.
3: Oui, bonjour, Nelly.
0: Émilie de Montbonneau-Saint-Martin, c'est ça?
3: Oui,
0: voilà. Oui. Ouais. Et il paraît que vous êtes en train de couper des courgettes?
3: Bah oui, je commence à préparer le repas.
0: Est-ce que vous faites Émilie, est-ce que vous faites de temps en temps les tagliatelles de courgettes? Prenez un économe, là, puis vous les râpez. Vous les râpez comme des tagliatelles. Ah ben c'est vachement bon, hein. C'est vachement bon. Oui. Ah oui, on les met comme ça, on les met à la poêle. Il y en a pour 3 minutes, hein. Elles sont vite cuites comme ça. Émilie, ouais. Émilie, vous pensez à quel personnage?
3: Je pensais à Saint-Bruno.
0: Saint-Bruno.
3: Une vie très tournée vers les autres, qui vivait dans la nature, donc il devait chasser aussi et pêcher pour
0: D'accord.
3: nourrir. La congrégation.
0: On vérifie si c'est Saint-Bruno. Allez. Non, c'est pas lui. C'est pas Saint-Bruno, Émilie. Désolée. Hein. Désolée encore. Bon, écoutez, vous rejouez sans problème. D'accord. Allez, la prochaine fois, on fait une ratatouille, Émilie. À bientôt.
3: Oui, voilà.
0: Merci. Au revoir. On part à Pont de Beauvoisin avec Léa. Bonjour, Léa.
4: Bonjour.
0: Qu'est-ce que vous faites de beau, Léa?
4: Je suis encore en vacances.

0: mental est mort accidentellement lors d'une partie de chasse.
1: Bah dites donc. Vous avez enquêté, hein,
0: oui.
1: Léa. Hein. Allez, on vérifie si c'est Anne. Jeanne, oui. Bravo, c'était dur. Jeanne de Chantal, effectivement, qui a fondé le monastère Sainte-Marie d'en Haut à Grenoble en 1618. Et le monastère de Sainte-Marie d'en Haut abrite effectivement le musée dauphinois. Vous l'avez dit, absolument. Et effectivement, elle est devenue veuve, cette dame, à 28 ans après un accident de chasse de son mari, d'où l'indice la chasse. Et puis, bah, pour Chantal Goya, hein, c'était évidemment Chantal. Voilà l'indice, le prénom, François de Sales. Elle a créé l'ordre de la Visitation en 1610 avec lui, avec François de Sales, qu'elle a rencontré un prélat du duché de Savoie. Et il était évêque de Genève à l'époque, en résidence à Annecy, François de Sales. Mais vous avez tout trouvé, Léa, c'est formidable. On avait encore un autre indice derrière, mais bon, puisque vous l'avez trouvé, bah écoutez, c'est formidable. Vous repartez avec le passeport de l'été. Bravo, il est
0: merci
1: à vous.
0: Beaucoup.
1: Et
0: génial.
1: Votre fils, il s'appelle comment ?
0: Délaise. Oui.
1: D'accord, c'est original, Délaise.
0: C'est Denis en breton.
1: Ah ouais, Denis en breton, Délaise. Il a quel âge ?
0: Il a 11 ans.
1: Ah oh bah il va s'en donner à cœur joie. Hein.
0: C'est ça.
1: Ah ouais. Bon, c'est la rentrée depuis hier, mais
0: exactement.
1: Je pense que les week-ends, vous allez pouvoir aller à Walibi, vous allez pouvoir aller à Lydiane Forêt Chartreuse, vous allez aller, je sais pas moi, aux Gorges du Doubs, à Loisir Indoor Pachamama, les Jardins Secrets, vous avez les Gorges du Pont du Diable. Et ça va être super hein, pour lui.
0: Il
1: hein.
0: va choisir. Il
1: va choisir. Mais il pourra tout faire, j'ai envie de vous dire, Léa. Il pourra tout faire, parce qu'il
0: D'accord.
1: y a 20 sites en tout, il n'y en a pas qu'un, vous n'allez pas une seule fois dans un endroit, non, vous pouvez faire tout ce que vous voulez.
0: Heureux.
1: Ah ben c'est ça qui est bien. 27 à chaque fois, deux invitations. Bon, il faut bien regarder pour voir qui est ouvert et qui est fermé. Hein. Mais bon, général, on peut encore en profiter pendant plusieurs semaines encore. Merci Léa,
0: génial.
1: Et encore bravo
0: à
1: Pont-de-Beauvoisin et belle rentrée à vous. Et,
0: merci.
1: Et bonne fin de vacances, à bientôt.
0: Merci,
1: au revoir, merci à vous. Bon les amis, qu'est-ce qu'on fait ? Eh ben on va repartir sur une nouvelle énigme. Tiens, je vais donner à Léni un indice en direct. Voilà, on fait ça en direct. Voilà, qu'est-ce qu'il a dit ? Oui, bah oui, par exemple, ouais, on peut faire ça. Allez, on y va. Premier indice, c'est parti.
2: Le bon roi d'Agobert avait sa culotte à l'envers. Le grand Saint-Éloi lui dit :
3: Oh mon roi, votre majesté est mal culottée.
2: C'est vrai, lui dit le roi, je vais la remettre à l'endroit.
1: Eh, voilà. Alors ça, c'est un indice qui va vous permettre, eh bien, de repartir peut-être avec un nouveau passeport que nous mettons en jeu. Et aujourd'hui, maintenant, on cherche une commune de l'Isère, 04 76 46 45, deux fois, voici Coldplay.

0: avec Feel Like I'm Falling in Love sur ICI Isère, il est 11h48.
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0: C'est Léa avec son fils qui a gagné le passeport de l'été il y a quelques instants. Elle a trouvé Jeanne de Chantal. Et oui, c'était Jeanne de Chantal qu'on a cherché tout le long de cette émission, ce personnage. On est reparti sur une nouvelle énigme. On vous redonne le premier indice pour trouver cette fois-ci une commune de l'Isère. Écoutez.
3: Le bon roi d'Agobert avait sa culotte à l'envers. Le grand Saint-Éloi lui dit:
4: oh mon roi, votre majesté est mal culottée.
5: C'est vrai, dit le roi.
3: Je vais la remettre à l'endroit.
0: On a tous chanté cette chanson quand on était petit, quand on était enfant. Bon, alors à qui pensez-vous? À quoi pensez-vous surtout? À quelle commune pensez-vous? C'est un indice qu'on vous donne. Hein, voilà, avec ce premier indice, on va vous donner un deuxième indice dans un instant. Bonjour Agnès.
6: Bonjour.
0: Vous êtes à Mélan. Vous êtes à Mélan, Agnès, voilà. Je crois, hein,
6: oui,
0: c'est ça. Et aujourd'hui, vous nous proposez quoi? On est reparti sur une nouvelle énigme.
6: Alors, je vous propose Rouy-Monceau.
0: Ah, Rouy-Monceau, dans le Nord-Isère, pas très loin de Bourgoin-Jallieu.
6: C'est voilà. Ça.
0: Et pourquoi vous pensez à Rouy-Monceau, Agnès?
6: Eh bien, parce qu'il me semble qu'ils font des foires avec Dagobert, enfin.
0: Ah ouais.
6: C'est ce que j'ai lu.
0: D'accord. Hein. Et oui, vous avez bien raison d'essayer, oui. En tout cas. Allez, on vérifie. Non, Agnès, c'est pas ça. Je suis désolée, c'est pas Rouy-Monceau. Voilà.
6: C'est pas grave.
0: J'espère. À bientôt. Merci à vous.
6: À bientôt. Au revoir.
0: Voilà. 04 76 46 45 deux fois. Bon, je crois qu'on a plus le temps. On va rejouer demain. Peut-être, je sais pas si on a le temps. Je crois pas. En tout cas, ça sera pour demain. On garde de côté les prochains indices. On redémarrera demain avec le roi d'Agobert, le bon Saint-Éloi, le roi d'Agobert. Et on donnera d'autres indices supplémentaires pour trouver cette commune que nous cherchons. Toujours le passeport à gagner, bien sûr, bien évidemment. Allez, on se retrouve dans un instant avec Louane.
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C'était Louane, si t'étais là à l'instant sur ici Isère. Et le grand jeu c'est fini pour aujourd'hui, mais vous savez qu'on va rejouer dès demain. Bien sûr, on va garder cette commune que nous cherchons depuis une dizaine de minutes à peu près, avec ce premier indice qu'on a. On a écouté la chanson du bon Saint-Éloi, la chanson du roi d'Agobert, voilà, le roi d'Agobert surtout. Et voilà, et avec cet indice, eh bien, vous allez pouvoir trouver cette commune que nous cherchons, que nous chercherons plutôt demain, avec le passeport de l'été à gagner. Voici Nicolas Perrac dans les années 70 et mon père.

C'est le titre qu'a fait découvrir Nicolas Perrac et mon père. C'était en 1975. Voici Colby Kayat avec Bob Lye sur Ici Isère. Dans un instant, les infos.

0: La jolie voix de Colby Kaya à l'instant avec Bob Lai sur Ici Isère.
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0: Merci d'être avec nous sur Ici Isère. Passez une excellente journée. Il est midi. Les infos avec vous, Véronique Peuillot, et depuis la rentrée, le portable est aussi interdit dans les lycées.
2: Et oui, il est déjà dans 6 collèges isérois qui expérimentent le dispositif portable en pause depuis janvier dernier. Nous sommes rendus au collège Olympe de Gouges à Châtes, c'est près de Saint-Marcellin. Eh bien, ça marche, Cédric Hermel.
3: Ranger le portable dans cette pochette a permis de réduire le harcèlement dans le collège, selon son principal, Frédéric Genillet.
4: Il n'y a plus cette crainte qu'un élève puisse prendre une photo d'un professeur dans le dos. Donc ça permet de créer un climat serein et apaisé au sein du collège.
3: Autre point positif sur un autre aspect.
4: En termes de sociabilité, en termes de relations à autrui, là on voit quand même déjà les premiers bénéfices.
3: Il voit les élèves discuter entre eux lors des pauses dans la cour. Les professeurs affirment avoir face à eux des jeunes plus concentrés en cours, mais ces élèves n'acceptent pas tous la mesure, affirme Patrice Gros, directeur académique de l'Isère.
5: Deux tiers aujourd'hui d'entre eux disent que mettre le téléphone dans sa pochette est une contrainte chaque matin. Mais globalement, deux tiers des professeurs et deux tiers des parents disent que c'est bénéfique.
3: La mesure va être proposée au reste des collèges publics isérois dès le 1er janvier prochain. Cathy Simon, vice-présidente du département en charge de l'éducation, indique que certains établissements sont déjà intéressés.
6: On a les collèges du côté de Saint-Martin-d'Hères, des Chirols qui pourraient être intéressés, d'autres en Matésine. Donc c'est ce travail-là qu'on est en train de faire, de recenser. Bah, pareil, quels seraient les collèges qui en ont vraiment besoin?
3: Coût de ce déploiement, 600 000 euros pour le département.
2: Cédric Hermel pour Ici Isère. La commerçante des Deux Alpes qui en août dernier avait dit que les Juifs étaient trop nombreux dans la station et que cela excédait les gens sera jugée le 2 mars prochain par le tribunal judiciaire de Grenoble. Le parquet de Grenoble précise ce matin qu'elle est poursuivie pour injure publique discriminatoire envers un particulier en raison de sa religion. La vidéo avait été diffusée sur les réseaux sociaux par la personne à qui ses propos étaient adressés. Deux voitures de la police municipale incendiées à Saint-Martin-d'Hères, ça s'est passé cette nuit vers 3h du matin. Les flammes se sont propagées à un camion de transport de personnes handicapées qui appartient à la ville de Saint-Martin-d'Hères. Il est en partie brûlé, selon la police qui parle d'un incendie criminel. Une enquête a bien sûr été ouverte.
0: Lundi, la poste de Villette-Danton dans le Nord-Isère fermera définitivement ses portes, lundi prochain. Donc.
2: Et oui, donc lundi prochain, mais affranchissement, dépôt et retrait de colis, achat d'enveloppes et même retrait d'espèces seront possibles désormais dans un point poste-relais chez un buraliste. Une nouvelle plutôt bien accueillie par la population de la commune.
7: C'est dommage, c'est tout.
8: Pourquoi c'est dommage?
7: Parce que la poste, c'est la poste. Ça fait de la vie là-bas.
9: On en a beaucoup moins besoin qu'avant, quoi. À moins d'envoyer un colis. Et encore, maintenant, il y a les points relais. Y a... Voilà. Je pense pas qu'à Villette, ça change quelque chose.
10: Ça me pénalise pas, en fait. Hein. Dernièrement, j'ai imprimé mes timbres par Internet. Et puis bon, poste son courrier à la boîte. Et...
8: C'est dans l'air du temps, si je peux dire.
10: Tout à fait. Tout à fait. Je vous dis, ça ne me pose pas de problème, moi.
11: Ça fait bizarre qu'elle disparaisse comme ça, quoi. Justement, là, ce matin, le bureau de tabac est fermé, la poste est fermée, et fallait que j'en... Eh ben, j'ai trouvé des timbres à Charvieux-Chavagneux. Ah oui, c'est quand même handicapant. Ouais, ouais. Et surtout quand le remplaçant de la poste, donc le bureau de tabac, est en vacances, quoi.
2: Voilà, des propos recueillis hier dans les rues de Villette-Danton par Antoine Ballandra. De son côté, la Poste justifie la fermeture de ce bureau de Villette-Danton par une fréquentation en forte baisse. La direction du centre hospitalier Michel Perret à Tulin salue le sang-froid, la réactivité, l'engagement des personnes qui sont intervenues pour porter secours à un résident de 67 ans. Ça s'est passé dimanche, il a été victime d'un incendie alors qu'il se trouvait dans le jardin sur son fauteuil électrique. Ce fauteuil électrique s'est embrasé, des personnels sont intervenus dont certains ont été légèrement blessés sans pouvoir sauver le sexagénaire. La direction du centre hospitalier adresse ses condoléances à la famille et aux proches dans un communiqué. Une cigarette pourrait être à l'origine de ce drame.
0: Il avait fait les beaux jours des nuits grenobloises.
2: Oui, la boîte de nuit, le vieux manoir Coupe-Leçon, situé quai Saint-Laurent. Cet établissement emblématique existait depuis 55 ans. Après plus d'un demi-siècle d'existence, le vieux manoir ferme définitivement ses portes, annonce l'établissement sur son compte Instagram. Il remercie ses clients, des milliers de nuits, des millions de souvenirs. Merci d'avoir écrit cette histoire avec nous. L'annonce de cette fermeture apparaît de façon soudaine alors que l'établissement devait rouvrir ses portes après les congés annuels avant d'annoncer une fermeture exceptionnelle ce même week-end suite suite à un incident, et finalement ce sera donc une fermeture définitive. Il faudra trouver un autre endroit pour faire la fête, Nelly.
0: Absolument. Soleil généreux et chaleur supportable pour aujourd'hui. C'est le programme de ce mercredi avec des conditions anticycloniques qui persistent, calmes, sèches et ensoleillées. Les températures maximales prévues 29 à 31 degrés en pleine, 23 à 25 degrés à 1000 mètres d'altitude et 18 degrés à 2000 mètres. On va encore vers du soleil tout au long de cette semaine et la chaleur qui va encore un petit peu augmenter, hein, Véronique. En tout cas, il est midi 5. Merci d'être avec nous. On vous doit bien ça. C'est la nouvelle émission de Enora Malagré qui présente sa bande de chroniqueurs de cette nouvelle émission. Bonne journée à vous.
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12: Bonjour, bonjour à toutes, bonjour à tous, que je suis contente, heureuse même de vous retrouver chaque midi jusqu'à 13h sur votre radio Ici. Je fais un coucou aussi très chaleureux, un gros bisou si j'ose, à toutes les locales de tout le réseau Ici, partout en France. Bienvenue dans votre nouveau rendez-vous. Ici on parle bon plan, vie quotidienne, arnaque à éviter, santé, nous sommes là pour vous rendre service parce qu'on vous doit bien ça. C'est le titre de ce nouveau rendez-vous sur votre radio. Ici, nous sommes ensemble jusqu'à 13h, je vous l'ai dit. Moi, je m'appelle Enora Malagré et voici la bande que j'aime plus que tout, qui m'accompagne. J'en fais beaucoup aujourd'hui, non? Je suis de très bonne humeur. Qui m'accompagne tous les jours, tous les midis. Aude Razeau, Madame Antiarnac, bonjour.
13: Bonjour Enora, bonjour tout le monde.
12: Rayonnante aujourd'hui avec un t-shirt. On sent que vous êtes fan de foot.
13: T-shirt Zizou.
12: Oh,
13: 98.
12: Pourquoi? Parce qu'on va vous parler beaucoup sport aujourd'hui. Je vais vous le dire dans un instant. Gérald Kierzek, notre médecin. Bonjour Gérald.
14: Bonjour Enora, bonjour à toutes et à tous. Moi aussi j'aime le sport, même si j'ai pas mis la tenue.
12: Il a mis un gros velours. On va prendre aussi des petits conseils sur la vie du quotidien grâce à notre rayon soleil. Elsa Wolinski, bonjour Elsa. Et le meilleur pour la fin, mon chouchou.
15: Oh, ouais. C'est mignon.
12: Valère Correa.
16: Moi aussi je vais être votre chouchou un jour.
15: Salut Enora.
12: Bonjour Valère, qui est notre monsieur bon plan dans votre émission. On vous doit bien ça, je vous l'ai dit. Aujourd'hui, on va parler sport. Parce qu'on fait tout et tous un peu des bonnes résolutions qu'on tiendra ou pas. Alors, on a des bons plans pour vous à vous distiller tout au long de cette émission parce que le sport, c'est la
17: santé.
12: Oui. Pardon, c'est très ringard. Vous voulez nous parler? Eh bien, appelez-nous, laissez-nous un vocal. C'est un numéro WhatsApp gratuit. C'est le 0810 055 056. On est là pour vous. On vous doit bien ça. Posez-nous vos questions. Comme l'a fait d'ailleurs aujourd'hui une auditrice. Bonjour, Mélodie.
18: Je crois que j'ai fait une petite bêtise. J'ai reçu un mail me demandant de renouveler ma carte vitale. J'ai cliqué sur le lien et j'ai payé.
12: Oh là là, mais j'aurais pu faire tellement la même erreur. Ça, c'est une question pour vous, Aude.
13: C'est tout à fait pour moi. Qu'est-ce qu'on fait? On appelle sa banque et puis on va aussi changer de mot de passe par la même occasion.
12: Très bien, on y répondra dans quelques instants à notre auditrice. Et puis le meilleur pour la fin, tout au long de l'année. 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Il est midi 7 et on va ouvrir le bal avec vous, mon cher Valère. On parle sport, je vous l'ai dit. On voudrait bien s'y remettre, on voudrait s'y mettre tout court. Comment fait-on? Qu'est-ce qu'on fait? Par où on s'y part? Comment on s'y prend? C'est vrai, voilà, je suis tellement émue, tellement je ne fais pas sport, je ne sais même pas comment annoncer votre chronique. Excusez-moi, je ne sais pas.
15: Mais
12: ce que
15: qu'est-ce que c'est le sport?
12: Qu'est-ce que c'est?
15: C'est vrai que ça fait partie des bonnes résolutions de rentrée, bien souvent. Alors s'y mettre ou s'y remettre, moi j'ai peut-être un premier conseil d'abord à vous donner, c'est ne vous lancez pas tête baissée pour au moins deux raisons. D'abord, ne pas gaspiller de l'argent, parce que quand on se lance tout de suite, allez, je vais m'abonner à la salle, c'est bon, je suis sûr que je vais y aller tout le temps. Il y a des frais d'inscription, il y a des équipements à acheter, et puis finalement, on tient pas dans la durée. Mm-hmm. On a acheté, on a dépensé pour rien, ça c'est dommage. On va y revenir. Et puis, ne pas se faire mal. Ça, c'est quand même
12: absolument
15: essentiel, n'est-ce pas? Et peut-être qu'on va commencer par ne pas se blesser.
12: Gérald Kierzek, le docteur de l'émission.
14: Oui, et ça peut faire peur aussi quand on dit le mot sport et qu'on n'en a jamais fait.
15: Exactement. Mm-hmm. Et je pense, vous allez le confirmer peut-être, qu'il faut faire la différence entre s'y mettre et s'y remettre.
12: Quelle est la différence?
14: Ah oui, alors s'y mettre, c'est qu'on part de zéro en fait. On n'a jamais fait de sport, on n'a jamais fait l'activité. Et c'est en ce sens que je dis que ça peut faire peur, même le mot en lui-même, pour des gens complètement sédentaires, qui n'ont pas d'activité physique. La sédentarité, c'est on est dans son canapé, on est assis au bureau, on n'a pas d'activité physique particulière, les muscles sont au repos.
12: Et puis là, le sport,
14: ça paraît assez loin. Mais entre le sport et la sédentarité, il y a l'activité physique justement. Et je voudrais vraiment faire le distinguo. Et si on ne bouge pas du tout, le premier objectif, c'est peut-être déjà de se mettre à de l'activité physique. Là, de s'y mettre. Et puis après, on pourra se mettre au sport, c'est-à-dire, c'est l'étape d'après, avec une activité organisée, en club ou pas, avec des instruments ou pas. Mais l'activité physique, d'abord, ça ne coûte rien, donc ça doit plaire à Valère. C'est la marche, tout simplement. C'est prendre l'escalier plutôt que l'ascenseur. C'est faire du jardinage alors que je n'en faisais pas. Vous voyez, c'est ces petites choses qui vont mettre le corps en mouvement.
12: Et si jamais vous ne bossez pas loin, y aller à pied.
14: Ouais, descendre
12: déjà.
14: Une station de bus ou une station de métro quand il y a le métro,
12: voilà.
14: Ou pas prendre la voiture pour aller chercher le pain, ben on va prendre un petit peu plus de temps et on va marcher. C'est sortir son chien le matin, c'est tout ce qui va faire mettre en mouvement le corps et bouger le corps. Et puis quand on a déjà fait du sport, on peut s'y remettre et là il y a une mémoire musculaire. C'est ça qui est intéressant.
12: Ah.
14: Le corps, il a pas tout oublié.
15: Mais à partir de quand on doit aller voir un médecin justement, faire une consultation pour s'assurer qu'on va pas se faire mal parce que c'est un enjeu.
14: Vous voulez un âge magique?
12: Oui.
14: Eh bien, il n'y en a pas.
12: Oh,
14: y a pas...
12: Non, il nous fait pas... des promesses.
14: Mais non, mais il n'y a pas d'âge magique en disant, alors oui, bien sûr, 35-40 ans, on se dit qu'avant 35-40 ans, si vous n'avez pas d'antécédents, pas de problème de santé, bah, vous pouvez vous remettre sans problème ou vous mettre au sport sans problème, progressivement, évidemment. Et après 35-40 ans, c'est bien de passer par la case médecin, il fera un petit check-up, il prendra la tension, on en parlera d'ailleurs du check-up. Et puis moi, à mon avis, il y a un examen qui est clé au-delà de 50 ans. Si vous êtes sédentaire, vous ne bougez pas avant de vous remettre au sport, c'est le coroscanner. Ça, c'est un nouvel examen, un scanner des artères coronaires, un scanner du cœur qui montre l'état de vos artères. Vous savez, avant, vous faisiez pédaler sur une bicyclette, ce qu'on appelait l'épreuve d'effort, pour vérifier la tolérance de votre cœur. Oui, mais là, c'est un examen, c'est un scanner. Vous n'avez pas besoin de pédaler et ça permet de voir l'état de vos artères coronaires. Et franchement, ça, c'est un examen, il faut y penser.
12: Donc, pas de culpabilité. Vous ne vous y êtes jamais mis. C'est pas grave, il n'y a pas d'âge pour commencer. Et puis, on fait un petit bilan quand même avant d'y aller. Dans un instant, on va surtout vous dire comment payer moins cher quand on veut se remettre ou se mettre au sport. Et ça, comptez sur Valère Coréard pour avoir des bons plans. On va parler aussi d'un partenariat Septembre Bouge avec vous, Audrazo. Beaucoup plus tard dans l'émission, Gérald Kierzek, notre médecin, l'a dit. Il vous dira aussi comment faire le fameux gros check-up santé de la rentrée. Ça, c'est aussi très important. Mais pour l'heure, nous allons écouter un peu de musique. Edwin Collins, A Girl Like You. Je ne suis pas bilingue, ça s'entend. Sur votre radio, ici. Bienvenue dans On vous doit bien ça, votre nouveau rendez-vous.

0: Barbecue sur votre radio. Ici, bienvenue. 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
0: On vous doit bien ça sur Ici. J'aime bien marcher sur la voie des autres. Pardon. On est très heureux de vous retrouver tous les jours entre 12h et 13h sur votre radio. Ici, on vous doit bien ça. Vous l'avez compris, c'est votre nouveau rendez-vous. Je suis avec Audra Zo, notre médecin Gérald Kierzek, Elsa Wolinski et Valère Coréard. Nous étions en train de parler sport, les bonnes résolutions. Vous connaissez, à la rentrée, on a envie de faire du sport, on a envie de s'y mettre, de s'y remettre. Ça coûte quand même un peu de sous,
2: ouais,
0: cette affaire. Alors, on fait comment pour ne pas trop en dépenser, Valère Coréard, monsieur Bonplan?
2: Peut-être on s'emballe pas dès le départ, c'est-à-dire on s'inscrit pas à la salle de sport immédiatement en s'engageant pendant un an.
3: Oui, genre moi par exemple.
2: Voilà.
0: Mais pas vous, que vous êtes beaucoup dans l'engagement et
3: toujours, toujours. Mais surtout dans des salles où je vois sur les réseaux, je me dis oh, je vais aller dans celle-là, oh celle-là, et puis pas du tout, c'est hyper loin de chez moi, donc j'y vais pas.
2: Faites une séance d'essai, ça vous permet déjà de voir un petit peu.
0: C'est très bien ça.
2: Vérifiez bien vos disponibilités aussi tout au long de l'année. Si c'est compliqué aujourd'hui, c'est impossible en novembre. Faut se dire ça parce que c'était pas mal, non? J'avais écrit ça.
0: Ouais. Alors là, une épitaphe, quasiment.
2: Je sais pas ce que c'est. Profitez des forums des associations pour y voir clair. Et là, il va y avoir les forums des associations d'ici fin septembre avec toutes les offres des clubs, les aides municipales, etc. Et les aides, justement, regardez la commune, le département, la région, la CAF, hein, il faut creuser un peu, mais vous pouvez avoir des aides pour faire du sport. Et il y a d'ailleurs aussi le passeport et septembre bouge. Hein,
4: oui, c'est les deux vrais bons plans sport, là, effectivement, pour le mois de septembre. Alors, passeport, c'est en deux mots, hein, je précise.
5: Ah oui, c'est pas votre passeport pour aller à l'étranger.
3: Mais qu'est-ce que c'est, Aude ?
4: En fait, c'est les familles qui sont concernées vont recevoir un mail, ça va être là dans une dizaine de jours, quelque chose comme ça. 50 euros pour un enfant de 6 à 17 ans pour s'inscrire dans un club de sport, c'est quand même pas mal.
0: Oui.
4: Il y a des critères, notamment des critères de revenus pour y avoir droit. Donc c'est vrai qu'il faut faire attention, il faut vérifier avant.
0: Et d'ailleurs, on a la chance de recevoir à 13h sur votre radio ici la ministre des Sports, Marina Ferrari, qui nous en touchera du coup deux mots.
4: Elle va nous expliquer ça, je pense, en détail. Et puis il y a Septembre Bouge, je vous l'avais dit, Valère, on est partenaire, notre radio ici, de cette opération. J'ai regardé, je suis allée voir sur le site, il y a 150 séances sur internet de yoga, de gym, de pilates, de fitness, de renforcement musculaire. C'est gratuit tout le mois de septembre avec des coachs certifiés. C'est en ligne, vous pouvez le faire chez vous.
0: C'est pas mal justement pour tester un sport, voir si on y adhère, puis s'inscrire à la salle de sport ou dans un cours collectif.
2: Exactement.
0: C'est pas mal ça, ça fait une.
4: Le portail, je vous donne le nom du portail, vous allez regarder, c'est VitalFit.
0: Vital Fit.
2: Bon, une fois que vous avez choisi l'activité sportive que vous souhaitez suivre tout au long de l'année, que ce soit foot, tennis, escrime, golf, ce que vous voulez, il y a la question des équipements. D'accord ? Et ça, c'est important.
0: Coûte cher.
2: Exactement. Donc, première chose, regardez du côté des rayons conditionnés. Par exemple, Décathlon en a un maintenant. Il y a une offre en ligne. D'ailleurs, j'ai vérifié ça tout à l'heure. Il y a aussi Intersport. C'est-à-dire, c'est des parties rayons d'occasion. Mais.
5: Reconditionnés.
2: Exactement. Donc, c'est clean, c'est propre, c'est remis en état si c'est nécessaire. Et les prix sont 30, 40, 50% moins chers. Vous avez aussi des plateformes spécialisées sur le matériel de sport d'occasion. Et je pense à Sportide. Ou Campsider, là c'est plutôt sur le tout ce qui est à l'extérieur, mais c'est pareil, l'occasion, il y a un gisement qui est incroyable. Alors bien sûr, ensuite vous avez les Vinted, le Bon Coin et j'en passe, mais comme d'habitude, je vais le répéter un peu à l'envie toute l'année, toute la saison, si du moins je reste ici toute la saison, on sait jamais. C'est que l'occasion, c'est un beau gisement. Et puis il y a les bourses au matériel sportif, et ça c'est un petit peu partout en France.
0: D'accord.
2: Vous avez des bourses qui sont organisées par les clubs, les communes. Tapez bourse au matériel sportif plus le nom de votre ville et il y a une chance peut-être sur 4 ou 5 que vous en ayez une près de chez vous. Et ça, c'est un bon plan. Et puis les vide-greniers, c'est encore la saison des vide-greniers.
0: Oui. Mais enfin, bon, est-ce qu'on a envie d'avoir une vieille raquette qui a été utilisée pendant 50 ans avant nous?
2: C'est une très bonne remarque.
0: Avec un vieux maillage.
2: Non, pas une vieille raquette, vous avez raison. Mais une petite raquette d'occasion pour la petite de 3-4 ans qui va commencer.
0: Pour les enfants, ça c'est pas mal.
2: Exactement. L'équitation, ça coûte une fortune. Je crois que c'est le troisième sport pratiqué en France. Bon, ben voilà, c'est pareil. Comment on appelle ça, ce qu'on met sur la tête?
0: Une bombe.
2: Exactement.
0: Et un poney d'occasion.
2: Ça va, voilà. Et un poney d'occasion.
0: Et un poney d'occasion sur le Bon Coin. Oui, Gérald.
5: Il faut pas trop lésiner sur les chaussures. Parce que les chaussures, c'est hyper important. Je pense aux gens qui vont se remettre au jogging, etc. Prendre des chaussures usagées, justement, ça peut poser problème. Il y a des chaussures maintenant pas chères, des grandes chaînes de magasins qui font des très bonnes chaussures qui vont maintenir le pied et surtout qui vont avoir une semelle adaptée. Vous savez, on n'est pas tous pareils. Quand on a un pied qui va plutôt à l'intérieur ou à l'extérieur, il faut une chaussure sûr qu'il compense. Soyons. Si elle est d'occasion, malheureusement, l'amorti est moins bon et elle n'est pas forcément
1: soyons
5: adaptée.
1: Soyons sérieux sur les chaussures. Vous êtes sportif, je le sens, Valère Coréard, monsieur Bonplan.
2: Ouais, j'aime bien le sport, c'est vrai.
1: Ouais, qu'est-ce que vous faites comme sport?
2: Du tennis.
1: Oh là là, c'est si chic.
2: Très longtemps.
1: On parlera peut-être du padel tout à l'heure. Je ne veux plus en entendre parler, sachez-le.
4: Ah non.
1: J'ai l'impression que toute la France fait du padel. Ça m'agace.
2: Ça, c'est ceux qui ne savent pas bien jouer au tennis.
1: Et bon, voilà.
5: Tout de suite, non, mais tout de suite, bien sûr. Mais le padel, il faut expliquer ce que c'est. Ça se joue à 4 et c'est avec une raquette plus grosse, déjà, une petite raquette.
1: Ouais.
5: Et puis on tape et on peut taper sur les murs.
1: Laissez-nous tranquilles. Nous, avec Aude, on fait du foot.
4: Non, ouais, on fait du foot, c'est très bien le foot.
1: Oui, c'est très bien. Ça, c'est un vrai sport.
4: Voilà.
1: Allez, dans un instant, on va continuer à vous parler sport. On vous parlera check-up santé. Il y a Elsa Wolinski aussi qui vous dira qu'il y en a un petit peu marre de cette injonction aussi à faire du sport. Et en plus, en particulier après 50 ans. Mais pour l'heure, nous écoutons Marine, une participante de la Star Academy qui nous chante Escroc. Tiens, c'est pour vous ça, Aude Razon,
4: oh,
1: Madame Antier, Escroquerie, Diamantier Arnaque.

0: douce voix de Marine sur votre radio. Ici, Escrocs dans On vous doit bien ça.
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0: 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Il est midi 24 sur votre radio ici, on est en plein cœur de votre nouveau rendez-vous quotidien sur votre radio ici. On parle sport aujourd'hui, on parle bon plan, comment payer moins cher nos abonnements, comment s'y mettre ou s'y remettre. On parlera de check-up santé avec notre médecin Gérald Kierzek. Et puis cette injonction aussi à faire du sport, oh là là, on va essayer de déculpabiliser un petit peu hein, sur votre antenne, sur votre radio ici. Et puis vous êtes très très nombreuses et nombreux à réagir au 0810 055 056, c'est notre numéro WhatsApp, c'est gratuit, je le rappelle. Et il y a Cécile qui nous a écrit un texto, parce que vous pouvez écrire des textos, envoyer des messages vocaux, nous appeler. Elle nous demande, elle vous demande, docteur Kierzek, à partir de quel âge on met les enfants au sport? Très bonne question, merci Cécile.
2: Il n'y a pas d'âge unique, mais globalement, avant 5 ans, c'est pas tellement du sport, c'est de l'activité physique. L'activité physique libre, finalement, c'est de l'éveil corporel, donc c'est bouger. Les recommandations, d'ailleurs, c'est avant 5 ans, il faut 3 heures d'activité physique par jour pour les boutchous de moins de 5 ans.
0: C'est beaucoup.
2: Donc c'est important de les faire bouger, et ça veut dire...
3: Ils se débrouillent tout seuls, en général. Hein,
0: les vôtres, Valère Correa.
2: Non, mais ça veut dire que les écrans, par exemple, bah, c'est pas une activité physique, vous voyez. Enfin, alors, je ferme la parenthèse.
0: Non, et c'est une parenthèse importante, ça sera l'objet d'une grande émission qu'on fera, hein, parce que ça concerne quand même beaucoup de gens, enfants et adultes.
2: Donc, il faut qu'ils bougent. Dès la marche, ils vont bouger. Souvent, ils vont bouger tout seuls. Il faut faire attention, bien sûr, les surveiller, comme le lait sur le feu, etc. Il y a les baby sports qui existent, le baby judo, le baby foot, ça existe, ça, c'est à partir de 2-3 ans.
0: Mais le baby foot, c'est pas le petit truc au PMU. On prend son enfant, on le met dedans.
2: Non, mais ce sont des activités qui sont un peu structurées, qui peuvent permettre déjà d'être un peu en équipe. Et les sports structurés dans un club, c'est au-delà de 6 ans, quoi. Ah
0: bon. On continue de parler sport sur votre radio ici. On accueille un auditeur qui est un grand sportif, on peut le dire. Bienvenue à vous, cher Sébastien. Bonjour.
4: Bonjour Enora, bonjour Aude, bonjour Valère, bonjour Gérald, et j'espère que je n'oublie personne.
0: Non, la pauvre.
3: Bonjour Sébastien.
4: Il fallait que j'en fasse une.
0: Merci de nous écouter, cher Sébastien. Vous habitez dans le Cantal, c'est ça, je crois?
4: Oui. C'est exact, oui.
0: Eh bien, nous saluons de tout notre cœur ici Besançon qui font un travail formidable. Alors vous êtes un grand sportif. Racontez-nous tout ça.
4: Bah, disons que j'aime beaucoup le sport sous toutes ses formes, téléspectateurs, spectateurs et acteurs.
0: Oui.
4: J'ai toujours pratiqué beaucoup de sports différents en essayant de faire en sorte que ça ne vienne pas non plus trop phagocyter la vie de famille. Donc je pense que de ce côté-là, j'ai trouvé un bon équilibre.
0: Ah bah attendez, je lis que vous avez fait l'ascension du Mont Blanc et du Kilimandjaro. Mais attendez, c'est complètement fou. Non mais attendez.
4: J'ai 12 Mont Blanc à mon actif, un Kilimandjaro.
0: Oh là là.
2: Moi aussi, mais c'est la crème dessert.
4: Non mais, c'est un sport aussi, hein.
0: Oui, c'est une sorte de sport. Non mais attendez, c'est très impressionnant.
4: Je me suis amusé à faire le tour du Mont Blanc en courant avant que ça devienne une course internationale. Et à l'époque où c'était très mal vu, je me faisais copieusement engueuler par les gardiens de refuge qui me disaient la montagne, c'est pas un terrain de jeu, etc.
0: Bon, en tout cas, vous êtes un très très grand sportif. Pardonnez-moi de vous couper. Je vois 5-6 heures par semaine. Alors, quelle est la question que vous voulez nous poser, cher Sébastien?
4: Ben, je voulais demander au docteur Kierzek, bien qu'il ne soit pas ni cardiologue, ni psychologue, ni...
3: C'est bien de le rappeler.
2: Les urgentistes ont fait un peu tout. Hein.
4: Attendez, docteur, vous êtes bien plus que ça, puisque vous êtes l'oreille de vos patients et puis vous devez être polyvalent. Moi, il y avait deux questions, si j'ai le temps de les poser les deux.
0: Ouais, la
4: rapidement.
0: Première,
4: c'est que j'ai eu besoin très tôt de pratiquer le sport de manière très intensive. Comme vous disiez, avec des ultra-trails qui n'existaient pas, je m'amusais à auto-organiser des randos de plus de 100 km en moins de 24 heures. Mon record est de 140, c'est rien d'extraordinaire parce qu'il se fait beaucoup mieux maintenant. Et je voulais savoir, selon vous, docteur, ce qui poussait certaines personnes comme moi à vraiment se dépasser jusqu'à parfois l'épuisement pour atteindre la plénitude, pour atteindre ce besoin de bien-être à la fois physique.
0: Là, mon cher Sébastien, on est quasiment sur de l'ordre de l'addiction. Là,
2: exactement,
0: si
2: c'est une addiction. C'est-à-dire, quand on fait du sport, il y a un état de bien-être, c'est ce qu'on appelle les endorphines. On sécrète une espèce de morphine naturelle et en fait, le cerveau va s'y habituer, va prendre plaisir, va avoir cette récompense-là et donc on tombe dans une addiction au sport. Il ne faut pas tomber dans cette addiction au sport. Il faut trouver le moment de plaisir, mais sans être dans la bigorexie, c'est le nom un peu savant de l'addiction au sport, où on a besoin de sa dose tous les jours. Et moi, je dis très souvent, le sport, c'est bien. L'activité physique, déjà, c'est déjà bien de bouger, mais 2-3 fois par semaine, il faut que le corps se repose aussi.
0: Bah voilà, merci beaucoup. En tout cas, cher Sébastien, faites comme lui, hein, faites comme nos chers auditeurs. Appelez-nous 0810 055 056. Vous avez un problème ? On a quelques réponses. On va passer à notre jeu. Tout au long de l'année, je booste votre pouvoir d'achat. On vous doit bien ça sur votre radio. Ici, 200 euros, là, tout de suite, dans votre poche, à dépenser dans une grande enseigne pour faire vos courses. Et vu que c'est la rentrée, pour vous alléger un peu, il y aura 2 gagnants par jour. Mais là, nous recevons la première gagnante. Elle s'appelle Angèle. Bonjour Angèle.
5: Bonjour Enora.
0: Comment allez-vous, chère Angèle ?
5: Ben, je vais bien, merci. Je me suis cassé le pied, alors je suis au courant, donc le sport, pour le moment, c'est un petit peu en stand-by.
0: Bon, nous vous souhaitons un prompt rétablissement. Voilà. On espère surtout que vous ne souffrez pas trop, Angèle. Vous appelez d'Antibes, dans la région des Alpes-Maritimes.
5: Oui,
0: très belle région. Donc vous nous écoutez évidemment sur Ici Azur, à qui on fait un petit coucou.
5: Exactement.
0: Vous êtes conseillère
5: en voiture et à la maison.
0: C'est exactement là où il faut nous écouter. Très très contents en tout cas de vous les donner ces 200 euros.
6: Bravo.
5: Merci beaucoup. Merci, je suis ravie pour la rentrée des classes.
0: Bah oui, ça aide un peu quand même. Ça aide un peu. Faites comme Angèle. Inscrivez-vous sur ici.fr, chers amis, et ces 200 euros pour vous immédiatement. Dans un instant, on revient avec plein de bons conseils à vous prodiguer. Un check-up santé, pas d'injonction au sport, pas de pression. Mais tout de suite, les infos de votre région sur ici.fr.
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12: Circulation perturbée, mais de nouveau possible sur le pont de Ponsonna qui relie Trièves et Matésine au sud de la Mure. D'importants travaux de rénovation, réhabilitation sont en cours. Ils ont imposé une fermeture totale de la route au niveau du pont en juillet et en août. Depuis lundi, c'est circulation en alternance avec des coupures totales la nuit de 21h à 6h. Fin des travaux prévus pour la fin de l'automne. Autre chantier, le service cycle de l'eau du Pays Voironnais est en train de réaliser des travaux de renouvellement des réseaux d'eau potable et d'eau usée sous le chemin du Salamo, le chemin de Payadou et chemin du camping sur la commune de Tulin. Pendant le chantier, la circulation est interdite avec route barrée de part et d'autre de la zone de travaux, sauf pour les riverains. L'accès riverain se fera soit depuis l'avenue de Saint-Quentin, soit depuis la déviation mise en place par la rue de Cressonnière. Fin des travaux prévus pour la mi-octobre.
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0: Il est 12h33 sur votre radio. Ici, bienvenue dans votre nouveau rendez-vous. Ça s'appelle On vous doit bien ça. Ici, on vous parle bon plan, vie quotidienne, arnaque à éviter, santé, avec notamment notre docteur Kirzek qui parlera du gros check-up de rentrée qu'on devrait faire, en tout cas, je crois. Bienvenue à vous, nous sommes ensemble jusqu'à 13h. Je suis Enora Malagré. Il y a aussi Audrazo avec nous, Elsa Wolinski, qui nous parlera de l'injonction à faire du sport, surtout quand on est une femme après 50 ans. C'est pénible tout ça. Et puis mon chouchou, Valère Correa, monsieur, bon plan. Et puis pour l'heure, on va répondre à un vocal d'un auditeur. Il nous a appelé, ou elle nous a appelé au 0810 055 056. Oui, bonjour.
6: Bonjour l'équipe, je crois que j'ai fait une petite bêtise. J'ai reçu un mail me demandant de renouveler ma carte vitale. J'ai cliqué sur le lien et j'ai payé. Malheureusement, je ne sais pas trop quoi faire. Est-ce que vous auriez une solution ou des choses à pouvoir me conseiller? Parce que je crois que j'ai fait une grosse bêtise en faisant ça. Merci beaucoup.
0: Mais merci à vous, surtout, chère Mélodie, de nous alerter, parce que je crois que nous, avec Elsa Wolinski, on aurait pu faire. Tomber dans le panneau. Donc, faites comme notre auditrice, hein, alertez-nous, 0810 055 056, et puis réagissez évidemment en direct. On est ensemble jusqu'à 13h. Aude Razo, Madame Antiarnac, c'est complètement pour vous. On vous écoute avec attention.
13: Alors, déjà, sur le côté bêtise, je précise que beaucoup l'ont faite, cette bêtise. Parce qu'on parlait de déculpabiliser. On parlait de déculpabiliser tout à l'heure sur le sport. On peut déculpabiliser aussi sur les arnaques. J'ai pas mal d'auditeurs qui m'écrivent, qui me disent, oh là là, j'ai tellement honte, je suis stupide, j'ai cliqué, mais quel imbécile, etc. Non, franchement, il y a plein de gens qui font les mêmes bêtises que vous, c'est juste qu'eux, ils n'en parlent pas.
0: C'est ça, la grosse différence. Donc, merci à notre courageuse auditrice.
13: Voilà, effectivement, c'est bien d'en parler. Bon, déjà, petite mise au point avant de parler solution, une carte vitale, ça ne se renouvelle pas. La petite carte que vous avez dans le portefeuille, la petite carte verte, elle est valable. Il n'y a pas besoin de la renouveler jamais. Donc, si vous recevez un mail qui vous dit, il faut renouveler votre carte vitale, c'est une arnaque.
0: Et je ris.
14: Mais moi, je vous assure que je pensais qu'il fallait la renouveler.
13: Mais non, mais vous avez déjà renouvelé une carte vitale.
14: Non, mais j'ai l'impression.
0: Je me dis, quand on la perd.
13: Mais oui, ah oui, mais là, vous faites une demande.
0: Ah oui, voilà, mais on la renouvelle pas.
13: Mais si vous recevez un mail non sollicité sur il faut renouveler votre carte vitale.
0: Docteur Kirzek.
2: Par contre, elle se met à jour à la pharmacie, dans un guichet sécu, à l'hôpital. Il y a des petites bornes pour la mettre à jour.
0: C'est nous qui faisons la démarche.
13: Pas sur Internet, attention. Et donc, évidemment, le point important, c'est de ne pas payer, évidemment. Donc, sur les solutions.
0: Oui.
13: Première chose à faire, si on a cliqué et qu'on a payé, on appelle la banque tout de suite, là, maintenant, avant de nous appeler nous. Hein, parce que c'est quand même très très urgent. Parce que ça veut dire que certes, vous avez payé peut-être 1 euro pour soi-disant renouveler votre carte vitale, mais vous avez surtout donné votre carte bleue à quelqu'un qui est très malhonnête. Donc on appelle la banque tout de suite pour savoir quelle marche à suivre. Deuxième chose, rapidement, souvent il y a la deuxième bêtise qui va avec, c'est que vous avez donné des fois vos identifiants sécu, vous avez donné votre mot de passe, etc. Donc on va sur son espace de la sécu, Amélie, hein, vous connaissez, et puis on change le mot de passe pour être sûr.
0: Très bien, merci Aude Razo, notre Madame Antiarnac, ça vraiment c'est très utile. On va écouter, pardon, j'adore Stéphane Echer, excusez-moi, pas d'amis comme toi. Pas d'amis comme toi, Elsa Wolinski. Parce qu'on va l'écouter dans un instant. Il nous parlera des injonctions au sport après 50 ans.

0: amis comme toi, Stéphane Echer, sur votre radio, ici. 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
0: On vous doit bien ça, c'est votre nouveau rendez-vous tous les midis entre midi et 13h sur votre radio. Ici, nous sommes au cœur d'une grande émission autour du sport. Et on va parler avec vous, ma chère Elsa Wolinski, de cette injonction qu'on a à faire forcément du sport après 50 ans.
2: Oui,
0: comment on le vit tout ça, ma Elsa?
2: Mais oui, moi j'ai un petit coup de gueule ce matin à pousser, parce que quand même, depuis quelques années, je vois apparaître, surtout sur les réseaux sociaux, une nouvelle injonction faite aux femmes, et bizarrement, beaucoup moins aux hommes. Mm-hmm. Oui, Valère.
3: Oui, j'écoute un peu pour
2: l'instant. Il faut absolument faire du sport et de plus en plus tôt. Maintenant, je vois même des femmes de 35 ans s'y mettre, ce qui est très bien évidemment, mais qui ont en même temps une espèce de panique anticipée, ce qu'elles ne devraient pas évidemment ressentir. Parce qu'il faudrait être dynamique, tonique, mince évidemment si possible, surtout musclé. Alors évidemment, je comprends, le sport c'est très bon pour le corps, pour la tête, ça aide à vieillir, être en meilleure santé bien sûr, mais ce qui m'agace c'est qu'il y a quand même quelque chose en bafouille d'ailleurs, tellement ça m'agace, c'est que c'est bon pour nous, mais que c'est pas la peine de nous culpabiliser en permanence.
0: Tellement d'accord.
2: Évidemment, il faut en faire, mais il faut pas que ça soit une nouvelle contrainte. À partir de 40 ans, on vous explique qu'on perd du muscle et que, évidemment, à la ménopause, avec la baisse des œstrogènes, on perd aussi plus facilement en densité

0: Alors ma vie défile.
1: Je vous testé, le dis. Elsa Wolanski.
0: Alors moi, ce que j'avais envie de vous dire ce matin, c'est très bien de faire du sport. Évidemment, c'est bien pour la tête, pour la santé. Mais ne vous culpabilisez pas. Vous avez aussi le droit d'avoir la flemme,
2: ouais.
0: N'est-ce pas, Gérald? On a le droit d'avoir la flemme.
1: Ah bravo, bravo.
3: Non, mais
1: Elsa,
3: vous avez totalement raison. Alors au-delà du sport, parce que sport, ça fait athlète et ça fait un peu
0: mais
3: inaccessible.
0: Oui, c'est ça.
3: C'est vraiment l'activité physique, c'est de bouger. Il y a rien de plus puissant que l'activité physique pour ralentir le vieillissement, pour se sentir mieux dans sa tête, dans son corps. Donc l'activité physique, bouger, c'est important. Mais il y a une autre chose qui est capitale, c'est le plaisir. Et quand vous décrivez l'instrument, on a l'impression que c'est de la torture,
0: oui,
3: etc. Il faut trouver du plaisir. Il faut trouver du plaisir pour d'abord avoir de la régularité, Valère en parlait, pour tenir sur le long terme. Et puis, on peut le faire aussi avec des copains, des copines.
1: Mais
3: ça apporte du plaisir
1: aussi. Trouver quelque chose qui
3: L'idée,
1: vous ressemble.
3: C'est pas de la torture, vraiment.
1: Trouver quelque chose de joyeux. Vous avez envie
3: Exactement.
1: D'y aller le matin ou le soir, ou au boulot entre midi et deux. Moi, j'aime bien faire de la danse. J'ai l'impression d'être Beyoncé, du coup, alors
0: moi
1: que pas du
0: faire
1: tout.
0: La danse.
1: Mais c'est chouette.
3: Et alors moi, j'aime pas du tout la danse, donc ça, je fais autre chose. Ça...
1: Non, mais cette injonction au sport, c'est aussi le cas chez les hommes, Valère. Alors, vous faites beaucoup plus jeune, mais on peut le dire. Vous venez d'avoir 50 ans.
4: Ouais, mais
1: joyeux-vous.
4: C'est...
1: Vous l'avez aussi un peu, j'imagine.
4: Mais j'étais en train de me dire, alors on l'a en tant qu'homme, mais je me disais, finalement, il vaut mieux ce type d'injonction qu'une autre. Alors oui, c'est un peu pénible, parce que j'entends tout ce que Elsa vient de dire, mais moi, je trouve que cette injonction, elle est mieux qu'à d'autres époques où il y avait d'autres types d'injonctions. Par exemple, il fallait savoir pas dormir pendant 3 jours, faire des fêtes incroyables, où on nous disait il faut savoir s'amuser comme ci, comme ça.
1: C'est
4: vrai que le sport touche beaucoup les jeunes, d'ailleurs.
1: Ouais.
4: Et je me demande si c'est pas un moindre mal.
1: Oui, c'est sûr que c'est mieux. Mais enfin, il faut que ça soit, comme dit Elsa, dans le plaisir. Vraiment. Et Gérald, alors, cette histoire de ménopause, pardon, je m'arrête un peu de ce qu'on... Non, mais ça m'interpelle. Quel type de sport on peut faire quand on a une ménopause qui débarque dans notre vie? On fera évidemment une grande émission sur la ménopause.
3: Hein. Ménopause ou pas ménopause, quand on vieillit, il faut qu'on se mette à bouger. Ça, c'est clair.
1: Ouais.
3: Donc, on va marcher, on va faire des activités qui nous apportent du plaisir, on va faire du jardinage, on va faire... Mais ça paraît bête, mais du ménage, ça fait bouger les muscles par rapport à une activité qui est sédentaire. Et puis après, il n'y a pas de sport indiqué ou contre-indiqué à la ménopause. Alors évidemment, si vous commencez à avoir des problèmes articulaires, il y a des sports qu'il va falloir éviter. Le jogging, parce que c'est des sports à impact, donc ça va taper, ça fait mal au dos.
1: Mm-hmm.
3: Mais je disais en début d'émission, il y a 3 composantes importantes. Il faut faire travailler le cœur, il faut faire travailler les muscles, il faut se muscler, parce qu'on perd du muscle à la ménopause ou à l'andropause d'ailleurs. Et il faut jouer sur la souplesse articulaire. Et en fait, il faut trouver soit une activité qui combine les 3, soit plusieurs activités qui vont nous faire travailler ces 3 choses.
0: C'est
3: mais
0: pas
3: marcher.
0: Si simple.
3: Elsa, vous êtes venue comment aujourd'hui?
0: Je suis venue en métro. J'ai marché.
3: Mais vous, en métro, vous avez marché.
0: Ouais.
3: Si vous avez pris les escaliers et pas l'escalator, vous avez marché.
0: Non,
3: je sais que vous venez en vélo, qu'Enora vient en vélo.
1: Oui,
3: si le vélo, c'est de l'activité physique.
1: Moi, je vais pas vous mentir, c'est un vélo électrique.
3: Oui, mais le vélo électrique,
1: c'est déjà ça.
3: Mais oui, c'est déjà ça, parce que ça travaille la coordination, ça travaille l'équilibre. C'est toujours mieux que de prendre la voiture, par
1: exemple. Alors, on va continuer à parler santé sur notre antenne, sur votre radio ici, où Gérald Kierzek, notre docteur, nous parlera gros check-up de rentrée. Pour le moment, une petite pause. Breakfast in America, super trempe sur votre radio ici dans On vous doit bien ça.

0: Tramp, Breakfast in America sur votre radio ici.
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0: Midi 47, c'est votre nouveau rendez-vous quotidien. On vous doit bien ça sur votre radio. Ici, on a beaucoup, beaucoup parlé sport, mais ça a beaucoup, beaucoup réagi au 0810 055 056. On accueillera d'ailleurs un auditeur dans quelques instants. Mais pour l'heure, le docteur Gérald Kirzek va nous parler du fameux gros check-up de rentrée. Check-up santé, j'entends. Il faut le faire. Comment on le fait? Qu'est-ce qu'on y met dedans, monsieur?
3: Bah, il est gros, il est petit, il est inexistant pour beaucoup, hein, parce que...
0: J'en ai jamais fait, je vous dis la vérité.
3: Qui a fait un check-up, un contrôle technique?
0: Valère Correa, évidemment.
4: Comme tous les 6 mois, j'étais en train de me dire, j'en ai un énorme à faire.
3: Mais parce que t'es hypochondriaque.
4: J'ai peur.
3: Sa voiture, en fait, il y a un contrôle technique tous les 2 ans. Bah, c'est la même idée, en fait, avec le check-up. C'est de pouvoir... Et alors, c'est à la rentrée, parce que c'est bien. On redémarre, on a passé l'été. Il y a peut-être eu des petites choses qui n'allaient pas bien, on s'est remis à l'activité physique justement ou au sport, on a vu une petite douleur, on s'est dit le moment de la rentrée, c'est le bon moment pour faire son check-up. Avec qui on le fait, où on le fait, le premier interlocuteur, la première personne, c'est le médecin traitant. Allez voir votre médecin traitant, pareil pour les enfants, hein, parce que le check-up c'est de 7 moi, même avant, jusqu'à 77 ans et même après, c'est d'aller voir son médecin traitant, d'aller voir le pédiatre pour les enfants ou le médecin généraliste pour les adultes. Qu'est-ce qu'il va faire? Il va déjà vous interroger. La médecine, c'est discuter sur vos habitudes de vie. Alors, vous continuez à fumer, j'espère que vous avez arrêté. On va pouvoir, cette année, se mettre dans le sevrage tabagique. Il va contrôler votre poids, contrôler votre taille, contrôler votre tension artérielle, mettre un coup de stéthoscope pour vous ausculter, vous examiner. Et c'est ça qui est déjà la première étape du check-up. C'est la consultation et l'examen. Ensuite, il va faire le point sur les vaccins. Donc ça, c'est capital aussi, les vaccins, parce que les enfants, on y pense, les vaccinations obligatoires, il y a les entrées à la crèche, puis à l'école, donc là, c'est contrôlé. Mais quand on a passé 18 ans, il n'y a plus aucun contrôle. Votre carnet de santé, je vous mets au défi, et nos auditeurs et auditrices aussi, je pense que vous n'avez plus votre carnet de santé. Donc les vaccins tétanos, diphtérie, poliomyélite, qui sont des vaccins obligatoires, il y a des rappels à 25 ans, à 45 ans, à 65 ans.
0: Je les ai tous loupés.
5: Mais 25 ans, je n'ai pas fait.
3: Et oui, et pour les plus de 65 ans, c'est tous les 10 ans, parce qu'on a un système immunitaire qui est moins solide, qui vieillit. Donc, c'est l'occasion aussi, la consultation chez le médecin traitant, de faire le point sur ces vaccins. Pardon, ça fait partie du check-up.
0: Le vaccin contre la grippe, ça fait partie du check-up ou pas du tout?
3: Ça fait partie des vaccins, mais pas des vaccins obligatoires, mais des vaccins recommandés. Et c'est là où ça va varier en fonction de votre âge, en fonction de vos habitudes de vie, vos habitudes professionnelles. Il y a le zona pour les plus de 65 ans. Si vous êtes à risque en situation d'obésité, par exemple, ou avec une maladie chronique, on va vous recommander effectivement la grippe. La campagne grippale, vaccination antigrippale va démarrer en octobre. On a la chance d'avoir un vaccin qui est pris en charge pour les plus fragiles, les femmes enceintes, les plus de 65 ans et les personnes qui sont en situation d'obésité ou qui ont une maladie chronique. On en reparlera largement. Mais ce sont des vaccins, j'allais dire, sur mesure. Un check-up, l'idée, c'est de l'adapter. Il y a des choses qui vont être faites à tout le monde. Et puis après, on va personnaliser. Pareil, si je dépiste une petite hypertension artérielle, il y a peut-être des examens complémentaires, on va vous prescrire une prise de sang, etc. Et donc ça, c'est important de le faire en fonction de votre état, de vos antécédents, de votre âge.
0: Valère,
4: est-ce que
0: Correa,
4: ça coûte cher tout ça? Parce que je me dis, dis donc, entre les vaccins, les prises de sang, le rendez-vous chez le médecin et j'en passe...
3: On a la chance d'être dans un pays qui s'appelle la France, il y a la sécurité sociale, votre consultation chez le médecin généraliste, elle est remboursée, il y a des examens complémentaires, c'est remboursé, les vaccins aussi sont pris en charge. De même que, et c'est le troisième pied du trépied, c'est le dépistage, les dépistages. En fonction, vous êtes une femme de plus de 50 ans, c'est la mammographie tous les 2 ans, vous êtes un homme ou une femme. Les dépistages. Et le check-up, c'est l'occasion avec le médecin, tout ça lors de la consultation à 30 € qui sera remboursée, de vous proposer, de vous orienter vers des dépistages systématiques, là aussi, qui sont pris en charge et qui sont gratuits. Mammographie, cancer du col de l'utérus, cancer du côlon, vous savez, pour les hommes et pour les femmes au-delà de 50 ans aussi. Et puis après, en fonction de vos antécédents, il y a des dépistages un peu particuliers, mais en fait, tout ça, c'est pris en charge par la Sécurité sociale. La Sécu qui vous propose même des bilans de santé, ça s'appelle pas check-up, mais ça s'appelle bilan de santé. Vous recevez à la maison la proposition pour aller dans un centre de santé. Donc, pas besoin de répondre à des centres de santé privés ou à des prises de sang qui sont payantes, là aussi, qui vont vous proposer des dépistages. Déjà, faites la base avec votre médecin traitant. Et lui, c'est un peu le chef d'orchestre. Il va vous coordonner la suite de la prise en charge. L'autre coordinateur de la santé bucco-dentaire, c'est le dentiste.
0: Ah oui.
3: Et puis il y a l'ophtalmo. Faut pas l'oublier. Ça fait partie. Ça fait partie du check-up.
0: Il me regarde en disant ça parce que je ne vais pas vous mentir. Je ne vois plus grand chose. Merci beaucoup, Gérald Kierzek. C'est très important. Vous avez vu, on prend aussi soin de votre santé dans On vous doit bien ça, votre nouveau rendez-vous quotidien. Il nous reste quelques minutes ensemble et dans un instant, on accueillera un auditeur qui a une question à nous poser. Faites comme lui, 0810 055 056.
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0: Nous revoici sur les ondes de votre radio, ici dans On vous doit bien ça. On a parlé largement sport aujourd'hui, check-up, santé, injonction à faire du sport. Et on a une question d'un auditeur qui nous a appelé au 0810 055 056. Bonjour.
8: Bonjour à toute l'équipe.
0: Bonjour. Bonjour. Quelle jolie voix. Comment vous appelez-vous, cher monsieur?
8: Bruno.
0: Ben bonjour Bruno, bienvenue.
8: Voilà, merci. Alors moi, j'ai pas une question, j'ai juste un par rapport au sport.
0: Ouais.
8: J'ai eu la chance il y a quelque temps parce que bon, je suis un peu ben voilà, bon, je vais pas détailler ma vie. dans un camping, j'ai rencontré quelqu'un.
0: Ouais.
8: Et en fait, cette personne ne fait jamais de sport en salle.
0: Bon,
8: en fait, lui,
0: bien.
8: Il fait du sport avec son corps.
0: Mais
8: c'est-à-dire que il fait beaucoup de marches.
0: Oui.
8: Alors, il fait de la marche toujours avant de manger, jamais après manger.
0: D'accord.
8: Parce qu'en fait, on brûle les graisses du repas d'avant.
0: C'est vrai ça, monsieur docteur? On va demander
3: oui,
0: ça
3: oui,
0: au docteur.
3: Oui, c'est vrai,
0: c'est vrai que c'est
3: sûr.
0: Mieux de le faire avant qu'après. Je pensais qu'il fallait marcher après pour digérer, moi.
3: Alors, c'est ce qu'on appelle la marche digestive, mais c'est d'autres activités, notamment la musculation au poids du corps, c'est bien de le faire avant, effectivement. Faire du sport à jeun, ça pose pas de problème.
0: Et alors, excusez-moi, voilà. Bruno, il fait quoi d'autre, ce monsieur?
8: Alors, il fait, par exemple, tout ce qui peut être. Par exemple, vous prenez un banc.
0: Oui.
8: Vous mettez vos deux bras sur le banc. Vous allongez vos jambes et en fait vous descendez, vous remontez, vous descendez,
0: oui.
8: Vous remontez.
3: Des
8: et
3: pompes,
8: vous faites
3: quoi.
8: Deux, trois séries de 13 flexions. Oui. Vous faites 1 minute 30 de repos entre chaque séance. Vous faites des pompes, c'est la même chose. Vous faites des tractions. C'est la même chose, toujours avoir 1 minute 30 de repos entre chaque série de 10 ou 12, suivant si on est capable de le faire.
0: C'est très très chouette ça, c'est vraiment d'utiliser tout ce qu'il y a dans votre environnement pour faire du sport. D'ailleurs je pense à Nordine Attab qui va rejoindre l'équipe, hein. On en parlera vendredi avec lui qui est un grand coach sportif et qui nous conseille surtout voilà, de prendre un banc. Il y a beaucoup aussi maintenant d'agrès, je dirais, dans les parcs, hein, partout, dans les petites
3: et
0: grandes villes. Et là pour le coup, Valère Correa, votre monsieur Bonplan sera ravi, ça coûte zéro.
4: La calisthénie, c'est très à la mode, c'est-à-dire faire du corps avec son propre poids. La calisthénie, non, mais c'est le fait de faire du sport avec son propre corps, sans ustensiles, sans équipement, quoi. Et c'est super, c'est des pompes, c'est des burpees, c'est des squats. Je vous montrerai à l'occasion.
0: Les burpees, c'est horrible. C'est quoi les burpees?
4: C'est génial, les burpees.
0: Déjà, le mot me donne pas
4: vous
0: du tout envie d'y aller.
4: Vous faites une pompe et puis vous rejetez vos jambes près de vos mains et puis vous vous levez, vous sautez.
0: Très bien. Eh ben, écoutez, ça sera sans moi.
9: On vous regardera. Allez, on vous regardera.
4: Je vais en faire.
0: Je préfère aller déjeuner, là. On va, en tout cas, merci beaucoup à vous, Bruno. Faites comme lui, appelez-nous au 0810 055 056. c'est le moment de donner un petit 200 €, dis donc, à dépenser dans une grande enseigne pour vous aider pour la rentrée. On le fait deux fois dans l'émission, voilà, ça fait 400 € en tout, parce que je sais compter, figurez-vous. C'est notre petite embellie de la rentrée sur votre radio. Ici, on accueille Frédéric de Saint-Gilles-Croix-de-Vie, pardon. Bonjour Frédéric.
9: Bonjour, bonjour.
0: Oh, quelle voix enjouée, j'adore ça. Vous nous appelez d'où? De la Vendée, je viens de le dire.
9: Exactement.
0: On embrasse très fort ici Loire-Océan. Je passerai une tête d'ailleurs dans pas longtemps, chers collègues. Vous êtes assistante administrative, vous avez deux grandes filles, c'est ça?
9: Exactement, exactement.
0: Et vous vous êtes inscrite sur ici.fr.
9: Tout à fait.
0: Et bien vous avez gagné du coup 200 €.
9: Merci, merci, merci à tous.
0: C'est tellement chouette. On est très très contents de pouvoir vous donner ces 200 € à dépenser dans une grande enseigne. Merci beaucoup ma chère Frédéric d'avoir participé. Ça vous plaît l'émission? Vous passez un bon moment?
9: Génial, génial. Bon, moi je ne suis pas très sportive non plus.
0: Moi non plus.
10: C'est pas grave, c'est pas grave.
0: Elsa Wolinski nous a dit il y a une minute que c'était pas grave, non, qu'on n'avait pas à culpabiliser. On fait comme on peut et on fait bien ce qu'on veut. Je vous embrasse très fort, Frédéric.
9: Merci, merci. Belle journée.
0: Belle journée à vous. Je voudrais déjà vous dire au revoir. C'est fou, hein, ça passe à une vitesse folle. Mais on se retrouve demain, rassurez-vous. Entre midi et 13h sur votre radio ici, votre nouveau rendez-vous, ça s'appelle On vous doit bien ça. Je voudrais remercier Elsa Wolinski, Valère Coréard, Monsieur Bonplan, le grand docteur, l'imminent, le sachant, le docteur Gérald Kirzek, et puis ma chère Audrazo, Madame Anti-Arnaque, grâce à qui on a su qu'il fallait pas renouveler sa carte vitale.
10: Et non, et non.
0: C'est une arnaque. Merci beaucoup à Céline pour la réalisation, à Gwen à la préparation, à Sadika au standard, et à Titouan, mon breton, à la technique. On se retrouve demain, mais pour l'heure, je vais saluer ma chère camarade. Bonjour, Marie Legénie. Comment ça va? Qui va évidemment vous donner des nouvelles du monde.
11: Bonjour Enora, bonjour tout le monde, ça va? J'ai vu que vous avez parlé, enfin j'ai entendu, vous avez parlé sport. On va continuer à parler sport avec la ministre des Sports, de la Jeunesse et de la Vie Associative qui nous rejoint dans le 13h de nos régions.
0: Madame, ouais. Très chic. Belle interview à vous, merci ma chère Marine.
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11: À toutes et à tous, ravis de vous retrouver pour le 13h de nos régions. Un menu copieux aujourd'hui qui nous emmène, comme chaque jour, aux quatre coins de France. Nous recevons dans quelques minutes, à 13h15, je le disais, la ministre des Sports, de la Jeunesse et de la Vie Associative, Marina Ferrari. Elle vient nous en dire plus sur l'opération Septembre Bouge. Nous avons aussi quelques questions à lui poser sur l'avenir des Girondins de Bordeaux, notamment, et celui du président de la FIFA. L'actualité, c'est bien sûr l'annulation de la tournée de Patrick Bruel. Nous irons à Laval pour entendre le ouf de soulagement du maire de la ville sur ICI Mayenne. Direction le Périgord aussi pour cette fois. Écoutez la déception d'une fan qui devait applaudir le chanteur à Bordeaux. La rentrée toujours au programme. Elle coûte de plus en plus cher aux étudiants et aux jeunes profs pour qui c'est la galère de louer un appartement, surtout en région parisienne. On l'entendra. Et puis, ICI Lorraine nous invite à une cueillette de fruits gratuite dans des vergers communs. Bon pour le porte-monnaie et pour le moral. Vous écoutez le 13h de nos régions, vous avez fait le bon choix. Bienvenue. Je ne veux pas prendre en otage mon public. Les mots de Patrick Bruel sur Instagram. Il renonce à sa tournée après 32 plaintes déposées par différentes femmes pour viol, tentative de viol, agression sexuelle, harcèlement moral. Ce n'était plus tenable, dit-il, et les maires qui devaient l'accueillir dans leur ville sont pour la plupart soulagés. Aujourd'hui, Patrick Bruel ne chantera pas à Laval le 3 octobre prochain. Florian Bercot s'y était opposé fermement.
12: Ma première pensée va d'abord aux femmes qui aujourd'hui sont dans la souffrance de l'attente d'être entendues, dont la parole doit être respectée et qui attendent évidemment un jugement. Un ouf de soulagement aussi, et je salue la responsabilité de Patrick Bruel de se concentrer sur maintenant sa défense. la mobilisation de la société civile, des collectifs citoyens, des collectifs féministes ont fortement pesé dans la décision de Patrick Bruel, avec un argumentaire qui était explicité, sans doute aussi que l'appel qu'on a pu faire les uns les autres ont joué, et donc tant mieux. Ça a pris du temps, mais aujourd'hui, j'ai le sentiment que le débat sur le respect de la parole des femmes est entendu et avance, et tant mieux, et je m'en réjouis, et je pense qu'il y a encore beaucoup de combats à mener.
11: Et le maire de Laval, sur ici Mayenne, du côté de la défense du chanteur, on insiste, ce n'est pas un aveu, Fanny Collin, l'avocate de Patrick Bruel.
10: Patrick Bruel, il n'est pas obstiné, il fait le choix de l'apaisement. Alors, cette renonciation à la tournée n'est pas un aveu. Il clame son innocence et ce n'est pas une formule. Depuis le départ, il entend la démontrer. Pour autant, il ne peut que écouter avec attention ce qui est dit. Il en prend acte et il a lancé la réflexion sur ce point-là. Sur le comportement qu'il a pu avoir avec les uns ou les autres, la manière dont il a pu manquer parfois peut-être d'attention envers les unes ou les autres. Mais encore une fois, les accusations dont ils font l'objet sont des accusations d'infraction pénale, des accusations de viol, d'agression sexuelle, qu'il conteste absolument fermement.
11: Et après l'annulation de cette tournée, les fans dans tout ça, on a envie d'entendre leur réaction. Suzy habite en Dordogne, elle devait aller applaudir à Bordeaux Patrick Bruel, elle avait réservé ses places depuis très longtemps. Suzy est déçue, mais elle estime aujourd'hui que l'annulation est une bonne idée.
13: Je suis un petit peu triste parce que c'est quand même des bons moments quand on voit ce genre de concert. Puis en même temps, je suis soulagée qu'il ait pris cette décision-là parce que je pense que c'est la meilleure qu'il pouvait prendre pour protéger les gens qui devaient assister au concert et puis pour se protéger lui aussi, je pense. J'avais peur de me faire agresser par d'autres personnes qui étaient contre le concert, en fait. Je pense que les fans n'auraient pas manifesté, mais à l'extérieur ou même dans les angles à l'entrée, je ne sais pas comment ça se serait passé, mais moi, c'était un petit peu ça qui me faisait peur, quoi. Je crois qu'il veut protéger les personnes avec qui il travaille et protéger ses fans. C'est pas un aveu. Dans son communiqué, il dit bien que il a réfléchi à ce qu'il faisait et il continue à se battre parce que lui, il se dit innocent. Moi, je sais pas ce qu'il a fait, mais il se dit innocent et il continue à se battre pour prouver qu'il est innocent. Donc, je pense pas que ce soit un aveu.
11: Suzy au micro d'ici Périgord. 3000 places ont été vendues d'ailleurs pour son concert au Palio à Périgueux, soit les trois quarts de la salle. Les spectateurs pourront se faire rembourser directement auprès des plateformes de vente de billets, indique la direction de cette salle. Les remboursements, justement, comment ça va se passer? Marie Boéda, comme souvent dans le Trésor de nos régions, vous êtes là pour nous éclairer. Bonjour Marie.
14: Bonjour.
11: Alors qu'est-ce qui se passe pour les fans qui avaient leurs billets de concert?
14: Eh bien, ceux qui ont des tickets seront bien remboursés. Ils doivent contacter la billetterie par téléphone ou email. Ça concerne au total 150 000 personnes. Les places coûtaient entre 40 et 90 euros fois le nombre de spectateurs. On comprend que le remboursement s'élèvera à plusieurs millions d'euros.
11: Et la question importante, c'est qui va payer, Marie?
14: Alors oui, ce n'est pas un cas classique d'annulation. Aujourd'hui, les assureurs s'adaptent aux catastrophes naturelles, au Covid, à la canicule. Mais là, c'est Patrick Bruel lui-même qui choisit de ne pas monter sur scène. Il n'est pas contraint d'annuler par une décision de justice ou autre, explique Jean-François Rebut du courtier en assurance Verspiren.
15: Tout est dans le sans y être contraint. Il doit absolument subir un aléa extérieur. Une pluie, une grève, un accident, c'est pas un aléa extérieur, c'est une décision intrinsèque à sa structure. Donc, ce n'est pas une assurance annulation pour les assureurs. Il sera en exclusion totale.
14: Le plus probable, c'est donc que ces millions d'euros de remboursement soient à la charge du chanteur et sa société 14 Productions. Ils vont devoir payer la centaine de personnes prévues pour travailler sur la tournée, l'allocation des salles dans la trentaine de villes françaises et les tickets vendus.
11: Merci Marie Boéda de la rédaction d'ici pour toutes ces explications que vous retrouvez en détail sur ici.fr. C'est la semaine de rentrée, l'heure de faire les comptes, surtout pour les étudiants qui ont besoin d'un budget conséquent, on le sait, pour démarrer l'année. Et cette année, justement, le budget explose selon la FAGE, le syndicat étudiant. Il dépense en moyenne 3 240 euros entre dépenses de vie courante et frais spécifiques de rentrée universitaire. C'est 13 euros de plus que l'an dernier, Noémie Bonin.
14: C'est même une hausse de 655 euros par rapport à 2020. La précarité s'est désormais installée dans le quotidien des étudiants, alerte Lafage. Principal poste de dépense, sans surprise, c'est le logement. 637 euros de loyer en moyenne. Il faut y ajouter le dépôt de garantie et les frais d'agence. Avec un logement subventionné du CROUS seulement pour 17 étudiants, trouver une chambre à un prix abordable relève souvent du parcours du combattant. Et l'alimentation devient le premier sacrifice du budget. Selon Lafage, un étudiant sur cinq ne mange carrément pas à sa fin. À la rentrée, il faut aussi s'équiper en matériel pédagogique, estimé à 500 euros en moyenne, sans oublier les frais d'inscription aux formations. Dans ce contexte, la généralisation du repas au CROUS à 1 euro est saluée par la Fédération, mais ne suffit pas. Elle réclame une réforme des bourses structurelles pour que chacun et chacune puisse vivre dignement.
11: Et pour poursuivre sur le sujet des repas étudiants, justement, nous sommes avec le directeur général de Copains Solidarité étudiante. Bonjour Benjamin Floïc.
16: Bonjour.
11: Merci d'être avec nous ce midi. Vous aidez les étudiants de manière très concrète avec des distributions de repas dans toute la France sous forme de paniers dans une trentaine de villes. C'est ça, Paris, Orléans, Brest, Lorient, Caen. Bref, vous êtes un peu partout pour aider les étudiants en cette rentrée.
16: Absolument. Copains agit dans 30 villes actuellement, bientôt dans 50 villes, dans toute la France hexagonale et en ultramarine. Mm-hmm. On est présent aussi en Guadeloupe, en Martinique et à La Réunion, avec des situations de précarité qui sont aussi particulières et d'importance dans ces villes-là, comme en témoigne l'étude de la FAGE qui est sortie là et l'étude de l'UNEF qui est sortie il y a quelques jours. Ouais. Nous, on voit une rentrée qui est la même avec les mêmes niveaux de précarité que les années précédentes. Copains, ça fait 6 ans que ça existe. On existe depuis le premier confinement et chaque année, avec des crises successives, d'abord des pertes de petits boulots pour les étudiants pendant le confinement, puis l'inflation qui a touché les étudiants en premier lieu parce que ils sont en bout de chaîne après les parents, c'est les étudiants qui subissent l'inflation. Et aujourd'hui, on a une situation qui se maintient à des niveaux de précarité extrêmement fortes, avec une inflation qui se poursuit, comme en témoignent les études, et des étudiants qui font face à une situation de précarité qui est à des niveaux qu'ils n'ont jamais atteints.
11: Votre association a de plus en plus de travail, c'est ce que vous êtes en train de nous dire.
16: Absolument. Tous les ans, on a de plus en plus de sollicitations. Nous, on redémarre les activités de distribution alimentaire dans les 30 villes dans lesquelles on est. Et dans ces 30 villes-là, on a des nouvelles personnes qui entrent en études directement en sombrant dans la précarité, et d'autres qui, à mesure que les années d'études passent, ont de moins en moins de moyens financiers, parce que soit leurs parents n'ont pas assez de moyens financiers, soit les aides qu'ils reçoivent ne sont pas suffisantes. Et donc, nous, on partage complètement les constats qui se ressortent de ces études-là, c'est que les aides ponctuelles qui sont données, le repas à 1 euro au CROUS, c'est des choses qui sont salutaires, mais il faut agir en profondeur sur au moins deux choses, au moins la réforme des bourses et au moins des possibilités de logements étudiants abordables de manière bien plus vaste dans toute la France.
11: Merci beaucoup Benjamin Floïc, directeur général de Copains Solidarité étudiante, d'avoir été avec nous dans le 13h de nos régions. Période de rentrée particulièrement coûteuse pour les étudiants, on vient de l'entendre, pour les jeunes profs aussi qui cherchent un appartement en ce moment à louer. Le marché est saturé depuis des années, mais la situation s'empire encore cette année, surtout à Paris, Dylan Prieur.
17: Dans son nouveau collège du 18e arrondissement, Sylvain, professeur de sport, a fait sa rentrée. Problème, il ne dort pas encore chez lui.
18: J'ai même pas mon appart aujourd'hui, je l'ai vendredi, donc je squatte chez des amis jusqu'à l'échéance de vendredi.
17: Venu de Haute-Savoie, il a passé deux longs mois à chercher avant de trouver, il y a quelques jours seulement, un studio de 23 mètres carrés à Montmartre, loué 1000 euros par mois. C'est presque la moitié de son salaire.
18: À partir du moment où tu commences à envoyer les visites et que tu as des refus, donc tu te dis le premier truc où on va m'accepter, je vais dire oui.
17: Et le problème s'étend en dehors de Paris. Dans les Hauts-de-Seine, par exemple, Anthony Luxton dirige deux agences immobilières, Orpi, à Meudon et Chaville.
19: Je vais regarder les biens qui sont alloués. Et là, vous allez voir que j'ai 4 biens sur 2 agences.
17: Chez lui, quand une annonce est publiée, elle est souvent désactivée 2 jours plus tard, après avoir reçu une trentaine de dossiers.
19: Il y a de moins en moins d'offres, parce qu'il y a de moins en moins en fait, de gens qui déménagent. Les gens qui, avant, pouvaient accéder au crédit et quitter leur location ne peuvent plus, donc ils restent en place.
17: Pour dégripper la situation, l'agent immobilier souhaite un coup de pouce de l'État afin d'encourager l'achat de résidence principale.
11: Reportage signé Dylan Prieur. En cette rentrée, les agriculteurs agriculteurs étaient aussi en attente de réponse de la part de leur ministre de l'Agriculture après un été de canicule et de sécheresse inédit qui, selon Bercy, coûtera 0,1 point de PIB à la France. Eh bien, le gouvernement devait dévoiler demain soir un plan d'urgence pour les agriculteurs, mais ces annonces sont décalées, on l'apprend ce matin, de quelques jours, afin de laisser le temps d'encore concerter selon l'entourage du Premier ministre. Depuis hier, les fouilles dans les sacs ont repris devant les établissements scolaires. Objectif, s'assurer que les élèves ne viennent pas en cours avec des armes ou des stupéfiants. La ville de Marseille compte organiser ses fouilles une fois par semaine dans deux établissements de chaque circonscription. Comme hier, au lycée Nelson Mandela à Marseille, opération suivie par Sarah Kelifi et son micro ici Provence.
20: Pour leur première pause midi en tant que lycéens, des groupes d'élèves s'apprêtent à manger dehors, mais...
21: Bonjour, vous ouvrez votre sac s'il vous plaît.
20: Trois policiers, gilets pare-balles et pistolets apparents les stoppent au portail.
21: Allez, merci, bonne journée.
22: Il faut ouvrir les sacs, regarder de partout, sous les cahiers, il faut tout regarder.
20: Mathieu ferme son sac, pas vraiment surpris par ce contrôle.
23: C'est pas non plus fou, on se faisait aussi fouiller de temps en temps au collège. Qu'il y ait des fouilles, bah c'est bien. S'il y a des choses à remarquer, au moins elles sont vues. Dans mon ancien collège, il y en avait qui ramenaient des fois de temps en temps des couteaux. Et c'est vrai que quand tu vois quelqu'un avec un couteau, c'est un peu malaisant.
20: Son ami Gabriel est plus sceptique.
24: Ce serait mieux qu'il le fasse avant le début des cours parce que les gens, ils ont le temps de déjà introduire des choses dans le lycée et le faire à la sortie, c'est déjà un peu tard. Il peut se passer déjà des choses dans la journée.
20: Cette fois, les policiers n'ont rien trouvé, mais il y a déjà eu des mauvaises surprises selon le directeur du lycée, Fabrice Mac.
25: C'est plus des maladresses de la part des élèves souvent qui veulent montrer à un copain une fois c'était un couteau qu'il avait ramené d'un voyage, des choses comme ça, qui n'ont pas leur place dans un établissement.
20: Il ferme le portail et insiste. Sa priorité, cette rentrée, c'est la sécurité.
11: Un reportage signé Sarah Kelifi, ici Provence.
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11: Avec à suivre un beau reportage ici, Lorraine, ne le manquez pas, qui nous fait découvrir une opération bienvenue pour notre portefeuille des fruits et des mirabelles, bien sûr, c'est la région. Accueillir gratuitement, vous l'entendrez. Mais d'abord, on accueille Marina Ferrari, ministre des Sports, de la Jeunesse, de la Vie associative de France. Bonjour.
26: Bonjour, Marine Logénie.
11: Merci beaucoup d'être avec nous dans le 13h de nos régions. Alors avant d'aborder le dispositif, septembre bouge un mois pour remettre l'activité physique et sportive au cœur de notre quotidien. On aimerait vous poser quelques questions d'actualité. D'abord, cette judokate française, Léa Fontaine, qui porte plainte après avoir remporté chez les plus de 78 kilos le Grand Chelem de Lausanne. Elle a été victime, Léa Fontaine, de grossophobie sur les réseaux sociaux. Votre réaction, Madame la Ministre, à ces insultes dont les sportives sont souvent victimes sur les réseaux?
26: Alors d'abord, j'ai dénoncé immédiatement les propos et effectivement les attaques dont avait été victime Léa. Mm-hmm. C'est absolument intolérable. Et c'est vrai que vous avez raison de rappeler qu'on a ce phénomène de grossophobie aussi qui existe et qui s'adresse essentiellement aux femmes dans le sport. D'abord, j'ai félicité cette sportive, cette judoka, pour ses excellents résultats et en disant que son corps, c'était aussi finalement la fierté de la France aujourd'hui puisqu'elle avait remporté le Grand Slam de Lausanne. Donc c'est une grande championne et donc Je tenais à la féliciter. Bien évidemment, mon soutien parce que nous sommes toutes et tous confrontés à ces phénomènes aujourd'hui de haine en ligne, de dénigrement et d'attaques physiques. Et ça, c'est absolument intolérable. On a des dispositifs aujourd'hui qui nous permettent justement de lutter contre ces phénomènes de violence, notamment la plateforme Signal Sport que vous connaissez, qui nous permet de faire remonter des choses. Mais voilà, elle a eu le bon réflexe, c'est d'aller porter plainte, parce que c'est important d'aller porter plainte pour aussi qu'on puisse à un moment poursuivre les auteurs de ces violences. J'étais hier aussi avec des associations qui luttent contre l'homophobie dans le sport. On sait qu'on a aussi, on a connu cet épisode avec ce jeune nageur en natation synchronisée cet été aussi lors des championnats d'Europe. Donc voilà, il faut que nous luttions absolument contre toutes ces formes.
11: Louise Boisson aussi a eu droit sur son physique un peu masculin pendant Roland Garros. Donc un réflexe, cette plateforme.
26: Plateforme Signal Sport, autre réflexe, porter plainte, et puis surtout collectivement que nous dénoncions ces comportements qui sont inadmissibles aujourd'hui. Bien évidemment, je lui apporte tout mon soutien, puis il faut ça. Bon, vous me voyez, les auditeurs ne me voient peut-être pas, moi je suis plutôt une femme ronde aussi, et souvent j'ai eu à subir aussi ce genre de dénigrement. Donc tout mon soutien à cette sportive, et je crois que c'est vraiment un travail collectif que nous devons faire ensemble.
11: Notre soutien également. L'autre dossier, Madame la Ministre, nous emmène à Bordeaux. Dossier que suit de très près, évidemment, ici Gironde, tous les supporters des Girondins de Bordeaux, le tribunal administratif de Paris a tranché. Le club de foot reste exclu des championnats nationaux, bascule en régional, une sixième échelon du foot français. C'est un nouvel épisode dans une longue descente.
14: Qu'est-ce que vous pouvez nous dire de ce dossier? Qu'est-ce que vous pouvez dire aux fans du club aujourd'hui? Est-ce qu'il risque la liquidation judiciaire?
26: Alors d'abord, dire que nous sommes très attentifs au dossier bordelais. Parce que les Girondins de Bordeaux, c'est un club qui est emblématique, mythique, historique du football français. Et au-delà du sportif, c'est aussi un club qui a façonné à la fois la sociologie du bordelais, mais aussi qui aujourd'hui a un poids économique sur le territoire. Donc bien évidemment, avec les compétences qui sont les miennes aujourd'hui, j'ai une écoute et un œil très attentif à ce qui se passe dans ce dossier. Il faut savoir qu'il y a un nouvel élément qui est intervenu dans ce dossier, puisqu'il y a aujourd'hui un dossier de reprise qui est solide, puisque le tribunal de commerce de Bordeaux a statué sur ce dossier de reprise. En lien avec la fédération, moi je n'ai pas de pouvoir pour obliger la fédération est dans ses prérogatives, elle fait son travail, elle a ses règlements, il y a des lois qui existent, mais j'ai demandé tout de même à la fédération d'avoir d'avoir un œil attentif sur le dossier de Bordeaux, non pas pour forcer une réintégration. Je veux dire, il y a eu une mauvaise gestion du club de Bordeaux qui nécessite une rétrogradation, mais entre descendant régional ou une division inférieure, voilà, ou disparaître, il y a peut-être une voie à trouver. D'autant qu'aujourd'hui, on a le tribunal de commerce effectivement qui apporte une nouveauté. Ce qu'il faut comprendre, c'est que si demain les Girondins de Bordeaux sont complètement relégués, eh ben on n'aura plus de formation, de centre de formation. On aura bien évidemment une relégation, donc plus de joueurs professionnels. Donc il va y avoir des licenciements. Il y a de nombreux créanciers aujourd'hui qui attendent d'être finalement payés, que leur dette soit honorée. Mmh. Et le tribunal de commerce a prévu un plan d'apurement de la dette sur une dizaine d'années. Il y a aussi des dettes fiscales et sociales. Accessoirement, ce n'est pas rien. Des dettes vis-à-vis de la métropole pour la location sociale. Donc, il y a un impact économique sur tout cela.
14: Non négligeable.
26: Et c'est là-dessus que j'ai attiré l'œil de Philippe Diallo, qui est très conscient du sujet et qui travaille aussi beaucoup.
14: Le club pourrait donc revenir, Madame Lévis, mais à quel niveau?
26: Il ne m'appartient pas de dire si le club doit revenir ni à quel niveau il doit revenir. Moi, j'ai souhaité attirer l'attention de la fédération sur le poids et sur l'importance du club au sein du Bordelais.
14: Foot toujours, si je puis me permettre cette transition.
26: Foot toujours, absolument.
14: Avec le cas Infantino. Je resitue pour celles et ceux qui n'ont pas suivi Gianni Infantino, c'est le patron de la FIFA du foot mondial, qui entendait vendre des parts de la Coupe du Monde à des investisseurs privés. Projet un peu fou, il faut le dire, avorté désormais. Et puis, il y a eu aussi la suspension de l'Américain Balogun, annulée pendant le mondial après un coup de fil de Donald Trump. Bref, ils sont nombreux à demander son départ. Dernière en date d'ailleurs, Michel Platini, ex-patron de l'UEFA. Vous aussi, Madame la Ministre, vous demandez son départ?
26: Il ne m'appartient pas de demander son départ, simplement.
14: Vous le souhaitez?
26: Je n'ai pas à le souhaiter non plus. Ça appartient à l'instance de décider de qui sera le dirigeant demain de la FIFA. Simplement, c'est vrai qu'au moment où il y a eu cette annonce de privatisation quelque part de la Coupe du Monde, il y a eu une réaction de ma part en tant que ministre des Sports. Je défends aussi un modèle sportif et un modèle footballistique français auquel nous sommes attachés. Et donc, j'ai exprimé mon désaccord par rapport à la proposition qui était faite.
14: Vous attendez que le patron du foot français, Philippe Diallo, prenne position?
26: Il a eu une position qui était assez claire, puisqu'il a dénoncé également la proposition qui avait été faite par Infantino à ce moment-là.
14: Donc on ne demande pas explicitement son départ, mais on n'aime pas vraiment le personnage. Mais
26: en fait, ce n'est pas à moi de décider de l'organisation.
14: Mais la France pourrait se positionner.
26: Nous sommes positionnés clairement, puisqu'il y a eu une expression de ma part. Il y a eu également, vous le savez, une expression du président de la République et une expression du président de la Fédération française. Donc je pense que la position de la France, pour coup, elle est claire. Vous avez toutes les instances qui ont bougé.
14: Vous avez éclairci tout ça. Marina Ferrari, on en a fini avec les quelques dossiers d'actualité sportive. Vous venez dans le trésor de nos régions nous présenter l'opération septembre, on bouge. Tout est dit dans le titre. Pendant près d'un mois, une tournée nationale fera étape dans 18 villes partout en France. L'objectif, c'est de nous mettre ou remettre au sport.
26: Absolument. Donc, ce qu'il faut comprendre, septembre bouge. Donc, c'est le mois de l'activité physique et sportive. Nous avons choisi le mois de septembre pour lancer ce qui est en fait la vitrine, qui a vocation à être la vitrine du sport santé. C'est une opération qui s'inscrit dans notre stratégie nationale sport santé que nous conduisons de concert ministère des Sports et ministère de la Santé. Et tout simplement, c'est remettre la France en mouvement, puisque vous le savez, aujourd'hui, on a un problème de sédentarité et le déficit d'activité physique a des conséquences lourdes sur la santé de nos concitoyens. Donc, l'idée, c'est de faire comprendre, d'aller vers nos concitoyens pour les remettre en mouvement, quelles que soient leurs conditions physiques, leur âge, les pathologies qu'ils peuvent porter, le handicap qu'ils peuvent porter. On a tous et toutes une activité physique adaptée qui nous correspond.
14: Concrètement, comment ça va se passer? Il va y avoir des ambassadeurs, des ateliers?
26: Alors, absolument. Donc, concrètement, nous sommes d'abord accompagnés par des journalistes, des journalistes et des sportifs. Nous allons faire donc une tournée, vous l'avez rappelé, avec ces dates qui vont être partout en France, avec une espèce de caravane du Tour de France. Là encore, la métaphore sportive nous accompagne pour aller au plus proches de nos concitoyens. Il y aura donc ce village qui est organisé en plusieurs temps. D'abord un temps où les clubs sportifs ou les associations pourront venir faire des démonstrations des activités, puisqu'aujourd'hui, je peux avoir peur de courir, mais par contre, je peux redécouvrir la marche nordique, par exemple. Je peux avoir peur d'aller nager, mais je peux découvrir l'aquabike, etc., etc. Donc, des démonstrations pour permettre aux gens de voir qu'il y a des panels adaptés à chaque situation. Deuxièmement, nos partenaires qui vont également être là pour faire valoir toutes les activités et toutes, en fait, toutes les composantes aujourd'hui du sport santé en France. Ils sont nombreux, je pense aux maisons sport santé, je pense à la caisse d'assurance maladie, mm-hmm. je pense aux grandes associations comme la Ligue contre le cancer qui sont également à nos côtés. Et puis ensuite, il y aura des temps de pratique où les gens pourront essayer également les activités
14: choses sérieuses.
26: Physiques. Absolument. Mais voilà, il faut bien comprendre que c'est, l'idée, c'est vraiment que chacun puisse reprendre une activité physique sans avoir peur de se faire mal, tout simplement, parce qu'on peut tous à notre niveau.
14: On peut reprendre doucement.
26: Absolument. Il faut reprendre doucement pour garder cette habitude.
14: Autre dispositif pour faire bouger les plus jeunes, cette fois, les enfants de 6 à 13 ans, le passeport, cette aide de 50 euros pour financer une inscription dans un club. Cette aide, elle sera désormais conditionnée à un quotient familial inférieur à 700 euros. Ça veut dire mathématiquement moins de bénéficiaires. Est-ce que c'est pas un peu contradictoire avec cette ambition de mettre un maximum de jeunes au sport ?
26: Plus de bénéficiaires que l'an dernier.
14: Ah bon ?
26: Oui. Le passeport, vous savez, l'année dernière avait dû être recentré sur les 14 ans et plus, parce qu'il y avait aussi une contrainte budgétaire. Et donc le choix qui avait été fait par ma prédécesseure, mm-hmm. qui l'avait fait, d'ailleurs c'était un choix qui était pertinent, puisqu'on sait que il y a la pratique sportive décroche, en tout cas les prises de licence dans les clubs sportifs décrochent à partir de 14 ans. Oui. Donc le choix qui avait été fait compte tenu de la contrainte budgétaire était de se recentrer sur les 14 ans et plus. Là, nous rouvrons aux 6 et plus.
14: On élargit la tranche d'âge.
26: On réélargit la tranche d'âge. Et il avait été porté à 70 euros l'année dernière. On revient au dispositif initial de 50 euros. Mais on réélargit bien le dispositif.
14: Ça veut dire combien de bénéficiaires en
26: plus? Ça veut dire qu'on va être à peu près à 4 millions de bénéficiaires aujourd'hui. Alors c'est vrai que dans sa première version, nous étions au-dessus. Oui. Mais l'année dernière, nous étions largement au-dessous. Donc on réouvre le dispositif.
14: Cibler les familles les plus précaires.
26: Cible les familles les plus précaires. Je crois que la responsabilité budgétaire aujourd'hui qui est la nôtre, c'est d'aider ceux qui ont le plus besoin en étant bien évidemment responsable au regard des finances publiques. Et ce qu'il faut bien comprendre aujourd'hui, c'est que le choix de rouvrir les 6-13 ans est extrêmement important, parce que c'est là aussi où on acquiert le réflexe du sport et de l'activité physique. Mmh. Et le mouvement sportif nous le réclamait beaucoup également, puisqu'aujourd'hui, on le sait, les familles ont besoin aussi de cette aide pour pouvoir inscrire les enfants dans les clubs.
14: L'objectif de ce mois de septembre, c'est donc s'inscrire à des activités sportives, hein, regarder un peu ce qui se passe autour de
26: chez vous. Oui, ou apprendre à pratiquer même seul, puisqu'on peut pratiquer une activité sportive et physique seule. Il faut comprendre qu'on a un enjeu, c'est vraiment un enjeu de santé publique. Oui. Aujourd'hui, vous le savez, on a malheureusement 95% des personnes aujourd'hui qui ne sont pas dans les critères de la bonne activité physique. Je ne sais pas si vous avez vu les études qu'on a fait à l'entrée du collège depuis l'année dernière. On mesure justement la pratique physique des jeunes collégiens avec des chiffres qui
14: ont du mal à tenir l'endurance.
26: Ils ont du mal à tenir l'endurance, et puis surtout, on a des chiffres qui sont effrayants en perte de capacité cardiovasculaire de nos jeunes. Donc on voit que c'est vraiment un problème de santé publique qui est majeur et qui est devant nous.
14: Septembre bouge, donc Marina Ferrari, ministre des Sports, de la Jeunesse et de la Vie Associative. On vous garde encore un peu pour évoquer cette année qui vient, année d'élection présidentielle avec des enjeux très importants pour notre pays, climatique, économique, sociaux, les sujets ne manquent pas, et on a voulu vous entendre, vous, auditeurs et auditrices, sur ici, avant tout concitoyens et concitoyennes. Notre réseau lance une grande consultation baptisée Dites-le ici, 50 isoloirs déployés sur le territoire, à l'intérieur un ordinateur qui enregistre vos envies, vos craintes, vos espoirs, 5 questions qui vous sont posées. Quand vous pensez à l'avenir, qu'est-ce qui vous rend optimiste ? Liberté, égalité, fraternité, quelle est la valeur la plus importante à vos yeux ? Quels sont les sujets les plus importants pour vous en ce moment ? Que ce soit en positif ou en négatif, ou encore, quel serait votre message au ou à la future présidente de la République ?
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14: Madame la ministre des Sports, de la Jeunesse, de la Vie Associative, je vous propose d'écouter Mira, une étudiante à Paris qui est entrée dans l'isoloir ici, place de la République, pour nous parler de son avenir professionnel et surtout d'écologie.
5: Ce qui est important pour moi en ce moment, c'est mes études, parce que j'aimerais trouver un travail qui me donne envie de travailler, pas juste pour gagner de l'argent. Mais de laisser quelque chose derrière moi, je pense qu'il est aussi important, c'est l'écologie, prendre soin de la nature, de se rendre compte que ce qu'on a devant nous, c'est super beau et qu'il ne faut pas la détruire. Ce qui me rend optimiste, je pense, c'est la nouvelle génération. Parce que je pense qu'on essaye de plus en plus de vivre ensemble, mais de connaître à s'apprendre. Je pense que la nouvelle génération, on arrive à comprendre qu'on est tous différents, on s'accepte, on travaille ensemble et on aime bien vivre ensemble, en fait. Pour les générations futures, je souhaite qu'ils puissent vivre comme nous, en fait. Parce que je pense qu'aujourd'hui, on a beaucoup de chance déjà d'être en vie. Et ce que je souhaite pour mes enfants, c'est de pouvoir voyager en faisant à côté un travail dans lequel ils ont envie de continuer. Et une raison pour laquelle se réveiller tous les jours, tous les matins, ça fait sens, en fait.
11: Voilà, Mira, étudiante à Paris, Marina Ferrari. Je vous ai vu attentive, vous prenez des notes. Qu'est-ce que vous retenez de ce témoignage ?
26: Alors, plusieurs choses. Le premier, c'est d'abord, la première chose que je retiens, c'est un message d'espoir et d'envie. Et ça me fait plaisir d'entendre Mira et je la remercie. Parce que j'entends beaucoup de choses fausses sur notre jeunesse. J'entends beaucoup une jeunesse désabusée, qui n'a plus envie, Moi, j'ai entendu, on a envie de... j'ai noté, je cherche un travail, j'ai envie d'avoir un travail qui me fait plaisir. Ouais. Je ne serai pas juste là pour gagner de l'argent et je veux transmettre aux générations futures. Mm-hmm. Donc, merci pour cela. Aujourd'hui, quand toutes les études statistiques le montrent, nos jeunes s'engagent et s'engagent de plus en plus. Simplement, dans l'engagement, ils le font différemment de nous. Ils vont plus sur une cause, ils vont plus sur un événement culturel, un festival, etc. Mais ils s'engagent. Donc cette espèce d'idée surannée que les jeunes ne s'engagent plus est absolument fausse. Donc merci, puisque Mira l'incarne pleinement et c'est très optimiste pour l'avenir.
11: Et elle est optimiste aussi en sa génération.
26: Absolument, elle est optimiste en sa génération.
11: Vous y croyez, bien sûr,
26: en plus, en étant ministre de la jeunesse, bien évidemment, j'ai un message à passer, c'est que je trouve que malheureusement, on ne parle pas assez à notre jeunesse. Et pourtant, notre jeunesse, c'est notre avenir. C'est un peu impossible de dire cela, mais c'est une réalité. Et aujourd'hui, malheureusement, dans le débat public, je trouve qu'on ne parle pas assez à notre jeunesse, et pas seulement en termes d'éducation, mais aussi en termes de comment je me projette, comment on aide notre jeunesse à rentrer dans son avenir professionnel, comment on aide notre jeunesse à se loger, etc., etc. Quand on voit la baisse de la natalité aujourd'hui, c'est parce qu'il faut aussi qu'on redonne des perspectives à notre jeunesse. Mm-hmm. C'est-à-dire, dans un monde, elle parle beaucoup d'éco-anxiété, il faut entendre l'éco-anxiété, c'est une réalité aujourd'hui. Et quand on a passé un été caniculaire comme celui que nous venons de passer, ça a touché toute la classe d'âge. Aujourd'hui, on est confronté réellement à la problématique du réchauffement climatique et au dérèglement climatique. Et donc, j'ai envie de lui dire, Mira, il y a plein de dispositifs aujourd'hui que nous développons pour aussi nous accompagner dans cette volonté d'engagement. Je pense au service civique écologique, notamment, qui existe et qui lui permettra peut-être de trouver sa voie pour continuer à œuvrer pour les générations futures.
11: Mira, vous avez votre réponse. Merci, Marina Ferrari, ministre des Sports, de la Jeunesse, de la Vie Associative, d'avoir été dans le 13h de nos régions. Je compte sur vous pour passer dans notre isoloir en sortant.
26: Avec plaisir, et puis surtout, je voudrais vous remercier parce que vous serez bien évidemment partenaire de Septembre Bouge et partout sur les territoires, vous serez à nos côtés pour faire valoir cette belle manifestation.
11: Merci beaucoup.
26: Merci à vous.
11: Le 13h de nos régions, c'est fini. Je vous dis à demain, même heure, même endroit. L'après-midi se poursuit en musique sur votre radio ici.
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8: 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Les bus France Service reprennent la route en cette rentrée pour venir au plus près de chez vous pour vous aider dans vos diverses démarches administratives. Dès ce jeudi 3 septembre, de 9h à midi sur la place d'Anien et de 13h30 à 16h sur la place du marché de Chana, vous retrouverez davantage d'informations sur le site entre Bièvre et Rhône pour les différents horaires de passage ainsi que sur l'aide proposée par ces divers bus de France Service.
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Gérard Blanc sur Ici Isère avec une autre histoire. Bel après-midi à l'écoute d'Ici Isère, merci d'être avec nous. L'Aubergerie, c'est une ancienne auberge restaurée avec soin dans la vallée du Haut-Bréda en Belledonne. Un restaurant et une chambre d'hôte tenue avec amour par Thomas Sibyl. Nous vous proposons de le rencontrer dans 7 minutes. Il va nous raconter son coup de cœur pour la région. Ce sera juste après Benabar, puis Julie Pietri sur Ici Isère.

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0: Ève, lève-toi, c'est Julie Pietri sur Ici Isère. On vous emmène cet après-midi rencontrer un homme qui est tombé sous le charme de la vallée du Haut-Bréda, dans le pays d'Alvar, il y a plus de 30 ans. Il s'y est tellement plu qu'il s'y est installé et y a ouvert un restaurant plutôt atypique dans une vieille ferme, un restaurant qui s'appelle l'Aubergerie. Son nom à lui, c'est Thomas Sibyl. Pour Ici Isère, Alain Salomon est allé le retrouver en cuisine et lui a demandé pourquoi son établissement se nommait ainsi.
1: L'Aubergerie, c'est une longue histoire, c'est une longue histoire partagée avec plein de gens.
2: Au début, c'était pas un restaurant.
1: C'était la ferme du Haut-Bréda. C'est un élevage de brebis laitières avec transformation du lait en fromage et les agneaux en vente directe ici à la ferme ou sur les marchés à Grenoble. Ce que j'ai fait pendant 15 ans.
2: La bâtisse date du 17e siècle.
1: À peu près.
2: C'est marrant parce que cette salle de restaurant, on est à mi-chemin entre la ferme, presque l'antiquaire.
1: Ouais,
2: une brocante presque.
1: C'est presque une brocante. Il y a plein d'objets, de bibelots, de vieux paniers, de vieux chaudrons qui paraissent chinés. Et en fait, à chaque fois, c'est des cadeaux, des souvenirs.
2: Des cadeaux.
1: Et c'est des cadeaux, des souvenirs partagés, ouais.
2: Alors, on peut soulever le couvercle des casseroles ou pas?
1: Mais oui, bien sûr.
2: Il y a quoi là-dedans?
1: Là-dedans, il y a une langue de bœuf.
2: Ah, ça sent bon, hein?
1: La meilleure langue de bœuf du littoral, comme dit la blague.
2: Du littoral.
1: Oui, c'est une petite blague. Clin d'œil au cinéma français. C'est une langue de bœuf qui vient de la ferme.
2: La cité de la peur, peut-être.
1: Voilà, la cité de la peur.
2: On a de l'humour chez Thomas Sibyl.
1: Ah, ben on n'arrête pas. On n'arrête pas.
2: Donc, c'est toujours des produits du terroir, ça, on n'en a pas parlé dans l'assiette. Moi, j'ai eu l'occasion de manger ici à l'Aubergerie. J'ai trouvé déjà une cuisine très florale.
1: Ouais. Là, l'été, on joue beaucoup avec les herbes fraîches, les fleurs, toutes les fleurs comestibles, les herbes du jardin. Et là, on est devant une langue de bœuf, la ferme de Bellevue, au Moutaret, qui mijote avec céleri bourgeois.
2: Local.
1: Un aromatique, c'est du local. C'est génial de bosser en local parce qu'il y a une vraie discussion. Je ne sais pas si c'est les meilleurs produits du monde, mais en l'occurrence, ils sont quand même très très bons. Et il y a une vraie discussion entre nous, moi qui vais traiter le produit et le producteur, et ils vont me dire, ça c'est de l'agneau d'alvage, tu vas te régaler, ça c'est du bœuf qui a 3 ans, qui a 4 ans, qui a 6 ans, il va pas manquer des sornettes. Et du coup, nous, ça nous permet de se faire plaisir, très honnêtement, avec le produit, avec la matière première, avec le produit.
2: Quand est-ce qu'on invente la radio en odorama?
1: Alors là, j'adorerais.
2: Ah ouais, c'est clair.
1: On n'aurait plus personne dans les restos.
2: Est-ce qu'on peut aller sur la terrasse? Le chef cuisinier, c'est peut-être fini là?
1: C'est fini. On a un gâteau d'anniversaire à préparer, mais ça va, ils ont 5 minutes.
2: Mais est-ce qu'il y a des moments là, quand je sais pas si on a le temps de se poser et juste de contempler ces montagnes qu'on connaît certainement par cœur?
1: Oui, je les connais par cœur. J'ai toujours dans ma journée, j'en ai besoin même, de me poser un moment un peu oisif, un moment un peu contemplatif. Et je m'en lasse jamais. Je m'en lasse jamais encore ce matin. Le soleil va sortir du pic de derrière le pic de la Valoire. Et j'ai des frissons. C'est magnifique.
2: Ah, des frissons carrément.
1: Ah oui, je trouve ça magnifique.
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0: C'est le tube qui nous a fait connaître le crooner Danny Briand, Suzette sur Ici Isère. Un titre qu'il a lui-même écrit et composé et joué pendant des années le soir dans un club de jazz parisien avant de rencontrer le succès. Teddy Swims, puis Vanessa Paradis avec nous dans les prochaines minutes sur Ici Isère.
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1: Bon début d'après-midi à toutes et à tous à l'écoute d'Ici Isère. Il est 14h. Et tout de suite, le flash.
2: Les vagues de chaleur successives et la sécheresse de cet été ont coûté cher à la France. 0,1 point de PIB, de produit intérieur brut. Les agriculteurs sont particulièrement concernés avec une baisse de 8% de la production. Des agriculteurs qui devaient connaître demain soir le plan d'urgence prévu par le gouvernement pour les aider. Finalement, ces annonces sont décalées de quelques jours. Le temps de concerter à nouveau, explique l'entourage du Premier ministre. Tous les billets achetés pour les concerts de Patrick Bruel, qui a annulé sa tournée prévu à partir d'octobre, seront remboursés. C'est ce qu'assure l'avocate du chanteur, accusé de violences sexuelles par des dizaines de femmes. Patrick Bruel a renoncé hier soir à la tournée de 35 dates qu'il devait entamer le mois prochain. Une épave détectée au large de l'Angleterre, peut-être celle du chalutier français qui a coulé samedi dernier. La plus grande prudence s'impose toutefois tant que les vérifications n'ont pas pu être faites, précise le parquet à Issy-Armorique. Dans le Maine-et-Loire, près de 7600 canards vont être abattus après la découverte d'un foyer de grippe aviaire hautement pathogène dans un élevage de Longuet-Jumelles. C'est à une cinquantaine de kilomètres de la ville d'Angers. Et puis on a appris ce matin la disparition de Jean-Paul Rapneau, réalisateur multi-césarisé, notamment pour Cyrano de Bergerac avec Gérard Depardieu, Le Sauvage avec Yves Montand, La Vie de Château avec Catherine Deneuve, Le Hussard sur le Toit ou encore Le Sauvage, donc de 1975. Jean-Paul Rapneau est mort à l'âge de 94 ans. Sa filmographie est sur ici.fr.
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1: Encore et toujours du beau temps pour l'ensemble du département de l'Isère ce mercredi. Soleil et ciel bleu avec un voile blanc par endroit selon Météo France. Les températures restent au-dessus des normales saisonnières, même largement au-dessus. Nous avons cet après-midi 24 degrés à Villard-de-Lans, 26 à Lamure, 28 à la Côte-Saint-André, 29 degrés à Saint-Marcelin et Bourgoin-Jallieu, 29 aussi pour le Bourdoisan, 30 degrés à Voiron et Grenoble et jusque 31 à Vienne.
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0: Jackson sur Ici Isère avec The Way You Make Me Feel. Champier, c'est une petite commune des Terres Froides au nord de la côte Saint-André. Une collecte de sang y est organisée demain jeudi de 16h à 19h30 au gymnase. Chanson française à venir, Laurent Voulzy, Manon Lisa puis Julien Clerc dans les 15 prochaines minutes.
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0: Ce n'est rien, un classique de Julien Clerc sur Ici Isère. Du concret, du pratique, c'est ce que Thomas Bortolato nous propose maintenant.
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2: C'est la tradition en ce début septembre, le moment rêvé pour compléter son agenda d'engagement et de belles choses. Les forums des associations se tiennent au gymnase d'Artas, au sud de Bourgoin-Jallieu, de 10h à midi. Autre forum à Diemos, toujours à 4 km de Bourgoin-Jallieu, qui se tiendra à la salle polyvalente Gabriel Rey le matin. Ces deux forums sont pour samedi. Les communes voisines de Saint-Victor-de-Maurestel et Crémépieux organisent leur forum ensemble. Demain, jeudi 3 septembre, de 17h30 à 19h30, c'est à la salle des fêtes de Saint-Victor et Maurestel. À Varsalières-Risset, si vous souhaitez découvrir l'escrime, ce vendredi de 18h à 20h, le club de Vars propose une découverte de ce sport à partir de 7 ans, que vous soyez grand débutant ou simple curieux. Cette période de septembre amène aussi son lot de pollen, notamment pour l'ambroisie. Le Nord-Isère est concerné ces jours-ci avec un risque élevé d'allergie d'après Atmo. Prudence donc pour les personnes concernées.
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0: Ocean avec Caribbean Queen sur ICI Isère, un titre qui a cartonné lors de sa sortie en 1984 et qui a permis à Billy Ocean de décrocher le Grammy Award de la meilleure prestation vocale R&B masculine. Grammy Award, c'est l'équivalent des victoires de la musique aux États-Unis et c'était le premier artiste britannique à obtenir ce prix en 1984. On continue à enchaîner les tubes dans le prochain quart d'heure avec Daniel Balavoine, Bruno Mars puis Francis Cabrel sur ICI Isère. Ce sera juste après ça. 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
1: Merci d'être à l'écoute d'Ici Isère. Belle journée à toutes et à tous. Il est 15h, voici le journal.
2: C'est la semaine de rentrée, l'heure de faire les comptes, surtout pour les étudiants qui ont besoin d'un budget conséquent pour démarrer l'année. Cette année, le budget explose selon la FAGE. Ils dépensent en moyenne 3 240 euros entre dépenses de vie courante, frais spécifiques de rentrée universitaire, une hausse de 25% depuis 6 ans selon le syndicat étudiant. La chanteuse et comédienne Elena Noguera témoigne à son tour dans le cadre de l'affaire Patrick Bruel, mise en examen, on le sait, pour plusieurs violences sexuelles, âgée de 57 ans. Elle a décidé de ne pas porter plainte et dénonce aujourd'hui le fait que son témoignage soit donné en pâture. Patrick Bruel qui a annulé sa tournée. Tous les billets achetés pour ses concerts prévus à partir d'octobre seront remboursés. C'est ce qu'assure l'avocate du chanteur. Les vagues de canicule et la sécheresse en France cette année coûteront 0,1 point de PIB. Le ministère de l'économie considère que ces vagues de chaleur devraient entraîner une baisse de la production agricole française de 8%, soit la moitié de celle observée lors de la canicule de 2003. Les horaires de repas irréguliers au fil de la semaine augmentent les risques de développer une maladie cardiovasculaire chez les hommes. C'est ce que démontre une étude Nutrinet Santé. Cette pratique augmente donc les risques de développer cette maladie. Les auteurs parlent d'un jet lag alimentaire, c'est-à-dire le fait de ne pas avoir les mêmes horaires de repas en semaine et le week-end. Et puis la mort de Jean-Paul Rapneau à l'âge de 94 ans, réalisateur multicésarisé, notamment pour Cyrano de Bergerac avec Gérard Depardieu, filmographie sur ici.fr.
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1: Il fait beau, toujours du beau temps dans l'ensemble du département de l'Isère. Pas mal de rayons de soleil, du ciel bleu. On a aussi des nuages, plutôt un voile blanc par endroit. Les températures sont chaudes, toujours. Elles vont monter dans les jours prochains. Mais pour cet après-midi, nous avons 24 degrés à Lens-en-Vercors, 26 à Lamur, 28 à la Côte-Saint-André, 29 degrés à Vinay et la Tour-du-Pin, 29 degrés également au Bourdoisan, 30 degrés à Charavines et Grenoble et jusque 31 degrés à Vienne.

0: La voix rocailleuse de Joe Cocker sur Ici Isère avec Unchain My Heart. La ressourcerie de Saint-Pierre de Bressieux sera présente demain jeudi au marché de Bonnevaux, près de la Côte-Saint-André, pour une vente d'articles de seconde main remis au goût du jour et proposés à des prix très attractifs, avec notamment vêtements, vaisselle, livres, jouets ou encore petits mobiliers. 100% français dans la sélection musicale d'Ici Isère, avec à suivre Véronique Sanson, Christophe Maé, puis Powwow sur Ici Isère.
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0: Le groupe vocal Powwow sur Ici Isère avec le chat. Et voici l'agenda pratique d'Ici Isère.
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0: Circulation perturbée, mais de nouveau possible sur le pont de Ponsonnat qui relie Trièves et Matésine au sud de la Mure. D'importants travaux de rénovation, réhabilitation sont en cours. Ils ont imposé une fermeture totale de la route au niveau du pont en juillet et en août. Depuis lundi, c'est circulation en alternance avec des coupures totales la nuit de 21h à 6h. Fin des travaux prévus pour la fin de l'automne. Autre chantier, le service cycle de l'eau du Pays Voironnais est en train de réaliser des travaux de renouvellement des réseaux d'eau potable et d'eau usée sous le chemin du Salamo, le chemin de Payadou et chemin du camping sur la commune de Tulin. Pendant le chantier, la circulation est interdite avec route barrée de part et d'autre de la zone de travaux, sauf pour les riverains. L'accès riverain se fera soit depuis l'avenue de Saint-Quentin, soit depuis la déviation mise en place par la rue de Cressonnière. Fin des travaux prévus pour la mi-octobre.
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0: 6h avec Serge Gainsbourg, Aux enfants de la chance, une chanson en forme de message de prévention anti-drogue qui s'adresse aux adolescents. Les enfants de la chance, ce sont ceux qui n'ont pas encore touché à la drogue. Trois chansons pour aller jusque 16h. Dans l'ordre, nous allons écouter Imagination, Soprano, puis France Gall sur Ici Isère.
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1: Belle journée à toutes et à tous à l'écoute d'Ici, Isère. Il est 16h, voici le journal.
2: Les vagues de chaleur successives et la sécheresse de cet été ont coûté cher à la France, 0,1 point de PIB. Les agriculteurs sont particulièrement concernés avec une baisse de 8% de la production des agriculteurs qui devaient connaître demain soir le plan d'urgence prévu par le gouvernement pour les aider. Finalement, ces annonces sont décalées de quelques jours, le temps de concerter à nouveau, explique l'entourage du Premier ministre. Tous les billets achetés pour les concerts de Patrick Bruel seront remboursés, c'est ce qu'assure l'avocate du chanteur. Accusé de violences sexuelles par des dizaines de femmes, Patrick Bruel a renoncé hier soir à la tournée de 35 dates qu'il devait entamer le mois prochain. La judokate française Léa Fontaine porte plainte après avoir reçu une vague d'attaques grossophobes sur les réseaux sociaux. Victorieuse du Grand Slam de Lausanne dans la catégorie des plus de 78 kilos, elle a reçu de nombreuses insultes, des attaques fermement condamnées par la ministre des Sports dans le 13h de nos régions tout à l'heure sur ICI. Son corps, c'est aussi finalement la fierté de la France. Je tenais à lui adresser mon soutien, a déclaré Marina Ferrari. C'est dans Replay sur ICI.fr. Une épave détectée au large de l'Angleterre, peut-être celle du chalutier français qui a coulé samedi soir. La plus grande prudence s'impose toutefois tant que les vérifications n'ont pas pu être faites, précise le parquet à ICI Armorique. Et puis on a appris la disparition de Jean-Paul Rapneau. Aujourd'hui, le réalisateur multi-césarisé est mort à l'âge de 94 ans. Sa filmographie en vidéo sur ICI.fr.
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1: Encore et toujours du beau temps pour l'ensemble du département de l'Isère ce mercredi. Soleil et ciel bleu avec un voile blanc par endroit selon Météo France. Les températures restent au-dessus des normales saisonnières. Nous avons cet après-midi 24 degrés à Villard-de-Lans, 26 à La Mure, 28 à la Côte-Saint-André, 29 degrés à Saint-Marcelin et Bourgoin-Jallieu, 29 également au Bourg-d'Oisan, 30 degrés à Voiron et Grenoble et jusque 31 à Vienne.
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0: C'est déjà ça, Alain Souchon sur Ici Isère. Tout s'explique, c'est notre nouvelle chronique patrimoine. C'est dans moins de 3 minutes avec Mathieu Montel. Aujourd'hui, on parle archéologie et trésors avec cette question. Pourquoi une pièce de monnaie frappée à Crémieux a-t-elle été retrouvée dans la charpente d'un navire du 15e siècle, découvert lors de fouilles archéologiques au Pays de Galles? Réponse juste après Marine sur Ici Isère.
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2: Tout s'explique. Pourquoi le synchrotron de Grenoble a-t-il une forme de donut? Pourquoi à Pont-en-Royans des maisons ont-elles été construites à pic au-dessus de la rivière? D'où vient le nom de la Tour du Pin chaque jour? Pour notre nouvelle chronique, tout s'explique. Des réponses locales à des questions de patrimoine. Et aujourd'hui, Alexandre, pourquoi une pièce de monnaie frappée à Crémieux a été retrouvée dans un navire du 15e siècle au Pays de Galles?
3: Parce qu'elle y était employée comme porte-bonheur. Ça fait un peu nébuleux, mais je vais vous expliquer. Aux origines de cette histoire, aux accents un petit peu Indiana Jones, il y a le chantier de construction d'un théâtre. On est en 2002, au sud du Pays de Galles, dans la ville de Newport, près de la capitale Cardiff. Dès les premiers coups de pelleteuse de ce chantier, les engins butent sur de vieux morceaux de bois, les travaux sont arrêtés, des spécialistes d'archéologie viennent sur place et mettent au jour des vestiges d'un navire du Moyen-Âge et un vieux, plus précisément du 15e siècle. Et c'est là, en regardant un petit peu de quoi il s'agit, qu'une vieille pièce française, on appelle ça un petit blanc, est découverte scellée dans la charpente. Christelle Pramorin, référente patrimoine et guide conférencière à l'Office de tourisme des Balcons du Dauphiné, nous explique de quoi il s'agit.
4: Le petit blanc, c'est une pièce de monnaie qui avait été frappée dans l'atelier monétaire de Crémieux, très précisément en 1446. Cette petite pièce de monnaie, donc c'était l'époque où Louis XI était dauphin, il allait devenir ensuite le Louis XI. C'était pas une pièce d'or, c'était donc fait en billon, qui était un alliage de cuivre et d'argent, et qui était un petit peu cette pièce-là était, elle est presque de la taille, on va dire, d'une pièce de 2 euros actuelle.
2: Et donc, Alexandre, cette pièce, elle était utilisée comme porte-bonheur?
3: Alors, dans ce cas-là, oui. Au Moyen-Âge, dans certaines régions de France, ça se faisait aussi au moment de la construction des maisons, par exemple. Les ouvriers scellaient une pièce de monnaie dans la première pierre. L'idée, c'était de protéger la construction. Et dans le cas d'un bateau, l'idée, c'était d'éviter les incidents en mer. Alors, ça a plutôt fonctionné dans ce cas-là, manifestement, puisque le bateau n'a pas fini sa vie en mer. Il n'a pas coulé, mais il a fini sur terre, puisqu'il a été sorti de l'eau pour des réparations, il était mis, comme on dit aujourd'hui, en cale sèche. Et en fait, il s'est affaissé sur le côté. Il est tombé, il n'a jamais été redressé. On sait aujourd'hui, après étude de son épave, que c'était un navire marchand avec 3 mâts de plus de 30 mètres de long, qui pouvait transporter jusqu'à 200 tonnes de marchandises. On sait aussi qu'il faisait la liaison entre le sud du Pays de Galles et le Portugal et qu'il a été construit au Pays Basque espagnol.
2: Et on a su que la fameuse pièce, le petit blanc, venait de l'atelier monétaire de Crémieux parce qu'il portait le poinçon de l'atelier.
3: Voilà.
2: Ça, c'est aussi incroyable. Le navire du 15e siècle sorti de la terre, différentes parties traitées, entreposées. Et là, sa belle histoire, elle a provoqué beaucoup d'intérêt au Pays de Galles. Ouais. Il y a une association locale qui a ouvert un petit musée qui est venu à Crémieux pour montrer la pièce. Aujourd'hui, l'association EPIC, Études du patrimoine de l'île Crémieux, a fait frapper des copies de cette monnaie. Copie qu'on peut se procurer au prix de 3 euros avec une petite notice. Donc ça va, c'est pas
3: mal. Hein.
2: C'est pas mal, écoutez, puis ça vous portera peut-être bonheur, une pièce de 3 euros. Allez, je m'arrête là. On vous dit à plus tard, Alexandre.
3: À bientôt.
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0: un chanteur allemand, une chanteuse suisse, des paroliers italiens, I'm a Lover, c'est un tube européen du groupe Andrea sur Ici Isère. Lerita Mitsouko, puis Benjamin Biolay avec nous dans les 10 prochaines minutes avant de laisser la main à Christophe Chardon qui vous accompagnera jusqu'en fin d'après-midi.
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0: L'après-midi sur Ici Isère, on s'amuse d'être ici avec Serge Papagali et Mathieu Montel.
1: Bonjour Serge.
2: Bonjour Mathieu.
3: Tu es de l'Isère si tu sais que...
2: Mon cher, très cher Mathieu, quand mon grand-père...
1: Je vous réponds jamais, il est temps de le faire quand même.
2: Dans l'attendre, bien sûr. Quand mon grand-père disait avec cet accent si poétique et léger qu'est le nôtre, les grands rousses, j'y ai monté dessus plusieurs fois.
1: Comment ?
2: Oui.
1: J'ai fait exprès.
2: Il ne parlait évidemment pas de ses ébats amoureux, je veux dire, hein, et ceux de sa jeunesse en tout cas.
1: Belle image.
2: Oui, belle image, mais c'est pas le style de mon grand-père. Mon grand-père était matézin, il ne parlait donc jamais de ce qu'il avait monté, ni descendu d'ailleurs. On y reviendra
1: c'est ça.
2: Parce que là, ça, il a peut-être plus descendu que monté, on ne sait pas, enfin on verra. S'il nous écoute, je l'embrasse. Hein. Contrairement à ce que Kyle, et que croient d'ailleurs, pardon, même les gens d'ailleurs, les grandes rousses ne sont pas quelques grandes et fières iséroises au balcon bien fourni et légères, qui plus est, ce qui pourrait faire jaser. Non. Ce sont de belles montagnes.
1: Eh oui.
2: Situées sur le département de notre belle Isère. Et paraît-il de la Savoie aussi.
1: La quoi?
2: Ça reste à prouver. Moi, je pense que ça reste à prouver, ça met en effort.
1: Je connais pas.
2: Voilà. L'Oisans en recouvre une bonne partie, c'est une preuve. À mon avis, les grandes rousses sont toutes iséroises. De toute façon, les montagnes iséroises sont les plus belles du monde. Et surtout les rousses, bien évidemment. Nous, on y sait. Parce que qu'est-ce qu'on est? Nous, on est d'ici Isère, bien sûr.
1: Bien sûr.
2: Tout bon isérois, c'est ça.
1: Merci Serge, à demain.
2: Je vous en prie.
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0: Benjamin Biolay sur ICI Isère, son dernier titre, Écran total. Je vous fais écouter Enrique Iglesias et encore Rochy dans quelques instants.
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0: Merci d'être à nos côtés. Avant 17h30, que va-t-il se passer sur ICI Isère, l'humour en tube? Tous les jours, 16h50. C'est vrai qu'on prend un instant pour rire et sourire. On sera aux côtés de Fred Ballard avec Certes Mathurin et Marine Leonardi. C'est tout à l'heure à 16h50. Victor Chimel est le président de l'association Villard d'Avenir. Il était dans le camp de base hier. Et c'est vrai qu'on va s'intéresser à cette race de vaches autochtone du plateau du Vercors. Ce sera dans quelques instants. Avant cela, prenons des nouvelles de la route.
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0: Parce que j'essaie de mieux vous accompagner pour rentrer à la maison, faire ça du mieux que l'on peut. Est-ce que vous êtes nombreux d'ores et déjà à circuler sur Grenoble et agglomération? J'ai envie de dire que c'est encore bien. Vous avez le temps de sortir du bureau, du boulot pour rentrer à la maison. Pas de gros bouchons, pas de gros ralentissements. On a un petit peu de monde sur la rocade sud, mais ça vous y êtes habitué. Dans le sens Chambéry-Grenoble, partout ailleurs sur l'Y grenoblois, pas de souci à vous signaler. Je reste très vigilant, bien évidemment. Je compte sur vous. Sur le standard au 04 76 46 45 45 pour m'indiquer d'éventuels accidents ou d'éventuels ralentissements.
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0: 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Je vous offrirai la soirée de vendredi avec Marguerite Gaëtan-Roussel, Suzanne, sur un plateau. 17h40, on joue ensemble pour gagner le festival Les Belles Journées où nous serons présents avec Nelly Gauthier entre 10h et midi, très exactement. Bailamos, voici Enrique Iglesias, c'est le son du soleil pour vous accompagner.

0: Magnifique Oshi avec Je partirai sur ici Isère. Tiens la mano. Et Malavida arrive, Alphaville avec Forever Young, là aussi, énorme tube des années 80. Ce sera après avoir écouté l'émission d'hier du camp de base. Mon invité, c'était Victor Chimel, qui est le président de l'association Villard Avenir. La Villard étant la vache autochtone du Vercors. Son lait sert à faire d'ailleurs le Vercors Sassenage, le fromage, le très bon fromage Vercors Sassenage. Quelles sont les caractéristiques des vaches Villard? C'est ce que je lui demandais.
1: On a pour habitude de dire que ses caractéristiques, c'est notamment ce qui tape à l'œil, c'est sa couleur. Donc ce qu'on appelle la couleur froment, on appelle ça c'est la couleur du blé mûr pour vous donner un avis. C'est une vache qui va être robuste, qui va être large d'épaule, nous on aime dire les éleveurs. C'est surtout une vache qui est mixte, donc qui fait aussi bien du lait, notamment pour nos AOP sur le Vercors, mais aussi qui a une qualité de viande assez exceptionnelle. Donc on la travaille dans les deux parties. Et c'est une vache surtout qui résiste, qui est dite rustique, donc qui résiste un petit peu mieux aux aléas climatiques, qu'ils soient d'une extrémité ou de l'autre.
0: Victor Chimel, justement, ces aléas climatiques, on les connaît, puisque je crois que ce n'est pas terminé. Comment s'est passé cet été pour la Villard et pour les troupeaux et en alpage?
1: Alors, nous, sur le Vercors, les alpages, notamment, c'est des alpages de génisse. On n'a pas d'alpage dit laitier. On ne ferait pas du lait en alpage. Ça a été forcément une année spéciale avec la sécheresse, hein, et comme vous le dites si bien, c'est pas fini. Donc malheureusement, on pensait que le pire était derrière nous, mais le mois de septembre risque d'être assez compliqué. Forcément, du coup, les impacts qu'il y aura, c'est que on aura manqué de nourriture sur de repose d'herbe, donc de nourriture sur les alpages. Donc on va forcément faire une descente de nos génisses. Plutôt entre guillemets que ce qu'on pouvait avoir l'habitude de faire les années précédentes, mais le manque de nourriture se fera aussi ressentir autour de nos fermes, donc voilà, ça cause quand même des soucis. Ouais.
0: Quand est-ce qu'est prévue la descente des génisses?
1: S'il n'y a pas le retour de l'eau, et ça a l'air de se préciser comme ça, ça pourrait être d'ici une quinzaine de jours,
0: oui.
1: Malheureusement.
0: Et dites-nous ce qu'est une génisse pour ceux qui ne connaissent pas.
1: Alors une génisse, nous ce qu'on appelle génisse, c'est une bête qui ira entre 6 mois et 2 ans et demi, 3 ans. C'est une petite vache qui n'aura encore pas mis bas, donc qui sera pas rentrée dans le système de la lactation. Donc voilà, c'est nos adolescentes à nous, si on veut dire.
0: Ouais, les belles adolescentes. Victor Chimel, le président de Villard d'Avenir. La vache du Vercors. Tout à l'heure, tiens, on va changer un petit peu de massif. On va aller du côté du Trièves à Mins, très exactement. Le centre Terre Vivante à Mins a rouvert il y a quelques temps de cela. Qu'est-ce qu'il vous propose? Vous saurez tout en étant avec nous à 18h10, très précisément. La Mano Negra, Malavida, je vous l'avais promis, ils arrivent. Et puis avant 17h, on a l'humour en tube avec Fred Ballard. Certes Mathurin, on fera sa découverte. Et Marine Leonardi seront là pour nous amuser et nous faire sourire.
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0: Le groupe a traversé la décennie 80 avec facilité. On l'entendait tous les jours à la radio. C'était Alphaville avec Forever Young sur ici Isère. On a Vianney, D'or et d'étain. C'est le tout nouveau Vianney. Ça faisait quelques mois qu'on attendait son tout nouveau single. Il arrive dans quelques minutes. Vous l'entendrez après avoir écouter un petit peu Fred Ballard avec ses humoristes du jour, puisque l'humour en tube, c'est d'ores et déjà et à présent, juste avant 17h et après ça.
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10: Est-il vraiment utile d'être premier de la classe ? C'est ce que se demande Fred Ballard. La réponse, avec le sourire.
11: Travaille bien à l'école, travaille bien à l'école, faut que tu sois premier de ta classe. Premier de ta classe, soit t'auras pas de travail, après tu vas mourir. Calmez-vous les parents, vous aussi un peu.
12: Oui, là je crois que certes Mathura a raison. Hein. Certes, il n'est pas le mieux placé pour nous parler études supérieures et élites de la nation. Mais quand même, il a tiré son épingle du jeu, hein, contrairement à certains petits camarades qui caracolaient en tête en primaire.
11: Est-ce que quelqu'un a des nouvelles des premiers de la classe ? Voilà la vraie question. Pour moi, c'est à 18 ans, ils explosent en plein vol et ils disparaissent. C'est pas utile comme compétence avoir été premier de ta classe. Quelqu'un a déjà fait un entretien d'embauche ici, où tu t'es avec le DRH il nous dit, pourquoi je te prendrais toi et pas un autre? Et tu réponds, j'étais premier en CM2. On s'en fout vraiment, hein. C'est une compétence nulle, hein.
12: Bah, disons que c'est pas l'argument le plus convaincant, c'est vrai, hein. Les derniers seront les premiers et vice-versa, donc pas de panique, les notes, on s'en fout. L'essentiel, c'est que nos enfants s'épanouissent à l'école. Et pour ça, Marine Leonardi a un message pour tous les profs.
13: Je sais que vous avez besoin de temps pour vous adapter à nos gamins. Nous-mêmes, on s'est toujours pas adaptés. Mais à un moment donné, vous prenez le relais, les profs. Vous prenez le relais. On n'en peut plus. On veut bosser. Vous voyez, on veut se remettre au boulot. On veut un ordinateur. On veut une tasse de café. On veut retourner au turbin.
12: Et oui, c'est toute la différence entre un parent d'élève et un élève à la rentrée. Le parent rêve de retrouver ses dossiers brûlants, alors que l'élève rêve de brûler ses cahiers gonflants. Quant au prof, ben, pendant 10 mois, c'est vous les rois du stand-up, hein. Donc affûtez vos vannes et tout se passera bien.
10: Bon, alors vous avez compris, hein. Vous allez piocher les petites vannes, vous faites rire à votre classe. Non, ça marche pas comme ça, en fait. Merci Fred Ballard, et à demain pour l'humour en tube sur Ici Isère. D'or et d'étain, est-ce que vous aimez Vianney ? Oui, belle voix, bien évidemment. Chanteur qui compte dans la variété, le voici avec son nouveau titre d'or et d'étain, Vianney sur Ici Isère. Diana Ross, la reine, arrive, Chain Reaction, avant de rejoindre 17h. Et le journal, on vous informe bien sûr sur Ici Isère.

0: Chain Reaction, c'était Diana Ross sur Ici Isère.
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0: Merci d'écouter la première radio sur l'actu en Isère. Il est 17h. Faisons le point sur cette actualité avec vous, Véronique Puyot, bonsoir.
2: Bonsoir Christophe, bonsoir à tous et à toutes. Mauvaise nouvelle pour les amoureux de la randonnée en montagne et de l'alpinisme. Dans les Hautes-Alpes, la célèbre route qui mène auprès de Madame Carl, qui mène aussi à l'aile froide, ne sera pas reconstruite. La décision a été prise ce matin à l'issue d'une réunion de crise avec le département, le parc des Écrins et la préfecture des Hautes-Alpes. La route avait été en grande partie emportée par la crue du torrent de Saint-Pierre ces derniers jours. Les dégâts sont trop importants et le coût des travaux aurait été trop élevé, car d'autres catastrophes naturelles sont à redouter dans le futur. Environ 30 000 véhicules empruntaient pourtant cette route chaque année pour s'approcher au plus près du massif des Écrins. La commerçante des Deux Alpes qui en août dernier avait dit que les Juifs, je cite, étaient trop nombreux dans la station et que cela excédait les gens, sera jugée le 2 mars prochain par le tribunal judiciaire de Grenoble. Le parquet de Grenoble précise qu'elle est poursuivie pour injure publique discriminatoire envers un particulier en raison de sa religion. La vidéo avait été diffusée sur les réseaux sociaux par la personne à qui ses propos s'adressaient, une personne qui habite Paris et qui a donc également déposé plainte. Deux voitures de la police municipale incendiées à Saint-Martin-d'Hères cette nuit vers 3h du matin. Les flammes se sont propagées à un camion de transport de personnes handicapées qui appartient à la ville. Il est en partie détruit, selon la police, qui parle d'un incendie criminel. Une enquête, bien sûr, a été ouverte. La région Auvergne-Rhône-Alpes se mobilise pour aider les lycées à interdire le portable dans les établissements du secondaire, comme le veut la loi. La région qui met sur la table 1,5 million d'euros pour permettre aux proviseurs d'acheter justement des casiers et autres étuis afin que les lycéens y déposent leur portable avant d'entrer en cours. Émilien Jacquelin termine 93e de la première étape du Tour de Grande-Bretagne. Aujourd'hui, elle s'est déroulée cet après-midi autour de la ville de Lincoln. L'Isérois de la Décathlon CMA CGM est à près de 9 minutes du leader du classement général, Lewis Asquet. Et puis, on a appris ce matin la mort de Jean-Paul Rapneau, le réalisateur de Cyrano de Bergerac, avec 94 ans. Il avait aussi tourné dans Le Dauphiné, son très beau film en 1995, inspiré du livre de Jean Giono, Le Hussard sur le Toit, avec Juliette Binoche et Olivier Martinez, des scènes magnifiques tournées notamment dans le château de Volserre en Isère. La météo avec vous, Christophe.
0: Alors, le ciel, on s'attendait à une belle journée, ça a été le cas, avec des nuages, c'est vrai, par rapport à hier, un peu plus marqué. Demain jeudi, à nouveau une belle journée sur le département en matinée. Dans l'après-midi, quelques nuages qui ne vont pas quand même entacher ce beau soleil, puisqu'il continuera de briller. Côté température, on est sur, comme aujourd'hui, du 30 degrés au maximum dans les grosses agglomérations. Ensuite, c'est 29, 28 degrés, là où vous habitez, dans le département de l'Isère. C'est 28 degrés à Tesse-en-Beldonne, 25 degrés à Lamure, 28 à la Côte-Saint-André, 29 degrés à Villefontaine, 24 degrés à Lens-en-Vercors. Pas d'orage et pas de pluie attendue pour cette journée du jeudi 3 septembre.
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0: Moi, j'espère que la rentrée s'est bien passée pour tout le monde, jeunes gens, moins jeunes. Ceux qui sont rentrés de vacances aussi et qui ont repris le taf, le boulot, ça y est, c'est parti. Nous, on est là, prêts à vous accueillir tous les jours entre 16h30 et 19h sur Ici Isère. Et avec plaisir en plus, Bernard Lavillier et Jimmy Cliff pour vous accueillir justement. Voici Mélodie Tempo Harmonie.

0: Bernard Lavilliers, Jimmy Cliff et Mélodie Tempo Harmonie sur Ici Isère.
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0: Et si on allait au théâtre, le Café Théâtre Labasse-Cour, Café Théâtre Grenoblois, accueille ce jeudi à 20h30 la compagnie La Rose Bleue pour Autopsie de Petits Crimes Innocents. Sur scène, Aurélie Preux. La metteur en scène sera avec moi dans un instant, Katia Julliard, pour découvrir cette pièce humoristique mais profonde, vous allez l'entendre. Bonjour, pardon, merci, attention, c'est l'événement de la rentrée. Le concert et les concerts de Céline Dion à Paris à partir du samedi 12 septembre. Une première série de shows dans la capitale en attendant la suite en mai de l'année prochaine. Elle vient nous voir avec Bonjour, pardon, merci.

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0: Merci, bonjour, pardon, Céline Dion. Certains sont impatients. Samedi 12 septembre, premier concert de notre amie Céline. Série de show, bien sûr, que nous allons pouvoir applaudir du côté de Paris. Céline Dion. Et on passe à la compagnie La Rose Bleue. Autopsie de Petits Crimes Innocents, c'est le titre du spectacle que vous allez voir ce jeudi à la Basse-Cour à Grenoble, 20h30. La metteur en scène, Katia Juilliard, est avec nous. Bonjour, Katia.
1: Bonjour Christophe.
0: Bonjour à vous, merci d'être avec nous. Vous allez rejoindre Grenoble dans demain, tout simplement, venir à 20h30. Attention, l'auteur de la pièce sera dans la salle, donc il va falloir être juste. Hein.
1: Ah, un petit stress, hein. Mais pour le meilleur.
0: Bon, c'est une pièce où on rit, mais où il y a une certaine profondeur quand même. Parlez-en aux auditeurs d'ici Isère.
1: Oui, tout à fait. Donc en fait, c'est l'histoire d'une petite fille que l'on va suivre jusqu'à l'âge adulte. Et elle grandit, on va dire, avec des modèles qui n'en sont pas et dans une grande solitude. Donc elle va se débrouiller. J'appelle ça son petit côté fibre d'acier, pour ceux qui sont de mon époque.
0: Ouais.
1: avec ce qu'elle croit comprendre de la vie. Mais comme son milieu, comme elle est née dans une famille type les tontons flingueurs, elle va très vite adopter la façon dont son papa réglait les problèmes, c'est-à-dire un pistolet. Voilà, et c'est ainsi que mademoiselle va devenir une redoutable serial killeuse, mais quelque part avec une espèce de candeur, on va dire.
0: Ouais, c'est tragico-comique.
1: Oui.
0: Oui, c'est une pièce qui peut faire peur.
1: Non, on a jamais peur. On peut un petit peu frissonner puisqu'on passe quand même la soirée en tant que spectateur avec une serial killer et que notre désir a été d'enrichir encore le monologue de Gérald Brun qui est magnifique et qui est tout empli de drôlerie, mais en ajoutant encore des choses comme l'improvisation avec le public. Donc le spectacle est interactif et même participatif parfois. Donc vous pouvez imaginer ce que c'est que de participer à la vie d'une serial killer.
0: Ouais.
1: Donc on n'a pas peur, on rit, mais je pense que quand on sort du spectacle, quand on réfléchit un petit peu après, on s'est dit qu'effectivement il y a une espèce de double effet qui se coule, hein, c'est-à-dire voilà, on a ri, mais les sujets abordés, c'est quand même l'enfance abandonnée à elle-même, la solitude, la violence subie et celle qu'on inflige. Et mais paradoxalement, c'est très très drôle.
0: Ouais, comment ai-je pu en arriver là? C'est ce que notre Aurélie Preux se dit à la fin de la pièce.
1: Ah oui, tout à fait. Ouais. Comment j'ai pu. C'est vraiment la conclusion et même la question qu'elle pose au public. Comment est-ce qu'on est arrivé là?
0: On va aller voir tout cela. C'est à la Basse-Cour. C'est ce jeudi, demain jeudi. C'est à 20h30. Et vous serez là, bien sûr, Katia Juilliard. Oui. L'auteur sera là aussi. Oui. Et Aurélie Preux sera là, ce qui est quand même pas mal. Merci en tout cas.
1: Merci beaucoup.
0: Nous avoir parlé de cette pièce Autopsie de Petits Crimes Innocents par la compagnie La Rose Bleue. Merci Katia et à demain à Grenoble. Au revoir.
1: Merci Christophe, à demain.
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0: Je vais vous donner d'autres idées de sortie dans un instant. On va prendre des nouvelles de toute l'actu musicale avec Émilie Moisevier. Je vous donne la suite du programme. Et puis on va jouer ensemble, surtout vous, pour aller au Festival des Belles Journées, soirée de vendredi avec Marguerite Gaëtan Roussel. Qui n'aime pas Gaëtan Roussel, franchement? Et puis Suzanne, je vous offrirai tout cela d'ici une vingtaine de minutes. Donc vous restez bien avec nous. François, sinon Fellman est là aussi, pour un petit cours de valse. Les valses de Vienne, les vraies, les pures. Et puis One Republic et Runaway. C'est la suite du programme sur Ici Isère, votre radio.

0: One Republic sur ici Isère, on adore Niagara et Eros Ramazzotti, c'est pas mal aussi. Hein. Eh bien, si vous restez à mes côtés et à nos côtés, vous y aurez droit. Si, si, c'est promis, dans un instant, de beaux festivals, de beaux rendez-vous ont lieu cette fin de semaine, je vous en parle. Et puis, on aura toute l'actu musicale signée Émilie Mazoyer. Tous les jours, restez bien à la page avec Émilie. C'est du lundi au vendredi et c'est à 17h35.
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0: Cette fin de semaine en Isère est chargée côté concert, surtout à Bourgoin-Jallieu avec le festival Les Belles Journées vendredi. Allez découvrir ou redécouvrir Gaëtan Roussel, Suzanne ou encore Marguerite.
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Marguerite, souvenez-vous, vous a été révélée grâce à la Star Academy. On l'écoute très souvent sur Ici Isère avec Les Filles, les Meufs. Son album sortira le 2 octobre prochain. S'en suivra une tournée pour fin 2026, début 2027. Chez nous, ce sera le jeudi 10 décembre à Grenoble, à la Belle Électrique. Avant cela, allez l'applaudir donc ce vendredi. Je vous rappelle le festival Les Belles Journées de Bourgoin-Jallieu, festival dont nous sommes partenaires. Une comédie musicale à voir à présent, il s'agit de Esmeralda, adaptation de Notre-Dame de Paris.

0: La compagnie vocale est une compagnie iséroise basée sur la commune du Fontanil-Cornillon. Elle vous accueille à deux reprises. Ce sera ce samedi et le 12 septembre. Damien Brochet en est à sa tête.
1: C'est un vrai spectacle que je vais qualifier de semi-pro parce que tout l'environnement est professionnel, tout l'environnement technique est professionnel et les choristes sont amateurs, mais avec des solistes de très grande qualité. On a Sophie et Marjolaine qui sont d'excellentes chanteuses, l'une de gospel, l'autre qui est au conservatoire. Bastien Figarazzo, notre chef de chœur, qui joue aussi Frollo. On a Gary qui a participé au film Les Choristes quand il était jeune. Donc on a vraiment des pointures au niveau du chant. Ce sont des amateurs, mais d'excellents chanteurs et vous passez un superbe moment.
0: C'est vrai que pour essayer d'égaler Garou ou encore Fiori, faut en avoir sous la pédale.
1: Alors c'est le cœur qui complète, parce que Garou et Fiori derrière eux, ils n'ont personne. Nous, on a un cœur, un énorme cœur de 30 choristes qui amène à une dimension superbe, avec des harmonisations à quatre doigts qui sont magnifiques. Et du coup, ce que vous allez entendre là, vous l'avez jamais entendu encore. C'est pour ça qu'il faut venir nous voir.
0: Esmeralda, comédie musicale adaptée de Notre-Dame de Paris, est à voir ce samedi, notez-le, c'est du côté d'Aprieux, et le 12 septembre à Bourgoin-Jallieu.
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0: Bah dites donc, vous en avez de la chance d'habiter Bourgoin-Jallieu. Il y a plein de belles choses. Il y a le festival Les Belles Journées. Je vous en parle un peu plus dans un instant parce que je vais vous offrir des invitations pour la soirée de vendredi. Quand la ville dort. Voici Niagara sur ICI Isère. On prend des nouvelles de votre circulation. Je peux vous dire que ça se passe plutôt pas mal ce mercredi soir.

0: Donc la ville d'or, le titre de Niagara, Cose della Vita, ça va vous plaire avec Esros Ramazzotti. C'est dans un très court instant.
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0: Juste pour vous dire, alors qu'il y a de la circulation sur Grenoble et agglomération, mais pas de bouchons à vous signaler, excepté si vous arrivez de la 41, c'est-à-dire de Crawl, que vous prenez la bretelle d'accès à la Roquette Sud. Là, il y a un ralentissement assez sérieux de 5 à 6 minutes. Soyez prudents quand vous arrivez dans cette bretelle pour rejoindre la Roquette Sud. Côté Nord-Isère et pour rentrer dans Lyon à hauteur de Bron, ce soir, notez un petit bouchon en bout de la 43, bouchon de 5 minutes très exactement, c'est-à-dire quand vous arrivez à hauteur de Bron environ, dans le sens Bourgoin-Jallieu. Lyon, côté viennois, là aussi on a du monde, c'est vrai. Le seul bouchon que je peux vous signaler se trouve sur le Quai Pajot et sur le boulevard du Rhône Nord, c'est-à-dire que vous avez quand même 8 minutes à patienter. C'est l'entrée nord de Vienne qui est chargée ce soir.
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0: Elle est à l'affût de toutes les actus musicales. Je veux parler d'Émilie Mazoyer, Rihanna, Vianney, Angélique Kidjo. Il y a plein de nouveautés dont elle va vous parler. Après Cose della Vita, voici Eros Ramazzotti sur Ici Isère.

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2: Dans deux minutes, on va jouer ensemble. Si vous voulez bien patienter, vous allez partir aux Belles Journées. Le Festival de Bourgoinges a lieu, dont nous sommes partenaires. Ce vendredi 4 septembre, vous aurez la possibilité d'applaudir Marguerite Gaëtan-Roussel et Suzanne. Avant cela, toute l'actu musicale, signée Émilie Mazoyer.
3: Salut tout le monde. Émilie au rapport pour votre dose quotidienne d'actualité musicale. Un anniversaire tout en souvenirs d'enfance aujourd'hui. Les Quadras et leurs parents vont verser une petite larme en se souvenant du 2 septembre 1987. Aujourd'hui, la toute première diffusion du Club Dorothée au matin du mercredi 2 septembre 1987 sur TF1 avec déjà la formule magique, les musclés, Ariane, Jackie, Patrick Corbier et Dorothée. Le Club Dorothée aura duré 10 ans accompagnant les enfants le mercredi, le samedi, pendant les vacances. Bon anniversaire et merci pour les souvenirs. Nous l'avions reçu dans Décibel avant les grandes vacances à l'occasion de la sortie de son album Hope. La chanteuse béninoise Angélique Kidjo est mise à l'honneur en Amérique.
4: Jérusalem, Ikayalami.
3: À Los Angeles, sur le célébrissime Walk of Fame, a été dévoilée l'étoile d'Angélique Kidjo, la première de tous les temps pour une chanteuse africaine. Très émue, elle a rendu hommage à son continent, je la cite. « Nous, les Africains, n'avons pas idée de ce que nous avons apporté au monde. Sans nous, aucune musique ne serait possible sur cette planète. » Angélique Kidjo donnera une série de concerts en France cet automne et je vous recommande chaudement d'aller l'applaudir. On rigolait, on le voyait galérer à construire sa cabane tout seul dans les bois. Mais en fait, il a bien fait, Vianney, parce que ce retour à la nature lui a inspiré la chanson qui suit, selon moi, une des meilleures de sa carrière.

Vous le découvrez depuis vendredi sur votre radio ici. C'est le premier extrait du nouvel album de Vianney, fabriqué à l'ancienne, sans ordinateur. Et ça lui va vachement bien. Le mari de Rihanna, le rappeur A$AP Rocky, a annoncé une nouvelle que les fans de la chanteuse attendaient depuis 10 ans. Ça y est, Rihanna est en studio. Oh, sa voix nous manquait trop.

Merci pour toutes ces nouvelles. Merci beaucoup, Émilie Mazoyer. À tout à l'heure, 19h sur ICI. Allez, c'est l'heure de vous offrir un très très beau cadeau, puisqu'ici Isère est partenaire du 12e festival Les Belles Journées. 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Elle sera là pour vous accompagner. Deux invitations pour la soirée du vendredi 4 juin. Je vous offre Marguerite, Gaëtan Roussel et Suzanne sur un plateau. Gaëtan Roussel qui chante en duo, dans l'extrait que je vais vous proposer, mais avec qui chante-t-il? Si vous avez la bonne réponse, vous appelez d'ores et déjà le 04 76 46 45 45. Si vous n'avez pas la bonne réponse, je vous fais deux propositions. Mais place à ceux qui savent, bien évidemment. Écoutez plutôt l'extrait.

Alors, est-ce que vous avez votre petite idée? Ceux qui suivent Gaëtan Roussel ont la bonne réponse, bien sûr. Pour les autres, je vous fais deux propositions. Gaëtan Roussel chante en duo avec Catherine Ringer ou Isabelle Adjani. Catherine Ringer ou Isabelle Adjani. Faites votre choix, mesdames, messieurs, au 04 76 46 45 45 04 76 46 45 deux fois. Bonne chance et à tout de suite. Peu importe, voici le méga tube, nouveau tube de Zazie. Peu importe.

0: Hey, loose footloose, Kenny Loggins sur ICI Isère. Partons à Gragneux. Gragneux chez Patricia. Bonjour Patricia.
1: Bonjour.
0: Bonjour, vous me certifiez que Gragneux c'est tout là-haut, là-haut, là-haut?
1: Là-haut, là-haut?
0: C'est
1: non, pas du tout.
0: C'est où Gragneux?
1: C'est à côté des Amières.
0: Oui, c'est le nord Isère.
1: Ah oui, ah oui, là-haut, là-haut.
0: Quand on est à Grenoble, c'est là-haut, là-haut, là-haut.
1: Ouais, ouais, ok.
0: Bon, rentrée du travail, bonne journée, ça a été, Patricia?
1: Oui. Ouais, très bien. Ouais,
0: est-ce que vous attendiez ce matin en vous levant à aller aux Belles Journées, le festival de Bourgoin?
1: Non, pas du tout.
0: Gratuitement. paraît-il que vous aimez bien Gaëtan Roussel?
1: Ouais, j'adore.
0: Mmh. Vous n'êtes pas la seule, mmh. Patricia. Vous êtes nombreuses à aimer Gaëtan Roussel. C'est vrai qu'il est particulier. Déjà, sa voix est reconnaissable entre mille dès les premières notes.
1: Ouais.
0: Qu'il a des textes géniaux, qu'il a sa carrière solo et sa carrière avec le groupe, bien sûr.
1: Oui, ouais.
0: Et qui sera ce vendredi au festival Les Belles Journées avec Marguerite et Suzanne. Et là, il y a du talent, effectivement. Je vous fais écouter ce duo de Gaëtan Roussel et dites-moi avec qui il chante. Donc ça c'est Gaëtan Roussel, attention, qui chante avec lui.
1: Isabelle Adjani.
0: Isabelle Adjani, bravo. Félicitations à vous, effectivement, bonne réponse. Beau duo.
1: Génial, je suis trop contente.
0: Vous êtes contente Patricia?
1: Ah ouais.
0: Alors dites-le moi avec le cœur, allez-y.
1: Merci ICI Isère, vraiment, c'est trop sympa, je suis trop contente d'aller aux Belles Journées. Merci.
0: Bravo à vous Patricia, on vous remercie, nous à notre tour de nous écouter. On vous souhaite une belle soirée ce soir, demain tranquille, doucement le matin, pas trop vite l'après-midi.
1: Ouais.
0: Et puis vendredi soir, vous y allez avec la personne de votre choix, vous buvez un petit verre, vous écoutez Gaëtan Roussel, vous écoutez Marguerite et Suzanne et vous passez une belle soirée grâce à nous. Ça va comme
1: Merci.
0: Ça
1: Ouais, très bien, bon programme.
0: Bon deal. Salut Patricia, à très bientôt.
1: Merci, bonne soirée, au revoir.
0: Au revoir.
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0: Ben, je comprends que Patricia elle soit heureuse. C'est l'un des plus beaux morceaux des Stranglers que je vous propose actuellement. Les Stranglers, ce groupe phare, parce que c'était un groupe phare et qui comptait de deux décennies, 80-90. Et alors vous connaissez la musique, ben, ce sont les Stranglers. Voici Golden Brown sur Ici Isère.
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0: Les Stranglers sur ici avec Golden Brown, magnifique chanson. Dans un instant, on va reprendre nos rendez-vous cinéma tous les mercredis, c'est bien normal. Alors on a les Pâtés à Grenoble, on a le Kinépolis à Bourgoin-Jallieu et on a tous les cinémas indépendants du département autour du Pâté. Dans quelques secondes, ne bougez pas.
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0: Non, mais c'est vrai qu'on est content de les retrouver à nos cinémas tous les mercredis, 17h55. Le Kinépolis, les cinémas indépendants, mais aussi les Pâtés, Pâté Chirol par exemple, avec son directeur Stéphane Fargier. Bonjour Stéphane.
7: Bonjour Christophe.
0: On va pouvoir aller au cinéma ce week-end, c'est quoi? C'est séance de rattrapage que vous organisez?
7: Ouais, en fait, on lance une opération exceptionnelle ce week-end, donc samedi 5 et dimanche 6 septembre, avec les places à 8€ pour tous les films, à toutes les séances. Et 6€ pour les moins de 14 ans. Voilà, ouais. Donc c'est l'occasion de profiter des dernières sorties de l'été, rattraper certains films événements et découvrir le cinéma en famille à prix réduit.
0: Oui, un cinéma qui a bien marché cet été parce que d'une part, les films étaient de qualité et qu'il y avait un peu trop de chaleur dehors, donc dedans c'était bien. Mais vraiment de la grosse qualité, Odyssée par exemple, gros carton, monstrueux.
7: Carton, Spider-Man, Pas de Patrouille, de la comédie française aussi. En fait, on avait une offre très diversifiée et qui a amené beaucoup de monde. Ouais, ça fait plaisir.
0: Alors, Alban Ivanov, on adore, sur scène, c'est génial. Au cinéma, c'est pas mal ce qu'il fait. Il arrive avec Justin le Juste. C'est le 11 septembre, c'est une avant-première que vous proposez.
7: Exactement, donc on recevra Alban Ivanov et le réalisateur Éric Barbier, qui avait fait La Promesse de l'Aube, notamment. Donc le vendredi 11 septembre à 19h30, ce sera une présentation. Voilà, et Justin le Juste, c'est vraiment un film qui nous plonge au cœur de la Première Guerre mondiale et qui raconte l'histoire d'un soldat sénégalais confronté à l'horreur du conflit. Je vous le conseille vivement, c'est un film puissant, humain, qui met en lumière des destins souvent oubliés de notre histoire.
0: Oui, et là, Alban Ivanov quitte son rôle de clown.
7: Oui, il fait son Bourville. Voilà, il fait son Bourville. Oh, ouais, il est Justin le Juste et juste, et Alban Ivanov est juste dans son rôle, ouais, tout à fait.
0: Deuxième avant-première, le 13 septembre, Karma, avec Guillaume Canet, waouh!
7: Ouais, Guillaume Canet, monde. ouais, c'est ça. Là, on se fait plaisir. Donc, Karma, c'est vraiment exceptionnel. Donc, c'est son dernier film qui a été présenté à Cannes avec Marion Cotillard et Denis Ménochet. C'est le dimanche 13 septembre à 16h45. Ce sera suivi d'une rencontre avec Monsieur Guillaume Canet. L'histoire rapide, c'est une femme qui voit sa vie basculer lorsqu'elle est confrontée à une série d'événements mystérieux qui semblent liés à son passé. C'est un thriller intense, plein de suspense et d'émotions, captivant, qui vous tient en haleine jusqu'au bout. Donc je vous le conseille vivement.
0: Gros week-end, hein, dès le vendredi 11 septembre, deux avant-premières le vendredi et le dimanche, et puis ce week-end, de 8€ la place pour aller voir tous les films, les beaux films, et 6€ pour les moins de 14 ans.
7: 6€ pour les moins de, tout à fait.
0: Voilà. Mathieu Chirol.
7: Pâté et Chirol, application Pâté, site internet, vous pouvez déjà réserver.
0: Merci beaucoup à vous, en tout cas Stéphane Fargier, tous les mois, consacré le mercredi à 17h55 au cinéma. À très bientôt Stéphane.
7: À très bientôt, merci.
0: Au revoir.
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0: Alors il y a une reprise qui court, c'est Dalida, Mourir sur scène, repris par Jennifer, ça donne quoi? Ça donne ça. Écoutez, c'est plutôt pas mal, c'est plutôt bien vu, c'est plutôt bien fait, en tout cas c'est dans l'esprit, Mourir sur scène de Dalida.

0: dans Véronique Puyot, c'est pas Dalida. Hein.
1: Non, j'ai vu, c'est Jennifer.
0: C'est Jennifer, voilà, vous l'avez reconnue. En tout cas, c'est une belle reprise, moi, je trouve, qui est bien entraînante et bien dansante. Fin de banquet, Jennifer mourir sur scène.
1: Mais moi, j'aime bien la version Dalida.
0: Bon, bah oui, forcément, tout le monde.
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0: La première radio sur l'actu en Isère, il est 18h. Allez, on fait le point avec vous, Véronique Puyot. Allô, Véronique, vous m'entendez? L'interdiction des téléphones au lycée est en vigueur depuis la rentrée.
1: Oui, depuis hier, la région Auvergne-Rhône-Alpes, présidée par un proche de Laurent Wauquiez, Fabrice Pannekoek, a donc décidé d'aider les lycéens pour s'équiper afin de faire appliquer cette mesure. Casier, étui en plastique, elle met sur la table 1,5 million d'euros. Reportage dans un lycée ce matin à Lyon qui applique à la lettre l'interdiction des téléphones au lycée avec Mathilde Imberti.
3: Pas de portable de la journée, pas même le midi. Il est placé dans une pochette qui se verrouille. Application stricte au lycée privé Pierre Termier, Lyon 8e, qui déjà l'an dernier l'interdisait une bonne partie du temps. Le retour d'une enseignante de philosophie et d'un élève de seconde.
4: Ça aide vraiment, je pense, à créer une déconnexion totale entre le moment où ils arrivent au lycée et le moment où ils en sortent. La vie scolaire va mettre en place des projets justement pour qu'ils puissent discuter, s'amuser ensemble, pour véritablement être en cohésion.
5: On est plus concentré en cours. J'avais l'habitude de le mettre dans ma poche, faut que je touche ma poche, est-ce qu'il est là, il est pas là. Mais là, avec la pochette, du coup, bah, c'est une bonne chose et à la fin, on le récupère.
3: Ici, ce sont des pochettes, ailleurs des casiers fermés à clé. La région Auvergne-Rhône-Alpes finance en grande partie Laurent Wauquiez, conseiller Les Républicains.
6: Nous, on s'est battu au niveau de l'Assemblée nationale pour faire adopter cette loi et je trouve que dans cette rentrée, c'est un message extrêmement positif que de se dire qu'on est capable de dire stop à l'addiction aux écrans, pas de téléphone portable dans les lycées. Et que les chefs d'établissement choisissent la méthode qu'ils veulent. Et au niveau de la région, on a débloqué 1,5 million d'euros pour pouvoir financer les équipements.
3: Il est impossible, selon la région, de savoir si la mesure est effective dans chacun de ces 526 lycées, alors que la règle vient tout juste de changer.
1: Mathilde Imberti pour Ici Isère. Une commerçante des Deux Alpes sera donc jugée le 2 mars prochain par le tribunal judiciaire de Grenoble pour injure publique discriminatoire envers un particulier en raison de sa religion. En août dernier, celle qui tient un bar dans la station de Loisan avait dit à un client Lubavitch en vacances avec sa communauté, je cite, que les juifs étaient trop nombreux dans la station et que cela excédait les gens, fin de citation. L'homme avait filmé la scène et l'avait posté sur les réseaux. Il avait également déposé plainte, tout comme la Ligue de défense des valeurs républicaines. Le parquet de Grenoble a donc indiqué ce matin dans un communiqué qu'il avait décidé de poursuivre cette commerçante. Dans les Hautes-Alpes, mauvaise nouvelle pour les amoureux de la randonnée en montagne, de l'escalade à Ailefroide ou de l'alpinisme, car la célèbre route qui mène auprès de Madame Carle ne sera pas reconstruite. Décision prise ce matin à l'issue d'une réunion de crise avec le département des Hautes-Alpes, le parc des Écrins et la préfecture. La route avait été en grande partie emportée par la crue du torrent de Saint-Pierre le 28 août dernier. Les dégâts sont trop importants et le coût des travaux aurait été trop élevé, puisque d'autres catastrophes naturelles sont à redouter dans le futur. Environ 30 000 véhicules empruntaient pourtant cette route chaque année afin de s'approcher au plus près du massif des Écrins.
0: Météo France l'a annoncé, la chaleur revient en Isère d'ici la fin de semaine.
1: Et les températures pourraient donc encore atteindre des niveaux records pour un mois de septembre, comme à Sablon dans la vallée du Rhône. Sablon qui a été la commune en Isère où il a fait le plus chaud cet été, plus de 35 degrés un jour sur deux. Un enfer pour de nombreux habitants rencontrés tout à l'heure à Sablon par Antoine Ballandra.
7: Ah non, franchement, on n'a pas profité de l'été du tout, on est resté enfermé jour et nuit en fait. C'est vrai, hein?
8: Oui.
7: Franchement, on n'a rien fait. Ah, mais même les enfants, hein, ils le disent. Hein. Oui. On pouvait pas aller se baigner parce que juste de sortir, en fait, ça nous brûlait la peau. Mmh. On serait cru dans le désert, un peu.
9: Oui, il faisait très très chaud. On pouvait pas sortir vu qu'il faisait chaud. Sur la terrasse, il faisait 52.
10: En plein soleil?
9: Oui.
11: On a une piscine, alors on se tenait toujours au bord de la piscine, un petit peu à l'ombre et puis voilà.
12: Bah non, c'était pas simple, surtout que j'étais enceinte pendant la canicule, donc c'était pas facile. Mais après, bah, on a essayé de gérer comme on a pu.
13: C'était pénible, c'était compliqué, ouais. Surtout avec la petite, là, on a eu du mal à gérer les températures dans la maison. On avait 30 le soir et 28 le matin, en faisant aérer toute la journée.
1: Sablon détient déjà le record absolu de température en Isère jamais mesuré avec 41,8 degrés relevés le 12 août 2025 et le 22 août 2023. Et puis en juin dernier, en 2026, donc il a fait 40,9 degrés à Sablon. 116 650, c'est le nombre de personnes qui ont fréquenté cet été les piscines Jambron et des Dauphins à Grenoble, selon la mairie. Un chiffre en hausse de près de 17% par rapport à l'été dernier. Dans le détail, plus de 19 000 personnes sont allées faire un petit plongeon à la piscine des Dauphins et près de 98 000 ont fréquenté la piscine Jambron cet été. Et puis, Émilien Jacquelin termine 93e de la première étape du Tour de Grande-Bretagne cet après-midi autour de la ville de Lincoln. Le biathlète isérois qui s'est lancé dans une carrière de cycliste au sein de l'équipe Décathlon est à près de 9 minutes du leader du classement général, Lewis Asquet. La météo avec vous, Christophe. Donc, on va à nouveau connaître des températures assez hautes. Hein.
0: Ça va commencer dès vendredi. Hein. Demain, on restera encore sur ce qu'on connaît depuis le début de la semaine, c'est-à-dire une trentaine de degrés au maximum en plaine. 28 degrés à la Côte-Saint-André, par exemple. 29 degrés à Villefontaine. 28 à Tessan-Beldonne. 25 degrés à Valjouffret. Là, on est tout au sud de l'Isère. 25 degrés à Lamure, sur le plateau. 24 degrés à Villard-de-Lans. Et dès vendredi, avec le soleil, bien sûr, qui va avec. Hein, 33 degrés. Sur Grenoble, sur Vienne, la vallée du Rhône, 31 degrés à la Côte-Saint-André, donc ça va commencer à taper. Vendredi, nous dit Météo France Saint-Martin d'Air.
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0: Et merci d'être à nos côtés. Le camp de base arrive dans un instant. Oh, on va aller respirer, tiens, sur le plateau. Alors, pas un plateau. Dans le Trièves, plus précisément du côté de Mince. Mais Dreamer et les Supertramp sont là, juste avant, avec vous et avec nous.

0: Dreamer Supertramp sur ici. Et attention, je vous signale cet accident. Il a eu lieu sur l'A41 dans le sens Grenoble-Crolles avant la barrière de péage de Crolles, quelques centaines de mètres. Un bouchon qui donne en amont un ralentissement, un accident qui donne un bouchon, pardon, en amont d'une vingtaine de minutes. Prudence si vous circulez sur l'A41 dans le sens Grenoble-Crolles ce soir. On suit l'évolution de l'accident et du bouchon. Si vous désirez témoigner, vous pouvez le faire au 04 76 46 45 45.
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0: Je pense à vous, c'est le dernier titre de Pierre Demar. Et juste après, dans le camp de base, nous allons du côté de Mainz, au centre Terre Vivante de Mainz, qui a rouvert il y a quelques temps de cela. New look un peu, nouvelle version, on en parle avec Olivier Blanche, son directeur, juste après Pierre Demar.

0: Je pense à vous, c'est le tout nouveau Pierre Demar sur Ici Isère.
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0: Jardin bio, permaculture, écologie au quotidien. Voilà ce dont nous allons parler en prenant un petit peu d'altitude, puisque nous allons à Mince. Bonjour Olivier Blanche.
3: Bonsoir Christophe.
0: Bonsoir à vous, vous êtes le directeur du Centre Terre Vivante à Mince. À quelle altitude d'ailleurs êtes-vous du côté de Mince, le Centre Terre Vivante?
3: 650, on s'étalonne entre 650 et 750 mètres d'altitude,
0: ouais,
3: ce qu'on appelle la moyenne montagne.
0: Moyenne montagne, on est d'accord Olivier, comment s'est passé l'été? Alors avec un Centre Terre Vivante qui renaît de ses cendres.
3: Effectivement, on avait dû fermer pour différentes bonnes raisons l'année dernière, et cette année on a passé l'attractivité pour les visiteurs à la journée sous le signe de la nature, de la renaturation, d'une redécouverte de la biodiversité et puis de la culture, avec une exposition d'une artiste qui justement dessinait à la pointe de bique des animaux sauvages en grandeur réelle, dont nous avons reproduit l'illustration et qu'on a dessiné à l'intérieur du centre. Donc on a souffert comme tout le monde, parce que même s'il ne fait pas 41 comme en bas, oui, dans la vallée, il fait quand même 36-37 de la canicule, et même si les hébergements étaient pleins dans le Trièvre, le centre a légèrement subi une petite perte de fréquentation par rapport à 2024, notre autre année de référence, mais on a quand même pu accueillir plus de 2000 personnes pendant ces deux mois d'été, donc encourageant pour continuer l'année prochaine à travailler cette dualité entre nature et culture qui font très bon ménage dans notre joli vallon au plein milieu du Trièvre. Mmh. Mais c'est pas le 31 août qu'on a fermé, parce que nous laissons le centre ouvert à d'autres catégories de public. On va ainsi recevoir les étudiants en master transition de Sciences Po Grenoble demain pour leur journée d'intégration, et 15 jours plus tard, une partie de la première année qui intègre GEM, l'école de commerce de Grenoble, avec laquelle on va travailler des ateliers sur la biodiversité encore, sur la fresque de la montagne. Donc le centre continue de vivre, mais avec une population différente. On va même accueillir Capgemini, entreprise connue dans le bassin grenoblois, pour 3 jours de séminaire, sans oublier les scolaires, parce qu'on a la chance de pouvoir accueillir des primaires pour qu'ils mettent les mains dans la terre et qu'ils regardent le vert des arbres. Et enfin, surtout, la première année que nous offrons nos hébergements en location en gîte de groupe pour de la gestion libre, qui est une manière de privatiser pour des cousinades, des marinades ou des divorçades, ce que vous voulez, le Centre Terre Vivante pour des vocations.
0: Voilà. Pour un bon divorce, mesdames, messieurs, réservez votre lieu au Centre Terre Vivante, le centre écologique de Mince. Mais ça se fait, hein, paraît-il qu'il y en a qui le font. Chacun fait ce qui lui plaît.
3: En tout cas, bienvenue. Exactement.
0: Comme le dit la chanson. En tout cas, c'est plutôt une bonne nouvelle que ce centre emblématique du Trièvre et de Mince, bien sûr, reparte de plus belle. On continue à en parler avec vous, Olivier Blanche, vous êtes le directeur, et vous avez l'air de tisser de beaux liens, en tout cas, avec Grenoble et son département. Le Centre Terre Vivante après P-Lion, Happy Children, sur ICI Isère.

0: Happy Children et Pilayon sur ici Isère et dans le camp de base. Nous sommes avec le directeur du centre Terre Vivante à Mince, Olivier Blanche. Nouvelle version, j'ai envie de dire. Alors, ce qui marchait bien aussi et ce qui faisait le clou du spectacle avant, j'ai envie de dire, c'était les cultures potagères, les jardins ornementaux, les vergers, les marais. Elles sont toujours là?
1: Alors, nos 27 mares sont toujours là et d'ailleurs, elles sont inscrites à notre patrimoine puisque nous avons signé en mars dernier une ORE, une obligation réelle environnementale avec la LPO, la Ligue de protection des oiseaux, comme garante du fait que, quel que soit le propriétaire de ce beau centre Terre Vivante, on espère que ce soit Terre Vivante pour longtemps, et bien dans les 99 prochaines années, ces 50 hectares de forêt, de mares, de biodiversité au plus grand bonheur de toutes les espèces végétales et animales sera exactement dans l'état dans lequel il se trouve aujourd'hui en 2026. Donc c'est un saut dans le temps que je trouve intéressant dans la préservation de ce que tout ce qui a été construit, tout ce qui a été aménagé, tout ce qui a été préservé déjà depuis 31 ans puisqu'on est installé depuis 94, et cette mission-là, cet engagement-là, et ben il va perdurer, et même si on devait avoir un destin un peu moins positif, ça continuera d'être quelque chose qui ne pourra pas céder la place à de l'artificialisation des sols, à de la promotion immobilière ou d'autres choses qui empiéteraient sur le terrain du vivant. Donc ça, c'est une bonne nouvelle. Et effectivement, on a longtemps été les pionniers sur le jardinage biologique. Et c'est tant mieux pour la cause, mais j'ai envie de dire, la plupart des gens aujourd'hui sont obligés de faire du jardinage naturel puisqu'on ne peut plus acheter de produits avec des encrans chimiques. Du coup, on a dû faire évoluer un petit peu notre positionnement. On a toujours des jardins qui sont aujourd'hui entretenus par les salariés, donc c'est une manière d'agrémenter les pauses midi, les pauses du soir, voire venir le week-end pour arroser avec une eau, je précise, qu'on va chercher nous-mêmes à 26 mètres dans le sol. Donc ces jardins-là sont toujours là, sont toujours organisés de manière à pouvoir être un exemple sur ce que chacun pourrait faire chez lui, dans les associations de culture, dans la manière de lutter contre les ravageurs de manière naturelle, dans la manière d'avoir à la fois du fleuri, à la fois du productif, à la fois du très bon et du très bio. Et comme vous connaissez comme moi la cherté des produits bio en magasin, c'est une manière aussi de faire des économies en plantant la graine et en mangeant de manière extrêmement saine. Donc tout ça étant, vous le savez, supporté par la maison d'édition qui essaie de transmettre toutes ces expériences de jardinier au plus grand nombre à travers les différents livres que nous publions chaque année depuis bientôt 45 ans.
0: Vous savez qu'on est content que vous reveniez, le Centre Terre Vivante, sincèrement. Merci, je pense qu'on vous l'a dit cet été, les 2000 personnes qui sont venues vous ont dit merci d'être encore là.
1: C'est exactement ce qui figure dans beaucoup des pages du livre d'or que nous avions laissé à disposition des visiteurs. Ça nous fait chaud au cœur ce que vous venez de dire, Pierre, parce qu'effectivement, c'est quelque chose qui nous tient, qui nous fait tenir. C'est dans l'ADN de l'association d'abord, de la SCOP ensuite. On est une coopérative, on est farouchement indépendant, et dans cet ADN, il est fait mention de transmettre, partager, faire des expériences avec le public et leur montrer que beaucoup de choses sont possibles au quotidien.
0: On va vous y aider en tout cas. Comptez sur nous, Olivier Blanche, merci, parce que pour ICI Isère, anciennement France Bleu Isère, anciennement Radio France Isère, le Centre Terre Vivante, c'est pas rien quand même. Avant de se quitter, Olivier, la petite question traditionnelle, vous qui habitez un super coin du département, le Trièves, c'est juste magnifique et magique. Quel est votre petit coin de paradis à vous?
1: Eh bien, je vais vous parler d'une innovation. C'est la création du Tour de l'Eau Bio que j'ai eu la chance de faire cet été avec mon fils, pour tout vous dire.
0: Oui.
1: Le Tour de l'Eau Bio, c'est entre l'Eau Bio et le Grand Ferrand. Côté Isère, et comme on n'est pas fermé, eh bien on va un petit peu dans le dévolu, dans les Hautes-Alpes. Mais ce Tour de l'Eau Bio, c'est 4 jours, 65 km, accessible à tout le monde, et c'est juste sublime.
0: Je vous crois, mais alors sur parole, j'en mets ma main à couper. Olivier Blanche, le Tour de l'Eau Bio, effectivement, nouveau tour, nouveau GR, qui a été inauguré il y a quelques semaines de cela, quelques mois. Merci de nous en avoir parlé, Olivier Blanche. Passez un bel automne qui arrivera, alors pas tout de suite normalement, puisqu'on va encore avoir des températures au-dessus des 30 degrés, chez vous aussi. Mais on va vous suivre et on va rester à côté de vous, le Centre Terre Vivante à Mince. Merci Olivier.
1: Merci à vous, bonne soirée.
0: Et bonne soirée, au revoir.
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0: Et vous là qui nous écoutez, un dimanche ou un samedi, vous dites tiens chérie, prépare les sandwichs, on va faire un petit tour Du côté du Trièves, vous redécouvrez cette belle partie de notre département, qui est montagneuse bien sûr, avec le Mont Aiguille entre autres. Et vous allez faire un petit tour, boire un café au centre écologique Terre Vivante à Mince. Dans un instant, on prend des nouvelles de la circulation. Je vous parlais d'un accident toujours en cours avec un gros bouchon juste avant la barrière de péage de Crol, dans le sens Grenoble-Crol. Accident et donc bouchon qui remonte de 33 minutes. Vraiment bien embouteillé, on fait le point après cette courte pause. Et après avoir écouté, puisqu'il va nous rejoindre maintenant, Florent Pagny.
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0: Et le braquage des sentiments, vous avez reconnu la voix, bien sûr, de Florent Pagny. Michel Polnareff, reconnaissable parmi mille. On ira tous au paradis aussi, arrive dans un instant.
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0: Bon, cette rentrée, la 41 est un peu maudite. Accident lundi, accident hier mardi et accident ce soir mercredi. L'accident qui doit être terminé, qui s'est produit quelques centaines de mètres avant la barrière de péage de Crolles. Nous sommes donc dans le sens Grenoble-Crolles et le bouchon est persistant, même si ça repart, puisque vous avez près d'une demi-heure, 31 minutes très exactement, d'embouteillage dans le sens Grenoble-Chambéry. Prenez votre mal en patience, vous désirez témoigner, vous pouvez le faire, hein, n'hésitez pas. Pour cela, vous avez le 04 76 46 45 45. On fait la route ensemble jusqu'à 19h. Pas mal de monde sur l'agglo grenobloise ce soir, ça sent que là, ma rentrée est effective, mais pas d'autres bouchons, en tout cas très gros bouchons à vous signaler. Vous pouvez tomber dans un ralentissement. Ce soir, sachez-le, pour rentrer dans Lyon depuis Bourgoin-Jallieu, c'est-à-dire sur l'A43, là aussi pas de gros soucis de circulation. Et puis à Vienne, même si on a du monde, c'est pas bouché pour rejoindre l'hypercentre.
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0: D'ici 19h, la montagne pas à pas avec Pauline Boulendre, notre spécialiste. Elle va vous proposer une balade familiale à faire avec les enfants. 18h45 sont les coulisses de la télévision et Patrice Gascoigne. Ce mercredi, nous allons sur M6 pour scène de ménage. On en saura un petit peu plus dans les propositions de Patrice dans un instant. Michel Polnareff avec On ira tous au paradis. Et puis les Wiz Capaldi également pour vous raccompagner à la maison.

0: Lewis Capaldi, le tube sur ICI Isère. Rejoignons Pauline Boulet à présent.
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0: Pauline Boulet, une spécialiste de la montagne, elle nous donne des très bons conseils tous les jours de lundi au jeudi. Le vendredi, c'est notre ami Jean-Michel Asselin. Aujourd'hui, Pauline, vous nous proposez une balade familiale.
3: Cette semaine, je vous propose de prendre de l'altitude pour aller visiter le plus haut village de l'Isère. J'ai nommé Villars-Raymond. Situé en Noisan, Villars-Raymond est à 1640 mètres d'altitude et la route pour y accéder est déjà un voyage. Imaginez un serpent de goudron qui zigzague dans la forêt puis se resserre en courbes étroites accrochées au flanc de la montagne. On monte, mais les hautes montagnes semblent toujours aussi lointaines et finalement, nous voilà arrivés dans un écrin de verdure. Cet alpage, c'est Villars-Raymond. D'ici, vous pouvez admirer la vallée de l'Oisan, mais aussi l'Alpe d'Huez en face de vous et le massif du Taillefer de l'autre côté. Vous pourriez partir jusqu'au Grand Renault, le plus haut sommet de la commune, qui cumule à 2776 mètres, mais la balade fait quand même 1200 mètres de dénivelé et elle se révèle particulièrement difficile. Il faut être un randonneur très aguerri pour s'y frotter. Par contre, il existe d'autres itinéraires nettement plus accessibles pour poursuivre le voyage.
0: Ouais, et il faut compter environ 2 heures de marche.
3: Exactement, pour se remettre des émotions de la montée au village, rien de tel que de monter encore, mais en direction du promontoire de Prégentil. Avouez-le, rien que le nom, Prégentil, ça donne envie. Cette randonnée fait à peine plus de 5 km aller-retour et moins de 300 mètres de dénivelé positif. Il faut donc compter 2 heures environ pour la parcourir en intégralité. On part du village de Villars-Raymond. Le départ se fait à la sortie du village, en haut. Il suffit de suivre le sentier qui part à droite jusqu'au col du Solude. Ensuite, on suit les panneaux qui indiquent le col de Saint-Jean. Le sentier grimpe en douceur dans la forêt. À l'intersection, on prend à droite en suivant la direction du promontoire de Prégentil, c'est indiqué. On quitte la forêt, la sente devient caillouteuse et elle traverse les prairies du col de Saint-Jean. Une montée raide, quand même, permet ensuite d'accéder aux crêtes et enfin à ce promontoire de Prégentil et à son magnifique panorama sur les aiguilles d'Arve, le massif de Belledonne, le Taillefer. On en prend plein les mirettes. Et pour rentrer au parking, il suffit de faire demi-tour.
0: C'est une très belle idée que vous venez de nous donner. Merci beaucoup à vous, Pauline Boulet. Profitez de nos montagnes, mesdames, messieurs. Allez-y, vous allez voir, ça fait du bien. Pauline Boulet, qu'on retrouve demain à la même heure. Patrice Gascoin, lui, est toujours fidèle au poste aussi. Il arrive pour nous parler de télévision, les coulisses de la télévision. Hier, on était par exemple sur ce gros documentaire événement de France 2 consacré à Léon Marchand. Je ne sais pas si vous l'avez regardé, magnifique. Et aujourd'hui, ce sera plutôt scène de ménage. On va zapper sur la 6, M6, dans un instant. Après, Cher, et voici le choup-choup

0: Par Élodie Pou et Magid Berila. C'est le couple de quadragénaires qui tient une petite épicerie à la montagne, un couple qui vit et travaille ensemble, ce qui évidemment entraîne des situations propices à la comédie. Ces joyeux épiciers embauchent donc Guilin, le personnage joué par Issa Doumbia, et qui de mieux qu'Issa Doumbia en personne pour nous présenter ce Guilin.
1: Alors faut imaginer un jeune homme qui a bossé longtemps à la Défense, il est trader, et à un moment il en peut plus. Il a un burn-out, il a pété un plomb et il se dit « Je veux plus du tout être dans ça, je veux changer complètement de métier et je veux partir à la montagne. » Donc il se retrouve à la montagne à bosser avec ces deux personnages-là, mais il le dit clairement qu'il a eu un burn-out et parfois on en joue. Parce que on a envie de le titiller sur ça, on a envie de le bousculer un petit peu, et parfois c'est aussi la bête de foire. Donc on appelle les clients pour dire venez, il y en a un qui a fait un burn-out, et comme tout le monde se connaît, c'est un petit patelin, et tout le monde se connaît. Et ben finalement, on m'appelle même plus Guilin, on m'appelle burn-out.
0: Est-ce que justement ce passé d'humoriste, enfin ce passé même cette activité d'humoriste, elle donne quand même une qualité qui permet de jouer aussi encore plus vite, parce que c'est de la comédie et ça ne ménage.
1: Bah, là, ce qui est drôle, c'est qu'il y a une musicalité directe qui s'installe entre les partenaires de jeu, le texte, le réalisateur, et qui est plus rapide que d'habitude. C'est-à-dire que là, moi, je connais maintenant la musique de Magid, la musique d'Elodie. Moi, ils connaissent ma musique et là, ça roule tout de suite, quoi. Et on fait une très belle symphonie.
0: La symphonie du couple jouée par Élodie Pou, Magid Berila, avec leur nouvel employé joué par Issa Doumbia. Elle est à écouter et à voir chaque soir à 20h35 sur M6 dans Scène de ménage. Et pas besoin de me faire une scène, je reviens demain pour de nouvelles coulisses télé.
2: Merci TF1 demain. Place au mystère de la chambre jaune. Il va falloir deviner qui est le coupable. Vous nous en parlerez dans le détail, bien évidemment. Merci beaucoup. Patrice Gascoigne pour votre éclairage chaque soir sur un programme télé. Cendrillon, c'est Téléphone sur Ici Isère, je sais que vous aimez. Donc écoutez le groupe mythique Téléphone. Charlotte Cardin, la québécoise, avec The Way We Touch, nous rejoint aussi dans un instant.

0: Charlotte Cardin de Way We Touch sur ICI Isère. Si je vous dis Les Innocents, un homme extraordinaire, vous me dites bien, sachez qu'ils seront chez nous à Uriage pour le beau week-end que l'on vous propose. Concert gratuit, si vous voulez applaudir Les Innocents, un homme extraordinaire, vous allez dans le parc d'Uriage. Ça se passe ce week-end et ils sont avec nous juste après ça.
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0: Cet homme extraordinaire, ce groupe extraordinaire qui s'appelle Les Innocents et qui est en Isère à Uriage-les-Bains, c'est ce week-end. Allez les applaudir, c'est un concert qui est gratuit, proposé par la mairie d'Uriage et la commune d'Uriage. Moi je vous dis à demain et dans un instant c'est l'info de 19h.
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0: Merci d'écouter Ici Isère, il est tout juste 19h. Quelles sont les dernières actualités de ce mercredi? Les voici.
2: Un pyromane condamné à 5 ans de prison ferme devant le tribunal de Perpignan aujourd'hui. C'est un homme de 51 ans, reconnu coupable de destruction par incendie en récidive. Il a été maintenu en détention pour 4 départs de feu, François David.
3: 2 départs de feu à Amélie-les-Bains, dans le secteur d'un ancien camping, c'était le 1er juillet et le 29 août, et 2 autres départs de feu à Perpignan, vendredi dernier, mobilisant 70 pompiers, le premier au bord de l'autoroute, il a détruit un hectare et provoqué d'importantes difficultés de circulation sur la 9, le second dans des roseaux, sur les berges de la Tête, face à la clinique Saint-Pierre, 2000 mètres carrés brûlés. Depuis le début de l'été, c'est déjà le 3e pyromane envoyé derrière les barreaux par le tribunal de Perpignan, en sachant qu'un 4e homme attend toujours son procès pour l'incendie spectaculaire de Rivesaltes, début juillet. Il avait détruit 90 hectares et provoqué la fermeture de l'aéroport. La justice veut se montrer ferme dans un département qui a connu cet été son pire incendie depuis un demi-siècle. 5000 hectares détruits autour d'Issy-sur-Tête.
2: François David, ici Roussillon. Des incendies rendus évidemment plus virulents par les vagues de canicule et la sécheresse qu'on a connues cet été. Elles coûteront cher, ces fortes chaleurs. 0,1 point de PIB selon Bercy. Et elles devraient aussi entraîner une baisse de la production agricole de 8%. Pour aider les agriculteurs à faire face, le gouvernement a promis un plan d'urgence. Il devait être dévoilé demain. Mais Matignon annonce plusieurs jours de retard concernant l'annonce de ces mesures. À la foire de Châlons en Champagne, 2e foire agricole et commerciale de France, ça ne manque pas de faire réagir. Pas d'alarmisme, mais il ne faut pas que le délai se prolonge trop longtemps, estime Laurent Champenois, président du syndicat FDSEA dans la Marne.
4: C'est un regret parce qu'il y a une attente forte du monde agricole. Il y a une conjoncture climatique qui a fait que les rendements sont pas bons dans toutes les filières. Grande culture, élevage, maraîchage, viticulture, arboriculture. Il n'y a pas une filière qui est épargnée par cette canicule et cette sécheresse. Donc il y a une attente forte du monde agricole sur des annonces. Maintenant, s'il y a un petit retard de quelques jours et que c'est pour nous annoncer quelque chose de mieux ficelé, plus coordonné, peut-être aussi avec les demandes qu'on a pu porter, nous, en cellule sécheresse dans les départements, mais aussi ce que la FNSE apporte au niveau national. Dont acte. Voilà, ce qu'il faut, c'est que ça soit bien calé pour vraiment cibler cette aide aux agriculteurs les plus en difficulté. Il y a un ciblage à faire, je pense. L'enjeu, il est de remettre en culture la campagne 2027 pour certains. Pour certains, la trésorerie ne sera pas disponible pour remettre en place la saison. Si on ne met pas en place la saison, il n'y a pas de récolte l'année prochaine, on est mort.
2: Laurent Champenois, président du syndicat FDSEA dans la Marne, au micro d'ici Champagne-Ardenne. Une rentrée toujours plus chère pour les étudiants. Toutes et tous ont besoin d'un budget conséquent pour démarrer l'année. Et en 2026, il augmente encore. Selon la FAGE, les étudiants dépensent en moyenne 3 240 € entre dépenses de vie courante et frais spécifiques de rentrée universitaire. Budget en hausse de 25%. Depuis 6 ans, soit 655 €. Tous les billets achetés pour les concerts de Patrick Bruel seront remboursés, assure l'avocate du chanteur. L'artiste accusé de violences sexuelles par des dizaines de femmes a annulé hier soir sa tournée prévue à partir d'octobre. Patrick Bruel devait notamment se produire le 3 octobre à l'espace Mayenne, c'est à Laval. Le directeur de la salle, Éric Dussolier, croule sous les demandes de remboursement depuis l'annonce du chanteur.
5: Le concert, nous attendions 3600 personnes, vous imaginez bien, ça a été soudain. Et donc, que ce soit sur la boîte mail générique d'Espace Mayenne ou parfois par téléphone, souvent par téléphone, pas mal de gens nous ont demandé la procédure de remboursement. Quelle est-elle? En fait, chaque personne a réservé ses places via un réseau de vente, donc c'est de s'adresser à son réseau de vente, mais normalement les remboursements se feront automatiquement à partir du moment où ordre sera donné de rembourser par la production. Donc là, ça devrait intervenir prochainement pour les différents réseaux de vente.
2: Billets, salaires, frais de location, quelles conséquences financières pour Patrick Bruel après sa tournée annulée? Tout est expliqué sur notre site ici.fr. La judokate française Léa Fontaine porte plainte après avoir reçu une vague d'attaques grossophobes sur les réseaux sociaux. Victorieuse du Grand Slam de Lausanne dans la catégorie des plus de 78 kilos, elle a reçu de nombreuses insultes. Des attaques fermement condamnées par la ministre des Sports aujourd'hui dans le 13h de nos régions. Son corps, c'est aussi finalement la fierté de la France. Je tenais à lui adresser mon soutien, a déclaré Marina Ferrari. L'émission est à réécouter sur notre site ici.fr. La tapisserie de Bayeux est prête à Londres. Visite de l'exposition en avant-première ce soir, une semaine avant le public. Emmanuel Macron, le roi Charles III et la reine Camilla pourront admirer cette œuvre du XIe siècle prêtée par la France au British Museum. Et puis la mort de Jean-Paul Rapneau à l'âge de 94 ans, réalisateur multi-césarisé, notamment pour Cyrano de Bergerac avec Gérard Depardieu.
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2: Le temps demain en matinée, un temps bien gris recouvre une petite moitié nord-ouest de l'Hexagone progressivement. Des éclaircies se développent par le sud. L'après-midi se poursuit sous un beau soleil en Poitou-Charentes, sous un ciel plus mitigé avec de petites éclaircies des Pays de la Loire à l'Île-de-France jusqu'à la Champagne-Ardenne. Partout ailleurs, le soleil domine toute la journée. Côté température, 10 à 17 degrés le matin. L'après-midi, 22 à 26 de la Bretagne au nord de la Seine, 30 à 34 au sud.
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7: Salut à toutes, salut à tous et bienvenue sur votre radio ici. C'est Décibel dans vos oreilles, votre rendez-vous avec l'actu musicale tous les soirs entre 19h et 20h. Voilà, c'est le temps que nous avons pour faire un petit tour d'horizon, écouter certains classiques des années 60 comme les Doors tout à l'heure en fin d'émission. Un bon souvenir des années 90, Silmarils qui va arriver. Mais oui, avec l'inoubliable, il va y avoir du sport. Mais si, vous allez adorer. Je suis sûre que vous allez vous en souvenir quand vous l'entendrez tout à l'heure. Et puis mon invité, évidemment, alors lui, il est inoubliable. On l'a découvert en 2019, quand il a représenté fièrement la France à l'Eurovision.

Il rêvait d'être roi en 2019. Il est clairement devenu en 2026 avec ce nouvel album Bonsoir Paris, hyper réussi. Il est sorti vendredi. Bilal Hassani vient vous le présenter ce soir dans Décibels. 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On démarre ce décibel avec la bonne nouvelle musique du jour, le retour d'une icône de la funk, de la soul américaine, la grande Chaka Khan est de retour. Elle qui a 11 Grammy Awards à son actif va sortir un inespéré nouvel album. On savait pas qu'on l'attendait, puis maintenant qu'on sait qu'il arrive, eh ben on est ravis. L'album de Chaka Khan sortira le 18 septembre. Elle a eu la bonne idée d'inviter Snoop Dogg, Lenny Kravitz et Sia sur ce disque. Alors en attendant que ça sorte, je vous propose de réviser un grand classique des années 70, repris aussi par Whitney Houston dans Bodyguard, I'm Every Woman, le retour de Chaka Khan pour démarrer ce décibel.

0: certaines ou certains d'entre vous ont dans l'oreille la version de Whitney Houston, mais quand même, l'original de Chaka Khan, c'est quelque chose. I'm every woman. Alors, si jamais vous partez en séjour linguistique en Angleterre, sachez qu'il y a une comédie musicale à Londres, dans le West End. C'est l'équivalent de Broadway à New York, mais voilà, à Londres, ça s'appelle le West End, le quartier des théâtres et des comédies musicales. Une comédie musicale donc, qui s'appelle I'm every woman et qui est dédiée à la vie, l'œuvre et l'influence culturelle de l'immense Chaka Khan, qui fait donc son retour dans les bacs, comme disent les vieilles personnes comme moi, le 18 septembre prochain, avec un nouvel album.
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0: Le coup de cœur indé de ce soir, c'est une chanson que vous connaissez, Mon cœur, mon amour, de Anaïs, énorme tube qui vient de fêter ses 20 ans. Et entre-temps, Anaïs, elle a sorti plein d'albums, elle était dans des grosses maisons de disques, et puis finalement, maintenant, elle est en indé, elle a lancé son propre label qui s'appelle Reft et elle prend sur ses épaules ses albums, ses enregistrements et aussi ses concerts à venir. Anaïs sera le 25 septembre à La Source, à Fontaine, dans le 38 et puis le 4 décembre avec Archimède à Château-Thierry. Joyeux anniversaire à Mon cœur, mon amour qui se paye un petit lifting version 2026. Et oui, parce que les paroles d'il y a 20 ans où on avait peur de dépasser son forfait de téléphone, évidemment c'est un peu obsolète, ne vous en faites pas, elle a tout arrangé. Anaïs est dans Décibels.

0: J'adore cette version 2026. Anaïs, ça lui va bien. L'indépendance, mon cœur, mon amour. 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C'est l'album de mon invité Bilal Hassani. Chanson star de l'album Bonsoir Paris, Bilal Hassani arrive dans quelques secondes. 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
8: Vous écoutez Camille Perrer avec T'as eu vent de nous deux.

0: chanson parle de la passion pour l'écriture, la musique, le partage. Et la jeune artiste de Romans-sur-Isère s'est inspirée du roman d'Alain Damasio, La Horde du Contrevent. Camille Perrer, t'as eu vent de nous deux. Un coup de cœur ici de Romardèche.
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2: Et celui qui fait l'actu musicale en ce mercredi. Bon, en vrai, il fait l'actu depuis vendredi. Non, en vrai, il fait l'actu musicale depuis 2019 quand il a représenté les couleurs de la France à l'Eurovision. Bilal Hassani, bonsoir.
3: Coucou Émilie.
2: Bonsoir Paris, c'est le nom de ton nouvel album et ça démarre comme ça.
3: Bonsoir.

0: bienvenue chez moi.
1: Eh ben, les premières secondes de l'album, moi j'étais cuite.
2: Ah, j'adore.
1: Alors franchement, cette intro, on sait pas si on est à Las Vegas, dans un show à l'américaine, ou au contraire justement très parisien, un show un peu cabaret. Le mur du son comme ça qui nous arrive dessus. Et quand on est en train de t'imaginer en robe à paillettes, tu nous sors la reine de la robe à paillettes. C'est Dalida qui arrive. Cette intro d'album est incroyable.
0: Merci.
1: Je sais que c'est quelque chose que tu aimes, toi. Les premières chansons des albums, c'est toujours un truc auquel tu es très vigilant. Là, elle est particulièrement réussie.
2: Oui, c'est ma préférée de tous mes albums.
1: Mon Dieu, j'espère que ce sera l'intro du concert aussi.
2: Ah ben, bien sûr. En fait, on l'a pensé pour le live, cette chanson. Et d'ailleurs, après, ce qu'on s'est dit très rapidement, c'est qu'il fallait ajouter du live. Et donc, on a appelé des musiciens incroyables qui se sont vraiment démenés à créer ce mur de son.
1: C'est génial. Moi, j'adore. Et alors, Dalida ?
2: Oui.
1: Non, mais Dalida !
2: Dalida.
1: Ah bah, en plus, c'est juste notre reine. Est-ce que c'est facile d'obtenir le droit de mettre la voix de Dalida sur une chanson ?
2: Je vais pas mentir, honnêtement, ça a été assez facile. Oui, je crois que
1: c'est facile pour toi, mais c'est pas facile pour tout le monde. Je pense.
2: On a appelé Orlando, voilà.
1: Oui, qui est son frère,
2: qui est son frère,
1: manager.
2: Voilà. C'est le manager. Il s'occupe vraiment très bien de l'héritage du coup de culturel et du patrimoine culturel de Dalida depuis des années. Et nous, on avait prévu il y a quelques temps de faire un album de reprise. Donc on avait déjà eu un premier rapport à cette époque-là. Finalement, j'ai pas voulu le faire. Et quand j'ai trouvé cette interview où elle parle du coup d'être libre de soi-même, j'ai trouvé ça tellement joliment dit et j'avais l'impression que c'était là que la quête du propos de l'album était. Donc est-ce qu'on peut, s'il te plaît ? Il a dit oui, d'accord.
1: Orlando a dit oui.
2: Voilà.
1: Et alors pour le coup, t'as fait honneur à la voix de Dalida parce que vraiment cette intro, c'est génial. Alors le reste de l'album est bien. Hein, je vais pas écouter en boucle. C'est radio 10 secondes. On écoute 10 secondes de Bilal Hassania. Non. Vous en faites pas. Il y a plein de choses. On va découvrir cet album là. Tu vas rester avec nous pendant une petite demi-heure, Bilal. L'album est sorti vendredi. C'est un petit bébé qui a donc 5 jours. Temps de gestation de Bonsoir Paris. Parce que si on regarde, on va dire, les dates officielles, on se dit, Bilal, il avait sorti Théorème en 2022. Mm-hmm. Ensuite, il y avait eu Glitter Seas, Utopia et L'Affreuse, qui étaient deux autres projets en 2024-2025, mais que tu ne considérais pas comme des albums.
2: Pas vraiment.
1: Non, c'est des projets un peu.
2: C'est des projets annexes, voilà. D'exploration créative, on va dire.
1: Donc Glitter Seas, Utopia, qui était vraiment un truc beaucoup plus électro, et puis L'Affreuse qui était là du piano-voix. Ouais. En fait, un peu Dalida d'ailleurs, il y avait à côté Dalida, piano-voix, et je déverse comme ça mes tripes devant le public. Donc Bonsoir Paris, il commence à naître quand dans ta tête ?
2: Il commence à naître en février 2025.
1: Okay.
2: Et le premier morceau, il a été enregistré au mars-avril, voilà, un truc comme ça.
1: D'accord. Donc c'est assez récent, en fait.
2: C'est assez récent, mais c'est quand même une bonne année de travail.
1: Oui.
2: Voilà, on l'a terminé en juin, quand même.
1: Ah ouais.
2: Ouais, c'était jusqu'à la dernière milliseconde, on a tout pris. Ouais.
1: C'est ton genre, ça ? Genre jusqu'à la dernière seconde, tu modifies quelque chose avant de dire « Ok, ça y est, j'ai envoyé, maintenant je peux plus toucher. »
2: Oui, exactement. Non, mais on peut avoir fini un mix et même un master et que je l'écoute et je dis « En fait, non, il faut qu'elle soit plus devant celle-là. Cette piste, il faut qu'on la remixe, pardon. » Et voilà,
1: ouais.
2: Ça met des petits retards. Parfois, ça stresse ma maman.
1: C'est un album, tu l'as déjà dit depuis sa sortie, un album de fête, parce que c'est un besoin de sortir, d'être avec les autres, de danser, de faire la fête. Tu le chantes, tu le cries, tu le murmures. En tout cas, c'est sur tous les tons sur ce disque.
2: J'ai envie de danser, j'ai envie de bouger. J'en ai marre de cette semaine-là. Il faut du bruit, il faut des gens. J'ai envie de danser avec des gens que je connais pas, en fait.
1: Ça, c'est Bounce, qui est aussi sur le disque. Et voilà, c'est un besoin. C'est pas juste j'ai envie de danser, c'est aussi j'ai besoin. Tu peux m'expliquer ça ?
2: Bah, l'urgence d'être eux, parfois, quand je vois mes amis déjà en train de s'amuser, que j'y suis pas encore. C'est l'urgence de s'amuser. C'est comme ça que je vis ma vie. J'ai envie d'être heureux. Et j'ai trouvé beaucoup de joie dans ma vie l'an passé. Et en fait, j'ai voulu encapsuler ça et en faire un disque parce que j'ai l'impression aussi que culturellement, voilà, quand culturellement il se passe des choses un peu sombres, généralement la culture qu'on consomme, elle est très joyeuse, elle est très sucrée, pétillante, etc. Moi, je sais que tout de suite, je me mets un album de Sufjan Stevens avec des ballades déprimantes. Je pourrais pas, je finis
1: tu
2: pas l'année.
1: Tu sors plus de ton lit après.
2: Non, c'est ouais. Ça. Il se passe trop de choses. Donc du coup, c'était une demande de moi-même et pour peut-être d'autres personnes de se faire du bien, quoi.
1: Ouais. Donc c'est pas passif, c'est pas profiter de la fête, c'est faire la fête.
2: Ah, on l'a fait.
1: Parce
2: la
1: qu'on
2: fête.
1: Fait.
2: C'est ça.
1: Eh ben, on fait la fête avec Bilal Hassani. Bonsoir.

0: Merci Bilal Hassani pour cette chanson providentielle. Bonsoir Paris. Je me souviens, il y a plus de 10 ans maintenant, après, c'est un terrible souvenir, hein, les attentats de 2015, le Bataclan et tout. On était là tous à dire, non, mais ça va aller, Paris est une fête. Et on disait ça, on avait les larmes qui coulaient toutes seules. Mais oui, en fait, la fête, ça peut se revendiquer et on en a besoin. Et cette chanson est d'une efficacité redoutable.
1: Merci Émilie.
0: Je vous mets au défi. Écoutez ça et restez assis. C'est impossible.
1: Pas possible.
0: Ah non, c'est fou. Alors, bonsoir Paris. C'est le nom de la chanson qu'on vient d'écouter. C'est aussi le nom de l'album. Quatrième album, donc, Bilal. Le premier, tu l'as sorti, t'avais 20 ans.
1: 19.
0: Ouais, 19.
1: Oh,
0: voilà. Est-ce qu'on fait les albums de la même façon à 19, 20 ans qu'à bientôt 27, t'auras 27 ans la semaine prochaine?
1: Exactement. Non. Ça n'a rien à voir. Non, non, mais tous mes albums, je les ai fait fabriquer différemment.
0: Ouais.
1: Et ils sont le reflet de mon taux de maturité au moment d'eux. Et voilà, ma réflexion a été différente. Là, celui-là, c'est la meilleure expérience créative de ma petite vie. 4 albums, quand même, c'est beaucoup. C'est 6 projets au total qu'on a fait. Et celui-là, j'y suis pas allé. Donc, j'ai pas décidé que je faisais un album. Il m'est un peu venu. À la suite en fait de sessions que je faisais pour du beurre.
0: Alors ça c'est intéressant parce que toi qui as toujours été pour le coup très travailleur, très bon élève, très moi la musique c'est le truc le plus important du monde, je bosse et tout. Là t'as laissé un truc finalement venir à toi. T'es pas allé chercher, c'était pas en force.
1: Non.
0: Est-ce que c'était avec plus de joie du coup ?
1: Énormément de joie. En fait, j'étais heureux et je faisais plus de musique et donc à ce moment-là, j'avais l'impression, le petit truc, je me suis dit peut-être qu'il faut que je fasse une longue pause parce que là, je vais très bien. Je suis pas en train de faire de musique, je suis heureux. Bon, je travaillais quand même un petit peu pour d'autres. J'écrivais avec des éditeurs internationaux en Corée du Sud, donc je partais là-bas pour écrire pour de la K-pop.
0: Et t'écris des musiques pour la K-pop ?
1: Oui, un petit peu.
0: Bilal Hassani écrit des musiques pour la K-pop.
1: Un petit peu.
0: Voilà,
1: c'est
0: bisous.
1: Tout n'est pas sorti encore, mais
0: c'est super.
1: Ça arrive. Ouais, c'est
0: donc
1: très
0: tu pars
1: chouette.
0: Là-bas, tu fais des sessions avec des artistes.
1: Voilà. Et donc je faisais ça, je rentrais à Paris et tout. Et c'est quand je faisais ça, j'étais là, ah, j'ai repris le goût de le faire pour du beurre, de le faire pour de faux, de pas le faire pour moi.
0: Ah ouais.
1: Et ça m'a fait arriver un jour en studio très tard et prendre une prod un peu au pif, de ces Coréens qui sont trop forts. Et j'ai fait un truc et j'allais me coucher dessus. J'ai fait, ok, c'est bon, si je veux bien faire un album là.
0: Ah, voilà. Ouais. Alors ça donne un album truffé de tubes, certains que vous connaissez déjà, comme beaucoup.
2: Une fois pour le coup.
0: Et puis une autre chanson qui a été dévoilée avant la sortie de l'album, Capital.

0: L'objectif de vouloir faire danser les gens,
1: oui.
0: C'est le tien, avec ce disque.
1: Totalement.
0: Ouais, hein.
1: C'est la mission. Beaucoup.
0: Fait danser, Capital. Fait danser. L'album est sorti vendredi. Est-ce que tu penses que tu atteins ton objectif?
1: J'ai l'impression,
0: ouais,
1: un petit peu.
0: Moi aussi.
1: Voilà. Et sachant que je sors beaucoup depuis le début de la sortie des premiers singles, je vais dans les soirées. Je vais pas mentir et dire que j'y vais en incognito. Je me mets vraiment devant les gens et je regarde et je vois comment ça réagit. J'ai jamais eu de titres qui ont autant bien joué en club.
0: Ouais.
1: Nous, ce qu'on voulait aussi dans le mix, on a fait appel à un incroyable ingénieur qui s'appelle Nathan Body, qui est londonien, et les Anglais font ça très très bien. Ils travaillent avec Okelou, ils travaillent avec aussi des artistes de K-pop comme les New Jeans et tout. Bref, donc ce mec-là, trop fort.
0: J'aime bien cette petite dimension internationale.
1: Ah, un petit peu.
0: C'est bien.
1: C'est ouais. Ce qu'il faut. Mais donc, ouais. Lui, il a apporté quand même ce truc un peu, ce jus, ce coffre pour les morceaux. Et donc en club, il passe super bien. Je suis très content et ça danse quand même pas mal.
0: Et le tout en français, les amis, c'est assez rare pour être souligné, parce qu'il y a quand même voilà, des histoires à raconter aussi, et donc à écouter et à découvrir sur l'album de Bilal Hassani qui vient de sortir, Bonsoir Paris, avec une pochette incroyable, où je ne sais pas qui est le plus beau, Bilal ou la Tour Eiffel. Vous allez découvrir ça. L'album est à gagner au Blind Test, on joue un petit peu plus tard, mais vous pouvez vous inscrire 0810 055 056. Et puis Bilal, je t'aime beaucoup, mais peut-être je vais réussir à te faire pleurer avec mon interview choix cornélien. Ça va être dur de choisir. À tout de suite.
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0: Et ce soir, c'est la fête avec Bilal Hassani. Ça va, Bilal?
1: Ça va et toi, Émilie?
0: Très bien, félicitations pour ton album Bonsoir Paris qui vient de sortir. La tournée, elle, ne va pas tarder à démarrer. Alors bon, tu t'es bien échauffé en première partie des Zénith de Lory.
1: Incroyable.
0: T'as fait un tour de France fort sympathique. Et là, c'est ton tour de France à toi. Et je pense que c'est le plus important depuis tes débuts.
1: Oui, depuis toujours. J'ai jamais fait une tournée pareille. J'ai trop trop hâte.
0: Énorme, elle commence le 10 octobre et c'est jusqu'au mois de décembre. Vous pourrez applaudir Bilal Hassani à Metz, Toulouse, Aix-en-Provence, Grenoble, Clermont, Rouen, Rennes. Il y a Montpellier, Paris, La Cigale le 17 novembre. C'est complet.
1: Oui.
0: Ah oui, évidemment, les enfants. Enfin, fallait vous y prendre plus tôt. Il y a Brest, Strasbourg, Lille, Tours. Quelle belle tournée. Bordeaux, Yverdon-les-Bains. Il y a Lyon, Bruxelles. Oh, tu vas t'éclater à Bruxelles.
1: J'ai trop hâte.
0: On adore les Belges. Nancy, Bourges et Laval le 5 décembre. Voilà, pour le moment, cette première partie de tournée, le Bonsoir Tour.
1: J'ai trop hâte.
0: Ça va être merveilleux. Alors, avant de continuer à explorer ton album, mon cher Bilal, voici le moment, l'interview des choix cornéliens. Il faut choisir. Est-ce que tu es prêt?
1: Émilie, j'ai très peur.
0: Je sais, mais je sais que tu peux tenir la pression.
1: Je vais essayer.
0: On y va. Céline Dion ou Britney Spears?
1: Oh. Bah, ça commence horrible, pas du tout. Oh non, non, Émilie.
0: Après, ce sera plus facile.
1: Oh, je vais dire aujourd'hui Céline Dion.
0: Elle est là.
1: Parce qu'elle est là.
0: En France, bah oui.
1: Voilà, on la célèbre, on a hâte.
0: Allez. Est-ce que tu préfères fêter la Saint-Patrick dans la rue à Dublin,
1: ouais,
0: ou la fête de la musique dans la rue à Paris? Attention, dans les deux cas, il pleut.
1: Oh. Je vais prendre la fête de la musique à Paris. Il peut pleuvoir, il peut neiger, il peut tout se passer que je serai toujours. C'est une de mes journées préférées
0: de l'année.
1: J'adore la fête de la musique.
0: Ah.
1: Entre le live et puis maintenant les DJ, les trucs, les sorties, puis l'idée de la vadrouille. Je sors chez moi à midi, je rentre à 23h et puis je fais une fête de jour, quoi. C'est génial.
0: C'est parfait. Bilal Hassani, tu préfères un appart pourri mais avec le wifi ou une villa canon? Mais il n'y a pas Internet.
1: Je prends l'appart pourri. Voilà. Et je suis actuellement, je vis dans un truc qui commence à bouillir un petit peu. Là, on doit déménager avec mon collègue et on a le wifi, voilà. Ah, on n'a voilà. pas la villa sans. Donc c'est mon choix, mais c'est la vie aussi.
0: Sans perruque ou sans maquillage?
1: Sans maquillage, tous les jours. Je vais d'abord.
0: Tu préfères écrire une chanson sublime ou faire un super concert? Qu'est-ce qui t'apporte le plus de satisfaction?
1: Faire un super concert, je crois. Ouais. Les deux me plaisent presque autant, hein, voilà. Mais oui, la fin d'un concert qui s'est très bien passé, je peux sauter au plafond, rester au plafond une heure, quoi.
0: Plutôt intelligence artificielle ou papier-crayon?
1: Papier-crayon, toujours.
0: Oh, j'aime bien ce côté vieille personne de Bilal.
1: Je déteste l'intelligence artificielle, c'est ma pire angoisse, ma pire phobie.
0: Donc tu t'en sers pas, tu restes...
1: Non, jamais.
0: Ne pas voter ou ne pas trier les déchets?
1: Ne pas trier les déchets. Je préfère qu'on vote. Votons. Votons bien, s'il vous plaît.
0: Famille nombreuse ou adult only?
1: Plus je grandis, plus famille nombreuse. Mmh. J'ai hâte un peu.
0: C'est vrai?
1: Ouais. Oh, pas amoureux, là. Hein.
0: Oui, non, mais dans l'absolu.
1: J'ai hâte de fonder une famille.
0: Fonder une famille.
1: Ouais. Oh. Je commence, c'est les 27 ans. Voilà,
0: c'est ça.
1: Ça commence à monter.
0: La maturité. Il va chanter des berceuses. J'adore l'idée. Saint-Valentin ou Saint-Sylvestre?
1: Saint-Valentin. Ouais, je veux bien, là.
0: Il est prêt.
1: C'est ça.
0: Et dans le timing, on est pas mal.
1: Oui, ça
0: tu
1: peut le
0: faire. Tu peux tomber amoureux là, maintenant, pour
1: et
0: te faire une super Saint-Valentin.
1: J'ai jamais fait la Saint-Valentin, en plus. J'ai toujours été séparée quand ça passait.
0: C'est vrai?
1: Non, jamais.
0: Jamais t'as eu ta petite rose, ton petit chocolat?
1: J'ai eu une rose une fois, pardon. Excuse-moi, si tu nous écoutes. Oui, c'est vrai. Une fois, j'ai eu une rose. Mais c'était très jeune. On venait de se rencontrer, quoi.
0: Bon, faut tout miser sur la Saint-Valentin 2027.
1: Allez.
0: Bilal, on y croit, on fera un petit point d'étape, évidemment. Et elle est la dernière. Une chorégraphie au cordeau ou bien tu danses comme une patate en rigolant?
1: La bonne choré. Toujours la bonne chorégraphie. Oui, je travaille avec un chorégraphe incroyable sur cet album qui s'appelle Malik Lenost et qui, notamment, a dansé avec Madonna sur des tournées avec Katy Perry, qui fait aussi un travail incroyable. Il bosse avec Yoa et tout. Et ben, on s'éclate. Et par contre, il ne me laisse pas une microseconde de répit, quoi. Il y a un pas par par kick, une inflexion de la voix, et ben il va le faire jouer avec le corps, donc faut tout danser.
0: C'est fou ça, parce que
1: j'adore.
0: C'est très technique, hein.
1: Ouais, mais c'est trop bien. Du coup, c'est sport.
0: Même si dans cet album de danse et de fête, il y a un moment où tu ne danses pas. Mm-hmm. Je propose qu'on l'écoute. Je ne danse pas. Bilal Hassani, qui continue à nous surprendre, à nous enchanter. L'album est sorti, il s'appelle Bonsoir Paris.

0: qui vous fait danser, c'est Bilal Hassani ce soir dans Décibel, la seule balade de l'album.
1: Oui.
0: Mais voilà, je trouvais qu'elle méritait d'être mise en avant parce que c'est pas parce que c'est la nuit et que c'est la fête que le cerveau s'arrête et qu'on arrête de se poser des questions. Hein.
1: Exactement.
0: C'est ça l'idée en fait de cette chanson.
1: C'est ce que cette chanson fait. Oui, et ça arrive toujours un peu comme un prout. Qu'est-ce que je raconte? On l'attend pas.
0: Non mais on l'attend pas. Non mais c'est ça. C'est alors quand tu seras un peu plus vieux comme nous, tu diras ah là là, ça arrive comme un cheveu blanc.
1: Mmh.
0: Mais ça n'est pas ton problème pour le moment évidemment.
1: Pas encore. Presque. Je crois que j'en ai vu un. Ouais.
0: 27 ans l'année prochaine,
1: la semaine prochaine.
0: En vrai, 27 ans, dans la musique, c'est un âge périlleux. Tout le monde connaît le club des 27. Ce club, alors c'est pas drôle du tout, mais ces musiciens, musiciennes qui nous ont quittés à l'âge de 27 ans. Parce que quand on commence la musique jeune, et après une dizaine ou une huitaine d'années d'excès, et ben parfois la machine s'arrête. Amy Winehouse, Jimi Hendrix, Janis Joplin, Brian Jones, Kurt Cobain. Voilà, dans plein de générations différentes, des musiciens qui nous ont quittés à 27 ans. Où est-ce que j'en viens avec cette question?
1: Je ne sais pas, mais j'ai très peur.
0: Non, mais t'as parlé,
1: oui,
0: chez ton amie Léna Situation, d'ailleurs dans son émission, de la tentation, des excès, la nuit notamment. Parce que la nuit, ce n'est pas que la fête, la joie, la positivité, c'est aussi plein de pièges, c'est aussi plein de tentations.
1: Tellement.
0: Est-ce que on s'en fait pour toi ou est-ce que tu vas très bien à 27 ans?
1: Je vais très bien à 27 ans. Donc là, je suis super content parce que d'ailleurs, j'ai bien fait de commencer à me remettre les pendules à l'heure il y a 2 ans. Comme ouais. Ça, maintenant, là, ça fait assez longtemps que je suis... dans un truc beaucoup plus sain.
0: Tu fais attention à toi.
1: Je fais extrêmement attention à moi. Oui, oui, oui. C'est primordial, c'est ma priorité zéro maintenant. Parce que pour quelqu'un de très concentré, c'était quand même assez bizarre. Cette période un peu floue où je me laissais me perdre et tout et tout. Mais c'est normal, ça arrive à beaucoup de personnes.
0: Évidemment.
1: Ça arrive à beaucoup de jeunes, queer aussi. Et donc aussi, quand je fais cet album, c'est un album de réconciliation avec la fête. Parce que ça a été ça. J'ai dû parce que je pouvais pas sacrifier de danser quand même. Faut pas sacrifier le dance
0: floor. Mais c'est hyper intéressant parce qu'en fait, il y a plein de gens qui s'imaginent que la nuit, c'est forcément avec la drogue, avec l'alcool, et que la fête perd sa substance quand justement on n'abuse pas des substances.
1: C'est ça.
0: Cet album, c'est la preuve que non, qu'en fait la joie pure de la fête peut suffire à nous faire grimper quoi.
1: Mais complètement. Mais ces chansons ont été enregistrées à des horaires rigolos quoi. Il était 13h, on venait de manger une pomme pote et on arrivait à faire des chansons. Et des chansons des zinzins, on dirait qu'on fait la fête depuis 4 jours. Mais c'est parce que voilà, j'ai appris à être heureux et à repositionner la joie dans la fête.
0: Alors la fête, ça peut être plus fort, Bilal Hassani, sur le nouvel

0: Bilal, tes influences sur cet album, les artistes vers qui t'es allé faire un petit tour pour t'inspirer?
1: J'ai beaucoup écouté de... Alors, pas du tout pour ce morceau-là, mais beaucoup de French Touch,
0: ouais.
1: Beaucoup de pop roumaine aussi. J'adore la pop roumaine.
0: Ah, moi j'adore Bilal Hassani parce que je pense que c'est le seul artiste. Ça fait 20 ans que je fais de la radio, bien plus, même 25 ans. Personne ne m'a parlé de pop roumaine.
1: Romania, j'adore la Roumanie.
0: Mais c'est depuis l'Eurovision ou...
1: Non, bien avant. Mais nous on avait des tubes. On a Ina quand même qui était une artiste incroyable. Ouais. Alexandra Stan qui avait un énorme tube qui s'appelait Mister Saxo Beat. C'est des chansons comme ça. Tu connais pas ce Mister Saxo Beat?
0: Non.
1: C'est génial.
0: Mais par contre, maintenant je connais, je vais te dire, j'oublierai jamais Mister Saxo Beat.
1: C'est génial. Bah ouais, moi je suis trop fan.
0: Donc et voilà, la pop roumaine.
1: Ouais, beaucoup en fait, okay. De pop qui utilise un peu la dérision pour dire des choses avec du gloss, quoi. C'est-à-dire de la pop qui se regarde pas trop non plus.
0: Ouais.
1: Parce que dans la French Touch, j'ai vu quand même beaucoup de sérieux et j'avais envie de me détacher de ça. Donc on écoutait aussi pas mal de K-pop, on écoutait aussi beaucoup de PC Music, beaucoup d'hyper-pop, parce qu'on suit toujours, moi dernièrement, une artiste que j'ai découvert, c'est Underscores, qui est une artiste incroyable, qui a fait un album génial, très maximaliste. Et c'est ce qu'on a essayé de faire sur des chansons comme Plus Fort, c'est de dire, allez, on met tous les curseurs à 1000 et on assume, quoi.
0: À 1000?
1: Ah ouais.
0: C'est, je pense, le bon niveau pour écouter Artificiel.

0: parce que la morale de l'histoire, c'est ce qu'on se cherche tous dans la fête, dans la nuit, dans la vie, c'est l'amour.
1: C'est l'amour. On n'est qu'amour de toute façon,
0: oui.
1: Nous.
0: J'ai trouvé beau qu'il y ait ça aussi, parce que c'est aussi une dimension que parfois on oublie, parce qu'on ne veut pas avoir l'air trop romantique ou trop naïf, mais toi, tu crois toujours en l'amour. Hein.
1: Oui, et puis en plus, moi j'ai un accès très limité à ça, j'ai vécu peu d'histoires, donc beaucoup de mes chansons d'amour sont des chansons... figurative quoi, j'invente beaucoup, mais sur artificiel, ce que j'aimais bien, c'était justement de parler de ça, de cet amour un peu en surface qu'on idéalise, qu'on regarde comme un rom-com à la télé sous son plaid, et en fait voilà, moi je l'ai dit que j'ai tellement envie d'amour que je le veux bien. Je le veux bien même en plastique, quoi.
0: Eh ben, on te souhaite un amour, pas en plastique, pas en toc, un amour bio, mon cher Bilal Hassani. Merci d'être venu nous voir. Bravo pour cet album.
1: Merci.
0: Et bonne tournée, le Bonsoir Tour, qui démarre le 10 octobre prochain à Metz. On se fait un petit point avant la Saint-Valentin, Bilal.
1: S'il te plaît.
0: Et merci d'être venu nous
1: merci.
0: Voir.
1: Merci.
0: Bravo.
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0: Mais quand comprendront-ils? Call Me Daddy, un coup de cœur Isimène.
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2: C'est l'heure du blind test, les amis, ce qui se rapproche le plus dans Décibel du sport. Mais sachez que votre radio ici est partenaire du mois septembre bouge, un mois consacré à l'activité physique et sportive organisée par le ministère des Sports. 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Vous allez pouvoir découvrir des sports, vous allez pouvoir vous y essayer, et pourquoi pas aimer ça. Je n'ai jamais réussi, mais je n'en découte pas les autres. Donc vraiment, les amis, ce soir, on se fait un blind test autour des chansons qui parlent de sport, parce que c'est important, le sport ici est le fier partenaire donc de ce septembre bouge. Et pour jouer avec nous au blind test, qui est un genre de sport très chic, il y a Francis et Maxime. Bonsoir à tous les deux.
3: Bonsoir.
2: Je ne sais pas si vous êtes sportif, je vais faire le tour, tiens, pour savoir. Francis, est-ce qu'on aime le sport ou pas?
3: Je vis sport.
2: C'est vrai?
3: Oui, j'adore le sport. Non, c'est pour de vrai. Que ce soit pratique ou à la télé, j'adore ça.
2: Ah, moi j'aime bien regarder le tennis. C'est bien.
3: Ah.
2: Non, je dis, j'aime bien faire des grosses siestes en regardant le tennis.
3: C'est pas pareil.
2: Non, mais après je me réveille, c'est toujours très intéressant de regarder les points. Mais les siestes pendant Roland Garros au mois de juin, on va pas se mentir, les enfants, elles sont quand même très bonnes. Et Maxime, alors est-ce qu'il est sportif?
4: Bah ouais, je reviens d'une partie de tennis avec mon fils là, tout à l'heure.
2: Ah, bravo, qui a gagné, Maxime?
4: Lui. J'avoue, lui. Mais je précise que pour bien dormir devant la télé, moi je regarde les MotoGP, les Grands Prix de Formule 1. Mais quand ça tourne, ou le patinage artistique, de voir tourner, moi ça m'endort.
2: Ah ouais, c'est pas mal.
4: Parce que les yeux, c'est fait la gymnastique des yeux et boum.
2: Et boum, on tombe.
4: Direct, on tombe.
2: Et puis évidemment, on fait une grosse dédicace à celles et ceux qui ont tapé leur meilleure sieste cet été en regardant le Tour de France, qui est quand même l'événement parfait pour les grosses siestes. Là, Francis et Maxime, vous gagnez tous les deux le nouvel album de Bilal Hassani, donc Bonsoir Paris, un album de danse. Voilà, et de fête, et on est ravis de vous en offrir à chacun un exemplaire.
3: Merci beaucoup.
2: Ah bah avec joie, avec
3: merci beaucoup.
2: Plaisir
3: magnifique,
2: de vous gâter. Et donc, on va maintenant jouer avec des chansons qui parlent de sport, de discipline sportive, de bouger son corps. On va chercher à chaque fois à retrouver le nom de l'interprète de la chanson, et à chaque bonne réponse, eh bien, il y a un point. Ça marche?
3: Ça marche.
2: Bon, n'oubliez pas qu'à la fin, tout le monde gagne. Hein,
3: Francis.
2: Voilà. Mais oui, il va y arriver, Francis. Maxime aussi, vous êtes prêts? Mais oui.
3: Alors,
2: et n'oubliez pas de donner votre prénom avant de proposer votre réponse, car sinon je ne saurais pas lequel de vous deux a dégainé le premier. Maxime, Francis, c'est parti pour notre séance de sport quotidienne dans Décibel. Allez, ça fait peut-être les abdos, le blind test.
3: Ah oui.
2: On y va. Première chanson qui parle d'un sport, dites-moi qui chante ça.

0: Le sport en question, c'est la course à pied.
1: Je courais sur la plage.
0: Maxime ?
2: Running Man.
0: Alors, c'est pas Running Man. Écoute la voix. Qui est-ce qui chante ça ? La chanson s'appelle Le Coureur.
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0: Oui, c'est Jean-Jacques Goldman.

0: Jean-Jacques Goldman et le coureur. Allez, on change de sport. Dites-moi.
1: La vérité n'était pas très connue, celle-là. Hein.
0: C'est pas sa plus connue, mais elle est très belle, en revanche. C'est vraiment toute très, très belle histoire d'un coureur, voilà, de sa découverte à ses grandes victoires. On continue. Allez, tous les deux, je vous le donne, oui.
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0: Et on embrasse évidemment toutes les paulettes qui nous écoutent ce soir. Et là, Francis et Maxime, vous êtes très forts, vous avez dégainé très très rapidement sur Yves Montand.
1: Yves Montand, faites attention à les bicyclettes à Paris aussi. Hein, des fois.
0: Oh là là, mais oui. Oui. Ah, c'est pour ça que moi, tu vois, je n'en fais jamais.
1: Si vous mettez cette chanson à des enfants, ils vont penser que c'est une pub, hein, je vous le dis.
0: Ah oui, c'est vrai.
1: Voilà, c'est ça le problème.
0: Mais bon, là, comme on est entre vieux, attention, dernière chanson. Entre vieux. Télévisuel des années 80. Maxime et Francis, je compte sur vous.
1: Je sais qui c'est.
0: Ah bon
1: maintenant.
0: Allez.
1: Véronique et Davina.
0: Ouais. C'est trop fort, bravo. Oui, c'est du mentalisme. Maxime, Francis, Véronique et Davina, ce toutou youtou, le générique de l'émission Gym Tonic. Bravo, messieurs.
1: Voilà, Francis.
0: Vous avez été parfait. Oui, oui. Je vous embrasse comme je vous aime et je vous envoie l'album de Bilal Hassani. On reste dans le thème avec un souvenir des années 90 cette fois. Il va y avoir du sport, c'est ce que nous disent les Silmarils.

0: encore tout le mois de septembre avec l'opération Septembre Bouge et votre radio ici. Et à l'instant, avec les Silmarils, je pense qu'un peu de danse, en se souvenant comme on était jeunes et frais dans les années 90, ça compte aussi pour Septembre Bouge, non ?
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0: Bon, on est ensemble jusqu'à 20h, vous voyez que ça approche. Alors il nous reste évidemment un petit peu de temps pour la chanson anniversaire du jour. Il y a 61 ans, jour pour jour, le 2 septembre 1965, les Doors, groupe de rock californien absolument cultissime, le groupe de Jim Morrison, les Doors, donc le 2 septembre 1965, enregistraient leurs 6 premières démos. C'était au Pacific Jazz Studio à Los Angeles. Et moins d'un an et demi plus tard, 489 jours plus tard exactement, j'ai compté parce que je suis une geek des Doors, ils sortaient leur premier album, premier carton, succès mondial. Dessus, il y avait cette petite dinguerie qu'on partage ensemble pour le plaisir. Les Doors sont dans Décibel, Break On Through.

0: Ah tiens, on parlait du club des 27 tout à l'heure avec Bilal Hassani et j'ai oublié de parler de Jim Morrison qui lui aussi est mort à 27 ans à Paris. Hein, lui d'ailleurs, il est enterré au Père Lachaise. Si vous voulez aller lui rendre une petite visite, il y a toujours plein de petits cadeaux laissés par les fans sur sa tombe. C'est assez bouleversant. Les Doors, donc à l'instant pour l'anniversaire de leur tout premier enregistrement de démo il y a 61 ans. C'était Break On Through. Et c'est terminé pour ce soir, Décibel. Merci pour cette bonne soirée passée ensemble. Merci à l'équipe de l'émission. Il y avait ce soir Kinan Lageli, Iris Guitoni et Mélodie Chaïb. Merci à vous aussi d'avoir été là. Oui, parce que si vous n'êtes pas là, ça n'a aucun sens. Et retrouvez d'ici quelques secondes la nouvelle émission d'Éric Bastien. Il n'y a pas que Paris dans la vie. Son invité de ce soir, la délicieuse Séverine Ferrer. On l'adore. On est fan d'eux. Hein, bisous Séverine. Bisous à tous.
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2: Eh ben bonsoir, bonsoir à tous et bienvenue sur ici. J'espère que vous avez passé une belle journée. Je promets que la soirée sera agréable. On est ensemble jusqu'à 21h pour se balader dans toute la France avec notre invitée ce soir. On va dessiner avec elle, oui, car il s'agit d'elle, sa carte de France à travers sa vie et sa carrière. Mais avant de l'accueillir autour de la table ce soir, Benoît Prospero, qui comme chaque soir s'arrêtera quelque part en France pour vous présenter un amoureux du monde vivant avec la revue des merveilles. Catherine Quicandon s'intéresse aux belles initiatives là où ici on entreprend. Enfin, Robin Berdoux lui partira tendre son micro à votre rencontre pour vous donner la parole sur un sujet d'actualité. Il n'y a pas que Paris dans la vie, elle va vous le prouver. Mon invitée est multicarte, elle fait tellement de choses, je pense que la liste est non exhaustive. Animatrice de télévision, de radio, comédienne, chanteuse, chef d'entreprise, elle a un parcours tellement original, aussi insolite. Son sourire est communicatif, sa personnalité est extraordinaire, elle est pleine d'énergie. Je reçois ce soir, Séverine Ferrer, sur votre radio ici, jusqu'à 21h. Boulimique de vie. Bonsoir, Séverine Ferrer.
3: Bonsoir, Eric. Ravi d'être avec vous. Et surtout, c'est vrai, il n'y a pas que Paris dans la vie.
2: Ben, c'est vrai. Alors, on va le constater avec vous pendant une heure, mais vous faites énormément de choses. C'était la rentrée scolaire hier. Pour vous aussi, on s'en dit un mot rapide, on en reparlera. Il y a une rentrée sur les chapeaux de roue, là.
3: Alors, oui, en effet, mais je ne vais pas me plaindre. Je suis une boulimique de travail. Je suis une grande passionnée. J'aime ce que je fais, donc j'ai beaucoup de chance.
2: Il y a un spectacle à Paris, il y a un spectacle en tournée, il y a un projet de livre, il y a la radio. On va vous en dire davantage dans un instant. Alors, Séverine, forcément, la France, vous connaissez. Et alors, en préparant cette interview, je pensais vous connaître déjà depuis pas mal de temps, parce que c'est vrai, on va se le dire,
3: on se connaît depuis longtemps. Ouais.
2: Et vous défendez évidemment beaucoup la Réunion, vous revendiquez la Réunion, vous
3: les
2: avez
3: origines,
2: vécu,
3: bien sûr.
2: Mais alors, je découvre que vous êtes pas né à la Réunion.
3: Eh ben non.
2: Et là, je l'ai découvert en préparant l'émission.
3: Et non, je suis montpelliéraine.
2: C'est fou, ça.
3: Du 34 de l'Hérault. En effet, je suis née donc à Montpellier, pas très loin de la place de la Comédie. Et à l'âge de 3 mois, mes parents sont repartis, donc du coup, à La Réunion. Ma grand-mère était pas très bien à l'époque et on lui avait conseillé de venir plutôt en métropole, etc. Et je suis née à ce moment-là. Et c'est très rigolo. J'ai une petite anecdote pour vous d'ailleurs. C'est que dans l'avion qui me ramenait à La Réunion à l'âge de 3 mois, donc j'étais encore un nourrisson, il y avait Marie-France Pizier, cette grande actrice que j'adorais et que j'affectionnais tout particulièrement. Et figurez-vous qu'elle a posé son regard sur ce petit bébé que j'étais et elle a dit je sens que cette petite, elle a du caractère, elle ira très loin.
2: Oui, alors elle ne s'est pas trompée,
3: donc, caractère, voilà, vous en avez, et loin vous y avez été.
2: Alors Montpellier, vous allez redécouvrir Montpellier un petit peu plus tard, mais c'est vrai, vous l'avez dit, c'est quelques mois de votre vie, vous n'avez pas forcément de souvenirs.
3: En fait, j'avais pas vraiment de souvenirs, évidemment, au travers de tout ce que me racontaient mes parents, mais j'ai redécouvert Montpellier à l'âge de 18 ans. C'est assez symbolique, c'est assez marrant.
2: On parlera de la Grande Motte, on parlera du Roi si vous voulez, mais là je vais rester sur La Réunion. Je parle juste un instant de vos origines. J'ai vu que votre papa a des origines indiennes, votre maman a des origines italiennes, vietnamiennes et normandes.
3: Eh ben oui, normandes et bretonnes comme tous les réunionnais du monde.
2: Donc vous avez du sang breton, du sang normand.
3: Exactement.
2: C'est vrai, mais alors quel côté, la Normandie, la Bretagne?
3: Je ne sais pas. D'accord. Vous savez, en tout cas, tous les réunionnais ont du sang normand et ont du sang breton, puisqu'il y a beaucoup de normands et de bretons qui sont arrivés jusqu'à nous.
2: Ouais.
3: et du coup, on a tous des origines, un peu de sang, ouais, c'est marrant. Et
2: vous n'avez pas fait du coup des recherches pour savoir où votre maman vous a
3: tiens,
2: j'avais une aïeule normande
3: du tout. Alors, un peu plus du côté de l'Italie, mais sinon, c'est tout, en fait. Il faudrait que je fasse ce fameux test ADN pour savoir d'où je viens exactement.
2: Alors, Montpellier, vos parents s'y installent pas longtemps. Ils vont partir à La Réunion. Je crois qu'il y avait une histoire. J'ai trouvé ça triste. J'ai lu que les gens n'étaient pas complètement d'accord sur l'union de vos parents. Des histoires
3: la familiales.
2: Famille,
3: on
2: va pas rentrer là-dedans. C'est ça qui les pousse, du coup, à La Réunion pour être un peu tranquille
3: C'est un peu ça aussi, qui fait qu'ils en ont un peu ras-le-bol et que maman a envie de vivre sa grossesse en toute sérénité. Et il se trouve que, donc, du coup, mamie n'étant pas très bien, on lui dit qu'il faut partir, avoir un autre air, etc. Donc, c'était la bonne occasion. Et tant mieux.
2: Ouais.
3: Parce que si j'avais pas, en tout cas, eu cette chance de naître à Montpellier, je serais peut-être plus de ce monde, parce que maman a eu un accouchement très compliqué. Depuis le début, je m'accroche, moi.
2: Comme toutes
3: il faut
2: les femmes,
3: le savoir.
2: C'est compliqué. Dites-moi, quand on est à La Réunion, quelle image on a de l'Hexagone?
3: C'est le rêve. Moi, je me rendais pas bien compte, mais je me suis rendu compte que j'avais enfin, dès l'âge de 3 ans, je savais que je voulais faire ce métier. Je ne savais pas comment.
2: Non, on va découvrir, parce que vous avez commencé jeune. Hein.
3: Mes parents ne sont absolument pas dans le métier, hein. je tiens à le préciser.
2: Qu'est-ce qu'ils faisaient, vos parents?
3: Papa était homme au foyer. Voilà, il a élevé ses enfants et maman était coiffeuse.
2: Okay.
3: Donc, rien à voir. Nous, c'était un peu dans l'autre sens. C'était original.
2: Et la France, même si la Réunion est un territoire français,
3: bien
2: vous
3: sûr.
2: Faisait rêver.
3: Et ben, c'est-à-dire que quand j'ai découvert au travers de mon petit écran de télé ce qui s'y passait, les gens qui dansaient, qui jouaient la comédie, tout ça, j'avais envie de faire ce métier. Mais c'est vrai que pour moi, c'était ici.
2: Ouais.
3: En métropole à Paris que ça se passait. Donc oui, j'y pensais, mais sans y penser réellement. J'étais encore enfant, donc j'en avais pas conscience, mais je savais que ça ne se passait pas à La Réunion, malheureusement.
2: Je vais vous permettre de revivre quelques souvenirs, peut-être.
3: Un petit Sega Maloya.
2: Quelle image vous vient tout de suite? On se parle de La Réunion, vous y avez vécu plusieurs années. Première image qui vous vient, premier lieu?
3: Premier lieu, évidemment la rue Juliette Daudu, où on a vécu, forcément. Et que de bons souvenirs, en fait. Ma famille n'avait pas vraiment les moyens. Enfin, je suis pas là pour faire pleurer dans les chaumières. Mais je n'ai jamais manqué d'amour et de bienveillance et de bonheur. Ce ne sont que des souvenirs heureux, plein de joie avec mon frère et tous les copains. Parce que, bon, je faisais déjà plein de choses à l'époque. Et en fait, notre maison, c'était une maison, enfin, c'était un appartement qui était tout le temps ouvert. Donc, il y avait tout le monde qui arrivait comme ça.
2: C'est familial, c'est convivial, c'est joyeux.
3: Voilà, c'était
2: quoi.
3: La maison du bonheur. On se prenait pas la tête. Quand il y en avait pour 4, il y en avait pour 10.
2: Vous aviez un correspondant en France? Vous savez, quand on était gamin, on était de la même génération. On avait toujours des correspondants avec des gens qu'on connaissait même pas, des fois.
3: Et oui. Alors, moi, j'avais une correspondante qui s'appelait Julie, qui
2: était
3: le 13e.
2: Alors,
3: dans le quartier chinois. Et je suis même venue, quand je suis arrivée à Paris, je suis même venue vivre un petit peu chez elle, parce qu'à l'époque, on avait un appartement qui était tellement petit avec les parents que je ne pouvais pas y vivre. Et en même temps, d'apprendre, parce que j'étais encore collégienne à l'époque. Et du coup, j'ai un peu vécu chez elle, mais ça s'est pas super bien passé.
2: Bon, on a plein de dossiers qu'on va ouvrir au fur et à mesure. On essaiera le moins possible de prononcer Paris, parce qu'il n'y a pas que Paris.
3: Mais il n'y a pas que Paris. Et non, je vous le confirme, et au travers de mon parcours, vous allez le voir.
2: Évidemment. Ouais. Est-ce qu'il y avait du bon pain à La Réunion? Il y a des boulangeries, il y a du bon pain. On fait du bon pain à La Réunion?
3: Il y a du bon pain. Il y a beaucoup de riz, mais il y a du bon pain.
2: Je vous parle de pain parce qu'il est temps de retrouver Benoît Prospero pour la revue des merveilles. Il nous fait découvrir un merveilleux boulanger, pas comme les autres, Benoît Prospero.
0: Oh là là, vous savez quoi, j'adore le pain. Et là, oui, on a trouvé un boulanger qui gagne à être connu. Vous savez, ce genre de boulanger qui fait un pain que dès que vous le sentez, espèce de parfum de miam-miam qui vous mentonnez, je ne vous dis que ça. Pour la revue des merveilles, ici Périgord vous présente Adria Rodriguez. Adria, c'est celui qui a fait le choix de quitter sa vie d'avant, une vie dans laquelle on va toujours plus vite pour aller toujours plus loin.
1: Sauf que à un moment donné, je décidais que je voulais travailler avec mes mains et donner du sens un peu à mon métier, à ce que je faisais. Et donc là, j'ai commencé à réfléchir et donc j'ai décidé que en fait, je voulais faire du pain. Et je me suis dit qu'en fait, en faisant du pain, je pouvais éventuellement être heureux. Voilà, c'est un peu ce qui m'est venu à l'esprit.
0: Et il a donc quitté l'Espagne et Barcelone pour rejoindre la Dordogne et le Périgord, précisément le village de Verteillac. Alors c'est quoi ce pain? C'est quoi le secret? Eh bien d'abord, c'est la qualité des ingrédients. Ici, on parle de produits normaux, c'est-à-dire de produits sains, bio. Et ça commence avec la farine qui est faite à l'ancienne. Dans le village d'à côté, à Saint-Martin-de-Ribérac, concrètement, une farine écrasée par la meule du moulin de Bobina. Une meule qui préserve toute la richesse nutritive. Et en parlant de qualité nutritive, Adria a fait un choix, celui d'un pain 100% au levain avec une fermentation naturelle. Un pain qui pétrit la veille pour enfourner le lendemain.
1: Du pain avec une pousse lente, plus digeste.
0: Et puis l'idée, c'est aussi de prendre le temps. Parce que, prendre le temps, c'est respecter ce que la terre nous offre. Et à ce sujet, il y a le four. Ce four du 19e siècle qui, chaque jour, accueille ce feu qui aura mis 3h30 à brûler. Pourquoi cette méthode? Eh bien, parce que c'est la seule qui permet d'obtenir un pain, vous savez, légèrement différent chaque jour, marqué par l'humeur du jour. Et enfin, il y a ce petit plus. Ce pain-là, il est 100% local. Et le résultat, ça donne quoi?
1: J'ai fait du pain complet, du pain de campagne, du pain de seigle, du petit épeautre, des pains spéciaux, comme un pain de graines. J'ai fait un pain à l'avoine. Mais je propose aussi donc différents types de brioches. Et avec de l'huile de tournesol locale et bio aussi. Donc voilà.
0: Est-ce que le public est au rendez-vous? Ben oui, évidemment. Et on peut même dire que quand les habitants de Verteillac et des alentours retrouvent le pain d'Adria à la ferme de la Méfrenie le vendredi soir ou au marché local le samedi matin, alors ils apprécient bien sûr la qualité du pain d'Adria Rodriguez, mais aussi et surtout l'histoire que raconte ce pain. Et ça, c'est une merveille. Merci, ici Périgord, et bravo à Adria Rodriguez. Et rendez-vous à la Folle Farine à Verteillac en Dordogne. C'est dans le Périgord vert.
2: Oh là là, merci Benoît Prospero. On s'est régalé avec Séverine Ferrer.
3: Ça me met en haleine. Là, j'ai cette petite odeur là qui est en train de me caresser les narines.
2: Et puis alors, il y avait les accents, même déjà Benoît Prospero, un accent aussi. Vous avez remarqué les accents d'ailleurs, quand vous êtes arrivé de la Réunion en métropole? Vous trouvez qu'on a un accent ici? Ou que vous en avez du coup, en tant que régionaliste?
3: Alors moi, quand je suis arrivée, c'était très drôle. Alors, j'avais pas un gros accent, comme on dit, nous, chez nous. Et en fait, la première fois que j'ai tourné, c'était L'Anamite. C'était l'adaptation de La vie de Dany Carrel, une grande actrice française qui a été faite par Thierry Chabert pour TF1. Et alors, je disais toujours, Rose.
2: Ah bah oui.
3: Et donc, forcément, le réalisateur, il venait, il me disait, non, Séverine, c'est Rose.
2: Mais oui. Ferme, moi, Rose. Je suis auvergnien. Alors, à Clermont-Ferrand, on dit la place de Jade. On dit c'est rose et pas la place de jaune. Séverine Ferrer est votre invitée ce soir jusqu'à 21h parce qu'il n'y a pas que Paris dans la vie. Il y a eu Montpellier. Ok, on a pas mal parlé de la Réunion, c'est normal, ce sont vos origines.
3: Bien sûr.
2: Mais à un moment donné, il va y avoir un déclic et vous allez arriver en métropole, découvrir un peu Paris, même beaucoup, mais surtout plein d'autres choses et plein d'autres villes. Le voyage ne fait que commencer jusqu'à 21h sur ICI.
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2: Il n'y a pas que Paris dans la vie. Non. Excellente soirée à vous tous. Il y a aussi les bronzés. Alors, on avait tous rêvé de la suite des bronzés. Hein. Après, les bronzés font du ski. Ils l'ont fait, c'était il y a déjà 20 ans, en 2006. Et à l'occasion, ils avaient choisi Zucchero pour la bande originale avec Baila Morena, que voici sur votre radio ici.

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2: Évidemment, il y a Sabrine Ferrer aussi qui est notre invitée depuis 20h et qui nous offre son sourire, sa joie de vivre sur votre radio. Alors, on se balade avec elle, on a découvert qu'elle était née à Montpellier, je le dis pour ceux et celles qui nous rejoignent, région de l'Hérault qu'elle va redécouvrir quelques années plus tard. On ira tout à l'heure, évidemment, il y a la Réunion où elle va vivre jusqu'à c'est quoi, 7, 8, 9 ans ?
3: 12 ans et demi.
2: 12 ans et demi, oui, mais alors...
3: C'est précis.
2: Oui, c'est ça, 12 ans et demi, c'est-à-dire qu'il y a 12 ans et demi, c'est le déracinement total.
3: Oui.
2: Ouais, bon, alors ça va peut-être être un petit peu difficile, mais il va se passer déjà plein de choses à La Réunion, et comme je m'intéresse aussi au parcours, à la carrière qui vous est relativement précoce, je vois que vous avez déjà cet esprit d'entrepreneuriat, parce que j'ai vu le baby show, c'était à quel âge ça?
3: Alors le baby show, je l'ai fondé, j'avais...
2: C'est un spectacle 8, ça?
3: Oui, en fait c'était un groupe, j'étais leader et chorégraphe de ce groupe.
2: Vous aviez quel âge?
3: J'avais 8 ans.
2: C'est normal.
3: Et on était 10. Ouais. Et alors, ce qui était très marrant, c'est qu'on faisait tous les arbres de Noël et les avant-premières des artistes qui venaient à La Réunion. Donc, on a fait les avant-premières de Bibi, de Dorothée, de Nicolas Perrac, de Émilie, enfin de Image à l'époque. Enfin, on en a fait plein.
2: Ouais.
3: Et en 91, ce qui a été un petit peu le déclic, c'est que un des membres du groupe, le Baby Show, a écrit à Patrick Sabatier pour l'émission Tous à la Une, et ils nous ont fait venir. Premier passage donc en 91, en juin 91, et j'ai fait ma première télé avec Solar.
2: Suffit de demander, c'est vrai, hein. Alors ça, pour ceux qui aiment bien la télévision, on est dans les années 90, c'est le générique, tout ça, La Une.
3: C'était dingue, mais quelle joie, c'était la première fois qu'on venait tous à Paris, et tous les enfants et tout, c'était absolument génial. Et
2: 9000 kilomètres quand même, vous séparez de Paris.
3: Oui, oui, et quand on est arrivé, enfin, c'était tellement drôle, enfin, en fait, on devait être logé dans un super bel hôtel, et le producteur de l'époque qui s'occupait de moi, qui s'avérait être véreux au final, nous avait pris un
2: c'est
3: hôtel miteux à Malakoff. Enfin bon, c'était très marrant.
2: À Paris. Alors, Séverine, à 9 ans, vous avez votre propre émission sur Antenne Réunion.
3: Oui.
2: Alors, un petit peu plus tard, vous allez animer Les Enfants du Soleil. Ça, c'est sur RFO Réunion. C'était à Saint-Denis?
3: Oui, exactement. Oui.
2: Vous souvenez du générique?
3: Si tu m'aides, cette petite voix qui monte. 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Comme de l'eau sur le feu, elle fait chauffer l'écran.
2: Oh, je me suis abusé à regarder sur YouTube, vous pouvez les découvrir. Il y a une dame qui arrive après le générique, je sais pas comment elle s'appelle.
3: Miro Soiro.
2: Voilà, c'est ça.
3: Ouais.
2: Alors très vite, on vous voit, vous chantez des chansons, vous faites plein de trucs avec des gosses. C'est génial cette aventure.
3: C'était absolument dingue. Et en fait, Miro m'a repéré, je faisais un radio crochet où je chantais Niagara, je m'en souviens encore, c'était L'amour à la plage. Et elle m'a repéré, elle me dit, oh, il faut que tu viennes chanter dans mon émission. Et alors, ce qui était très, très rigolo, c'est que du coup, j'avais déjà fait une émission à l'âge de 4 ans et j'avais trouvé ça super.
2: C'est normal, on fait souvent des émissions à l'âge de 4 ans.
3: Non,
2: logique.
3: Mais tu sais, c'était pour faire une petite récitation, un petit poème comme
2: d'accord.
3: ça, vite fait. Et j'avais adoré ça. Et quand elle me l'a proposé, donc je suis venue chanter. Et puis, juste après, elle m'a dit, sais-tu rester la semaine d'après? Et puis la semaine d'après, je suis restée avec elle. Voilà.
2: Bon, alors, vous allez faire évidemment plein de choses qui, on le comprend maintenant aisément, on va vous donner envie. Il y a quelque chose de très balsacien finalement dans votre vie, parce que vous m'avez dit, moi, Paris, je pense à Eugène de Rastignac, quoi. Quand il dit à nous deux maintenant dans le Périgord, quand il est dans les hauteurs de Paris et qu'il voit Paris, vous aviez, même si l'émission, il n'y a pas qu'à Paris, hein, qui se passe des choses, vous vouliez croquer la France. Hein.
3: En fait, je voulais accéder au métier que j'avais choisi. Et je savais que c'était impérativement un passage obligé et obligatoire par Paris. Ouais. Enfin, en tout cas, par la métropole. Donc, ça a été... de franchir le cap, ça a été compliqué. Mais heureusement, comme je vous le disais, ce producteur véreux nous a un petit peu forcé la main. Et tant mieux. Peut-être qu'on n'aurait probablement pas fait le pas s'il ne l'avait pas fait. Mais non, et une fois arrivé sur Paris, alors moi, je suis encore extrêmement fascinée par Paris. Mais j'ai cette chance de bouger beaucoup parce que je pars beaucoup en tournée.
2: Voilà, racontez-moi. Parce que, OK, vous vous installez ici. On parlera même de l'endroit où vous allez vivre. Avec vos parents. Mais quelles sont les premières villes, les premières saveurs, les premiers endroits que vous découvrez en dehors de Paris?
3: Alors moi, j'avais un lieu de prédilection, c'était vraiment l'Arc de Triomphe.
2: C'est
3: Paris encore. Et puis évidemment Saint-Michel, le quartier de Saint-Michel, l'île de la Cité.
2: Voilà. Alors ça, c'est vos quartiers.
3: Ça, c'était mon fief.
2: Mais est-ce que vous avez des villes comme ça que vous avez envie de découvrir, que vous avez peut-être vu à travers la télévision à La Réunion, des endroits où vous vous êtes dit, bah maintenant que je suis en métropole, Bah, je vais y aller.
3: Bah, au début, pas tellement, en fait. Quand on est gamine, quand on est ado, pas vraiment. Et puis, on se rend compte qu'on est au cœur du monde, parce que quelque part, la France, c'est vraiment, on est au cœur de tout. J'ai donc eu la chance de faire Mayotte, la Nouvelle-Calédonie, qui a été un vrai paradis.
2: Et parce que là, moi, j'ai envie de vous écouter sur ce pays.
3: La France, c'est le plus beau pays du
2: Alors,
3: monde.
2: Alors pourquoi ? Moi, je veux tout savoir. Et où est-ce
3: Mais
2: qu'on va ?
3: Mais parce qu'en fait, moi, j'aime les villages provençaux.
2: Eh ben voilà.
3: J'aime. Alors, notre petit kiff, hein, notre petit plaisir avec mon petit garçon de 10 ans qui s'appelle Elijah et que j'embrasse très fort, et qui est pas bien loin.
2: Qui est pas bien loin.
3: Il suit toujours sa maman.
2: Ah oui, il est tard. Il est rentré pourtant déjà à l'école.
3: Oui, mais bon, il est toujours avec sa maman. Et du coup, nous, ce qu'on aime faire, c'est-à-dire qu'on part souvent, donc soit en Espagne, soit en Italie, soit en France.
2: Alors la France.
3: Récemment, nous avons passé des petites vacances pas très loin d'Avignon, puisqu'il y avait le festival d'Avignon et que moi j'adore aller voir les copains quand je ne joue pas.
2: Alors parlez-moi d'Avignon, moi je veux tout savoir sur ce que vous aimez de cette ville.
3: Ah moi j'adore, alors le festival d'Avignon évidemment c'est un peu le marché du théâtre, hein. Vous savez,
2: bien
3: c'est
2: sûr,
3: toutes ces
2: étés,
3: pièces
2: tous les mois
3: qui se
2: juillet.
3: Jouent, etc. Et il y a tout et n'importe quoi, on peut le dire. Mais quel bonheur, je trouve qu'il y a une ambiance de Avignon quand on y est, en tout cas pendant le festival, ça fourmille de gens, rencontre des gens qu'on connaît. Les cigales, mais si je pouvais avoir des cigales chez moi. Alors maintenant, j'ai un grillon à la maison. Je ne sais pas ce qui s'est passé. Je pense qu'il est, il est dans une. Il,
2: bah vous
3: il
2: l'avez ramené d'Avignon, peut-être. Hein.
3: Et c'est absolument génial. Mais moi, mon grand bonheur, c'est d'arriver dans le sud et d'entendre les grillons. Je pourrais me poser sur un transat et ne faire que ça pendant des heures.
2: Alors, Avignon, mais le sud, moi, je vais vous parler d'Avignon. Ça peut être le Luberon, ça peut être Apte, Gordes.
3: Aix-en-Provence, le village de Gordes, évidemment. Et alors, moi, j'aime bien aussi toute cette. Un peu au-dessus de Nice, Grasse, entre Castaux, enfin c'est pas tout à fait à côté, mais j'adore évidemment Saint-Paul-de-Vence, enfin tous ces petits villages. Et en fait, j'aime m'arrêter, prendre ma voiture et au gré de mes humeurs de pouvoir m'arrêter, de dire tiens, le petit village au loin, il a l'air super, ben viens, on y passe, on s'arrête. Et souvent, on a fait ça avec mon fils et on s'est retrouvés dans des endroits, et je pense notamment à Angoulême que j'avais jamais
2: Alors,
3: eu l'occasion
2: Alors,
3: de
2: là,
3: faire.
2: On quitte le sud totalement.
3: On quitte le sud, mais en remontant du sud souvent. Et du coup, je me suis dit, mais tiens, Angoulême, je ne l'ai jamais fait. J'adore aussi cet endroit. Le palais imaginaire de. Oh, comment ça s'appelle ?
2: Alors, je ne connais pas tout, Séverine, je ne peux pas vous aider surtout.
3: Non, mais en plus, il y a eu un très beau film avec Jacques Gamblin et Laetitia Casta, le facteur cheval.
2: Oui, le facteur cheval, bien sûr.
3: Donc, cette ville,
2: qui a passé sa vie à construire ce palais
3: absolument incroyable. Et d'ailleurs, mon fils jouait dans le film. Et quand j'ai découvert ce lieu, c'est au milieu de nulle part. Et on a une telle richesse en France. On pourrait s'arrêter n'importe où. Il y a toujours un beau bâtiment à regarder. Il suffit juste de lever les yeux.
2: On va continuer de lever les yeux, parce que je sens que ça y est, vous êtes parti, vous allez m'emmener
3: partout.
2: Voilà, ça
3: y est, je suis partie.
2: C'est très bien. Je vois que vous avez bonne mémoire de votre vie. Et la mémoire, on va en parler. Parce qu'oublier les choses, ça vous arrive des fois d'oublier des choses, ou de dire, non?
3: J'oublie de temps en temps, mais c'est quand même assez rare.
2: Peut-être que vous oubliez les mauvaises choses. Vaut mieux les oublier
3: et
2: des fois.
3: Mieux, ouais.
2: Garder les bonnes. Oublier des choses ou même perdre la mémoire, ça peut arriver à tout le monde, pour différentes raisons. Alors, heureusement, Catherine Quicandon, il existe des solutions. Elle va nous le dire. Des solutions en prévention et qui sont souvent très ludiques. Ça permet également de passer un bon moment en famille et entre amis. Écoutez ce reportage.
4: À Cagnes-sur-Mer, entre Nice et Antibes, on a le cerveau en ébullition.
5: J'ai la mémoire qui flanche, je me souviens plus très bien.
4: Eh bien non, justement. Et ce, grâce à Vaiko, ou plutôt Rémi Nadjar, jeune entrepreneur trentenaire issu de l'immobilier. Rémi a inventé un jeu de cartes de couleurs mêlant stratégie et mémoire. Le but est d'avoir le moins de points possible. Il faut 2 à 6 joueurs et chaque partie dure 25 minutes environ, autant qu'un épisode de Plus belle la vie ou de Demain nous appartient. C'est un mélange de plusieurs jeux. Uno, Skyjo, Memory et Trio. Ce jeu de cartes est un hommage à Louise, la grand-mère de Rémi.
6: Il y a quelques années, quand j'ai perdu ma grand-mère de la maladie de l'Alzheimer, j'ai vu à quel point travailler sa mémoire et son cerveau, c'était important et qu'il ne fallait pas négliger ça. Alors j'ai décidé de créer ce petit jeu en hommage à ma grand-mère.
4: Et pour cela, il a embarqué sa famille, hop, et ses amis dans l'aventure.
6: J'ai ma fille de 11 ans qui m'a aidé à mettre tout ça en lumière. Elle m'a aidé avec des dessins, ensuite avec des prototypes. J'ai fait essayer des amis, mes parents, ma fille. Au début, c'était un peu compliqué, mais j'ai vraiment cru. Donc après, j'ai une amie qui était designeuse et elle m'a mis vraiment en lumière et elle m'a embelli la chose pour que je puisse le développer. J'ai déposé un brevet, donc la marque est aujourd'hui déposée.
4: Et il a bien fait, car après quelques salons et marchés nocturnes à Cagnes-sur-Mer où il réside, les 500 premiers exemplaires sont partis en moins de 3 mois. Un an et demi plus tard, il en est à plus de 1700 ventes. Le jeu est disponible en ligne, mais aussi dans une vingtaine de points de vente à Cagnes-sur-Mer et dans la vallée de la Roya, dont des pharmacies. Pour ce qui est du nom, Vaiko, peut-être vous demandez-vous ce que cela veut dire ou d'où ça vient. Vous vous souvenez que cette aventure est une histoire de famille ? Eh bien, pour cela aussi, c'était le nom de son chien quand il était petit. Merci à Quentin Lacrome d'Ici Azur pour cette idée stimulante et qui marche. Plus d'infos sur vaiko.fr, V-A-I-K-O. Ici, ça entreprend. Vaiko, un jeu de cartes et de couleurs pour faire travailler sa mémoire à Cagnes-sur-Mer et ailleurs.
2: Merci beaucoup Catherine Quicandon. Et on découvrira dans un instant avec vous, Séverine Ferrer, que vous aussi, vous avez entrepris. Vous aussi, vous êtes une chef d'entreprise. Il y a quoi, il y a 10 ans, c'est une école de mannequins, je crois
3: Ah, c'était une agence de mannequins. Ouais. Mais bon, c'est plus du tout d'actualité.
2: D'accord. Vous avez quand même entrepris des choses au-delà. Peut-être que ça ne s'est pas terminé comme vous auriez voulu.
3: Exactement.
2: On pourra se le dire dans un instant. Il y a des choses qui ont marché. Et puis les échecs font aussi partie.
3: Et c'est ça construit, en effet.
2: Continuons de voyager avec notre invitée Séverine Ferrer. Il y a Pâques Paris dans la vie. C'est jusqu'à 21h. Et c'est sur Ici.
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2: Boulevard Désert en duo avec Carbone, c'est pas si facile. Boulevard Désert avec une nouvelle tournée qui arrivera fin 2026, début 2027. Il y aura une date d'ailleurs au Casino Barrière de Bordeaux. C'est prévu en février prochain et ce sera le 11 février. Les voici sur Ici.

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18: Bien sûr, on est ensemble. Vous pouvez également partager cette émission sur ici.fr. Séverine Ferrer est votre invitée depuis 20h et ce, jusqu'à 21h. C'est ici que tout commence. Pour faire un petit clin d'œil à une série
10: à la
18: télévision,
10: série.
18: Par exemple. C'est ici que l'on vous raconte la vie, la carrière d'une personnalité à travers les villes, à travers les lieux, les régions qui ont marqué son parcours. Séverine, vous l'entendez, elle est là. Elle est née à Montpellier. Elle est partie vivre à La Réunion à 12 ans et demi. C'est le déracinement. Elle s'installe en France. Et principalement à Paris, elle découvre notre beau pays. C'est vrai que vous avez découvert plein d'endroits. Vous êtes là il y a quelques minutes, emballé avec, la région du sud de la France, quoi, finalement. Vous n'avez jamais eu envie de vivre ailleurs qu'à Paris ou en région parisienne ?
10: Alors j'y pense de plus en plus. C'est sûr qu'après le Covid, on a tous eu envie de partir, de voir plus grand, de se faire plaisir. On n'a qu'une vie et j'envisage très sérieusement de m'installer dans le sud. En effet.
18: Alors à Montpellier, du coup.
10: Entre Montpellier et Marseillan. Ce petit port de Marseillan, alors pas plage, hein, le port de Marseillan que j'adore, c'est un endroit que j'adore et j'ai découvert cette sublime ville de Sète et j'ai plein de copains qui se sont installés là-bas. Et alors pour vous dire à quel point je suis motivée, alors je suis pas encore complètement prête à y aller hein, parce que bon, c'est quand même une logistique énorme
18: bien
10: à
18: sûr,
10: organiser.
18: Bien sûr, vous avez plusieurs enfants
10: pour le boulot, c'est pas simple.
18: Aussi.
10: Et j'ai aussi passé mon permis bateau, figurez-vous.
18: Non. Mais quand?
10: Eh bien pendant le Covid. Entre les deux, je me suis dit, mais en fait, le début, pour me motiver, pour m'ambiancer, comme on dit, on va déjà passer le permis bateau, parce que pour moi, c'est la liberté, le bateau.
18: Alors, vous avez un bateau ?
10: Ben non, j'en ai pas.
18: Vous avez une barque ?
10: Je n'ai pas de barque, j'ai qu'un paddle.
18: Ouais, effectivement. Mais alors, vous imaginez bien où vous voudriez amarrer votre bateau, vous voyez partir où ?
10: Eh bien, moi, mais vous savez, c'est juste le fait de prendre son bateau après l'école, d'aller faire une petite virée et de prendre l'apéro sur l'eau, en pleine mer ou sur les temps de taux. Voilà, là, je serais la plus heureuse, ouais.
18: Alors ça, voilà, c'est toute cette belle région de Sète, de Béziers, de Marseillan. Et finalement, vous revenez aux sources, parce que pardon, je rappelle que vous êtes né à Montpellier.
10: Oui.
18: C'est pas très loin, une espèce de voyage à rebours, encore une fois.
10: Mais alors, c'est très étrange, parce que plus évidemment, les années passent, et plus je vieillis, et plus la maturité aidant, il y a un vrai besoin vital de revenir
18: aux sources
10: et aux origines. Donc,
18: comment vous l'expliquez?
10: Je pense que c'est viscéral en fait. Quand on l'a dans la peau, on l'a dans la peau. Enfin,
18: ouais,
10: nos origines.
18: Vous êtes resté 3 mois, mon pays.
10: Ouais, mais il y a quelque chose qui me ramène bizarrement. Ouais. Alors, je ne sais pas vraiment comment l'expliquer, mais je pense que c'est la vie qui fait que elle me ramène. Tout me ramène à Montpellier.
18: Vous vous souvenez de la rue? Ils habitaient où, vos parents, à Montpellier? Vous vous souvenez du nom de la rue où vous étiez, la maison, l'appart?
10: Non, non, pas du tout. Mais alors, par contre, enfin, mes parents vivaient dans un hôtel, hein, on n'avait pas d'appartement, voilà. Et j'avais pas de berceau, moi, encore un truc pour faire pleurer dans les chaumières. J'avais une valise. J'avais comme berceau une valise. Et alors, ce qui est très marrant, hein, comme quoi la vie, je vous disais que la vie me ramène à Montpellier, je ne sais pas pourquoi. Il y a quelques temps, donc, je suis née à la maternité de Montpellier. Et j'ai eu la chance d'être mise au monde par le grand professeur Grasset qui m'a sauvé la vie, parce que je vous disais que ma maman avait eu un accouchement compliqué. Ouais. Et figurez-vous que la maternité porte et avenue du professeur Grasset, et la maternité n'existe plus, elle est devenue un conservatoire de musique.
18: C'est fou ça.
10: C'est joli, non?
18: C'est fou. Bah, c'était lié à une partie de votre vie. Mais la musique, dingue. La chanson.
10: Donc maintenant, voilà, l'endroit où je suis née est devenu un conservatoire de musique.
18: Donc vous êtes fan de cette région?
10: Oh oui.
18: Oh, le lien.
10: La transition.
18: Est-ce que c'est une petite émission comme ça que vous avez fait pendant 8 ans, qui vous a à peine fait connaître? Vous avez fait quelques tournages d'ailleurs un peu partout en France. Vous n'êtes pas resté tout le temps dans votre studio pour fan de...
10: Non, alors j'ai fait beaucoup de studios. J'ai écumé tous les lieux inimaginables de Paris, les restos, les endroits, les musées.
18: Oui, je crois qu'il n'y a pas de Paris dans la vie.
10: Et voilà. et alors j'ai eu cette grande chance aussi d'aller interviewer, parce qu'à l'époque j'ai interviewé les plus grandes stars mondiales. Et je suis allée à New York interviewer Britney Spears.
18: C'est pas elle qui a touché votre ventre quand vous étiez enceinte?
10: Non, ça c'était Janet Jackson et Jennifer Lopez. Ça c'était à Paris. J'ai aussi fait Christina Aguilera à Atlanta. J'ai fait Pierre-Paul Jacques en Jamaïque.
18: Ouais.
10: Enfin, c'était.
18: Pour les tournages qui
10: j'ai fait Lou Bega à Miami. Ouais. Bon, là, c'est fini maintenant. On n'a plus de budget. Il n'y a plus rien. Ouais. Mais en tout cas, à l'époque, ça nous.
18: L'âge d'or, quoi.
10: C'était vraiment chouette. J'ai fait le tour du monde avec cette émission et c'était absolument génial pour la gamine que j'étais.
18: Montpellier, moi, je pense à la Camargue aussi. C'est pas loin.
10: Oh, la Camargue, j'adore, évidemment.
18: Gros du Roi.
10: Aigues Mortes.
18: La Grande Motte.
10: Grande Motte, évidemment. Avec
18: c'est pas une copine à 18 ans qui vous a fait
10: oui,
18: qui habite
10: Gaëlle.
18: À la Grande Motte
10: Exactement, Gaëlle, qui maintenant travaille sur la série Un si grand soleil, d'ailleurs, qui se tourne dans la région de Montpellier. Hein,
18: mais... Vraiment pas de hasard, hein, dans votre vie.
10: J'en rêve, je rêve d'avoir un rôle récurrent pour pouvoir m'installer à Montpellier et
18: je
10: tourner dans Un si grand soleil.
18: Là, voilà.
10: J'adore cette série.
18: Elle vit à la Grande Motte, elle vous fait découvrir la Grande Motte, peut-être.
10: Ses parents avaient un appartement dans les Grandes Tours, justement, sublime.
18: Elle est pyramidale, la Grande Motte, c'est ça.
10: Et elle m'a dit à 18 ans, tu connais pas Montpellier? Je fais, ben non, je connais pas. Elle me dit, allez, viens. Mmh. Et donc.
18: Et comme t'as pas une Rolex à 50 ans, vous me l'avez fait sur ce ton-là. Tu connais pas la Grande Motte?
10: Tu connais pas la Grande Motte? Attends, viens. Et donc, on a passé un moment absolument divin. Et du coup, ben, maintenant, j'y retourne régulièrement. Et j'ai plein de copains qui s'y sont installés. Donc,
18: pour Camargue? Les spiguettes?
10: Oui, bah, toute cette région. Et alors, moi, j'adore les salins.
18: Eh oui.
10: J'ai fait du cheval
18: en Camargue. Il y a une morte qui me vient à l'instant.
10: Et alors, moi, j'ai une passion pour Sainte-Marie de la Mer.
18: Eh bien, bien sûr.
10: Voilà, c'est-à-dire que j'adore y aller, j'adore aller voir la Vierge Noire qui se trouve dans l'église, qui est absolument sublime.
18: Ça sent bon la Provence, là. Hein.
10: Je vais chercher mon petit encens de la famille, justement, de Sainte-Sara. Mmh. Enfin, voilà, j'ai mes petits rituels quand je vais dans le sud.
18: On se balade pas mal, là, hein, dans le sud. On est plutôt bien. Est-ce qu'on aurait un peu de plage, là, pour essayer de s'éloigner et aller faire un petit tour au bord de l'eau? Parce que, tout à l'heure, on m'a dit, je parle pas de plage, mais vous qui avez vécu au bord de l'océan Indien, il y a forcément, vous avez recherché l'eau et la mer quand vous êtes arrivé ici?
10: Ben, pas tant que ça, bizarrement, mais j'aime bien la voir. J'adore,
18: tu m'as
10: par
18: parlé
10: exemple,
18: des bateaux, donnez-moi
10: Sanary-sur-Mer, bon, j'adore le petit port de Sanary. J'adore évidemment, j'adore tout ce qui est Cap Ferret, Arcachon.
18: On est parti ailleurs.
10: Mais vous voulez du sable, je vous en donne
18: oui,
10: du
18: oui.
10: sable.
18: La ville du Pilat.
10: La plage, si on parle aussi, la plage de Nice, évidemment, qui est sublime. Enfin voilà, j'aime voir l'eau. Et alors, pas que, parce que j'adore aussi forcément aller du côté de Trouville, Villerville.
18: Normandie.
10: Là, on est remonté vers la Normandie.
18: N'en dites pas plus. On va aller en Normandie dans un instant. Ça y est, le sud, Bordeaux, la Gironde, on salue d'ailleurs. Tous les habitants de la Gironde et toutes les difficultés, bien sûr. On a vécu des semaines compliquées. Et justement, il en est un peu question dès à présent dans cette émission. Parce que depuis le mois de juin dernier, la sécheresse des sols s'est installée sur l'ensemble du pays. Il y a des conséquences aussi. Il y a plusieurs restrictions d'eau qui ont été prises dans certains départements. Alors c'est difficile par endroit de pouvoir par exemple arroser son jardin. Alors une commune en Bretagne a décidé à son tour de prendre les devants, Séverine, et ainsi anticiper les futurs manques d'eau. Et c'est Robin Bernot qui nous dit tout.
15: Et si les récupérateurs d'eau faisaient partie des solutions pour faire face à la sécheresse ?
16: Je pense que c'est une excellente idée.
15: En Bretagne, pour permettre aux habitants de continuer à arroser potagers et jardins, la mairie de Plourivaux, dans les Côtes d'Armor, a lancé un achat groupé de plusieurs dizaines de récupérateurs d'eau de pluie, comme l'explique Véronique Cadudal, la maire de la commune, à notre journaliste Delphine Gocho.
17: L'idée, c'était aussi de ne pas continuer à arroser avec de l'eau potable, parce que c'est quand même un peu aussi un peu une incohérence, et de se dire que récupérer l'eau quand il pleut et de pouvoir s'en servir quand on n'en a plus assez, notamment pour nos potagers, nos fleurs, etc., c'est quand même une très bonne idée.
15: Aujourd'hui, l'élu est persuadé que chacun peut à son niveau faire quelque chose.
17: Si chacun y met un peu de bonne volonté, alors sans doute qu'on ne réglera pas tous les problèmes de cette façon, mais en tout état de cause, si personne ne fait rien, il ne se passera rien. Donc en fait, chacun peut à son niveau faire quelque chose.
15: Alors ici, ça marche, mais vous, qu'en pensez-vous ?
19: Moi, j'ai toujours été militant pour ces choses-là, donc il n'y a pas de souci.
15: Pour Alain, c'est une bonne initiative, mais pour lui, aujourd'hui, il faut d'abord passer par de la sensibilisation.
19: On est dans une société de consommation à tout va, et puis on voit bien aussi qu'il y a un changement climatique. On a beau fermer les yeux, mais non, elle est là. Il faut sensibiliser toute la population, mais c'est à la municipalité d'abord de le faire, mettre en avant ces choses-là, c'est primordial pour l'avenir de nos enfants.
15: Une prise de conscience qui a gagné du terrain, selon Corinne, surtout après l'été que nous venons de connaître.
20: Je pense que les gens prennent vraiment très très fortement conscience, et notamment cette année, parce qu'on a tous été victimes de la sécheresse, alors qu'auparavant, on n'en avait pas, et effectivement, c'est très inquiétant.
15: Mais alors, est-ce qu'on ne se réveille pas un petit peu trop tard ? J'ai posé la question à Corinne.
20: Je pense que c'était prévisible et que malheureusement, il faut qu'on soit devant le fait accompli pour en prendre conscience. C'est dommage.
15: Oui, parce que Corinne, comme vous peut-être, elle s'est directement retrouvée impactée par la sécheresse.
20: Je ne pouvais pas arroser mon jardin et là je me suis dit bon, il faut faire quelque chose. Donc si je peux récupérer l'eau de pluie pendant l'hiver, ce sera parfait.
15: Au total, cet achat groupé de récupérateurs d'eau proposé par la mairie de Plourivaux dans les Côtes d'Armor a permis de réduire les coûts. Plus d'une cinquantaine de foyers ont ainsi pu s'équiper d'une cuve de 1000 litres pour moins de 130 euros.
18: Et en juillet dernier, merci Robin Bernot, d'après Météo France, il n'est tombé qu'un tiers des précipitations habituelles en moyenne sur la France, un déficit de 67% qui fait de juillet cet été, hein, Séverine Ferrer, le troisième mois de juillet le plus sec depuis, vous n'étiez pas né, 1959.
10: Ah oui, quand même.
18: Vous avez souffert, on parlait de sécheresse, on parlait de l'été compliqué, la canicule, ça a été pas évident aussi?
10: C'est-à-dire que moi qui ai l'habitude de la chaleur, ouais, avec la Réunion, eh bien j'ai quand même eu très très chaud, donc forcément oui, c'était assez éprouvant.
18: On va aller se rafraîchir en Normandie, qui est une des destinations...
10: Mais il a fait très beau aussi cet été très beau en Normandie.
18: Et je sais que vous aimez la Normandie, on parlera de votre actualité chargée aussi, il est bientôt 21h, mais on a encore quelques minutes pour profiter voilà, de notre invité Séverine Ferrer. Il n'y a pas de Paris dans la vie, il y a la Normandie aussi. Tout de suite.
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18: C'est encore l'été, alors ça tombe bien. Et à Comme de Sun, voici les Beatles.

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2: De la Réunion à la métropole, de Montpellier à Paris, en passant par la Grande Motte, sa vie est extraordinaire. C'est Séverine Ferrer, elle est avec vous depuis 20h. Alors il y a quelques minutes, pour ceux qui nous rejoignent, on a beaucoup parlé du sud de la France, on a été aussi en Gironde. Vous avez évoqué la Normandie rapidement. On a parlé en début d'émission des origines normandes, me semble-t-il, oui, de votre maman. Vous avez évoqué quelques villes.

0: de Normandie, mais j'ai un gros coup de cœur pour Villerville,
1: ouais.
0: Parce que je trouve que c'est absolument charmant, et d'ailleurs on pense à Laurent Ruquier, hein, qui a une très belle maison là-bas, on l'embrasse, et j'adore aller y jouer, parce qu'en fait, voilà, c'est la côte normande, c'est le cidre, les marchés, Trouville, les vapeurs, où on mange des moules frites,
1: Villers-sur-Mer, Ouistria, Houlgate.
0: Ah ouais, non mais tout est Houlgate, j'adore Houlgate. Je vais souvent jouer à Houlgate d'ailleurs.
1: Mais oui, parce que vous jouez à Paris, vous jouez en province en ce moment.
0: Alors les deux en ce moment,
1: alors,
0: en effet.
1: Allons-y, on va s'arrêter sur Paris rapidement, parce qu'il n'y a pas que Paris dans la vie. Où jouez à Paris?
0: Alors je joue en ce moment une comédie qui est absolument géniale, qui s'appelle La soirée avait si bien commencé.
1: Oula.
0: Donc c'est la deuxième saison, la première saison était jouée par Enora Malagré, qui vient vous rejoindre.
1: Mais bien sûr, Enora, tous les jours à midi sur votre radio ici.
0: Voilà, et donc moi je partage l'affiche avec Delphine Chanéac. Donc une copine de longue date, hein, puisque nous avons tourné ensemble il y a bien longtemps.
1: Il a des beaux yeux bleus de mémoire, Delphine.
0: Oh,
1: elle a des yeux bleus très...
0: Beaux yeux bleus. Enfin, toujours aussi jolis.
1: Beaucoup de talent, mais je me souviens qu'elle
0: avait... Voilà, avec Thibaut Delucie et...
1: Qui a des beaux yeux bleus aussi.
0: Nicolas Hautebois, un peu moins beau, mais... Donc une comédie de Sophie de Potter et de Thibaut Delucie. Et nous sommes en ce moment au Théâtre de Passy, donc du mercredi au dimanche.
1: Ah, c'est à deux pas de la maison de la radio et de la musique.
0: C'est vraiment à côté. Et parallèlement à tout ça, j'étais déjà en tournée, moi, avec une autre pièce, une autre comédie qui s'appelle Partenaire particulier au pluriel, avec Alex Good et Laurent Mestret, une pièce d'Annabelle Millot.
1: Et, ça continue.
0: Et j'ai encore quelques dates, là, entre septembre et octobre.
1: Mais alors, vous êtes comme tous les artistes, vous arrivez quelques heures avant,
0: mais
1: vous
0: c'est
1: répétez.
0: Horrible, en fait.
1: Vous jouez l'hôtel, la petite salade qui va bien jusqu'à minuit, et vous repartez le lendemain.
0: C'est terrible parce que je parcours la France,
1: sauf qu'on
0: arrive, on fait tous les transports inimaginables, on passe des heures dans les trains et dans les avions. On arrive, on nous dépose à la salle, on joue, on nous ramène et on voit rien.
1: Vous voyez pas grand-chose.
0: Donc quand on joue deux jours sur place, c'est le top. Parce que là, moi, dès que j'arrive, je pose mes valises et je vais faire un petit tour du village, du centre historique, vite fait. Et puis ramener quelques spécialités. Oui, c'est mon grand truc. Je suis capable d'arriver à Lyon, je joue à Lyon, je vais au hall, au marché Bocuse, je vais récupérer mes saucissons à la pistache et je rentre. Et... Ah non, mais je suis une grande malade, moi. Je prends des Uber même pour y aller, quoi. C'est, voilà, donc c'est vraiment.
1: Il y a des villes qui vous ont marqué parmi toutes les tournées, que ce soit avec le théâtre ou les tournées avec les souvenirs des années 90, 2000, on va en parler.
0: Oui.
1: Il y a des villes comme ça, vous vous êtes dit, bon, je l'ai. Très peu découverte, mais il faut absolument que je revienne.
0: Récemment, j'ai découvert Rouen. C'est très bête, hein, mais c'est à côté.
1: Pourquoi c'est bête?
0: Mais non, mais parce qu'on y passe souvent, mais sans s'arrêter. Mais c'est une ville magnifique. Le Mans, c'est super joli. Enfin, c'est des villes comme ça, Tours. On s'y arrête jamais. On joue, on repart, mais c'est hyper
1: chouette.
0: Qu'est-ce
1: qu'il y a de joli à Tours et au Mans? Je connais pas, moi, par exemple, Tours.
0: Bah, Tours, il y a plein de châteaux autour, hein, déjà.
1: Okay.
0: Déjà pas mal.
1: Très bien.
0: Et puis la petite ville de Tours, elle est chouette. Le théâtre est absolument génial. Enfin non, moi, j'adore. C'est des petits endroits comme ça où j'aime bien. Donc je reviens après. Après coup, je reviens, je me dis, ah tiens, en souvenir, c'était pas mal. Ah bah tiens, si on y passe. Et donc, je m'organise pour m'arrêter quand je vais à droite, à gauche, mais à titre personnel.
1: Alors, il y a eu la tournée I Got a Feeling, ça c'est voilà, les années 2000, ça
0: qui
1: revient,
0: repart,
1: ça, ça continue, ça y est, ça repart.
0: Septembre 2027, oui.
1: Ok, donc là, les artistes, allez, on va aller donner quelques-uns des artistes qui
0: sont
1: sur scène.
0: Alors, sur la nouvelle série, sur la nouvelle saison en tout cas, on a Lucenzo, qui arrive avec nous. On a Emma Domas, Evangélie, les Poetic Lovers, Najwa Belizel. On en a plein.
1: Vous avez des tenues de dingue, hein. Des costumes de dingue.
0: Oui, c'est hyper
1: alors,
0: chouette.
1: Ça continue.
0: Et puis ça continue.
1: Combien de dates en France
0: Alors, combien de dates? Il y en a 30 là, qui arrivent. Mais alors, il y a encore plein de choses. J'ai ma série que j'ai tournée à La Réunion cet hiver qui sort au mois de septembre, qui s'appelle Marimar et les cœurs brisés, qui sera diffusé dans tous les dom-toms et sur la plateforme de France Télé.
1: Ok.
0: Voilà, donc j'ai hâte.
1: Je continue le livre
0: qui est en préparation, donc pour le printemps prochain. Je continue aussi ce spectacle, ce très beau spectacle que je fais autour de la libération de la parole des femmes, qui s'appelle La Voix des Femmes, VOIE.
1: Oui.
0: Et nous serons donc à Taverny le 20 novembre. Et donc voilà, tout plein de choses. Et puis, je fais aussi de la radio, moi, sur une autre radio.
1: On ne va pas en parler très longtemps, mais effectivement, vous êtes sur FM.
0: Mais je fais aussi des podcasts.
1: Vous êtes sur Chérie, voilà,
0: on va le dire. Je fais des interviews qui est devenu très 2000. Et donc, c'est tout à fait tout ce que j'aime.
1: Excusez-moi,
0: je m'éclate.
1: Vous avez 5 minutes pour vous, des fois?
0: Oui.
1: Déjà, je vous remercie de nous avoir accordé une heure. Je ne sais pas comment vous avez fait pour trouver dans cet emploi
0: du temps. C'est parce que c'était vous, Eric.
1: Ça fait plaisir.
0: Mais c'est vrai que oui, non. Mais j'essaie quand même. Alors même, évidemment, j'ai beaucoup de boulot.

0: Mais j'essaie aussi de prendre, de m'autoriser des petites plages horaires dédiées à mes enfants, parce que pour moi, la famille est essentielle.
1: Séverine Ferrer, votre invitée ce soir jusqu'à 21h. Vivez où aujourd'hui ?
0: Aujourd'hui, je vis dans les Yvelines.
1: De 78 ?
0: Eh ouais.
1: Vous voulez en dire un petit mot ? Vous êtes, on peut, vous voulez dire la ville ou,
0: Non, moi je dis rien, moi.
1: C'est là où vous êtes engagée politiquement ?
0: C'était. Non, j'ai fait qu'un mandat.
1: Bah, vous êtes quand même engagée.
0: Je me suis engagée.
1: Donc c'est public, c'est
0: une très belle expérience. Oui, c'était une très belle expérience. Mais c'est vrai qu'il faut beaucoup de temps et je n'en ai plus beaucoup, malheureusement.
1: Mais c'est sympa, Château ?
0: C'est très sympa. Alors moi j'adore. Alors il y a tout. Il y a Rueil-Malmaison, il y a Marly-le-Roi, il y a vraiment toute cette. C'est vraiment à côté de Paris. Il y a les quais de Seine. C'est l'île des impressionnistes aussi.
1: Bien sûr.
0: Il y a tout plein de choses à découvrir. Et j'adore cette région.
1: Est-ce qu'il y a un lieu où vous aimez vous retrouver pour vous apaiser, pour vous se retrouver? Ça peut être une forêt, par exemple. Un endroit.
0: Alors, je ne suis pas très forêt, moi. J'aime pas trop. En fait, si, j'aime les forêts, mais pas chez moi.
1: D'accord.
0: J'aime me balader quand je suis pas à la maison.
1: Ok.
0: Voilà, quand je suis à la maison.
1: Non, mais pour se ressourcer.
0: Pour me ressourcer.
1: Parce que quand on a l'emploi du temps que vous avez, à un moment donné, il faut bien se poser.
0: Oui, c'est vrai. Alors, par exemple, là, pour me ressourcer, ça va vous paraître complètement étrange, mais j'ai un lieu que j'adore à Valenciennes.
1: Ah, bah voilà.
0: Alors,
1: pourquoi ?
0: Il y a un hôpital, un ancien hôpital général qui a été complètement réhabilité en hôtel. Et à chaque fois que j'y vais, je m'enferme dans cet hôtel et je me ressource et ça me fait du bien. Voilà, donc j'en reviens là. C'est pour ça que je suis aussi détendue.
1: Et quels sont les lieux que vous ne connaissez pas encore en France et vous dites il faut absolument que j'aille. C'est les prochains, quoi, en gros. Hein.
0: Alors, j'ai envie de vous dire, il en reste pas beaucoup, hein. Il en reste pas beaucoup
1: Toulouse,
0: parce que.
1: Toulouse, ça peut être l'Alsace.
0: Oui, Toulouse, je connais pas bien. Toute cette région de Collioure, tout ça, je connaissais pas. Et j'aimerais bien découvrir un peu Perpignan et tout ça, monter. Juste la frontière entre l'Espagne et la France. J'aimerais bien découvrir cette région-là, un peu plus.
1: Où est-ce qu'on mange bien en France?
0: Partout. Partout.
1: Ça, si vous voulez vous fâcher avec personne. Hein.
0: Non, je vous jure, je suis une telle bonne vivante, je suis épicurienne, mais moi, c'est, comme je vous disais, je suis capable de faire des kilomètres pour aller chercher un saucisson à la pistache chez Gast au marché des Halles Bocuse, quoi. Et manger une soca à Nice, et manger un poulet au cidre en Normandie, un cassoulet.
1: C'est épicurien.
0: À la Toupina à Bordeaux.
1: On va vous suivre, c'est génial. Franchement, vous nous avez emmenés partout, Séverine. Difficile de résumer toute votre actualité. La radio, on l'a dit, le livre qui va arriver, la série avec France Télévisions, la pièce de théâtre Partenaire Particulier, l'autre pièce de théâtre qui se joue à Paris au théâtre.
0: La soirée avait si bien commencé au théâtre de Passy.
1: La tournée à God of Feeling. À un moment donné, il faudra que cette émission dure 2 heures pour que je parle de l'actualité de Séverine Ferrer.
0: Je reviendrai.
1: On va se quitter avec un quiz.
0: Oh, avec plaisir.
1: Vous ne pouvez répondre que La Réunion ou la métropole.
0: Okay.
1: Alors on va forcément retrouver des choses.
0: Oui, mais La Réunion, la métropole, oui, d'accord.
1: Non, c'est soit l'île de La Réunion où vous avez vécu, soit...
0: Oui, d'accord. Bon, ça promet d'être déjà très difficile, allons-y.
1: Mais non. Votre enfance ?
0: La Réunion.
1: Votre premier souvenir télé ?
0: Eh bien, La Réunion.
1: Votre premier amour ?
0: La Réunion.
1: Votre meilleur rougaille saucisse ?
0: La Réunion, sans aucun doute.
1: Il y en a bien en France aussi. Le plus beau coucher de soleil ?
0: Oh, bah La Réunion.
1: Les premiers pas sur scène ?
0: La Réunion.
1: Premier casting ?
0: La Réunion.
1: Un dimanche en famille, c'est où ?
0: La Réunion.
1: Prendre votre retraite ?
0: La métropole.
1: Eh ben voilà, on va terminer sur la métropole et ce sera du côté de Montpellier, j'en suis sûr.
0: Probablement.
1: Parce que vous, à mon avis, vous irez pas du tout dans le sud tellement vous êtes en suractivité ici. Mais peut-être à la retraite, si vous la prenez un jour, vous irez peut-être là-bas à ce moment-là.
0: Vous savez quoi ? Moi, j'ai décidé de mourir sur scène.
1: Eh ben, je crois que c'était Dalida, ça. Et on va terminer sur Dalida, je vous écoute.
0: Écoute, en tout cas, j'ai été très heureuse d'être avec vous.
1: Merci, Séverine. Franchement, c'était un plaisir. On a fait un joli tour.
0: Et j'adore votre concept. Je vous le dis, c'est très agréable.
1: Ça fait plaisir. Il vous ressemble aussi. Spontané, bienveillant, et puis à l'image de toutes les villes que vous avez fréquentées.
0: Et puis, comme je vous le disais, vraiment, les voyages sont la richesse. Donc, continuez, surtout, on est tellement bien en France. Il y a tellement de choses à voir.
1: Merci.
0: Donc, n'allons pas très loin.
1: Mais oui.
0: Au final.
1: Moi, j'irai avec vous. vous. Vous.
0: Ah oui, avec plaisir.
1: Séverine Ferrer était votre invitée sur ici.fr pour écouter cette émission. N'oublie pas qu'il n'y a pas que Paris dans la vie. On vous le prouvera à nouveau demain avec d'autres invités. On vous embrasse et on vous souhaite une très belle soirée ici.fr pour nous suivre et réécouter l'émission. Ciao.
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1: Restez avec nous jusqu'à 21h à Bon Entendeur. Salut, tiens, en parlant de Bon Entendeur.

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1: Passez une excellente soirée ici, il est 21h.
2: Et c'est mon copain Laurent Petit-Guillaume qui arrive avec 100% 80.
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3: Bonsoir à tous et merci de nous rejoindre pour cette petite balade quotidienne dans nos souvenirs. 100% années 80, ça commence comme ça.

0: C'était Jean-Jacques Goldman, bien sûr, avec Envolez-moi. 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
0: Il a survolé nos années 80 en tube à réaction et ça allait vite, vite, vite, très vite, de succès en succès. Celui-là, c'était en 84. Une chanson sur la fatalité. Quoi qu'il arrive, si tu veux y arriver, il y a toujours un moyen pour s'en sortir. Un incontournable de Jean-Jacques Goldman. Pour la suite, dans la famille tube des années 80, j'ai choisi un des pères de la funky music, Rick James. 81, impossible de passer une nuit en discothèque sans bondir sur la piste de danse et se déhancher sur Super Freak.

L'icône de la pop française n'a pas fini de nous étonner. Un nouvel album sorti il y a quelques mois, salué par la critique. Et son nouveau projet, c'est une nouvelle tournée. Lio sur scène, c'est à partir du 14 décembre, à Lille, puis Paris, Montpellier, Aix-en-Provence, Poitiers, Nantes, Rennes, Bordeaux, etc., etc. Il y a des dates jusqu'en avril prochain. On va maintenant rajouter du soleil à la nuit, grâce à un maître du reggae, Jimmy Cliff, disparu il y a presque un an, mais heureusement, les tubes restent, ils sont là. Tout de suite, c'est We All Are One dans 100% années 80.

0: Mylène Farmer, c'était Ainsi sois-je. Un texte mélancolique des arrangements symphoniques, c'est du grand Mylène Farmer. Un tube, un de plus, extrait de son deuxième album qui lui valut en 88 la victoire de la musique artiste de l'année. Bon, dans un instant, on va réchauffer Glenn Frey. Oui, je sais, c'est facile, elle est trop facile. Bon, bref, Glenn Frey, ancien membre de Eagle, se retrouve numéro 1 en 84 avec The Heat Is On. Et c'est dans un instant.
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0: Gérard Blanchard, c'était Rock Amadour.
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0: Et c'est l'histoire d'un passionné de musique et de peinture qui un jour range ses pinceaux et va s'acheter un accordéon. Mais le jeune Gérard est aussi un amateur de rock. Du coup, il se dit que les deux vont bien ensemble et compose ce Rock Amadour qui change l'image de l'accordéon et devient l'un des plus gros succès en 82. Self-Control de Laura Branigan. Ça, c'est une autre histoire. Je vous la raconterai une autre fois.

Maxime Le Forestier, Ambalaba. Comment est née cette chanson un peu à part dans le répertoire de Maxime Le Forestier ? Écoutez plutôt. Il est en vacances sur l'île Maurice en 87. Il rencontre un marin qui joue de la guitare et fredonne cette chanson en Ambalaba. Il est séduit, le filme et de retour en France l'enregistre pour son album Né quelque part. C'est plus tard enfin qu'il rencontrera son auteur-compositeur, le mauricien Claudio Viraragou. La suite de 100% années 80, c'est l'inoubliable Bonnie Tyler.

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1: Belle fin de nuit à tous. La musique continue dans un instant. Vous pourrez faire le plein de chansons françaises. C'est sur votre radio ici. Et moi, je vous dis à demain. Eh oui, il est déjà 22h.
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3: Saviez-vous que le plus gros succès de Christophe Willem a été écrit par un chanteur déjanté qui ne voulait surtout pas le chanter lui-même?
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3: En 2006, Christophe Willem vient de gagner la Nouvelle Star et tout le monde l'attend au tournant. Il demande à Zazie de lui écrire un texte, mais il cherche aussi une mélodie qui bouge. C'est là que Philippe Catherine entre en scène. Il a dans ses tiroirs une chanson un peu décalée intitulée « Double jeu ». Christophe Willem s'en empare, y ajoute sa voix cristalline.

0: Le titre s'écoule à plus de 900 000 exemplaires. Christophe Willem, que l'on surnommait la tortue pour sa posture timide, prouve ce jour-là qu'il est une véritable bête de scène.
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2: Saviez-vous que le solo de flûte « Dis les 5 heures, Paris s'éveille » de Dutronc a été improvisé en une seule prise par un voisin de studio ?
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2: Mars 1968, Jacques Dutronc et son parolier Jacques Lanzmann terminent l'écriture d'un titre sur un coin de table, au petit matin. En studio, le résultat est plat. Ils ne sont pas convaincus. Heureusement, Roger Bourdin, un flûtiste classique, travaille dans le studio d'à côté. Il entre, écoute la mélodie, sort sa flûte et improvise ce solo légendaire.

0: ressort 2 mois seulement avant les émeutes de mai 68. Et avec ses textes ironiques, Dutronc devient sans le vouloir la bande-son de la révolte.
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0: 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Manu Chao, Je ne t'aime plus. La chanson préférée de Jérémy Frérot.
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2: Manu Chao, c'est un artiste qui a été assez important aussi pour moi quand j'étais gamin. Mes parents avaient un club de plage sur le bassin d'Arcachon.

les étés, on se retrouvait sur ce club de plage. Et le soir, mon père faisait tourner cet album avec cette chanson qui s'appelle « Je ne t'aime plus ». C'est une petite Madeleine de Proust aussi, Manu Chao. « Je ne t'aime plus ».

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2: On sait qu'on est lorrain parce qu'on
3: prend des obus pour des cèpes.
2: C'est une histoire qu'on m'a racontée.
3: Ça va aller dans les Vosges.
2: Non, du côté d'Amnéville. Non, j'ai croisé Frédéric, le Fred Kunz. Vous le connaissez?
3: Non.
2: Il est maître d'école à Amnéville.
3: Je sais pas.
2: Il m'a raconté ses aventures, ça va rappeler des souvenirs à tout le monde.
3: Allez-y.
2: Lorsque, adolescent, il partait en vacances en mobylette.
3: Mm-hmm.
2: Trajet à Gondange, Niederbronn-les-Bains, 150 bornes en cyclo. Largement de quoi faire cuire le steak sous la selle, comme Attila le Hun.
3: Mon père faisait Paris, le Jura, en vélo.
2: Ouf, en vélo?
3: En mobylette?
2: En mobylette. Ah bah ouais, on essaye. Qu'est-ce qu'il avait comme mobylette?
3: Ça devait être un 103 à l'époque, ça devait être ces mobylettes-là, je pense.
2: S'ils étaient déjà là, ouais. Ou un Solex. Le Fred.
3: Non, mobylette. Non.
2: Ok, le Fred, il partait avec Bernard, dit Bébert, le Mat, le Bled. Le Bled, c'était son nom, pas la destination de ses vacances. Et Mounir, Et Mounir, le passager de dernière minute, qui s'était dégoté une cacahuète improbable pour se joindre à l'équipage. Une mini-moto, vous savez, qu'il fallait laisser refroidir toutes les 10 bornes. L'enfer. Le Fred m'a dit, il avait l'air d'un singe sur un paquet de tabac. Mais une vraie équipée sauvage que ceux-là. Et puis ces bandes-là, ça roule en triangle, comme les oies sauvages. Pour ceux qui ont une meule moins puissante, profite de l'aspiration. Comme mon Fred, il avait une 103 SPR, refroidissement liquide et carbut 17. Autant dire qu'il roulait en tête. Sourire béat, les dents éclatées de moustiques. En route pour le camping, la gloire et les grandes découvertes. Parce que ces types-là étaient des chercheurs de trésors, des fanades de la Seconde Guerre mondiale, le genre qui arpente les champs et les forêts, poil à frire entre les poignes, à la recherche de vestiges. Résumé des vacances par le principal intéressé, je cite le Fred, deux points ouvrez les guillemets, on allait chercher des bricoles qu'on ne trouvait jamais. Des chercheurs du trésor au pied de l'arc-en-ciel, en somme.
3: C'est joli, ça.
2: Tente plantée à Sturzelbrunn. Oh la vache, c'est pas facile,
3: c'est pas facile,
2: le matin. Le Beecherland comme terrain de jeu. Les gars vivent la grande vie. Pique-nique tous les jours, et peu importe les guêpes qui les taquinent, ils découvriront que le dernier jour que le nid était précisément sous la table du déjeuner. Les gars, ils s'en foutaient. Les grands soirs, ils sortent au casino de Niederbronn. 15 kilomètres en brêle à travers les bois. La 103 devant, Mounir loin derrière. Vers la fin du congé, alors qu'ils zonent dans un coin qu'on leur a vendu pour être un coin à champignons, ils se baissent pour ramasser des cèpes. Et là, bingo, tout un tas d'obus et de munitions de la guerre de 14. Pompiers, gendarmes, démineurs, les ados sont au comble du bonheur. Des vacances 100% Lorraine. Plus locales, tu meurs.
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4: Chacun a une histoire avec sa douche. On va se raconter des choses qu'on ne ferait pas avec une moderne.
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4: Bonjour, je m'appelle Eric Gaucher, je suis vigneron donc dans le vignoble de Vouvray et dans la commune de Chancé. Je relie la passion, la Deschaux et puis le monde du vin.
5: Au cœur des vignes, notre conducteur arrive tout sourire. Sa Dodoche a une grosse bouteille verte derrière le pare-brise.
4: Pourquoi pas de mettre une bouteille sur la remorque, comment ne pas se faire remarquer. Et puis j'ai craqué, voilà. Donc maintenant on m'appelle Viticule Doche. La réaction des gens, c'est avec le pouce, en trois gestes, c'est super. Et puis après le geste qui représente le coup, viens boire un petit coup à la maison avec modération bien sûr. Et puis voilà, la Deschaux c'est immortel. Elle était une dame à Villedomé que mon copain Romu qui lui en tant qu'éboueur savait que je voulais une Deschaux. Puis du coup il a trouvé des clients. Le propriétaire a dit je vais la vendre. Sa femme n'était pas d'accord du tout. Elle a dit oui avec un très grand regret, mais je la vois toujours cette dame-là. Elle vient acheter du vin. Je lui remonte à chaque fois la Deschaux et elle est heureuse quand même, parce que on l'a remis dans son état, à la rajeunie, il y a au moins 30 ans. Tous les ans, il y a des nationales de Deschaux, vraiment dans toute la France, donc on voyage. Et aussi, tous les deux ans, il y a la mondiale de Deschaux, et cette année, c'était en Slovénie. Le plus jeune de nos fils avait 11 mois lorsqu'on a fait notre première mondiale, donc en Espagne. Le plus âgé, je crois, il avait 93 ans, là, donc en Slovénie.
5: Une communauté d'amateurs qui ne parle pas la même langue, qui a tous les âges, mais qui se comprend quand il s'agit de bidouiller la voiture un brin capricieuse.
4: Bon, bah, des fois, on n'est pas sans le dire, vous ne mettrez peut-être pas ça sur la radio, mais putain de deux chevaux. Hein. On comprend des fois quand on l'utilise ce mot-là, hein, quand le moteur ne veut pas.
5: Une seconde vie pour Eric, ce n'est pas que côté voiture. Une grève du cœur en 2017 lui fait savourer la vie à chaque instant.
4: Bah, quand on a le droit à une deuxième vie, hein. Parce que moi, je dis, c'est ma seconde vie, bah, on en profite encore plus, quoi. Et puis, bah, la deux chevaux est là aussi. Puis, quand on remonte dedans, on repart en vadrouille avec les amis, bah, on prend encore beaucoup plus de plaisir.
5: Un cœur tout beau, tout neuf, dans lequel une femme a une grande place.
4: Avec ma femme, Sandrine, on est arrivés tous les deux dans le monde de la deux chevaux, voilà, avec les enfants. Donc, ça, c'est pas personnel. C'est maintenant, on vadrouille ensemble, on partage.
5: Longue route à Eric et à Sandrine du côté de Chancey. Vous saurez désormais que l'homme derrière la viticule Dush a sacrément de la bouteille.
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6: Aujourd'hui, je voulais vous parler de cet homme au courage inégalé, le facteur auxiliaire Clavel. Au début du XXe siècle, la vie se développe au sommet du Mont Ventoux avec l'arrivée de l'observatoire. Le service postal de cette structure souhaite recevoir le courrier plusieurs fois par semaine. Sauf que le sommet du Mont Ventoux culmine à plus de 1900 mètres d'altitude et un accord est passé. Le courrier devra être acheminé 5 fois par semaine tous les jours, sauf le mardi et le jeudi. Ce sera donc le facteur Clavel qui s'occupera à pied de cette tournée. Imaginez bien, 22 km aller-retour via des raccourcis sont ainsi réalisés par ce facteur, payé, écoutez bien, 4,50 francs par jour. Il faut en moyenne au facteur 5 heures pour monter et 3 heures pour descendre. Mais quand la saison d'hiver arrive, c'est une autre histoire. La neige à l'époque pouvait encore atteindre 1 mètre de hauteur. Pour ajouter les vents terribles du sommet et les températures négatives, le facteur Clavel peut mettre jusqu'à 8 heures de marche pour gravir le sommet. À l'époque, cette ascension quasi quotidienne attire un bon nombre de curieux qui n'hésitent pas à faire l'ascension avec le postier qui se transforme alors en guide. Et puis, comme si ça ne suffisait pas, le facteur doit aussi effectuer une tournée de 10 km sur les hauteurs du Ventoux. Son salaire à l'année ne dépasse pas les 190 francs. À l'époque, un article de presse demande sa titularisation auprès de l'administration des postes. Le facteur Clavel partira ensuite en 1914 au front durant la Première Guerre mondiale et on ne retrouve pas sa trace dans l'histoire vauclusienne. Aujourd'hui, l'unique souvenir de ce facteur courageux est la création dans les années 50 du chemin du facteur au Mont Ventoux qui permet d'emprunter son périple via la Combe dans Suisse.

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1: Fin février et début mars 2026 ont été exceptionnellement doux. À Paris, la moyenne des températures les après-midi a atteint quasiment 18 degrés pendant deux semaines. Et dans cette douceur, il y a eu des pics. En Champagne, on a frôlé les 19 degrés à Reims le 5 mars, 20,6 à Troyes le 6 mars, 25 degrés aussi dans le sud-ouest de la France, au Pays Basque. Une douceur agréable, certes, mais qui a tendance à réveiller la végétation trop tôt. Car d'expérience, on sait que les gelées ici sont possibles jusqu'à début mai et les fameux saints de glace. On risque donc de vite déchanter dans les vignobles, les vergers. C'est ce qu'on appelle le faux printemps, de plus en plus fréquent avec le changement climatique. Explication avec Serge Zaka, agroclimatologue.
2: Ces températures excédentaires font que les végétaux se réveillent plus tôt que d'habitude. Les arbres d'ailleurs fleurissent en moyenne en Suisse, en France, en Italie et en Espagne 15 jours plus tôt qu'il y a 50 ans. C'est-à-dire que les faux printemps engendrent cette floraison plus précoce et les arbres étant plus précoces, ils sont plus sensibles au gel parce que quand ils ont les bourgeons fermés, ils peuvent résister jusqu'à moins 10, moins 20 degrés. Alors que quand ils ont les bourgeons ouverts, à partir de moins 0,5, on peut avoir des dégâts. Donc ils entraînent des végétaux qui sont plus sensibles au printemps.
1: Et ensuite, à cause de cette douceur précoce, vient des gelées qui ont toujours existé en mars, en avril, et qui posent problème, qui font des dégâts.
2: Exactement, et c'est tout le paradoxe avec le changement climatique. Certes, le climat est plus chaud, mais il y a toujours quelques gelées en mars et en avril, plus faibles, moins nombreuses, mais sur des végétaux qui sont plus sensibles. Donc dès qu'il y a des faibles gelées qui arrivent sur les végétaux, on a des dégâts maintenant, début avril, alors qu'avant, début avril, il pouvait y avoir du gel, moins 7 sur des bourgeons fermés, ça ne faisait rien du tout. Maintenant, il peut faire moins 3 sur des bourgeons ouverts, mais ça fait plus de dégâts. Alors, ces dégâts concernent surtout l'arboriculture et la viticulture. Le maraîchage, du coup, ça peut impacter, mais vu que c'est nous qui maîtrisons la date d'implantation, on peut essayer de décaler ces dates d'implantation.
1: Des hivers de moins en moins froids, pourtant, l'hiver, le gel, c'est important, c'est le meilleur insecticide, c'est aussi important pour les arbres fruitiers. Pourquoi ?
2: Alors, effectivement, on a des hivers de moins en moins froids. Maintenant, quand on parle de moins 3 degrés, on parle de vagues de froid. Je rappelle que les vagues de froid à Reims, c'est moins 15, moins 20 degrés. Hein. On les a plus maintenant. Dès qu'il fait moins 5, c'est la fin du monde. Mais nos écosystèmes sont différents des humains. Nous, les humains, on n'aime pas le froid. C'est pas très agréable. Les écosystèmes, ils ont besoin de froid pour leur rythme. Et c'est très important. Par exemple, si on prend le rythme des arbres fruitiers, un pommier, il a besoin de 1000 heures en dessous des 7,2 degrés pour fleurir. C'est ce qu'on appelle la vernalisation. Le manque de froid n'impacte pas que les arbres, il impacte aussi les maladies. Parce que par exemple, à l'époque des années 50, 60, 70, on attendait ce gel pour nettoyer entre guillemets la vermine. Pucerons, mouches, moustiques. Et vu qu'il y a moins de froid, forcément ces vecteurs de maladies résistent à l'hiver, se reproduisent à la fin de l'hiver plus tôt et donc peuvent provoquer des dégâts sur les cultures plus tôt.
1: Ce manque de froid, ça va pas aller en s'arrangeant ? Pas de solution ?
2: On a des solutions d'adaptation agricole jusqu'à une certaine mesure. Les dates de semis, les variétés, la présence des arbres aussi autour des parcelles, les haies, mais jusqu'à une certaine limite. L'agriculture française peut s'adapter jusqu'en 2050 dans le sud et 2070 dans le nord. Derrière, quand il fera plus de 45 degrés certains après-midi en été, ce n'est pas possible. La meilleure façon d'adapter l'agriculture, en fait, c'est de réduire les gaz à effet de serre pour éviter justement ces températures excessives.
1: Merci Serge Zaka.
2: Merci à tous.
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3: J'écrivais déjà quand j'étais punie au lycée, que j'avais quand même une scolarité un peu chaotique. Quand j'étais punie au lycée, on me demandait de faire des rédactions. Pour moi, c'est une bonne nouvelle.
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5: C'est une signature que l'on reconnaît au premier coup d'œil. Illustratrice, autrice de BD, la Vésulienne Sophie Lambda s'est imposée en quelques années dans nos librairies. Sophie, à la Haute-Saône, cette terre, qu'est-ce qu'elle représente pour vous ?
3: Oui, moi je viens de Haute-Saône. En plus, c'est une partie de la Franche-Comté. C'est pas forcément la partie de la Franche-Comté de laquelle on parle le plus. On parle beaucoup du Doubs, on parle beaucoup du Jura, du marché de Noël de Montbéliard. Mais la Haute-Saône, on est un peu les oubliés. Et moi, c'est une région qui m'est chère, c'est là que j'ai grandi, c'est là que j'aime revenir régulièrement. Et voilà, c'est chez moi.
5: Et malgré cet attachement, le déclic de la création n'est pas arrivé tout de suite. Il a fallu attendre, je crois, la trentaine pour que l'écriture s'impose un peu comme une évidence, Sophie.
3: J'écrivais déjà quand j'étais punie au lycée. que j'avais quand même une scolarité un peu chaotique. Quand j'étais punie au lycée, on me demandait de faire des rédactions. Pour moi, c'est une bonne nouvelle. Donc, je pense que j'aimais déjà écrire, mais je m'étais pas rendu compte que je pouvais le faire pour le plaisir, que je pouvais potentiellement en faire un métier. Donc, c'est arrivé tard quand j'ai vraiment ressenti le besoin de raconter une histoire. Celle que j'ai racontée dans ma première BD, qui était une espèce d'urgence à écrire. Mais voilà, c'est arrivé tard et je pense qu'on m'a pas assez, peut-être à l'école, encouragé à le faire.
5: Aujourd'hui, vous, Sophie Lambda, vous ne rentrez plus dans les cases, vous les dessinez, vous explorez de nouveaux formats comme des carnets de voyage pour exprimer notamment une soif d'indépendance qui définit son quotidien, c'est ça un peu, non ?
3: Je fais ce format qui me ressemble, j'adore le carnet de voyage, mais celui que je fais, il est un petit peu différent parce qu'il y a de la BD dedans. Et c'est directement inspiré par des voyages que je fais qui sont toujours très différents. Des fois, je pars avec des groupes, des fois, je pars toute seule. Des fois, je vais rejoindre des amis. Des fois, je pars complètement à l'arrache. Des fois, je suis très organisée. C'est toujours très différent. Et moi, c'est des aventures que j'adore raconter. Donc là, j'ai le deuxième que j'ai envoyé à l'imprimeur qui va arriver d'ici 2 mois, que j'ai vendu sur ma boutique en pré-vente, sophielambda.com. Et puis voilà, là j'espère en 2026 refaire de la bande dessinée, de la vraie bande dessinée, un peu comme la première que j'ai sortie, Tant pis pour l'amour. Ma priorité, c'est de garder d'être indépendante, d'être autonome, de me compter principalement, c'est pas pour ça que je ne sais pas demander d'aide, mais je compte principalement sur moi. J'ai toujours voulu cette indépendance et ne pas compter sur quelqu'un d'autre pour vivre. Aujourd'hui, ma priorité, c'est vrai que c'est de continuer à voyager, de continuer à pouvoir bouger tant qu'on le peut, que ce soit au niveau de la santé et financièrement. C'est un luxe et c'est une chance de pouvoir faire ça.
5: Une femme libre au parcours inspirant à retrouver d'ici 2 mois d'ailleurs avec son nouveau carnet de voyage et en 2026 pour sa prochaine bande dessinée aussi, c'est l'objectif. Merci Sophie Lambda d'être intervenue au micro ici, Belfort-Montbéliard.
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6: Bonjour Johan.
7: Salut Manu.
6: Merci de nous accueillir à Issoudun pour parler d'un jeu. Un jeu d'arcade comme on en trouve de temps en temps et ça nous émerveille.
7: Ça c'est super parce que ça nous rappelle notre jeunesse quand on allait dans les bistrots et qu'on jouait aux bornes arcade. Donc là tu vois, ça vient d'arriver. On a un copain qui est très talentueux et qui reconditionne et restaure entièrement des bornes arcade typiques du début des années 80. C'est la référence. Il les reconditionne entièrement, il les restaure entièrement. Elle est dans son aspect d'origine, vintage, tu vois. Toute la déco et la caisse sont vintage. Et puis, lui, ce qu'il propose, c'est d'intégrer une nouvelle carte et puis de nous proposer tous les jeux d'arcade qui existent dedans. Donc là, je crois qu'on a on doit avoir une borne où il y a plus de 600 jeux avec tous les, évidemment, les Pac-Man, les Space Invaders et tout ça. Et elle est complètement dans son état d'origine, mais avec un nouveau processeur où on peut accéder à tous les jeux qu'on a aimés quand on était plus jeune. Donc ça, c'est vraiment une pièce de collecte, mais qui marche, qui est révisée et qui est très, très, très, très plaisante et très déco surtout.
6: Hein. Remis en état, ça coûte combien ça ?
7: Elle est proposée dans les 1 400 € et c'est vraiment un prix très raisonnable parce que, encore une fois, on a accès dedans à plus de 600 jeux avec tous les jeux de l'époque. Et puis on a un vrai look vintage. C'est déco pour quelqu'un qui a envie de se faire une pièce à la maison, une pièce de jeu ou un bar, etc. Enfin, ça s'intègre évidemment partout.
6: Johan, je t'arrête, je vais lâcher le micro puis je vais m'installer.
7: Bah
6: je vais
7: oui, jouer. Rien.
6: Oh là là, c'est parti.
7: Voilà,
6: et je le valide. Hein.
7: Tu le valides, celui-là. Oui. Bah évidemment, mais ça c'est super, c'est notre jeunesse et puis ça revient beaucoup à la mode, c'est très tendance.
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1: Quel cocktail américain, c'est quoi?
2: C'est un cocktail grillé avec une sauce américaine, tomate, échalote, une pointe de cognac, du vin blanc. C'est un peu relevé.
3: Un déca,
4: pâté, jambon, saucisson, oreillette, gruyère, chantal, rosbif, jambon de pays.
5: Eh ben, tout ça, ça valait dans la blanquette.
2: Bon appétit.
6: L'endroit est pittoresque, voyage au centre d'un Paris méconnu. Il suffit de franchir une porte, rue du Faubourg Saint-Denis, toute proche de la cave épicerie Jules, se faufiler dans une longue arrière-cour et entrer dans un hangar d'un autre temps. À l'intérieur, un alambic à la Jules Verne. On pensait que fabriquer de l'alcool en plein Paris était proscrit depuis 1925. C'était sans compter sur la dextérité et l'obstination du Al Capone de Paname, Nicolas Jules.
7: J'ai voulu créer une distillerie à Paris. Parce que Paris, justement, c'était une sorte d'anti-terroir. On avait une terre vierge pour aller créer et tout l'écosystème d'influence, d'énergie créative qu'il y avait à Paris, de cette beauté comme ça qu'on pouvait exploiter. Alors c'est un très bel alambic Holstein qui vient du sud de l'Allemagne, près de la frontière suisse, et avec une partie qui est ce qu'on appelle un pot style, un petit alambic de peau qui donne quelque chose de généreux, de puissant. Et à droite, on a une colonne qui ressemble plutôt à un saxophone de distillation et qui peut prendre différentes tonalités en fonction des réglages qu'on lui soumet.
6: Nicolas Jules distille Mar de Bourgogne, Armagnac, gin et vodka. En 2024, il est approché par une bande d'amis de Montmartre. Ensemble, ils décident, en partant du Mar, des fameuses vignes de la Butte, d'élaborer un alcool qui titre à 25 degrés. La Montmartroise est née dans un flacon au joli design, en 70 centilitres 49 euros ou en mini 20 centilitres 22 euros. Entre finesse et puissance, on est séduit par les notes citronnées et de framboise de la liqueur. Au même titre que le Sacré-Cœur ou le Moulin Rouge, la Montmartroise devient le symbole de la Butte. Delphine Socha, présidente de l'entreprise.
8: À mon mari et moi, on s'est dit qu'il manquait quelque chose à Montmartre, un produit qui pouvait être l'identité du quartier. On vit au pied des vignes. Et ça faisait longtemps qu'on trouvait que c'était dommage qu'on jette le mar. Et puis on s'est dit qu'on pouvait en faire quelque chose de chouette, quelque chose de convivial. Et avec Nicolas, on a élaboré une recette, Nicolas et puis d'autres Montmartrois, une recette à partir de l'ADN des vignes.
6: Comment vous conseillez de boire la Montmartroise?
8: Eh bien, vous pouvez la boire pure, avec de la glace ou avec du Schweppes pour en faire un spritz.
6: Que dire d'autre de la Montmartroise? Rafraîchissante, peu sucrée, la puissance aromatique est là, c'est vraiment bon. Où trouver cette liqueur? Sur la Butte Montmartre, bien sûr, et dans nos bistrots de Paris préférés.
7: Alors par exemple, il y a l'iconique Bar à Bulles, hein, le bar du Moulin Rouge à Montmartre. On a aussi le Nazir et le Saint-Jean qui sont vraiment des brasseries aussi pareilles de Le Pic et où on retrouve cette vibration montmartroise. Et puis on a aussi des fans absolus comme le Guersan ou Bacave qui sont où là, leur clientèle sont devenus des Montmartrois de cœur, hein, puisqu'ils ont vraiment. C'est des endroits où la Montmartroise est consommée vraiment de manière assez systématique, quoi.
6: Et la Montmartroise est en vente également dans les caves Épicerie Fine Jules, dont le navire amiral se trouve au 54 rue du Faubourg Saint-Denis, dans le 10e arrondissement. Et là, c'est le paradis des gourmands!
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9: Alors on est sur le carré La Sauca, c'est pratiquement à côté des Rambles de Figueres. Et là nous sommes juste devant le fameux restaurant Duran, un restaurant emblématique de la ville de Figueres. Et nous avons rendez-vous avec la Louise qui va nous recevoir. C'est la sœur du patron, on va dire, qui est en voyage.
10: Allez, nous allons entrer dans cet établissement qui a l'air très très joli. Je vois déjà le buste de Dali.
9: Ah ben oui, puis c'était le restaurant de Dali. Et ce restaurant est connu pour ça, il venait manger là tous les jours.
10: Alors on peut voir effectivement ici à l'intérieur, hein, l'empreinte de Dali bien présente.
9: Oui, parce qu'on trouve des gravures, on trouve des estampes, comme on dit chez nous, et beaucoup de photos où on voit Dali avec des patrons. Voilà, donc je venais ici pour parler dans le restaurant, de ce qu'il représente et de ce qu'il est et de ce qu'il est.
10: On est ici, il paraît, dans le restaurant préféré de Dali.
11: Oui, c'est vrai. C'est vrai. Oui. Je vous montre la salle du restaurant, mais au petit coin ici, nous avons qu'on appelle l'essayer. Ici, c'est la table où mangeait Dali avec des copains et des personnalités de la musique, de l'art, poètes, du monde de la culture. Ici, nous avons des photos avec Dalí à Mandalay. Ce monsieur, c'est mon grand-père, très ami d'Ali, parce qu'ils sont de la même
10: génération. Louisa, aujourd'hui, cette table, elle peut être réservée?
11: Oui, bien sûr, chaque jour. Il y a des personnes qui viennent dans la salle l'essayer, et on réserve ici une table grande. Et après, là-bas, il y a pour 6-8 personnes.
10: On va quitter le cellier, Louisa, et on va se rendre dans la salle de restaurant avec des chaises qui ressemblent un peu à des trônes.
11: Oui, parce que ce sont des chaises typiques catalanes. Ça, c'est fait pour un carpintero.
9: C'est des chaises sur mesure, faites exprès, par un menuisier.
11: C'est aussi les lampes sont faites à mano. Il y a la fabrica en Mallorca. Il existe encore.
10: Louisa, qu'est-ce qu'on déguste? Quels sont les plats signatures du restaurant?
11: Bon, les plats très typiques, c'est les canards avec poire. C'est une recette de mon grand-père qu'il a fait beaucoup de fois à Salvador Dalí. Aussi très typique, c'est les poulets avec cigales.
9: Poulet aux gambas.
11: Ça, on mélange la montagne, c'est les poulets, et après les mers, que c'est avec la langouste petite. Non?
9: Est-ce qu'on peut savoir quel était le plat préféré de Salvador Dalí?
11: Surtout des produits d'ici.
9: Du terroir.
11: Oui, du terroir. Côtelette d'agneau. La soupe, le riz, un paella. Nous faisons aussi des petites viandes boules, des viandes hachées, comme ça, avec des sauces. Il aimait beaucoup la cuisine catalane. Prends pas d'alcool, rien du tout. Et pour les desserts, il fait toujours une infusion, c'est digestif.
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0: Mais quand comprendront-ils? Call Me Daddy, un coup de cœur Isimen.
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7: À Dichat Zoé.
8: À Dichat Cynthia.
7: Alors avec toi, des histoires de clés, des histoires de clous, moi je sais plus, je te laisse raconter.
8: Aujourd'hui, je vais vous raconter l'expression « ne pas valoir un clou ». Que locutio verbial courente nabe nat merit nad balou destad ocur utilitat donc endus mots est annul.
9: Ah, c'est vrai que c'est joli.
10: C'est nul! Zéro!
8: C'est une locution verbale courante n'avoir presque aucun mérite, n'être presque d'aucune valeur, d'aucune utilité, donc en deux mots être nul. Par exemple, que collectionne le Skyhaus n'est bon pas sur Cloud, mais que vous avez mis tout. Par exemple, je collectionne les cailloux, mais ce n'est bon pas sur Cloud, mais je les aime quand même.
11: La vie ne vaut rien, la vie ne vaut rien.
7: Il y a tellement de choses qui valent pas un clou, mais qu'on aime quand même. Merci Zoé.
8: Merci, ça dit chat.
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1: Et nous sommes à Châteldon, un charmant village du Puy-de-Dôme connu pour son eau minérale et ses ruelles pittoresques. Et désormais également pour une illustratrice, Christine qui est avec nous, Christine Flamand. Qu'est-ce qui a été le plus rude, Christine ? Racontez-nous sincèrement, plutôt le climat ou les Auvergnats ?
2: Ni l'un ni l'autre. Le climat, ça m'a beaucoup plu parce que de nouveau, on trouve vraiment les saisons, l'automne, l'été, l'hiver, et l'hiver vraiment, quoi, avec de la neige. Donc ça m'a beaucoup plu. Les Auvergnats, j'ai été très bien accueillie dans ce village, donc ça m'a pas pesé. Ce qui a été plus dur, c'est, en fait, pour moi, ça a été de l'éloignement de Paris, c'est-à-dire plus voir mes amis, ma famille, pas pouvoir aller au cinéma en sortant de la maison. Il faut prendre la voiture pour tout faire, faut prendre la voiture. Alors qu'avant, je prenais mon vélo. Bon, bah, ici, c'est pas possible. C'est plutôt une vie complètement différente de la vie parisienne. Cela dit, je m'y attendais. Et en fait, j'ai aimé Châteldon et Louvain pour des choses différentes, hein. Pour la nature, pour les balades.
1: Et est-ce que le changement d'environnement a influencé votre travail?
2: J'ai pas eu cette impression-là, quoique. C'est-à-dire que quand j'arrêtais de travailler, je pouvais aller marcher dans la montagne, dans la campagne alentour. Et ça, c'était très agréable. Beaucoup plus agréable. Avant, je veux dire, fallait que je prenne mon vélo, que j'aille soit dans Paris, soit au bois de Vincennes, c'est pas pareil, quoi. Donc peut-être une espèce de quiétude.
1: Moi, j'aimerais savoir, Christine, comment vous êtes devenue illustratrice. Qu'est-ce qui s'est passé? Qu'il y a eu un déclic à un moment ou à un autre? Ou alors dans la famille, il y avait déjà des gens qui avaient ce genre de talent?
2: Non, alors, mais on lisait beaucoup, on a eu des livres pour la jeunesse. Moi, j'admirais énormément les livres qu'on nous offrait ou qu'on pouvait lire quand j'étais enfant. Ce qui me plaisait pas, c'est que les princesses, elles étaient toujours blondes aux yeux bleus, ce qui n'est pas mon cas. Donc je pensais que moi, si j'avais dû faire l'illustration, je l'aurais fait autrement, évidemment. Et puis donc j'ai suivi des études de lettres. J'ai pas vraiment écrit de livre pour la jeunesse. Par contre, j'ai commencé à prendre des cours de dessin. Et j'ai commencé donc.
1: C'était en vous. C'était vraiment une certitude.
2: Oui. Oui, mais sans savoir si ça allait marcher.
1: Oui, mais c'est ce que vous vouliez faire.
2: Exactement. Voilà. Donc j'ai travaillé en autodidacte à illustrer des contes, des comptines, des petites histoires que j'inventais, que j'allais présenter régulièrement aux éditeurs, qui me refusaient parce que c'était quand même très très maladroit ce que je faisais, mais à l'époque c'était quand même assez facile.
1: Donc, maladroit, c'est-à-dire ?
2: C'était mal dessiné, quoi. Vraiment, oui.
1: Mais c'est avec du recul que vous dites ça.
2: Oui, bien sûr. Ah oui, à l'époque, je trouvais que c'était
1: très
2: pas mal.
1: Fière de vous, à l'époque.
2: Non, quand même, non. Non, non, quand même, je voyais bien par rapport à d'autres. Mais je trouvais que malgré tout, ça allait.
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3: Moi, c'est Sabine.
4: Routy, sage-femme à la maternité.
3: C'est ça.
1: Vous venez d'arriver, vous sortez, vous arrivez.
3: Bon. J'arrive.
4: Juste pour vous. Ouais. J'étais diplômée en 96. J'ai toujours voulu faire ça. Je me suis décidée en troisième et j'ai pas changé mon fusil d'épaule.
3: Alors, on va où ?
4: Eh ben, on va monter en salle de préparation à la naissance.
3: C'est où ?
4: Deux étages.
1: Et avec les petits coussins d'allaitement. La petite tape pour le bébé.
4: Je pense qu'on apporte des informations, on les accompagne. C'est vraiment de l'échange avec les patientes.
1: C'est ça qui a changé le
4: oui.
1: plus.
4: Avant, on disait qu'on apprenait à pousser aussi. Oui. C'est des choses qu'on fait plus, en fait.
1: Ah, c'est fini ?
4: On parlait pas de préparation à la naissance et à la parentalité, en fait. Déjà, le terme a changé au moment des années 2000, à peu près, où on a vraiment inclus le conjoint, et puis où on s'est axé aussi, pas que sur l'accouchement justement, mais sur l'après-naissance, et puis de plus en plus on fait attention vraiment aux suites, parce qu'on s'est rendu compte que il y avait beaucoup de mamans qui faisaient de dépression du postpartum, et donc c'est ça aussi l'intérêt de la préparation à la naissance, c'est de les préparer, de les accompagner à la naissance, mais à l'après-naissance en fait, et à tout ce changement qui va arriver avec l'arrivée du bébé. Parce que ça bouscule un petit peu quand même.
1: Oui. Donc vous faites aussi des accouchements, hein ?
4: Alors j'en fais plus depuis longtemps, parce que je fais de la préparation à la naissance, j'accompagne les femmes aussi en grossesse pathologique, et puis dans les déclenchements. C'est le démarrage, c'est avant qu'elles descendent en salle de naissance.
1: D'accord. Vous n'en faites plus, ça vous manque pas ?
4: Non, ça me manque pas.
1: Non, non. C'est un choix, j'imagine.
4: C'est un choix complètement. Hein. Ah oui, tout à fait. Non, je suis très contente et vraiment, je me plais en préparation à la naissance, dans l'accompagnement de ses futurs parents.
1: Bon, il y a des larmes ici, des larmes de joie, des larmes de tristesse.
4: Ouais, aussi, des larmes de fatigue. voilà, tout à fait. Des larmes d'où, oh là là, ça fait un an que j'ai accouché, je reviens là, ça me fait plein d'effets. Ouais. Il y a.
1: Ah oui, déjà presque un an après encore.
4: Ouais, les dames qui reviennent ici, ça leur fait souvent quelque chose. Ouais. Alors, qu'est-ce qu'on dit aujourd'hui à l'allaitement ? Allez-y à volonté, cadrez l'allaitement.
5: Alors, je pense qu'il faut que ce soit déjà un choix de la femme, un choix personnel. Il faut qu'elle ait du soutien. On ne va pas allaiter pour faire plaisir à quelqu'un. On va allaiter parce qu'on en a envie, parce que c'est un choix qu'on va faire. Et puis après, c'est surtout allaiter sans vous poser de questions, en suivant le rythme de l'enfant, parce qu'au démarrage, c'est ça qui est important, c'est finalement de ne pas se poser de questions et faire équipe avec son enfant.
4: C'est impossible de ne pas se poser de questions quand on est jeune parent.
5: Oui, mais en fait, ne pas se poser de questions. L'allaitement, culturellement, on l'a un peu perdu, nous, avec l'émancipation de la femme, la pilule, etc. dans les années 70. Et donc, quand l'allaitement est revenu, on l'a calqué un peu sur le biberon. Mm-hmm. Et le biberon, c'était toutes les 3 heures. Et puis surtout, on ne le donnait pas avant. En fait, pour mettre en place la lactation, c'est écouter le rythme de cet enfant. Parce que lui, il ne sait pas ce que c'est que de se nourrir. Déjà, in utero, il est, nourri, logé, blanchi gratuitement. Et il va falloir qu'il découvre certaines choses. Et donc, il faut qu'il apprenne. Pour lui, c'est tout un apprentissage. Et donc, il faut qu'il apprenne quand il est disponible, ce bébé. Donc, lui, il ne va pas être disponible toutes les 3 heures, heure fixe.
4: D'accord, mais comment vous avez découvert ce métier ?
5: Avec un forum des métiers.
4: Ouais.
5: Où j'ai croisé une sage-femme passionnée. J'avais très envie de m'occuper du bébé. J'avais besoin de contact aussi avec les gens. Et cette sage-femme m'a été, mon point d'ancrage. Et puis après, j'ai rencontré une autre sage-femme quand j'étais encore au lycée, où j'ai pu du coup voir un accouchement, voir une césarienne. Et donc tout ça, je me suis dit, mais c'est ça que j'ai envie de faire.
4: Ouais, ça a été la révélation.
5: Ah ouais, complètement.
6: Faut que je vous fasse une petite photo.
5: D'accord.
4: Oh super, vous avez mis votre blouse, votre badge.
5: Voilà.
4: Ah, j'ai cru que c'était un sifflet, non ?
5: Non.
4: C'est... On se met où ? On se met là ? On se met où ? Vous aimez ?
5: Oui, ça me va.
4: C'est bien, c'est beau, hein ? Mais quel sourire vous avez ?
5: Merci.
4: C'est les yeux qui brillent. C'est naturel ?
5: Je crois, je fais rien de particulier.
4: Ça rend très joyeux, non, comme métier, parce que
5: c'est un beau métier.
4: Ouais.
5: Enfin, moi, je changerai pas de métier.
6: Bah oui, c'est
5: voilà, ça reste vraiment un métier que j'aime.
4: Mm-hmm. Vous repartez ? Vous êtes venue exprès ?
5: Oui, je suis venue exprès parce que c'était pas sur une garde, c'était pas pratique. Ma collègue avait des consultations d'allaitement, donc je suis revenue. Je suis repartie.
4: C'est bien ça. On repart ensemble.
5: Et on repart.
4: Enfin, à moins que vous ayez quelque chose à faire, je ne sais pas, mais vous faisiez une brioche à la maison ?
5: Oui.
4: Donc là, on est à nouveau dans le hall de la maternité. Il y a un chiffre à l'entrée de la maternité, là.
5: C'était le nombre de bébés nés à la maternité, donc en 90 ans.
4: 312 557.
5: Voilà.
4: Ah oui, depuis, on a fait un peu de chemin, quoi.
5: Premier bébé en 1929.
4: Ouais,
5: voilà. Et puis ça, c'était en 2019.
4: Ah oui, donc depuis, il faudrait actualiser le chiffre.
5: Après, on est à peu près à 2800 accouchements par an.
4: Bon, c'est vrai qu'à chaque fois qu'on rencontre une sage-femme, ça nous remonte plein de souvenirs.
5: C'est ça. Merci beaucoup.
4: Merci beaucoup.
5: Bonne fin de journée.
4: À bientôt.
5: Au revoir.
4: À bientôt.
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7: Tout ce qui a trait au caractère des humaines et des humains, j'adore. Je trouve que la langue occitane se délecte à qualifier les comportements humains. Roumé, le chabet que tout le monde connaît qu'est au monde, c'est un bon exemple. Tu pourrais faire un sourire plutôt que de roumé. Roumé. Comme ce mot l'indique dans sa construction, ça grogne, ça fait trembler les murs. Quelqu'un qui roume, c'est un râleur d'excellence. T'as voulu faire les courses ? On y est. Qu'est plus le moment des rouma, mon grand. Ce n'est plus le moment de râler, ok ? Plutôt que de roumer, on finit vite et on rentre. Roumer, ok ? Vous connaissez, bon. Et si je dis marouner, marouna, c'est la même chose. Dans le mot, le R roulé nous montre une personne qui râle aussi, qui bougonne. Il marronne comme une burga au kevonvou, non. Il râle comme un frelon qui vrombit. Roumez, marronnez. Faites vos courses, mesdames et messieurs. Allez, adieu.
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0: 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Une main dans le pop-corn, le ticket dans l'autre, vous entrez dans l'une des salles du Sénéchal. Mais avant d'être le cinéma de Guéret, c'était quoi ?
1: Daniel Domecq, je suis passionné de cinéma. À l'origine, c'était un bâtiment qui était en déshérence depuis un certain nombre d'années et qui était une école. C'était l'école Jean de Sessac, un grand bâtiment qui n'avait plus de fonction et dont il a été décidé de le transformer en cinéma à la demande d'un groupe qui s'appelait le groupe Raymond, qui est plus connu aujourd'hui sous le nom du CGR. Donc il y a des salles un petit peu partout en France et c'est donc cette société-là qui a réalisé les travaux avant 1983 puisque le Sénéchal sur cet endroit ouvre fin décembre 1983. À Guéret, on a du cinéma depuis 1897, première séance 23 mai 1897 et la première salle fixe, puisque avant il a été porté par des itinérants, première salle fixe qui ouvre en 1919 à un endroit qui maintenant est complètement détruit. Je veux parler de ce qu'on appelle l'îlot Carnot et c'est là qu'était le premier cinéma de Guéret. Le Café Continental possédait une salle des fêtes à l'opposé d'un grand jardin. Dans cette salle-là ont eu lieu des séances de cinéma et le propriétaire qui a acheté tout ça en 1919 en a fait un cinéma, un grand cinéma de 350 places avec balcon qui va fonctionner de 1919 à 1934. Si on a beaucoup d'autres façons de regarder des films, ce qui est tout à fait louable et respectable, je crois vraiment que la dimension lieu de rencontre et de convivialité et la qualité surtout des images projetées et du son que l'on entend sont à mes yeux irremplaçables.
2: Bonjour.
3: Guillaume, je suis directeur du cinéma Le Sénéchal. J'ai grandi avec ce cinéma dès mes 7 ou 8 ans, on va dire.
2: Qu'est-ce que ça fait maintenant d'en être le directeur ?
3: Waouh ! Un choc ! Non, ça fait bizarre et en même temps, il y a une sorte de logique quelque part.
2: Si vous pouviez dire quelque chose au Guillaume qui a 7 ans ?
3: Je pourrais lui dire, tu vas voir, il va y avoir plein de nouvelles choses excitantes dans le cinéma et plein de choses auxquelles tu ne pensais pas encore qui vont arriver et qui vont émerveiller tout le monde.
2: Maintenant, vous pourrez plus vous faire de films sur ce qu'était le Sénéchal avant. C'était une école.
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4: Oui, salut, bonjour. Je m'appelle Jean Meyer. Je suis né à Sarlat, mais je suis bordelais d'adoption depuis 1964.
5: C'est un florilège de klaxons. Alors on a commencé par le klaxon italien, ensuite le klaxon de combi.
4: Tous les enfants ont klaxonné un peu plus dans les tunnels et voilà.
5: Ça affirme aussi la personnalité d'une voiture.
4: Oui, oui, chacun.
5: Comme la de chevaux. Jean Meyer nous reçoit chez lui à Bordeaux, dans le quartier de la Bastide. Difficile d'imaginer que derrière la porte d'un garage se cache un véritable trésor sentimental. Des voitures anciennes dont deux modèles font sensation. La 2 chevaux cactus et la 2 chevaux vigne, sur laquelle poussent des raisins.
4: J'ai trouvé un marchand de plants à Sainte-Livrade qui nous a dit on va trouver un cépage qui résiste au vent et on a fait faire une très belle galerie complètement adaptée. Je crois que j'amuse la galerie avec ma vigne. Oui, tout le long de l'auto. L'auto a même été prolongée puisque je dors dedans. Donc il y a un lit dans l'auto et vous imaginez qu'une berline est transformée en break. Et la vigne dégueule sur les côtés et sur l'arrière. La vigne tient toute la longueur de l'auto.
5: Et elle pousse bien.
4: Et elle pousse très bien, oui. Elle est bichonnée l'hiver.
5: Et ça veut dire qu'au mois de septembre, quand vous promenez avec cette 2 chevaux, cette voiture, avec la vigne à l'intérieur, vous pouvez conduire en dégustant des raisins.
4: Sûrement pas. Hein, parce que c'est vraiment un cépage qui est choisi pas pour être dégusté ni pour faire du vin.
5: Quand les Bordelais vous croisent, comment réagissent-ils exactement ? Est-ce qu'ils sont surpris ? Est-ce qu'ils vous saluent ? Ils vous font des grands sourires ?
4: Ceux qui l'ont vu s'en souviennent. Donc après, la vigne est verte, alors on a fait ça sur une auto verte, oui.
5: Vous concevez que c'est pas quelque chose de commun ?
4: Mon goût, c'est effectivement de faire les choses belles, efficaces et drôle, ça sert à aimer la vie.
5: Le but d'une voiture, c'est quand même de se déplacer, d'être mobile avec. Elle roule à combien ?
4: Elle roule à combien ? Oh là là, je dépasse pas 60 à l'heure avec cette auto, mais ce qui m'a pas empêché d'aller et de revenir de Grèce en l'an 2000.

0: Est-ce qu'elle a un nom d'ailleurs cette voiture? Est-ce qu'elle a un surnom?
1: Nous on l'appelle la Vigne.
0: Il y a la Vigne et puis d'autres voitures. Il y en a une qui me plaît bien. C'est la 2 chevaux Cactus.
1: Ben moi à la place de la roue de secours, j'ai mis un jardin de cactus. En 2007, je suis allé à Pékin et retour.
0: Et toujours le lit dedans. Mais avec les cactus donc sur le capot, jamais vous vous êtes fait arrêter sur la route par la gendarmerie ou la police? On vous a posé des questions?
1: Ils ne nous arrêtent que en disant c'est pour la photo du magazine de la gendarmerie.
0: On peut rentrer à l'intérieur?
1: Bien sûr.
0: Ça couine à l'intérieur.
1: Coquin.
0: La 2 chevaux Vigne est de l'année 1980. Les pieds de vigne ont été plantés en 2000. Ce véhicule a véritablement créé le buzz. Des propriétés viticoles du Médoc ont même contacté Jean Meyer à plusieurs reprises pour organiser des animations. Et Jean Meyer, quand il rentre dans son garage tous les matins, qu'est-ce qu'il se dit?
1: Ben que je suis le plus heureux du monde.
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3: Et adieu, mieux adieu, Kushiba. Très bien, Franck.
4: Très, très bien. J'ai une pêche aujourd'hui.
3: Bon, mais tant mieux. Oh, bon, je ne sais pas, je n'ai pas bien dormi la nuit dernière. Et il passe plat dormite là, l'année passée. Vous savez pourquoi?
4: Ben non.
3: Ben à cause de mes voisins. Ah. Ils m'ont empêché de dormir. Alors, bête. À quoi arrive au paga et les gringau perieu? Alors, heureusement pour moi, grand gauch perieu, ça n'arrive pas souvent. Mais quand même, quel sagan que mes voisins ont fait la nuit dernière.
4: Quel sagan? Alors je connais pas, qu'est-ce que ça veut dire ça?
3: Kézakou loussagan, c'est le bruit. Loussagan, c'est le vacarme, le tapage. Vous voyez le genre de nuit que j'ai passé.
4: Oh là là, oui.
3: Alors faire du sagan, faire des sagan, c'est faire du bruit. Chez nous, en français régional, en francitan, vous pouvez entendre quel sagan et qu'une sagan, un sagan du diable, une sagan del diable, en version originale. Loussagan, c'est aussi le tapage consécutif à une querelle. Quel sagan!
4: C'est marrant parce que Sagan, moi, ça me fait penser à
5: Françoise Sagan.
3: Ah, c'est vrai, c'est vrai. Vous avez tout à fait raison. Mais oui, Françoise Sagan, effectivement, une femme de lettres française. Ben, Noscudo, en Corsi, à Cazar, en 1935, née dans le Quercy et dans le Lot, à Cajar, en 1935, et décédée en 2004. Alors, une précisionnette, elle passe au nom officiel. En réalité, Sagan n'était pas son véritable nom. Elle s'appelait Françoise Quarez. Fille finale, la question que nous pouvons poser à Franz. On peut se poser cette question. Pourquoi avait-elle choisi ce pseudonyme Sagan? Ben, peut-être espérait-elle que son nom fasse du bruit.
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2: Pluie, neige, canicule, brouillard, la météo décide si on va râler ou si on va râler autrement, si vous voyez ce que je veux dire. Mais dans le fond, qui décide des prévisions météo? Qui observe? Qui calcule? Qui c'est qui tranche à la fin? Et surtout, pourquoi ils disent qu'il va y avoir du soleil alors qu'on se prend une rincée? Eh bien, réponds tout de suite dans les coulisses de Météo France Alsace que je teste pour vous aujourd'hui. Je suis à Ilkirch Grafenstaden. Ici, on estime, on calcule le temps qu'il fera demain. Et à côté de moi, voici Simon. Simon, c'est le technicien météo. C'est lui qui surveille des capteurs, des antennes, des machines qui parlent. Bref, tout le langage, c'est des chiffres. Entre le vent, la pression, l'humidité, tout est mesuré en continu avec des stations météo basées un peu partout en Alsace, à des endroits stratégiques, en altitude, dans les vallées, en plaine ou encore en ville, au nord, au sud, bref, un peu partout. Et à cela, on peut ajouter aussi d'autres outils comme les radars, les satellites. Et chaque jour, c'est des millions d'observations qui arrivent dans les ordinateurs de Météo France Alsace. Et avec des équations très, très, très complexes. Et cette complexité est en lien avec notre prochaine découverte. Direction le bureau des modèles météo. Ça, c'est avec Théo. Théo, il est météorologiste et il m'explique eh bien, qu'on ne prédit pas le futur. Mais en revanche, on calcule des scénarios et leurs probabilités. Certains modèles, par exemple, simulent l'atmosphère avec comme résultat, écoutez bien, 350 prévisions possibles chaque jour. Ah bah oui, hein, la machine, elle calcule tout ce qui est possible. Hein. Et c'est l'humain, enfin, qui va trancher. Parce que oui, la météo, en bout de ligne, bah, c'est pas juste une machine, hein. C'est aussi un cerveau. Il y a un cerveau qui tranche. Et en parlant de cerveau, en voici un autre bien rempli. C'est celui de Cédric. Il est climatologue. Et Cédric, lui, va nous emmener littéralement dans un autre monde. Parce qu'avec ses analyses à Cédric, eh bien, on ne regarde pas demain. Non, on va regarder 100 ans en arrière. Car Météo France, eh bien, conserve en quelque sorte la mémoire du climat depuis plus de 150 ans. Parce que le passé, eh bien, il nous permet quoi? De comprendre l'avenir. Surtout avec les notions du dérèglement climatique qui nécessite une véritable expertise. Alors, après ce dévoilage d'outils, de calculs, d'équations et d'expertises en tout genre, comment se fait-il qu'en 2026, on puisse encore se tromper dans les prévisions? Eh bien, j'ai posé la question et la réponse de mes spécialistes est claire. Prévoir la météo, c'est comme essayer de prédire la forme exacte des vagues dans une soupe qu'on remue en permanence, sauf que la casserole fait la taille de la planète et que la cuillère tombe toute seule. Et en plus de ça, il y a quelqu'un qui joue avec le feu. On continue. Bref, vous l'avez compris, hein. Impossible d'être parfait, seulement de se rapprocher de probabilités, mais avant tout, le rôle de Météo France Alsace, c'est d'anticiper au maximum les risques.
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3: La place du village, c'est notre rendez-vous quotidien avec les frères Jean-Noël et Philippe de Paris à la rencontre des Savoyards et Hauts Savoyards. Et aujourd'hui, c'est Philippe qui est avec nous. Philippe, vous nous racontez une très étonnante visite sous terre à Ugine.
4: Ah oui, on est à Ugine, en Savoie, et c'est une rencontre absolument étonnante. Et ce jour-là, on est accompagné par Rudy Lauberton, qui nous fait pénétrer le rang carrément sous la montagne. En fait, nous sommes dans des tunnels de la guerre. Il nous conduit dans des abris anti-aériens de la Seconde Guerre mondiale. Des abris construits juste avant la guerre. Et comme il nous dit, comme on avait des usines sidérurgiques juste à côté, les avions pouvaient les bombarder. Voilà pourquoi il y a des tunnels. Et là, il nous conduit dans un tube qui lui appartient. 90 mètres de long, 2,50 mètres de diamètre. Et il nous dit là, on est juste au-dessous du centre-ville d'Ugine. Juste au-dessus de nous, on a même le musée du Crécherel. Et c'est là que Rudy nous explique qu'il a un jour décidé d'occuper ces tunnels. Il avait pourtant déjà entendu que ces tunnels avaient déjà servi de cave à affinage.